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1: Bonjour, Serge Papagali.
2: Eh bien, monsieur Thomas, j'ai envie de dire bonjour. Et Dauphinoise, Dauphinois, bien le bonjour également.
1: Alors, voilà. Pour ce Dauphiné Tour, où est-ce qu'on part aujourd'hui?
2: Oh, vous allez voir, on va pas partir très loin, ça va vous surprendre. Aujourd'hui, allons nous promener dans la grande agglomération grenobloise. Oui. Saint-Égrève.
1: Ah, je connais bien.
2: Ben justement, taisez-vous, ne dites rien, dites pas de bêtises, s'il vous plaît. Admettez qu'on a beaucoup battu la campagne ces derniers temps, alors qu'elle nous avait pas fait grand-chose, cette pauvre campagne. Non. Mais on l'a bas. Alors, hop! C'est la journée urbaine. Plusieurs raisons nous font venir dans cette ville iséroise. Bon, ben la première, vous alliez le dire, bien évidemment, maintenant les gens vont le savoir, c'est que c'est là où demeure Monsieur Thomas.
1: Eh oui.
2: C'est votre ville, vous êtes né là-bas?
1: Non. Non, mais j'y habite depuis un petit moment.
2: Vous êtes né à l'Allemagne, vous? Non plus. Bon, d'accord. Monsieur Thomas, qui bien sûr connaît le nom des habitants des lieux. Alors, pas tous les noms propres, hein, mais...
1: Non.
2: Donc ce sont les...
1: Saint-Égrévois et les Saint-Égrévoises.
2: Bravo, eh bien voilà, tout le monde ne le sait pas forcément. Et non, Saint-Égrivoise.
1: Non.
2: Bien évidemment, ça n'est pas le genre du coin. Enfin, à moins que vous ayez quelques noms à me citer.
1: Non.
2: Restons-en là. Faut pas qu'on passe un quart d'heure. Mais nous sommes aussi à Saint-Égrève parce que c'est la ville qui a reçu en 2021 le label Ville Internet 5 @. Ah, j'ai découvert ça. Le niveau le plus élevé dans la classification d'ailleurs même des villes qui s'engagent dans le développement du numérique local. Bon, comme disait mon grand-père, qui n'utilisait pas Internet, pourtant on reste sur le cul. C'est une formule qu'il avait comme ça. Vous saviez ça, bien
1: oui,
2: évidemment.
1: Ça...
2: Vous savez tout de votre ville. C'est parce que tous les gens savent forcément tout de leur ville. Hein. Bon. Saint-Égrève aurait donc un petit côté, on va dire, Silicon Valley, bien sûr. Hein, on va dire un petit côté comme ça, mais sans silicone. Évidemment, les belles femmes saint-égrévoises n'ont pas besoin de ça. À moins que vous ayez quelques noms également à nous fournir.
1: Non, plus,
2: vous n'avez aucun nom, en fait. Vous habitez Saint-Égrève, mais vous ne connaissez personne.
1: Je ne dirai rien.
2: Voilà, plutôt vous les connaissez toutes, mais vous ne dites rien. C'est tout à votre honneur. Ça n'est pas fini. La ville de M. Thomas a été également labellisée 3 fleurs au concours national des villes fleuries. Vous le saviez également, mais c'est extraordinaire. Comme disait ma grand-mère, cette fois-ci, pour changer un peu, on se retrouve comme deux ronds de flanc, elle disait l'expression.
1: D'accord.
2: Comme deux ronds de flanc, vous ne savez pas. Voilà. 5 pour l'honnête, 3 pour les fleurs. Écoutez, on attend avec impatience le chiffre qui va suivre. Hein. Je sais pas, il va bien y avoir un label inconnu et donc nouveau. Je sais pas, moi, la ville où il y a le plus de chauves, par exemple, un truc comme ça. Non, vous n'avez pas de nom à fournir non plus. Bon, le label 6 boules à 0, vous voyez, un truc comme ça. 6 boules à Z, j'en sais un truc, le label 6 boules à Z. Bon. Le plus, enfin bref, bon écoutez, mais je voudrais pas passer sous silence également que Saint-Égrève fait partie d'ailleurs de la Znief. Ah, je vous ai piégé quand même, qui m'est particulièrement cher. Alors, vous savez pas ce qu'est la Znief?
1: Ça me parle pas.
2: Alors, c'est pas une jeune femme qui s'appelle la Josiane Znief, c'est pas ça du tout. C'est la zone naturelle et d'intérêt écologique, faunistique et floristique. Ah oui, vous savez.
1: À vos souhaits, Serge.
2: Je vous aurais appris un truc, zone naturelle d'intérêt. Voilà, bon. Alors, étant moi-même très proche de la faune, de la flore, surtout de la faune, vous allez me dire, mais de la flore particulièrement, de notre beau Dauphiné, je suis très attaché donc au parc naturel régional de Chartreuse.
1: Oui.
2: Chartreuse, dernier mot de cette phrase justifie amplement, lui tout seul d'ailleurs, mon engouement pour cette partie de notre département. J'ai envie de... Vous savez, je vais vous dire un truc, on a fait un quart d'heure, on a fait trop long, donc je vais vous dire, vive le Dauphiné, vive Saint-Égrève, et tous ensemble on va se dire, on n'est pas des... quand même.
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3: Être de mauvaise humeur, ça arrive, mais savoir le dire en breton, c'est pas simple. Eh bien, je vais vous l'apprendre. Et puis, les Botorels, coucou, ça va être votre tour aujourd'hui.
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3: Alors, pour les râleurs du matin ou les râleurs de toute la journée, bah oui, il y en a, on en connaît, hein, ceux qui ne sont jamais satisfaits et aboient au lieu de parler, eh bien, c'est gualimor, le mot à employer. Gualimor et out, armintimement. Tu es de mauvaise humeur ce matin. Gualimor et out, armintimement. C'est un mot composé donc avec gual en premier qui signifie mauvais, le mal ou le malheur. Employé devant un mot, gual sert à insister sur le côté néfaste, mauvais d'une chose. Par exemple, gualvrudet, c'est une personne de très mauvaise réputation. Donc, gual et immor, gualimor, hein, ça veut dire de mauvaise humeur, de très mauvaise humeur même d'ailleurs. À dire à votre ado, à votre conjoint ou collègue, ou pas en fait, hein, sinon ça va créer la dispute. Mais maintenant, vous saurez dire Gualimore de Irio, ceci est de mauvaise humeur aujourd'hui. Gualimore de Irio. Retenez donc pour aujourd'hui que Gual signifie mauvais en breton, immor, l'humeur. Gualimor, la mauvaise humeur.
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3: Et maintenant, nos Botorels. Nom de famille assez répandu. Alors, Botorel, ça sonne fortement breton, hein? Ouais? Eh ben non. C'est une version bretonnisé d'un nom de famille qui vient de l'ancien français. Il n'y en a pas beaucoup en breton, mais il y en a quelques-uns, comme celui-là. Botorel, ça vient de Boterel, qui avait perduré dans la langue galaise, en Haute-Bretagne. Un nom attesté au XVe siècle. On le trouve aussi chez nos voisins de Cornouailles britanniques, d'ailleurs. Mais Botorel, Boterel ou encore Botrel, comme Théodore, le célèbre chanteur de la papolaise, eh bien tous ces noms viennent d'une ancienne forme française, Boterel, qui signifie le petit crapaud. Mais alors, c'est pas un petit crapaud. Ça servait surtout de surnom péjoratif, donné à une personne n'ayant pas des traits de visage des plus beaux, ou d'une personne méprisable, pas agréable du tout. Donc, même si ça semble breton, eh bien l'origine, pour le coup, vient de la partie non bretonnante de la Bretagne. Et ça a été mis ensuite à la sauce armoricaine, langue bretonne par nos anciens. Voilà, quelques mots de plus et des explications sur notre belle langue bretonne. Je vous dis à demain pour d'autres surprises. Kenwarhoas.
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5: Nous sommes avec une des dernières et la plus ancienne fabrique de pâtes de fruits en Auvergne. Avec Anthony Vallat, qui est le directeur général. Merci de nous recevoir, Anthony. Nous sommes face à une vieille photo qui montre, je pense, le tout début de cette maison Cruzy, c'est ça ?
6: C'est pas le début historique, hein, puisque la maison Cruzy a été fondée en 1880, mais c'est effectivement une photo du site de fabrication ici, sur la zone du Brézé, telle qu'il était en 1956, au moment où la maison Cruzy a déménagé du centre de Clermont pour venir s'installer sur la zone du Brézé.
5: Construction de l'usine Goffredi, avenue Jean-Mermoz, sur le champ d'Angélique. Et on aperçoit des angéliques, oui, sur ce champ.
6: Et l'angélique étant un des produits un petit peu signature des confiseurs et de la confiserie. Et donc c'est un beau clin d'œil de l'histoire que de penser que voilà, notre site de fabrication ici est basé sur un ancien, oui, champ d'angélique. Voilà.
5: L'angélique, ces petits bâtonnets de couleur verte, hein, c'est
6: exactement.
5: Ça, je ne dis pas de bêtises.
6: Mais il y a beaucoup de particuliers qui ont aussi de l'angélique à la maison.
5: Voilà. C'est la tige.
6: On confie la tige, tout à fait.
5: D'accord, oui. Ok. Et aujourd'hui, vous en faites toujours. Vous avez toujours des producteurs d'angélique qui bossent avec vous.
6: Oui, tout à fait. C'est un agriculteur qui vient nous livrer en tracteur chaque année. Tout à fait. C'est au mois d'août, quand la récolte est prête. On se met d'accord avec lui l'année d'avance sur les quantités dont on aura besoin. Et puis, il vient nous livrer. On la travaille, on la prépare. Et puis après, on va la faire confire. Donc, c'est un produit auquel on tient beaucoup.
5: Il y a toujours une grosse tradition autour de ça. Enfin, en Auvergne, on offrait des pâtes de fruits. C'était un incontournable.
6: Effectivement, la création de la pâte de fruits a été faite en Auvergne. Hein, à la base, la pâte de fruits s'appelait la pâte d'Auvergne. Et c'était vraiment une spécialité, on va dire, régionale. Ce qui a fait que l'Auvergne était une terre de fruits confits, c'est que, on va dire que la noblesse venait, descendait de Paris dans le 16e, 17e siècle et venait dans les cures, à Roya ou autre. Ils découvraient, ils dégustaient les fruits d'Auvergne. Et la méthode de conservation à l'époque, hein, puisqu'on n'avait pas toute la pasteurisation, etc., là, c'était de confire les fruits. Ce qui faisait que, du coup, les confiseurs auvergnats ont prospéré sur la base des gens qui venaient en cure et qui ramenaient leurs fruits à Paris en général. C'est comme ça que la confiserie et le métier de confiseur a démarré en Auvergne.
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1: Franchement, c'est mignon, Cormeille. Si vous cherchez du typiquement normand, vous êtes au bon endroit. Et puis, on est à la campagne, tout en étant qu'à 20 minutes de la mer et à 15 km de Pont-l'Évêque. Cyril, lui, vous le trouverez en plein cœur du village, sur la place du Mont-Mirel. Il m'aurait plu son métier à Cyril, si j'avais pas eu de main gauche.
2: Trop bien ça. Comment ça va?
3: Ça va, oui, impeccable.
2: Tu viens de rentrer?
3: Eh ben à l'instant, on vient de rentrer de chantier.
2: T'étais dans une église?
3: Oui, on était dans une église à une vingtaine de kilomètres d'ici, à Saint-Pierre de Salerne.
1: Son métier, c'est de donner vie à la lumière.
3: Nous, la lumière, on la redonne dans les édifices et puis on la reprend, mais colorée, la lumière.
2: Mais tu fais pas que les églises?
3: Non, on fait les manoirs, on fait les particuliers, on fait tout plein d'édifices, que ce soit particulier ou monument historique.
1: Cyril, il est comme ton père, il est pas vitrier.
3: Non, je ne suis pas miroitier ni vitrier. Moi, je suis maître verrier, restaurateur, créateur de vitraux.
1: Je pensais qu'on disait vitrailliste.
3: Ah oui, vitrailliste. Vitrailliste, c'est pour ceux qui ont moins de 10 ans d'expérience.
2: Ah.
3: Voilà. Et au-dessus de 10 ans d'expérience, quand on a travaillé dans des monuments historiques et autres classés, eh bien, on devient maître verrier.
1: J'entends du monde à la cave.
3: En bas, ils sont en train de faire du montage au plomb. Donc, on les entend un peu taper avec des clous, des marteaux. Ouais. Et ils remontent des vitraux en plomb.
1: Bah oui, c'est du plomb entre les bouts de verre.
3: Après, il y en a d'autres qui peuvent utiliser une technique au Tiffany, mais c'est pas la technique traditionnelle. Nous, on fait la technique traditionnelle plomb, verre et étain, comme au Moyen-Âge.
2: Ah, le Tiffany, c'est la même technique que celle qu'on utilise pour les lampes qui portent le même nom?
3: Exactement, c'est ça. C'est la technique qui s'appelle Louis Comfort Tiffany, qui a fait les lampes aux États-Unis.
2: Ah, mais je croyais que c'était du plomb, moi.
3: Ah non, c'est du Tiffany.
2: D'où le nom de la lampe,
3: puisque c'est le nom du créateur, Louis Comfort Tiffany.
2: Je vais me coucher moins con ce soir.
1: Pour ça, il y a encore du boulot.
3: Et d'autres aussi, peut-être, du coup.
1: Il a pas l'air si vieux, à la louche.
3: À la louche, le mois prochain, 44.
2: Quand t'avais 15 ans, tu voulais être...
3: Un an après. Moi, j'ai commencé à l'âge de 16 ans mon métier, à l'apprendre, bien évidemment. Ouais. Et puis, je suis ressorti d'une école sur Paris à l'âge de 20 ans.
2: Et ça devient d'où, cette envie de travailler le verre, comme ça?
3: Eh ben, on parlait tout à l'heure, la lumière le matin. Bon, ouais. Ben, moi, c'était la lumière, tout simplement, qui se décolorait sur les murs par rapport à des vitraux, avec le soleil qui passe à travers. Ça m'a tout de suite attiré, et j'ai voulu savoir comment ça se passait. J'ai découvert une école, l'école de Paris, et je suis rentré dedans.
1: Le maître verrier, il travaille pas que le verre.
3: On travaille le bois, le métal, la pierre et le verre.
2: La pierre aussi?
3: Eh oui, quand là, on vient de sortir de chantier, on vient de taper dans la pierre pour retirer les vitraux. Et puis pour les reposer, bah, il faut savoir faire du mortier avec la pierre.
2: Donc tu casses et tu refais, quoi.
3: Exactement, on casse et on refait.
1: Si vous voulez un vitrail chez vous, il peut vous le faire?
3: On peut le faire. Par contre, nous, on a une chance assez extraordinaire et je touche du bois. On a à peu près un an et demi d'attente avant de pouvoir le réaliser.
1: Ah bah oui, mais non, j'en avais besoin pour ce week-end, moi.
3: Donc Fred, t'auras ton vitrail dans un an et demi, pas avant.
1: Il a fait des beaux chantiers, le copain.
3: Moi, celui qui me vient tout de suite en tête, c'est le Petit Palais à Paris, de refaire les quatre rosaces du Petit Palais à Paris.
1: Bon, il était pas tout seul, hein.
3: Je les ai restaurés avec des compagnons, mais j'étais dessus, j'étais chef de mon équipe à cette époque.
1: Pour voir le travail de Cyril, vous tapez ateliergouty.com avec un Y à Gouty.
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4: Un circuit court à Vals-les-Bains aujourd'hui avec Geoffrey Guillermin, créateur de bijoux uniques et magnifiques, vraiment. Geoffrey a lancé en Ardèche sa marque Gautreau en 2018.
5: J'étais cuisinier, j'ai passé toute ma vingtaine à travailler dans des cuisines, à monter dans les échelons et à voyager, à travailler à l'étranger. Je me suis installé en Écosse, une autre fois en Allemagne, je suis revenu en France. Et je savais qu'au fond de moi, il y avait quelque chose avec les mains, quelque chose à faire. Puis un jour, j'ai commencé à acheter des outils pour sculpter le bois. J'ai vu que j'avais une certaine facilité, enfin que ça me parlait, quoi, et que j'arrivais à faire des choses qui me plaisaient. Et petit à petit, j'ai pris plus de temps à côté de mon travail pour maîtriser un peu cette partie-là. Et puis quand j'ai découvert, grâce à la résine, on pouvait créer un petit monde à l'intérieur, j'ai commencé à sérieusement penser à créer une marque de bijoux et je me suis lancé comme ça.
4: Et alors ce bois dont parle Geoffrey est vraiment au cœur de chaque création, ce n'est pas un simple décor. Chaque fibre est une empreinte, chaque vénure un relief. Et avec ces bois choisis pour leur caractère, leur histoire et leur singularité, Geoffrey crée différentes collections de pendentifs et de boucles d'oreilles.
5: Donc il y a une collection qui est faite avec ces deux matières exclusivement, donc on n'en voit pas trop. Mais c'est une technique qui est super intéressante parce que ça permet de faire des mélanges de couleurs. Moi, j'utilise pas mal d'essences de bois exotiques, des bois rares, mais aussi des bois locaux comme le buis, l'olivier, le cadre aussi dans le futur. Ça permet d'utiliser pas mal d'essences. Ensuite, on a la possibilité de colorer la résine et garder cette transparence. Moi, c'est ce que j'aime bien. Je veux pouvoir voir le bois à l'intérieur. En lui rajoutant de la couleur à la résine, on peut du coup donner un thème. Et ensuite, une fois qu'on a ces deux matières assemblées, c'est sans limite d'une certaine manière, il y a une collection qui est basée sur cette technique-là. La collection entre ciel et terre, donc il y a plein de sous-collections dans celle-là. Donc la nuit d'Islande, le rêve de Dolly, Zahir. C'est la collection bois, résine et opale de laboratoire. Une alternative à la pierre d'opale qui est super intéressante pour ce que je fais. C'est ça qui va donner cet effet d'un peu d'aurore boréale dans les bijoux, ou alors le côté nacré. On a l'impression que le bijou bouge, on a l'impression que les aurores bougent à l'intérieur du bijou à cause de la lumière qui réfléchit à l'intérieur. Et j'adore ça, ça fait voyager d'une certaine manière. Et ensuite, on a la collection bois éternel qui est faite exclusivement avec des bois stabilisés. On ne voit pas trop en bijouterie, mais qui est utilisée notamment dans la coutellerie d'art. Ça consiste à imprégner le bois d'une teinte, et d'une résine ultra liquide. Et le stabiliser, ça veut dire que ça va rester bloqué à l'intérieur et solidifier le bois. Donc ça rend imputrescible et ça lui donne des couleurs. C'est incroyable, des mélanges de couleurs assez folles. On n'a pas l'impression que c'est du bois quand on les regarde, ces bijoux. On croit souvent que c'est des pierres, justement. Sauf que c'est beaucoup plus léger. Utiliser des simples morceaux de bois qui ont a priori pas grand-chose qu'on pourrait jeter par-dessus l'épaule. Et puis en fait, en faire quelque chose où on y voit un monde et puis ça inspire à l'imaginaire, ça fait rêver. Je me rends compte avec pas mal de clients lorsqu'ils voient les pièces devant eux, ce que ça leur évoque. Par exemple, dans les nuits d'Islande, il y a des gens qui m'ont écrit récemment en me disant « Oui, on a fait 7 voyages en Islande. » Ça tombe à pic de tomber sur des bijoux comme ça qui nous rappellent ce voyage. Les mille et une nuits qui me rappellent un voyage dans le désert du Maroc. Et là, en fait, c'est un bijou où on voit comme des dunes avec un ciel de nuit à l'intérieur. Et puis pour d'autres, ça peut aller jusqu'à faire imaginer des mondes sous-marins ou d'autres choses. C'est un peu à chacun son interprétation, j'ai envie de dire.
4: Alors forcément, c'est très visuel, donc je vous invite vraiment à aller faire un tour directement sur le site de Geoffrey Guillermin. Le nom de sa marque, c'est Gautreau. Comme d'habitude, je vous mets toutes les infos qu'il vous faut sur ici.fr, rubrique circuit court.
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6: Chaque année, près de 800 000 personnes montent sur un bateau à Strasbourg. Soit plus de la population entière de Marseille qui ferait la queue pour voir la petite France. Aujourd'hui, je teste pour vous les coulisses de Batorama. On est bien évidemment à Strasbourg, embarcadère du Palais Rohan. Et il est tôt, il est très tôt. Hein. La ville s'éveille tout doucement et je monte à bord d'une navette Batorama avec Dylan et les capitaines. Autour de nous, l'île est particulièrement silencieuse et on entend juste les clapotis de l'eau contre la coque. Pendant que les premiers touristes dorment encore, eh bien, l'équipage lui prépare déjà la journée. J'ai comme l'impression que je vais prendre part au spectacle que je vois défiler tous les jours devant les fenêtres des studios d'ici Alsace. Et une fois à bord de la navette, direction le port du Rhin, dans les locaux techniques de Batorama. Avant même qu'un touriste monte à bord, ah bah les bateaux passent par une vérification technique complète. Et Dylan m'explique que chaque navette est contrôlée quotidiennement. Hein. Les niveaux, la sécurité, les systèmes électroniques. Normal, on peut transporter jusqu'à 135 passagers par bateau. En fait, Batorama appartient au port autonome de Strasbourg. C'est le deuxième port fluvial français. Et à l'origine, les visites servaient surtout à montrer la puissance industrielle du port aux investisseurs. C'était pas vraiment pour les touristes. Aujourd'hui, la visite dure environ 1h10. Et on traverse la petite France, la Neustadt et le quartier européen. Et selon le capitaine, la difficulté principale, c'est de réussir à anticiper d'une part le courant, mais aussi les écluses et les autres embarcations. Dans un espace, il faut le dire, relativement petit. Et ça prend pas mal d'entraînement pour réussir à passer un aussi long bateau sous les ponts de Strasbourg. Et moi, je me fais trimballer et je dois avouer que depuis l'avant du bateau, la ville est encore plus belle. On voit les rues et les façades des bâtiments complètement autrement. J'ai adoré ça. Aujourd'hui, la flotte compte une dizaine de bateaux. Parce que oui, il y a du monde. Et pour gérer l'afflux des visiteurs, j'ai rencontré Lucie. Lucie, elle est agent de quai. Et elle m'explique que ce sont plusieurs centaines de personnes par heure qui montent et descendent des navettes en haute saison. Et le timing est super précis parce qu'un bateau part environ toutes les 30 minutes. Alors moi, pour montrer ma bonne volonté, j'ai tenté d'aider à amarrer le bateau. C'était une mauvaise idée. J'ai tiré la corde, mais dans le mauvais sens. Bref, le bateau ne bougeait absolument pas, mais ça a eu le mérite quand même de lancer un fou rire général. Bon, le capitaine m'a même dit que ça arrivait aussi aux marins. Bon, je me dis qu'à travers ça, je viens d'être officiellement adopté par la marine alsacienne. Youhou ! En tout cas, je réalise que derrière l'image romantique des bateaux qui défilent tranquillement le long de l'île, eh bien se cache surtout une organisation quasi aéronautique. Car finalement, Strasbourg, vu d'en haut, c'est sûr, c'est beau, mais vu d'en bas, depuis l'eau, eh bien c'est encore plus beau.
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7: Les petits bonheurs, ce sont des rencontres au petit bonheur. Donc, au hasard, sans rendez-vous, sans se présenter, avec juste un tout petit et discret micro ici. Et en voici un de petit bonheur que je vous ai trouvé en Haute-Savoie, dans la commune de Rumilly, où pendant près d'une dizaine de minutes, j'ai suivi en voiture une monoplace qui circulait dans la ville. Alors maintenant qu'elle est arrêtée et que je m'en approche, je m'aperçois de mon erreur.
8: Bonjour.
7: Bonjour, c'est pas une monoplace, il y a deux places quand même.
8: Oui.
7: Et c'est quoi cet engin ?
8: Une arrêt l'atome.
7: Alors, je vais attendre qu'il enlève son casque parce que là, on comprend pas trop bien. Voilà.
8: C'est une arrêt l'atome.
7: Ça veut dire quoi ?
8: Arrêt l'atome, c'est un moteur, enfin une voiture entière anglaise. Donc avec un moteur Honda compresseur, 310 chevaux, pour un poids total de 500 kg.
7: Et quand je l'ai vu arriver tout à l'heure, parce que je vous ai croisé, vraiment, ça fait un petit moment là que je vous ai suivi, de loin, on a l'impression de voir arriver une monoplace.
8: Ouais, c'est atypique, ouais.
7: Ça, c'est autorisé à rouler ici, sur la voie publique ?
8: Il n'y en a que 27 en France homologués, sur route, et autrement, toutes les autres, elles sont sur piste.
7: Donc là, ça veut dire rouler avec un casque obligatoire ?
8: Ouais. C'est conseillé, parce que si vous avez un accrochage, un accident...
7: En même temps, quand on a une voiture comme ça, on n'a pas trop envie d'avoir un accrochage.
8: Ouais, faut faire attention avec ça sur la route. Peut vite arriver des accidents.
7: Et alors là, c'était quoi, un petit tour pour le plaisir ?
8: Ah non, c'était juste pour poser chez Anthony. Il doit faire un petit check sur la voiture.
7: C'est qui, Anthony ? C'est un mécano ?
8: Ouais, Anthony.
7: Et ça, c'est votre voiture ?
8: Non, c'est la voiture à mon papa. Là, il est au travail et vu que j'ai un petit trou entre les cours, je l'ai ramené.
7: Eh oui, puis ça doit plutôt faire plaisir de ramener cette voiture-là, surtout.
8: Ouais, c'est cool, ouais, c'est fun. Ça fait plaisir.
7: Du coup, le papa, il roule beaucoup avec ?
8: Ouais, il roule plutôt pas mal, ouais. On l'a eu il y a un petit peu moins de 2 ans et on a roulé sur piste, ça va plutôt pas mal, ouais.
7: Et ici, dans l'agglo, à Rumilly ?
8: Pas trop, sur la route, on évite un petit peu de rouler.
7: Parce que là, je vous ai suivi 3-4 km, je sais pas, on était vers Moy là-haut, là. Oui. Et vous avez bien vu le regard de tout le monde, quoi. Tout le monde vous mate.
8: Ouais, c'est vrai que c'est pas tous les jours qu'on voit une voiture comme ça, donc c'est drôle.
7: Vous, c'est une passion, la voiture ?
8: Bah, moi, à côté de ça, je fais du karting de compétition.
7: Et... Ah oui, les chiens font pas des chats, quoi.
8: Ouais, ouais, t'as le père, t'as le fils, on peut dire ça, ouais.
7: Vous avez quel âge ?
8: J'ai 17 ans.
7: Bon, en général, les jeunes qui se lancent dans le kart et puis qui ont un petit peu des capacités, l'objectif, c'est pas le kart, c'est quoi derrière ?
8: Après, peut-être monter les échelons, mais ça coûte très très cher, donc pour l'instant, je suis bien dans le kart.
7: Bon, papa, il a les moyens de s'acheter une belle voiture quand même.
8: Oui, mais bon, une saison de monoplace, c'est 3 fois le prix de cette voiture, donc. Puis j'ai 2 grandes sœurs, donc faut que ça soit équitable.
7: Bon, 17 ans, peut-être que vous commencez à avoir des perspectives professionnelles ?
8: Oui, moi j'aimerais bien être horloger.
7: Ah oui, rien à voir, je m'attendais à un truc, voiture.
8: Ah non, du tout, c'est vraiment un loisir.
7: Et votre prénom ?
8: Alexis.
7: C'est quoi le dernier petit bonheur d'Alexis ?
8: Dernier petit bonheur, je sais pas, manger.
7: Conduire la voiture à papa, c'est pas un petit bonheur ?
8: Si, c'est un grand bonheur ça. C'est un grand bonheur. C'est pas pareil. Mais ouais, je suis fier que mon père me fasse confiance, quoi. C'est incroyable de pouvoir conduire ça à 17 ans, j'ai beaucoup de chance.
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9: Il y a un truc qui nous rassemble tous, nous les Mayennais, c'est bien sûr le bon Mayennais. La vache broute dans les champs, puis ce lait précieusement pasteurisé pour fabriquer du fromage. Et ce fromage délicatement conservé dans cette boîte, oui, celle-ci, avec le couple si mystérieux dont personne ne connaît l'histoire, mais où tout le monde se raconte une histoire. Une recette qui marche depuis 1912. Audrey Gaillot, chargée de communication pour la société Vaubernier, implantée à Martigné-sur-Mayenne.
10: On est habituellement 4e marque nationale la plus vendue en France, mais sur le mois de décembre, on a eu la bonne surprise de voir qu'on était passé 3e.
9: Et si au départ il n'y avait que le bon Mayennais, désormais la marque est une référence en France. Catherine Drezen, présidente de Vaubernier.
11: Aujourd'hui, ce sont 130 collaborateurs qui travaillent. Nous fabriquons une large gamme de fromages et de produits laitiers bon Mayennais. Camembert, brie, coulommiers, lingots, carrés.
9: Ah, mon camembert est prêt. Ça, avec du pain alors. L'entreprise Vaubernier fait travailler plus de 170 producteurs de lait autour de la fromagerie.
10: On met un point d'orgue à faire que nos fromages soient de qualité. Et puis, on a des consommateurs qui nous sont fidèles.
9: Oui, et d'ailleurs, pas plus fidèles que moi, parce que moi, j'ai le bic 4 couleurs bon Mayennais grâce à ça, pardi, au point. Ils existent depuis le début. Vous les échangez pour avoir un cadeau. Et forcément, ça fait un succès fou, comme le souligne Catherine Drezen.
11: Sur l'année 2025, 2005, on a à peu près échangé par point ou vendu 45 000 objets à l'effigie de Bourg-Mayenne.
9: Et comme le dit Audrey, les objets sont variés.
10: On a quand même une trentaine d'articles qui sont disponibles sur la boutique, donc on y retrouve des tabliers, des torchons, des sacs isothermes. Quand on passe dans différentes maisons, on voit toujours des petits coins qui sont dans les petits pots et les gens ont l'habitude de les conserver. Et donc je pense que ça se passe de génération en génération.
9: C'est vrai, ça finalement, tout le monde a une histoire avec le bon Mayennais.
10: L'habitude de voir le camembert sur la table le dimanche avec ses grands-parents, et finalement c'est des choses qu'on reproduit nous aussi avec nos enfants. Et donc pour nous, c'est vraiment une fierté de voir que la marque se transmet.
9: Et même si la recette du camembert, le bon Mayennais, n'a jamais changé, la tradition n'empêche pas l'innovation.
10: Donc la finie 1912 au mois de septembre, qui a un peu plus de caractère par rapport à notre camembert historique. Autre exemple, sur le fromage le léger, on a revu le pack là récemment pour pouvoir faire émerger la notion de riche en protéines, qui est aujourd'hui sur le marché un point qui est important, notamment pour les sportifs.
9: Ça y est, j'ai fini mon camembert au four. Bah du coup, je vais courir.
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12: Je rêvais d'avoir une maison à la campagne. Cette maison, c'est comme si j'y étais née. C'est ma maison de famille.
13: Ma maison s'appelle l'Ostao de la Mar.
14: C'est une maison un peu envoûtante.
15: Eh bien, vous voyez, des livres et trois fenêtres qui me donnent le paysage du pays, comme si c'était trois tableaux.
16: Ils ont vécu ici.
17: Thibaut Gaudry.
18: Elle m'a dit d'aller siffler là-haut sur la colline.
16: En juillet 1968, Huguette Carin, présidente du comité des fêtes du charmant village de Cotignac, écoute son transistor quand elle entend Joe Dassin chanter « Siffler sur la colline ». Et c'est là que germe une idée un peu folle.
19: J'ai demandé donc au maire, je lui ai dit « Qu'est-ce que vous pensez si nous donnions un terrain de Cotignac, si toutefois la mairie est d'accord, pour que Joe vienne chanter ?» Et il me dit « Bon, ben d'accord, fais-moi une lettre, je vais le proposer. » Ce qui a été fait et accepté. Donc, il est venu chanter une vingtaine de jours après. Et dès qu'il avait un gala sur la côte, il venait coucher chez nous. Et voilà comment ça s'est passé.
16: Joe Dassin donne un concert mémorable le 12 août 1968 dans la cour de l'école. Après sa prestation, Huguette l'accompagne visiter le terrain proposé. Un bel emplacement que le chanteur estime néanmoins trop proche du village. On lui en propose alors un autre, dans le quartier Saint-Joseph, sur les hauteurs, près d'un monastère. Enthousiaste, il l'accepte illico. Séduit autant par le lieu que par son nom. Il faut dire qu'il s'appelle Joseph Dassin.

0: Joe ne fera construire une maison sur le terrain que 10 ans plus tard. Mais il revient souvent à Cotignac et loge au Loucalen, l'hôtel-restaurant créé par Huguette en plein cœur du village. Il y prend toujours la chambre 6. Loucalen, où l'on peut croiser les Pink Floyd ou Yvonne de Gaulle. Et la chambre 6, où Joe dormira le 14 janvier 1978, mais pas seul.
1: Joe Dassin va chanter dans un instant. Joe Dassin a vécu hier un moment important dans sa vie, puisqu'il s'est... un moment troublant. Il avait sans doute plus le trac hier à Cotignac dans le Var que sur scène, devant M. Martin, le maire de la localité, qui a uni Christine et Joe pour le meilleur et pour le pire.
0: Après avoir hésité avec Tahiti, c'est finalement à Cotignac que Christine dit oui à Joe. Ce jour-là, ce n'est pas vraiment l'été indien, mais un déluge, qui cependant ne gâchera pas la fête pour les 500 invités conviés par le couple. On chantera une partie de la nuit, un concert improvisé qui se terminera en duo avec l'ami Serge Lama.
2: Samedi 14 janvier, contrairement à l'habitude, il pleuvait sur Cotignac. Était-ce les larmes des admiratrices de Joe Dassin qui, ce jour-là, épousaient dans la mairie du village la ravissante Christine Delvaux? Enfin, malgré le mauvais temps, tout Cotignac était là, dans les rues, aux abords de la mairie, pour saluer celui qu'il considère maintenant comme un enfant du pays, puisque Joe Dassin y possède une fort belle maison. C'est Monsieur le maire en personne qui, vers 15h30, procédait à la cérémonie, ponctuée par le crépitement des appareils photos, tandis que la musique des sapeurs-pompiers de Brignoles interprétait les succès de Joe Dassin.
3: On ira où tu voudras, quand tu voudras.
0: Pour le dessert, un pâtissier a créé un gâteau géant, reproduisant la maison que Joe vient de faire construire, dans la Pinède, en haut de la colline. Si un jour, vous allez visiter Cotignac, labellisé plus beau village de France, et que vous souhaitez dormir au Loucalen, demandez la chambre 6.
3: Et non, ça me va, on...

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1: L'oreille de Sam Berda fait des merveilles depuis 2016. Il s'occupe de masteriser les albums de vos artistes préférés ou encore de s'occuper du son de leur vinyle. C'est un travail précis et unique en Moselle. Bonjour Sam.
2: Bonjour Jérémy.
1: Vous avez commencé par des études dans des domaines très différents avant de tourner vers la musique. Comment cette transition s'est-elle opérée ?
2: Effectivement, ouais, différentes études, même que je dirais avortées. Puis après, j'ai travaillé pas mal d'années en restauration, en faisant de la musique à côté en fait. Et puis, c'est des concours de circonstances et d'opportunités qui ont fait qu'à un moment, j'ai eu la possibilité de me lancer comme producteur et mixeur en musique électronique en essayant de produire d'autres personnes. Et puis, petit à petit, à transitionner vers le mastering par intérêt et puis par opportunité et par demande aussi des clients simplement.
1: Est-ce qu'on peut expliquer ce qu'est le mastering à nos auditeurs qui sont pas forcément dans le milieu de la musique ?
2: Pour faire simple, c'est la dernière étape entre la production de la musique et sa distribution ou la fabrication des disques si on parle d'un support physique.
1: Vous avez l'occasion de travailler avec des artistes de renommée comme Cœur de Pirate, Gims, Lio, Claudio Capeo. Vous êtes occupé de masteriser le tout premier vinyle qui sert ensuite pour le pressage commercial. Comment ces collaborations ont pu voir le jour ?
2: Pour ces artistes-là, je fais ce qu'on appelle donc le master vinyle. Donc c'est le disque témoin qui est ensuite dupliqué pour le pressage et puis la vente des disques comme on les connaît, qu'on achète chez soi. Moi, j'ai pas contact directement avec ces artistes-là, je travaille beaucoup
1: avec les maisons de disques.
2: Les maisons de disques, ouais.
1: Quelle est votre méthode, Sam Berda, de travail pour faire ressortir l'âme de la musique d'un artiste ?
2: Je pense que ça passe beaucoup par énormément d'écoute de musique déjà, de manière générale, être un peu curieux de choses différentes et il faut savoir mettre ses propres goûts et je dirais même de manière plus générale
1: de côté,
2: de côté et essayer de comprendre les intentions de l'artiste et les sens, puisqu'au final, nous, on est des techniciens, des artisans au service d'artistes et c'est pas du tout l'inverse, quoi.
1: Il y a de plus en plus d'artistes qui font appel à l'intelligence artificielle pour la création de morceaux. Qu'en pensez-vous ? Vous, et est-ce que vous trouvez que votre métier est en danger ?
2: Pour la partie purement créative, je reste assez dubitatif pour l'instant avec tout ce que j'ai entendu, mais bon, j'imagine qu'il en faut quand même pour tout le monde. Pour ce qui est de mon métier, je me sens pas du tout en danger pour l'instant. C'est-à-dire que ce sera peut-être des outils pour
1: perfectionner,
2: pour gagner du temps sur certaines tâches répétitives, mais tant que les outils IA sont dépourvus de sensibilité, bah justement aller comprendre l'essence d'un morceau et mettre en avant des fois ses imperfections parce que c'est ça qui fait que c'est joli, on n'y sera pas, quoi.
1: On souhaite longue vie à The Wall, votre studio de mastering, et puis bonne route pour la suite, Sam Berda.
2: C'est gentil, merci beaucoup.
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3: Vous êtes peut-être déjà venu voir vos enfants ou vos petits-enfants jouer à la Guéretoise, cette salle de spectacle qui est à l'espace Fayol à Guéret. Mais c'était quoi avant ?
4: Hervé Herpe, directeur artistique de la Guéretoise de spectacle. Avant, ici, c'était un prêt, il y a très longtemps. Puis après, il y a eu une construction, c'était une MJC, avec multiples activités, comme ça se faisait beaucoup dans les années 70, 80. Il y avait un ciné-club, il y avait un labo photo qui existe encore dans les caves.
3: Est-ce que vous avez entendu l'époque où c'était une coopérative ?
4: Oui, alors il y a eu cette période, parce que c'est un petit peu ce qui a permis d'inventer aussi la Guéretoise de spectacle. Guéret est une ville qui a presque inventé les coopératives. C'était une coopérative ouvrière, très active, très engagée politiquement. On venait acheter sa farine, on venait acheter des boutons pour faire de la couture. Il y avait plein de choses et c'était quelque chose qui a été très très très important sur la ville de Guéret. Et il en reste encore des traces.
3: C'est quoi l'esprit coopératif?
4: Plutôt que de passer par un système commerçant, des gens faisaient des achats en gros, ils négociaient des prix, ça rassemblait. C'était très familial et puis dans un but très social. Cette histoire de coopérative de Guéret me trottait dans la tête, mais j'avais pas fait le lien. Et puis un jour, on avait créé un spectacle, Guéret en chanson. Il y avait des réunionnais, il y avait des anciens maçons, des carrières, il y avait des immigrés qui venaient d'arriver ici. Et on a créé un spectacle global avec écriture de chansons. Et on a donné ce spectacle à l'espace André Lejeune devant une salle complète de 600 personnes, quoi. Et à la fin du spectacle, on avait organisé une petite buvette. Et c'était très drôle parce que tout le monde s'est retrouvé, parce qu'il y avait tellement de monde, et bien à servir des boissons, à servir. Et j'avais l'impression d'être une petite usine grouillante et sympathique. J'avais l'impression d'être dans une coopérative. Il y a un ami qui me dit, mais tu devrais appeler ta scène la Guérétoise. Il dit, ça fait un nom de coopérative, la Guérétoise. Je dis, ouais, mais je me demande si c'est pas le nom d'une bière. Rajoute deux spectacles. Et c'est comme ça que la Guérétoise de spectacle est née, suite à cette soirée un petit peu coopérative. C'était en 2006.
3: Maya, comment tu connais la Guérétoise?
5: Moi, j'y suis allée avec l'école, j'ai vu un spectacle, c'était Chute la pomme, on ne parlait pas, et en fait, c'était un monsieur, et ben, il avait une pomme, et en fait, il faisait comme si c'était un peu son animal de compagnie. Et un jour, quand il dormait, il voulait le manger, mais il se réveillait tout le temps.
3: Tu recommandes cette salle?
5: Oui, je le recommande très fortement.
3: Aujourd'hui, la Guérétoise de spectacle garde cet esprit de la coopérative, de convivialité et de solidarité.
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1: Il a pour le coup des histoires qui nous restent bien dans la tête, c'est Arnaud Fromage qui est avec nous. Bonjour Arnaud.
7: Bonjour, bonjour à tous.
1: Arnaud, ça faisait longtemps que vous ne nous aviez pas déterré une vieille loi de l'époque révolutionnaire.
7: Oui, mais cette fois j'en ai trouvé une qui sert vraiment à quelque chose. Je dirais même que c'est une loi qui a tout changé. Il s'agit de celle qui, en 1799, a instauré en France le système métrique. Ou plutôt, le système MKPS pour mètre kilogramme poids seconde. Trois unités de base pour les unir toutes et en finir enfin avec les toises, les perches, les pouces, les lieux, les livres et les boisseaux. Il faut dire que chaque région et parfois même chaque ville possédait sa propre unité de mesure. À Besançon, c'était l'Aune, par exemple, qui mesurait un peu plus de 81 cm. Pour éviter les embrouilles, une tige en métal, une aune étalon, avait été scellée dans la pierre au XVIe siècle à l'extrémité gauche de la façade de l'hôtel de ville. Et elle y est toujours, d'ailleurs, elle est toujours en place. Mais voilà, à la demande des commerçants de l'époque, un système identique était nécessaire et ce fut donc le système métrique.
1: Le système métrique qui a depuis été adopté par presque tous les pays du monde, on peut le dire.
7: Oui, en gros, il n'y a que les États-Unis, le Libéria et la Birmanie qui refusent toujours le système métrique, et c'est vrai que le Royaume-Uni l'utilise en traînant des pieds. Le système métrique, qui a évolué d'ailleurs depuis, il a intégré le système SI, le système international, qui rassemble toutes les unités de mesure de base desquelles on peut calculer toutes les autres. Et elles ne sont que 7. Le kilogramme, la seconde et le mètre, donc, auxquels s'ajoutent le kelvin pour la température, l'ampère pour l'intensité électrique, la mole pour la quantité de matière et le candela pour l'intensité lumineuse.
1: Et avec ça, on peut tout calculer?
7: En grande partie, oui, les autres unités se déduisent de ces 7-là, mais il y a malgré tout un monde qui résiste encore et toujours au système métrique et je dirais même à la logique humaine, celui des pointures de chaussures. Personne n'y comprend rien, alors j'ai mené des petites recherches. Tout part du point de Paris, inspiré du quart de pouce britannique. La pointure d'une chaussure est calculée en divisant la longueur de l'intérieur de la chaussure en centimètres par le point de Paris. En gros, une pointure 40, ça fait environ un pied de 26 cm de long. Pour les Italiens, c'est le même calcul, mais avec une pointure en moins. Les Américains commencent à compter à partir de la taille 1, qui correspond à notre 31. Les Anglais, c'est pareil, mais eux, ils commencent à 0. Les seuls qui ont un système à peu près compréhensible, ce sont les Japonais. En gros, un pied de 26 cm correspond à la taille 26, et ensuite, on décale, mais toujours en fonction du fameux point de Paris. En résumé, il serait peut-être temps de mettre un bon coup de botte là-dedans, parce que, rayon chaussure, moi, je ne sais plus sur quel pied danser.
1: Ah, c'est le cas de le dire, oui. C'est vrai qu'on a un petit peu perdu avec tout ça. Merci beaucoup, notre cher Arnaud Fromage, avec ses nécessaires minutes comptoises. Et puis à très bientôt.
7: À demain.
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8: Bonjour, je m'appelle Antoine. Comme j'ai l'habitude de le dire, je suis un petit con d'école de commerce, orienté finance entreprise. J'ai eu l'occasion de reprendre l'agence immobilière familiale et j'ai décidé de changer de voie suite au Covid.
9: Bonjour Antoine. Alors Antoine, vous avez 37 ans et c'est déjà votre troisième vie que vous êtes en train d'écrire ici à Périgueux. C'est quoi un petit con qui sort d'école de commerce ?
8: C'est une personne qui applique ce qu'on lui apprend. Le sketch des inconnus sur le monde de la communication est très parlant et notamment il y a une expression qui reflète bien l'enseignement qu'on a en école de commerce. Ne jamais prendre les gens pour des cons mais ne jamais oublier qu'ils le sont. Et que ce soit en marketing, que ce soit les business plans où on valorise le chiffre d'affaires futur, ce qui était vraiment très prégnant.
9: Et pourtant, c'est ce parcours qui vous a fait venir là, à Périgueux, parce que vous dites que la crise Covid a joué un rôle majeur. Je crois que vous tombez sur une vidéo sur Internet où vous découvrez le métier de boucher-charcutier, c'est ça ?
8: Oui, un jour, je regardais un fonds de commerce à reprendre et on me parle d'un charcutier, le charcutier Charlot à Piégut-Pluvier. Et j'arrive la dernière semaine avant qu'il ferme et je trouve que les productions qu'il fait sont assez exceptionnelles. Et je me renseigne sur un métier que je ne connaissais pas, qui était métier de charcutier. Et je tombe sur la vidéo de Bernard Marie, un meilleur ouvrier de France, qui était le monsieur charcutier de Paul Bocuse. Je me suis vraiment plongé dans le métier de ce charcutier. C'était vraiment un hasard que le saint patron des charcutiers, c'était Saint-Antoine. M'appelant Antoine. Et donc, suite à ça, j'ai travaillé en Alsace, à Deauville et en Périgord vert.
9: Et là, depuis quelques semaines, vous vous êtes installé à Périgueux. Vous avez repris le commerce d'un périgourdin qui était bien connu, Christophe Orteil. Quelles sont les surprises ou les nouveautés qu'on va pouvoir retrouver, par exemple, sous la halle du Coderre, les mercredis et samedis, jour de marché à Périgueux ?
8: On garde tout pareil. Ça, c'est important. On fera des petites modifications, petit à petit. J'aime bien tout ce qui est à base de croûte. On continuera peut-être à augmenter le feuilletage, ce qu'on appelle les pâtisseries charcutières. Peut-être offrir différentes recettes. Christophe avait une très grande variété de produits frais et fait maison à disposition des clients, qui était déjà en soi un tour de force. Donc on va garder cette production et au fur et à mesure, on changera des petites touches. Là, on vient de lancer les crèmes caramel. On va voir si le public est réceptif.
9: Cette aventure, elle est toute nouvelle. Ils ont dit quoi, vos anciens collègues d'école de commerce, quand vous leur avez dit que vous étiez maintenant patron d'une PME à Périgueux, dans le secteur de la boucherie-charcuterie ?
8: Mes anciens collègues d'école de commerce ne le savent pas forcément. Et mes amis ne sont pas forcément surpris. Mais comme certains clients me l'ont dit, j'ai la tête du boucher. Voilà. Je ne sais pas ce que je dois en penser. Sûrement de très bonnes choses, parce que, comme je le disais avant, j'ai l'impression d'être à ma place. Mais voilà.
9: Merci beaucoup, Antoine.
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10: Oui, avec un agriculteur exploitant qui a 39 ans à Angluzel et Courcelles, on est à 10 km de Cézanne. Bonjour Alexis Leherle.
11: Bonjour.
10: Quel est votre parcours pour arriver jusqu'ici en tant qu'exploitant agricole ?
11: Alors moi, je suis agriculteur, donc installé à Angluzel depuis 4 ans. Donc avant, j'étais double actif pendant 2 ans. Avant de m'installer, j'étais 10 ans conseiller agricole, donc notamment sur l'installation en agriculture.
10: C'est 10 ans d'expérience en tant que personne spécialisée pour l'installation.

0: accompagner pour l'installation? C'est plus des jeunes, des personnes en reconversion professionnelle qui décident de se lancer dans l'agriculture?
1: Alors, en 10 ans d'expérience, j'ai vu le profil légèrement évoluer. Alors, on voit que l'âge moyen d'installation a progressé. Donc, les gens s'installent de plus en plus tard. Et donc, en termes de profil, on avait beaucoup de profils donc sur des exploitations, on va dire, assez classiques de la région. Donc, grande culture, céréales, viticulture. Mais on voit de plus en plus de projets avec de la diversification, production de maraîchage, développement de nouveaux élevages sur les exploitations.
0: Quand on entend parler des agriculteurs, souvent, c'est la reprise d'une exploitation familiale, c'était essentiellement le cas ou pas?
1: Alors dans la Marne, oui, on est essentiellement sur des reprises d'exploitation familiale, donc des enfants, filles ou neveux de neveux-nièces d'exploitants agricoles qui reprennent la suite dans l'exploitation familiale. Mais de plus en plus, on a des personnes donc extérieures au milieu agricole qui reviennent, qui ont un projet de revenir sur l'exploitation. Donc dans ces cas-là, la difficulté, c'est aussi l'accès au foncier. Donc c'est pas facile de trouver des surfaces agricoles pour exploiter dans la Marne.
0: Alexis Leherle, pendant 10 ans, 200 agriculteurs et agricultrices par an reçus pour l'aide à l'installation. Quelles étaient les principales sources de motivation et les freins de ces personnes que vous avez rencontrées et aidées à s'installer?
1: La première motivation, c'est continuer l'entreprise familiale, donc poursuivre cette activité avec souvent des projets de diversification, de nouvelles activités sur cette exploitation avec de nouvelles cultures ou création ou développement de certains élevages. Après niveau frein, les freins c'est aussi souvent quand même le financement de ces projets d'exploitation, car une reprise d'exploitation c'est quand même relativement onéreux à reprendre avec des emprunts sur une durée assez longue, donc faut avoir les capacités financières de pouvoir assumer ces reprises.
0: Voilà Alexis Leherle qui a aidé des agriculteurs à s'installer pendant près de 10 ans en Champagne-Ardenne. Merci Alexis.
1: Merci.
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3: Et je suis ravie de retrouver dans cette rubrique celle qui a été la révélation littéraire dromoise de 2024, Valérie Patureau, avec sa cuisinière des Kennedy qui a conquis 100 000 lecteurs l'année dernière. Elle publie cette rentrée aux Escales un très très beau troisième roman qui s'appelle L'Enseveli. L'Enseveli, c'est d'abord l'histoire d'Abel, poilu de la Grande Guerre, blessé au combat en sauvant un inconnu. Il est transféré dans un hôpital de fortune où il va faire la connaissance d'un mystérieux voisin de lit, une gueule cassée qui, incapable de parler, va communiquer avec lui à l'aide d'un petit carnet. Adrien, c'est son nom, est médecin et officier, tandis qu'Abel, simple soldat, vient de la Drôme paysanne. Mais là, pour passer les journées, ils vont se raconter l'un à l'autre et tisser un lien si puissant que lorsqu'ils seront séparés, il faudra à tout prix se retrouver. Pourquoi Valérie Patureau a-t-elle voulu redonner vie à des combattants de la Grande Guerre? C'est la question que je lui ai posée.
4: Peut-être parce que je suis la dernière génération à les avoir croisés. Je m'en souviens très bien, je devais avoir 7-8 ans et le frère de ma grand-mère me terrorisait parce que quand on allait chez lui, il retirait son œil de verre et donc il avait eu un terrible, voilà, sur un obus pendant la guerre de 14. Moi j'ai un intérêt très fort pour l'histoire, pour cette période particulière de l'histoire aussi, parce qu'elle représente vraiment, je trouve, au même titre que la Révolution française, elle représente le socle de notre société moderne. Et je suis pas historienne, donc j'ai pas du tout voulu écrire un livre sur la guerre. J'ai voulu écrire un livre sur l'amitié et surtout poursuivre ma quête que j'avais déjà dans Nésida de cette interrogation sur le déterminisme social qui fait que nous rencontrons tous, sans que ce soit vraiment conscient, des gens qui partageons à peu près les mêmes choses, les mêmes... Voilà. Et il y a pas 36 circonstances, il y a l'hôpital qui parfois vous amène à partager une chambre d'hôpital avec quelqu'un qui n'a pas du tout la même vie que vous, ni en âge, ni en lieu, ni rien. Et puis la guerre. Et c'était vraiment ça mon sujet. Et là, j'ai eu envie de m'intéresser, de m'interroger sur la sensibilité des hommes qui en fait n'est pas si lointaine de la nôtre.
3: Et puis contrairement à la cuisinière des Kennedy, on est dans un roman du temps long.
4: C'est vrai que dans la cuisinière, je suivais sa vie et Dieu sait que sa vie est assez trépidante et qu'elle nous emmenait d'épisode en épisode. Là, c'est un temps long, c'est un livre à la fois de terre, je dirais, parce que la terre est présente tout le temps, la terre qui vous engloutit, la terre qui... Enfin, c'est vraiment un livre de terre et un livre sur le temps, parce qu'il n'y a que dans ce temps long qu'on arrive aussi à se connaître.

0: être, à se livrer, à apprendre les uns des autres. La grosse différence aussi avec mes deux premiers romans, c'est que c'était des histoires qui parlaient de personnages qui avaient existé. Là, ils sortent tous les deux de mon imagination. Ils sont nourris de tout mon imaginaire qui a été bercé par tous ces livres formidables sur cette période. Et de beaucoup de choses de ma propre vie, sans s'en rendre compte, les deux grand-mères présentes dans ce livre, ce sont les miennes. Mais je ne sais pas si je l'ai vraiment décidé. Je crois que c'est vraiment arrivé au fil de l'eau.
1: Et de cette écriture puissante de Valérie Pattureau qui, en quelques mots, fait naître des images fortes, des émotions qui vous envahissent, c'est vraiment une magnifique écrivaine que je vous conseille de découvrir avec L'Enseveli qui est paru aux Escales.
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3: Pierre Donoré, on le fait.
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3: Auteur, compositeur, interprète, l'annécien Pierre Donoré, avec son optimisme militant, se définit comme un troubadour accroche-cœur. Amoureux des mots, de la vie, de l'amour, son nouveau single est une invitation à suivre ses envies et à passer à l'action.

0: fait, Pierre Donoré.
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3: Moi, je passe toujours du bon temps avec vous. Déjà parce que j'adore votre musique, mais
4: merci
3: aussi
4: beaucoup.
3: L'énergie que vous dégagez. Je trouve que vous êtes un être humain très beau, Stéphane Echer.
4: Je vais rougir à la radio, c'est pas très visible, mais
3: oui, c'est pas
4: merci
3: grave.
4: Pour les compliments. Merci.
3: Merci pour ça, Stéphane Echer, votre nouvelle chanson, Poussière d'or.

0: Combien faudra-t-il de peine avant que la joie revienne? C'est une question que beaucoup, beaucoup de gens se posent. Vous vous la posez aussi ou vous vous êtes mis dans la peau de personnes moins heureuses que vous?
1: Non, quand je chante, je suis les mots, je deviens les mots.
0: C'est je.
1: Oui, autrement, je n'arriverais pas à transporter. Mais après, il y a toujours ces éléments où on n'est pas toujours conscient. Que je dis de temps en temps que le plus grand compliment, si quelqu'un ou quelqu'une me dit « Votre musique accompagne mon film de ma vie ».
0: Oui, bien sûr.
1: Et ça, même si je ne connais pas les personnes, c'est toujours un moment où je dis « Ah, peut-être ce n'est pas si mauvais d'être le musicien qui accompagne ». Le disque est encore très nouveau pour moi. Ça veut dire, j'écoute les paroles et chaque fois, je dis, putain, c'est du génie, ce Philippe Tian. Les paroles, c'est pas moi, c'est Philippe Tian, mesdames et messieurs.
0: Un grand écrivain français, mais avec qui vous travaillez depuis 30 ans.
1: Hier. Non, plus même, je sais pas. Mais voilà, j'ai écouté, j'ai un casque, je suis comme vous à la maison, j'écoute. Et oui, combien avant que la joie revienne? Vous savez quoi, j'ai un certain âge.
0: Vous ne les faites pas, mais oui, forcément.
1: Il faut mettre les lunettes.
0: Vous avez de l'expérience.
1: Je sais que si on n'est pas très bien, ça va s'améliorer.
0: Ouais.
1: Mais malheureusement, un petit peu plus tard, on prend encore un mur. Mais ça s'appelle la vie. Et c'est peut-être, j'ai écrit un jour une chanson qui s'appelle « Les hauts et les bas ». C'est une bonne idée, non, de faire celle-là.
0: Celle-là, qui parle très d'actualité.
1: Qui parle de ça. Maintenant, je fais des chansons, ça dure 3 minutes, et j'ose de vous prendre dans mes bras musicalement pendant ces 3 minutes, et je vous murmure, ça va aller bien. Ouais. Voilà. Et je crois, à la fin, je crois à l'humanité, à la fin.
0: Le retour de la joie, c'est quand même un thème qui, je trouve, sonne très juste quand c'est vous qui le chantez, Stéphane Escher, parce que vous vous êtes présenté au public dans des moments qui étaient bien loin d'être de la joie. Je me souviens d'avoir fait une interview avec vous aux Vieilles Charrues, vous veniez de perdre vos parents. C'était la période du Covid.
1: Oui.
0: Vous n'avez jamais caché les moments qui n'étaient pas de la joie. Alors parler du retour de la joie, moi je trouve que c'est beau. Et que ça... Oui, vous disiez tout à l'heure, est-ce qu'on peut s'identifier? Bah oui, je trouve que vous êtes un artiste auquel on peut s'identifier parce que vous nous faites pas croire que vous n'êtes pas comme nous.
1: Mais je crois que ce que j'ai vécu, malheureusement, tout le monde le vit, non? Les parents, à un moment, ils partent. Tout à coup, la santé ne fait pas ce qu'on a espéré. Tout à coup, nos rêves d'enfant. Moi, je crois que je suis comme tout le monde. Après, j'ai la chance qu'on me file un microphone à la gueule. Et 3 minutes, j'ai cette attention quand même un peu bizarre. Je trouve ça pas toujours agréable. Mais par exemple, pendant un concert, avoir une attention d'une salle, c'est quelque chose que je respecte beaucoup et j'espère pas le décevoir. Voilà. Mais autrement, je vis une vie de merde comme vous.
0: Sauf que lui, il sait transformer la merde en or. Il s'appelle Stéphane Escher, Poussière d'or. Découvrez cette nouvelle chanson. Et comme son nom l'indique, c'est un trésor.
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0: chanson de Stéphane Echer et elle annonce un album qui va arriver avant la fin de l'année. Vous l'avez écouté attentivement avec le casque. Elle est toute nouvelle.
1: C'est assez rare qu'on on entend une chanson un peu en direct, comme les gens. Oui, mais ça va.
0: Vous êtes content?
1: Oui,
0: ça sent bien. Nous, on est très contents.
1: Ça sent bien. Après, il y a plein de Easter egg, vous connaissez des jeux vidéo, il y a des choses cachées.
0: C'est des petites surprises, des œufs de Pâques dans le jardin.
1: J'étais curieuse s'ils sont là, et ils sont tous là.
0: Ouais. Donc vous avez mis des petits sons que seuls les initiés
1: vont entendre.
0: Oui,
1: ou des mélodies qui reviennent après toutes des années. C'est mon petit jeu. Aussi, c'est le premier disque où je n'ai pas caché un instrument que je déteste.
0: Ah, vous faites
1: normalement,
0: ça,
1: je mets un instrument, je ne supporte pas.
0: Ah, alors, donnez-moi un exemple d'un instrument que vous détestez.
1: Je ne peux pas, parce qu'à la maison, il y a les gens, s'ils ne regardent pas le foot, ils sont des gens culturels. Si je dis que la flûte traversée, ça ne me va pas vraiment
0: ils
1: bien.
0: Ils ne vont pas être contents.
1: Voilà, vous voyez, je ne ferai jamais ça, moi. Je suis trop bien éduqué.
0: C'est vrai, c'est vrai. Il a plein de qualités, Stéphane Echer, et il ne va pas vexer les fans de flûte traversière. Mais quand même, vous êtes des gros nazes.
1: Non. C'est l'instrument qui est bizarre. Parce que moi, j'aime bien les instruments où on peut mettre son verveine ou son whisky. Ça veut dire sur un piano.
0: Posé.
1: Voilà, essayez de faire ça sur une flûte traversière, ça dégueuline partout.
0: C'est compliqué.
1: Ça ne marche pas. Voilà, c'est pourquoi ce n'est pas un instrument que je veux apprendre.
0: Parlons de son avec vous, Stéphane Echer, c'est toujours très intéressant. Vous êtes allé très loin dans le son, ne serait-ce qu'au début de votre carrière, dans les années 80, Grauzone. Il y a aussi votre radicalisation en fanfare en 2019 avec le Traktorkestar. Parfois ça va très très loin, parfois on remet au goût du jour ce solo de guitare des années 90 de Déjeuner en paix. Merci Stéphane Echer.
1: Ça revient sur mes concerts maintenant, il y a des solos guitare partout.
0: Mais il en faut, il en faut. Ce que je veux dire, c'est qu'avec vous, quand on nous dit qu'il y a un nouveau Stéphane Echer, on ne sait pas à quoi s'attendre parce que vous savez faire beaucoup de choses. Moi, votre album Homeless Songs m'avait beaucoup marqué par son épure et sa délicatesse.
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0: C'est un style qui vous va très bien. Et alors, bonne nouvelle.
1: C'est la même équipe qui a
0: c'est
1: fait.
0: C'est la même équipe pour le nouvel album.
1: Le nouveau album, ouais. Pas tout le monde. Il y a Rainer Wand qui est présent, le pianiste, depuis des années. Il travaille avec moi. Maintenant, il sort ses propres albums bientôt. Il fait des musiques de films. Je vous raconte l'histoire, pourquoi cette équipe est revenue. Vous avez
0: s'il
1: un moment
0: plaît. J'ai du temps pour vous, Stéphane Echer, et les auditrices et les auditeurs aussi.
1: Allongez-vous. Prenez un petit. Rainer Wand, une partie de l'équipe de production qui a fait aussi les cordes qu'on a toujours entendu. Et l'autre personne s'appelle Martin Gallop, un Canadien qui vit à Berlin.
0: Et lui, c'est le réalisateur.
1: Là, c'est le réalisateur de nouveaux disques et la façon pourquoi il est le réalisateur, c'est l'histoire suivante. C'est l'été dernier, j'écrivais les chansons dans une très jolie maison avec une vue sur le lac de Genève, mon piano, vraiment le rêve. Et je reçois des petits messages SMS où il se filme avec un casque de vélo sous le Brandenburger Tor. C'est Berlin, c'est la grande portail
0: de Brandenburg.
1: Avec un vélo totalement chargé, avec des bagages, une guitare. Et il dit « J'arrive ». Je dis « Ok, vas-y ».
0: En vélo ?
1: C'est 1000 kilomètres quand même.
0: Ouais.
1: Et deux jours après, il dit « Je suis en route ». Elle se filme près du Rhin. Il range. Je dis « Mais c'est quoi cette histoire ?» Et une journée avant qu'il... Vous savez ce qui va arriver. Il est dans les Alpes suisses. Il dit « Je suis presque là ». Et il arrive. Il descend du vélo. Il dit « J'ai réfléchi. J'aimerais bien refaire un disque avec toi ». Il dit « Écoute, je vais te faire à manger. Tu prends une douche. » Et on commence. Voilà, c'est la vraie histoire. Il a fait 1000 kilomètres avec le vélo pour me séduire, de me dire « Stéphane, on va retravailler ensemble ». Et on n'était pas en guerre, hein, c'était pas une excuse, c'était seulement...
0: Mais c'était pour vous montrer à quel point il en avait envie. Je trouve ça très beau.
1: Ça, peut-être aussi, il a fait une espèce de méditation. Il a dit, je vais voir Stéphane, et il voulait être prêt de tout m'expliquer comment on va faire. Il ne voulait pas des discussions. Il est aussi venu, il dit, Stéphane, on ne discute pas, j'ai réfléchi. C'est toujours une très bonne phrase si vous avez quelqu'un dans l'équipe qui dit, on ne discute pas parce que j'ai réfléchi. et il a pris ce bébé, vraiment, il l'a accompagné, vraiment. Je dois remercier à Martin Gallo pour cette attention qu'il a amenée à moi déjà.
0: Ouais.
1: Et puis pour le disque, et je crois, j'espère qu'on le sent. En écoutant le disque.
0: En tout cas, moi, quand j'ai entendu la chanson, je me suis dit, tiens, ça me rappelle Homeless Songs.
1: C'est exactement la même équipe.
0: Et donc, et voilà, et je trouve que c'est un style qui vous va très bien. Avec mes petits exemples, là, de Grauzone ou de Déjeuner en paix, je montrais juste que, voilà, vous avez du goût pour énormément de styles de musique différents, énormément de sons différents, mais je trouve que ce son-là,
1: vous savez aussi,
0: il vous va bien.
1: Ça fait longtemps que je fais ça. Ouais. Vous savez, Grauzone, ça fait 40
0: ans.
1: Plus.
0: Ouais, 40 et des poussières.
1: Non, ça fait 48 ans que j'ai fait ça.
0: Ouais.
1: Et que je travaille sur le deuxième disque avec mon frère Martin Escher, après presque 50 ans.
0: Ouais. Vous êtes en train de le faire, là?
1: Lui, c'est lui la voix de Grauzone, et c'est lui le mastermind, l'âme de ce groupe. Et là, il est revenu et dit, ah, j'ai presque fini. J'ai dit, je peux écouter. J'ai dit, presque fini. c'est une histoire sans fin. Mais voilà, je pense aussi, parce que moi, j'ai 25 heures par jour. Vous avez combien, vous?
0: Moi, 24? J'ai que
1: 24. Oui, moi, j'ai 25.
0: Vous êtes VIP?
1: Je ne sais pas, j'ai reçu une heure de plus. Et je l'utilise, je peux vous dire, je l'utilise. Et maintenant, ce son-là, que vous trouvez qu'il me va bien. Je crois que c'est vraiment lié à mon âge, à mon chemin. Et bien entendu, le solo de guitare, il a ses raisons, mais c'était ses raisons d'un garçon qui a eu 34 ans, je crois. Et là, j'ai 80-73.
0: 80-73, c'est faux, c'est
1: oui,
0: faux.
1: Depuis le 17 août, j'ai 80-73.
0: Vous avez l'âge de Florent Pagny.
1: Je ne peux pas croire parce qu'il est si beau. Florent Pagny, on a le même âge.
0: Ouais.
1: Vous savez, j'adore Florent Pagny. Je trouve vraiment une voix incroyable. Mais il gagnerait toujours dans une compétition de chanteurs.
0: Ah oui, il ne faut pas faire un concours de...
1: Non, Johnny et lui, allez-y les gars.
0: Mais il n'y a pas besoin de compète, parce que Poussière d'or est sorti.
1: Oui.
0: On adore cette chanson.
1: Avec un microphone, je peux.
0: Voilà. Pas de problème. Pas de problème. Mais même à capella, je suis sûre que c'est superbe.
1: Non, il va gagner, Florent.

0: des solos à la fin de la chanson.
1: Voilà, ça va revenir. Il était fâché, le jeune homme, là. Hein.
0: Stéphane Escher, quand vous vous réécoutez, vous vous dites ça, que vous étiez fâché?
1: J'ai un fils qui a mon âge maintenant. Il a l'âge que j'ai eu. Et je revais bien. Je suis de nouveau dans l'espace où on a fait la prise. Parce que c'est beaucoup chez moi, c'est des prises en direct.
0: Ouais.
1: Et là, il y a Richard Lloyd de Television, le groupe Television qui joue le premier
0: les
1: solo.
0: Les New-Yorkais.
1: Oui.
0: Ouais.
1: Et il y a Sonny Landreth, un guitariste de Louisiane qui est plus doux, qui fait les introductions. Et ils ne savaient jamais qui va faire le solo. Ça veut dire qu'ils étaient tous les deux très, très... Et on ne l'entend pas parce que quand je chante avec eux, je refais les voix après. Pas tous, c'est quelques-uns. Je criais « Lance le cochon, Richard ». Et vous savez pourquoi?
0: Non, expliquez-moi.
1: Lance le cochon ou lance le cochon, Sonny. On a fait le disque à Carcassonne, dans l'hôtel de la cité, où il y a la dame Carcasse.
0: Oui.
1: Que l'histoire dit que quand les Viscots, ou je ne sais plus qui voulait
0: envahir
1: Carcassonne, ils ont pris le dernier cochon et elle l'a lancé à la gueule du général opposé. Il dit, putain, s'il peut nous jeter pas des pierres, mais des cochons, ils ont encore beaucoup à manger. Et c'est pourquoi cette phrase était « Throw the pig ».
0: Throw the pig.
1: Et puis ils ont fait le solo. Et là, il a lancé le cochon.
0: Ah oui, il a bien lancé. Ah, j'adore cette anecdote de Carcassonne, merci. Ouais.
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0: Il vient de sortir une nouvelle chanson qui est un enchantement. Oh,

0: On a fait du air violon là dans le studio. C'est un bonheur, non, de rajouter comme ça des grandes envolées de cordes dans une chanson.
1: Je sais que vous adorez la musique et tout qu'il y a derrière. Vous connaissez Steely Dan?
0: Oh là là, oui. Alors ça, c'est un groupe américain.
1: C'est un groupe américain. Et quand je peux pas m'endormir, je regarde des choses sur YouTube. On en parle comme on a fait des disques somptueux dans le passé. J'adore écouter, mais c'est un peu chiant. On s'endort avec ça.
0: C'est vrai.
1: Et le meilleur, c'était toujours Steely Dan, parce qu'ils ont fait des disques, ils ont claqué, je crois, 2 millions de dollars pour un disque. Ouais, c'était le bon vieux temps. Et ils ont enregistré, par exemple, les meilleurs musiciens de studio de New York pour garder seulement la batterie. Mais après, ils ont dit, on prend un autre groupe très, très, très cher pour un autre batteur. Et à la fin, ils ont gardé la snare, la caisse claire. Anyway. Et moi, avec ce fameux Martin Gallop, j'ai dit, viens, on va faire une connerie. On va faire un disque que personne n'oserait produire aujourd'hui. Et j'ai dit, mais qu'est-ce que tu dis? Il y a des vieux studios avec du matériel d'époque qui coûte la peau de fesse. Viens, on va s'enfermer une petite semaine là-dedans, seulement avec le batteur.
0: Oui.
1: Et à la fin... Et j'ai eu cette chance parce que je faisais une grosse tournée avec l'album Aude. On a fait 110 dates. Et sur chaque concert, j'ai payé un musicien imaginaire, mais qui était le disque. Et j'ai mis de l'argent à côté.
0: C'est comme ça, oui.
1: On l'a brûlé. Et j'ai adoré de faire ça. Je voulais faire un peu, voilà. Je suis très connu qu'à Carcassonne, c'était dans un hôtel, Engelberg, dans une salle de bal, que je ne vais plus au studio. Mais là, je suis retourné au studio seulement pour claquer des sous. Oui.
0: Cramer j'ai des sous pour avoir le son qu'on aime.
1: Qu'on aime le
0: mais
1: petit.
0: C'est beau, ça.
1: Oui, voilà.
0: C'est beau.
1: On fait plus ça.
0: Suivez l'exemple de Stéphane Escher. J'ai appris très récemment que les gens, pour s'endormir, écoutaient des podcasts sur les serial killers.
1: Non,
0: faites
1: pas
0: plutôt
1: ça.
0: Comme Stéphane. Écoutez des podcasts sur la création des
1: Steely
0: albums.
1: Dan, voilà. Dit, le Hyatt avec le C étroit de 135 et le NIF de 73. Et puis, voilà.
0: C'est bien ça. Je pense que le monde ira mieux. Les
1: Je
0: gens s'aimeront plus. Mais arrêtez d'écouter les serial killers. C'est vrai, cette histoire.
1: Il y a des gens qui font ça?
0: Oui, beaucoup de gens.
1: Ça fait un peu flipper quand même.
0: Ils écoutent ça. Voilà, après on se demande pourquoi les gens sont dingues.
1: Oui.
0: Voilà, alors que Steely Dan ne fait de mal à personne.
1: Oui, voilà.
0: Ça c'est bien.
1: Sauf au compte banque.
0: Oui, c'est ça. Et aux producteurs de l'époque, oui, ça a dû leur faire bizarre. Parlons de tournée, puisque effectivement sur l'album Aude, vous avez beaucoup tourné. Là, à nouveau, vous êtes de retour. Vous avez déjà fait des concerts d'ailleurs. Un à Conflans-Sainte-Honorine, un à Villers-Cotterêts.
1: Attention, ça se complique.
0: C'est autre chose.
1: C'est Stéphane Escher qui... Oui, ça se complique.
0: Mais là, les dates que vous faites...
1: Il y a deux tournées.
0: Il y a deux tournées.
1: Fais, une, c'est pas une tournée. Je fais maintenant, vous êtes attachés.
0: Allez.
1: Je fais du théâtre. j'ai eu envie de travailler avec des gens de théâtre. Je trouve la musique pop ou rock respectable, mais je trouve les lumières ou les effets ou la façon comment on raconte les histoires, ça me lasse un peu.
0: Ah.
1: Et j'ai beaucoup de tendresse pour les créateurs dans le théâtre. Ça ralentit, tout un peu plus lent. Et j'ai fait une promenade à Genève, dans une ville, où je suis allé vers un très beau théâtre, qui s'appelle le Théâtre Carouge. Et je ne me connaissais pas. Pourquoi tu frappes à la porte et tu entres et tu dis bonjour, j'aimerais bien faire quelque chose chez vous. Et les responsables étaient séduits par l'idée qu'un non-acteur, vraiment pas acteur, veut utiliser le langage, la scénographie, la lumière, la mise en scène théâtrale. Et j'ai fait ça, et maintenant je fais deux choses. Je fais une tournée seule en scène, qui est basée sur... On joue dans des théâtres.
0: Ouais.
1: Et l'autre, c'est la tournée après du disque qui se passerait dans les Olympiades et tout ça.
0: Mais c'est trop
1: Est-ce
0: bien.
1: Que vous m'avez suivi?
0: Je vous ai complètement suivi, Stéphane. Alors, je vais du coup redonner les informations. Et si je me trompe, vous m'arrêtez.
1: Allez-y.
0: Ok, c'est parti. Vous voulez voir Stéphane Escher dans un théâtre? Vous pouvez. C'est cet automne. Par exemple, à Toulouse, au Théâtre de la Cité, les 11 et 12 octobre, ou encore à Lyon, au Théâtre des Célestins, les 28, 29 et 30 octobre. En revanche, vous voulez voir Stéphane Escher sur scène, en train de chanter, à l'Olympia par exemple. C'est possible également en 2026, après la sortie de l'album, les 19, 20 et 21 février, à l'Olympia, donc à Paris, ou alors au mois de mars, à Roubaix, ou encore à... Neuf Maisons, ou encore à Vernouillet, etc., etc. Mérignac aussi, au mois de mai, on adore, à côté de Bordeaux. Est-ce que c'était les bonnes dates, Stéphane?
1: Oh, c'était incroyable.
0: Merci.
1: Comment vous faites ça?
0: C'est parce que je vous aime.
1: Non, mais non,
0: je
1: là,
0: vous jure,
1: là,
0: c'est
1: là
0: vrai.
1: J'ai passé un moment.
0: Je le fais pas pour tout le monde.
1: Shakespeare, quoi. Shakespearienne. Là, comment vous faites? C'est ça que je cherche dans le théâtre. C'est ça.
0: C'est ça.
1: Ce ton, ce rythme. Waouh. On peut mettre ça à la radio un jour?
0: Si vous voulez.
1: Ou c'était en live, là?
0: C'était en live. Tout le monde l'a entendu.
1: Je peux avoir une copie de ça? Je vais l'écouter. Pour me réveiller, pas pour m'endormir. Non, mais. Vraiment, vous êtes bon, hein?
0: Merci.
1: Vous devrez faire du théâtre, du film, du cinéma, je sais rien.
0: De la voix off?
1: Non, pas du tout.
0: Non.
1: Là, vous l'avez. Moi, j'étais là, j'étais.
0: Vous étiez sur la tournée.
1: Je pleure, je pleure. J'étais en tournée, là. Mais je peux dire aussi, on n'est pas tout seul.
0: Non.
1: On a une équipe incroyable, technique, et ils étaient tous là avec une fierté. Vraiment, ils ne l'ont pas caché. That's our girl, c'est notre fille. Qui fait... Ils étaient là, les mecs, ils disent, ouais, ouais, ça c'est normal avec elle. Waouh, Zed, merci beaucoup pour ce moment.
0: Bah, merci à vous, Stéphane. Et puis écoutez, d'habitude, on le fait à la fin, mais remercions l'équipe maintenant. Iris Guitoni, Bertrand Bocquer, Romain Frézu, Alexandra Sackberg et Franck Moilier. Et bravo, Stéphane Escher. Et comme on dit chez moi, vivement la suite. On a
1: merci
0: hâte
1: beaucoup.
0: De la
1: merci,
0: sortie.
1: Merci mille fois.
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0: C'est sympa Béatrice parce que ça fait 15 ans qu'elle rit à mes mauvaises blagues. Bonsoir Béa.
5: Bonsoir.
0: Et oui, ça fait 15 ans et même un petit peu plus. Et
5: un
0: quelques
5: petit peu
0: mois.
5: Plus, ouais.
0: Ouais, ouais, ouais, ouais. Et c'était cette chanson comme des enfants. Et moi, dès la première écoute, je me suis dit, waouh, c'est ma nouvelle chanteuse préférée.
6: Et une maman.
0: Du premier album, c'était en 2008. Oh. T'avais 19 ans, bébé.
5: Ouais, ouais, j'étais vraiment toute petite et je suis arrivée comme ça, en France.
0: Tu te souviens quand t'as débarqué ici pour la première fois depuis le Québec?
5: Ouais, c'était fou. Déjà, j'avais pris Air Transat, ce qui est une expérience correcte. Je sais pas si toi t'es déjà venue à Montréal, mais c'est bien, hein, mais c'est voilà. C'était la première fois que je prenais un vol aussi long et je suis arrivée et on restait dans l'appartement d'un réalisateur qu'on connaissait. Il avait un genre de 20 mètres carrés. À Pyrénées.
0: Okay, donc c'est un coin de Paris vers le 20e arrondissement.
5: Exactement, très voilà, très très populaire, très où les gens habitent puis c'est très cool, mais c'est ça, c'était ma première impression de Paris et j'étais complètement sous le charme.
0: Oh.
5: J'ai adoré ça.
0: Mm-hmm. Aujourd'hui, nous parlons de Caval.
5: Oui.
0: Ton nouvel album.
5: Oh oui.
0: Aujourd'hui, alors je ne sais pas si ça se souhaite à une chanteuse, un Happy Album Day.
5: Oh oui, Happy Release Day.
0: Happy Release
5: Day.
0: Oui, joyeux jour de sortie. On fête ça par exemple avec Château de Sable. Mais tu

0: C'est intéressant, je trouve, de juxtaposer Comme des enfants et Château de Sable, ouais. Parce que c'est ta voix et un clavier dans les deux cas.
1: Très différente.
0: Très différente pourtant. Même ta voix a changé.
1: Ben c'est là, j'ai baissé. En fait, c'est parce que depuis mon opération, ça a baissé d'un ton. En fait, peut-être parce que je veux me protéger plus, mais j'ai une voix un petit peu plus grave.
0: Elle est belle, je trouve. Ouais. Et t'as gagné en grain, en épaisseur.
1: Oui, hein. Oui, c'est plus feutré.
0: Ah, oh, j'adore. Franchement, c'est sexy.
1: Sexy.
0: Alors, si vous voulez profiter de ce grain feutré et sexy de cœur de pirate, surtout, n'hésite pas si tu as besoin de quelqu'un dans le marketing. Moi, je peux t'écrire des trucs. Hein.
1: Et là, t'es engagée. Hein. T'imagines engagée direct.
0: On met un autocollant sur l'album. Sexy et feutré.
1: Sexy et feutré.
0: C'est pas très féministe ce que je suis en train de faire. Je ne sais pas, mais en tout cas, ça vient du cœur. Moi, je trouve vraiment.
1: Mais je le prends.
0: Quand j'ai entendu ta voix, je me suis dit waouh, il y a quelque chose de très. D'un mystère. Mais tout comme sur Comme des enfants, il y avait un côté d'innocence et d'enfance, finalement. Et là, je me dis ça, c'est la femme qu'elle est devenue.
1: C'est la maturité.
0: Ouais. Et ben franchement, c'est beau. Merci.

0: Cœur de pirate, château de sable. Alors évidemment, on est très ému parce que cette chanson, elle fait un effet incroyable. Est-ce qu'une chanson émouvante pour le public, comme celle qu'on vient d'entendre, Béatrice, c'est forcément aussi un truc émouvant pour toi à fabriquer? Ou est-ce que tu peux t'en détacher et juste bosser sur ta chanson que tu fabriques?
1: Je veux dire, oui, évidemment, je pense au public en tête, mais c'est vrai que sur le coup, j'essaie de réfléchir à ma vie perso pour être capable de canaliser ce qui se passe et puis pouvoir l'exprimer en chanson. Mais c'est vrai que, en fait, le résultat d'avoir le public et les gens qui témoignent qu'ils aiment ce que je fais, ça me fait un bien énorme. C'est pour ça que je continue à le faire.
0: Elle est très belle, très émouvante, Château de Sable. Est-ce que parfois, t'arrives à inventer des histoires, des thèmes de chansons, ou est-ce que tout vient de ta vie, musique?
1: C'est arrivé pas souvent que j'ai inventé des trucs. Je l'ai fait avec Ava, une chanson qui était sortie sur mon album Blonde, mais sinon, c'est pas arrivé souvent que j'invente des trucs.
0: Tu te sers de ta vie?
1: Ouais, je me sers de ma vie, je me sers des bribes, de moments, de ce que j'ai vécu, même si c'était des trucs très anodins, même si c'est juste comme une anecdote. Je m'en servais pour pouvoir écrire des chansons, mais sinon, j'ai pas encore je suis pas encore prête à inventer des trucs.
0: En full fiction.
1: Ouais, non,
0: pas encore. Château de Sable, tu peux nous raconter l'histoire de cette chanson?
1: Ben, en fait, Château de Sable, c'est une chanson qui parle de la parentalité quand vient l'adolescence. Donc, moi, j'ai une fille qui a 13 ans. Et puis, je vois, en fait, que mes propres anxiétés sont un reflet de ses anxiétés et il faut absolument que je canalise, moi, mes peurs, parce que sinon, elle va le ressentir. Puis c'est vraiment une chanson qui parle de comment ton enfant devient sa propre personne. Il faut l'accepter. Et que s'il y a un genre d'indépendance qui se crée, c'est complètement normal. Donc,
0: ouais, c'est même que t'as bien fait ton travail, ouais, en fait, si ton enfant s'éloigne. Mais c'est pas un moment facile.
1: Non, c'est pas facile.
0: Ben voilà, je pense que toutes et tous, vous avez vécu ça, soit avec vos propres enfants, soit avec des petits qui deviennent des ados autour de vous. On en a tous, hein, des cousins, ouais, des neveux, des nièces. Et c'est un moment qui est pas évident. Et merci d'avoir mis ça en chanson. Je pense même qu'on peut la faire écouter à des ados, cette chanson, pour qu'ils comprennent aussi notre point de vue.
1: Oui, le point de vue des parents. Ouais. Mais oui, si vous pouvez faire ça à la maison et dites-moi ce qui se passe.
0: Eh bien, ils font des fugues.
1: Ah non.
0: Ils vont tous chez Béatrice. Rendez-vous chez Béa, elle nous comprend. Allez. Non, l'album Cavale qui sort aujourd'hui. T'es un peu superstitieuse, tu fais des petits trucs spéciaux les jours de sortie. Je sais pas, à minuit, tu brûles un truc.
1: Oh mon Dieu, j'y ai même pas pensé. Non, pas du tout. Non, je suis juste contente quand ça sort.
0: Qu'elle est raisonnable. J'adore. Cavale, ça ressemble à ça.

0: que c'est dansant, mais que c'est 80s,
1: yes,
0: finalement. T'es allée piocher dans l'esthétique musicale des années 80.
1: Oui.
0: Mais alors pourtant, c'est pas du tout de la musique que t'écoutais parce que t'étais pas née.
1: Ben non, j'étais pas née, je l'ai pas connue, cette période malade.
0: Oui. Qui t'a fait découvrir ça, cette musique de l'époque? Et j'imagine aussi, avec Délice, tu as découvert le stylisme, les couleurs fluo,
1: ouais.
0: Les coupes de cheveux improbables et les hommes en mini débardeur.
1: Oh mon Dieu.
0: Les années 80, quoi. Alors, qui t'a initié et à quel âge as-tu été initié à ces sonorités?
1: C'est venu plus tard en fait parce que c'est une de mes tantes qui a fait mon éducation musicale, donc genre quand j'étais plus jeune, tu sais, elle m'a passé tous ces vinyles des Rolling Stones, tu sais, en tout cas tout, puis elle m'a toujours dit les années 80 c'est pas la meilleure période pour les groupes. Genre, tu sais, moi j'étais vraiment à fond dans Genesis, puis ma mère était comme non, écoute, c'est la période avec Peter Gabriel, va pas plus
0: ouais,
1: loin.
0: Ouais.
1: Parce que c'était comme un peu vu comme une période un peu kitsch.
0: Mais t'as raison, parce que même les Stones, les fans des Stones, ouais, c'est pas les albums des années 80 qui sont les préférés. Hein.
1: Ouais. Ils sont vraiment, moi, c'était vraiment le commentaire que j'avais. Et donc, plus tard, quand j'ai commencé à écouter plus de musique toute seule, j'ai découvert tout un pan, une période, et je suis tombée genre dans Moroder, je suis tombée dans Vangelis même, genre certains trucs de Vangelis.
0: Ah oui, donc là on est à full synthétiseur, incroyable. Jean-Michel Jarre aussi.
1: Oui, et puis F.R. David, je sais pas si tu connais F.R. David.
0: Ah non, ça je connais pas.
1: Ta chanson Words.
0: Oh oui.
1: Oui, grosse chanson. Et puis j'étais genre, mais c'est quoi cette période complètement éclatée avec plein de sondes? C'est quoi qui se passe? Et donc je me suis un peu intéressée à ça, et je trouvais que pour cet album-là, vu que c'est un album qui parle de l'anxiété, qui parle de fuite, d'évitement, tout ça. Et finalement, qu'est-ce qu'on fait quand on veut fuir? Ben, on va soit danser, on va vivre la nuit. Et moi, c'est ce que je faisais à l'époque.
0: Ouais.
1: Et c'était une période où, je sais pas, je pense que c'est j'associe cette période à ce moment-là.
0: Ouais. Et à ces sonorités, donc, sur l'album, il y a aussi « Laisse-moi pleurer », c'est une de mes préférées.

incroyable hein, d'arriver à faire danser tout en étant émouvante, tout en racontant des trucs. C'est vraiment le tour de force de cet album de Cœur de Pirate Caval qui est sorti aujourd'hui. Tu cites volontiers dans tes influences le Springsteen de Dancing in the Dark.

0: tu as utilisé des instruments de cette époque sur Caval, justement, pour arriver à retrouver certaines sonorités. Oui. Les batteries sonnent d'une certaine manière, les synthés aussi.
1: Oui. Absolument, absolument. Les Juno, tout ça.
0: Puis... Ah, t'as fait ça?
1: Ouais, oh ouais. Puis j'ai travaillé avec Nicolas Suprechico, qui est un réalisateur très cool, qui a travaillé avec Lou Doyon, avec Zao de Zagazin. Puis lui, il était vraiment à fond là-dedans aussi. Donc, on s'est éclaté. Toujours la recherche du son pour avoir le bon son. Donc, c'est différent que de faire un album avec juste des instruments acoustico-organiques. Mais c'était le fun. Ouais.
2: Il y a une chanson qui s'appelle Les enfants des temps derniers, qui je trouve aussi
0: elle a sa place dans cette esthétique. Pourquoi t'as dit oh?
1: Parce que c'est la chanson la plus Frenchie, je trouve. La plus.
0: Ouais.
2: C'est
0: ouais.
2: marrant.
1: Mais c'est drôle que tu l'aies choisie parce que je trouve que elle parle beaucoup au français.
2: Elle est pour nous.
1: Elle est pour vous.
2: Mais fais-nous croire, dis, je l'ai écrite exprès.
1: Je l'ai écrite juste pour le public français.
2: Voilà.
0: C'est notre cadeau.

0: mais sérieusement, elle est magnifique cette chanson.
1: Eh ben merci.
0: La plus Frenchie.
1: Est-ce que c'est Frenchie, tu penses?
0: Ouais, j'avoue. Ah, c'est d'accord, un peu Frenchie. Okay. Parce que c'est beau et chic à la fois.
1: C'est très chic.
0: C'est très français, quoi.
1: Et ça parle de la fin du monde, donc un peu la révolution, donc la France. Voilà.
2: C'est ça. Voilà. C'est ça. Voilà. Elle est parfaite pour nous, les enfants des temps derniers.
0: Juste, je fais un peu ma curieuse, mais il m'a semblé dans cette chanson entendre une voix masculine faire les chœurs.
1: Oui, bah, c'est le réalisateur. C'est Nicolas Subrechicco qui chante et je l'ai gardé parce que je me suis dit, honnêtement, pourquoi pas.
0: C'est la première fois que t'as des cœurs de garçon sur tes chansons.
1: Ouais, puis il est là souvent. Il est là souvent dans l'album, donc c'est assez cool.
0: On l'a dit tout à l'heure, ma chère cœur de pirate, ton album Cavale, c'est un album, mais comme j'allais dire tous les albums précédents, de toute façon, qui n'a pas peur des émotions.
1: Et non.
0: Non, hein.
1: Ah ben non.
0: C'est ta matière première, les émotions.
1: Eh ben, ça serait pas du cœur de pirate si ça allait pas te chercher dans les tripes, donc voilà, et te faire pleurer.
0: Ah non. Et ça fonctionne vraiment. Cavale fait pleurer, mais pour vous, à la maison, et pour essayer de décrypter les émotions de cœur de pirate, un être extrêmement sensible et complexe, je vous propose une interview, vice-versa, oui, comme le film de Disney de 2015. Au Québec, ça s'appelait Sans dessus-dessous.
1: Ah, c'est ça? Ouais, c'est ouais. Ouais, je pense que c'était ça. Sans dessus-dessous.
0: Mais toi, tu disais en anglais, je suis sûre que tu l'as vu en anglais.
1: Ouais, je faisais Inside Out.
0: Inside Out. Oh yeah. Donc, vice-versa, en 2015, les cinq émotions primaires, la colère, la joie, la tristesse, la peur, le dégoût. Attention, cœur de pirate. La colère, quelle est la dernière fois que tu t'es mise en colère?
1: Mon Dieu, sûrement après mon mari. Sûrement après mon mari.
0: J'en sais régulier.
1: Ça arrive souvent. Je suis désolée. Sorry, Marc. Oui, sûrement après mon mari. Je sais plus de ça devait être quoi le contexte. Sûrement que il surveillait pas mon fils de façon adéquate, alors que moi je suis genre comme un aigle autour de lui. Donc voilà, voilà.
0: Colère. La peur. As-tu des phobies?
1: Oui, j'ai toutes les phobies du monde entier parce que j'ai un trouble anxieux généralisé et j'ai aussi des TOC, en fait. Donc, tu sais, des trucs un peu obsessifs-compulsifs. Puis moi, c'est la peur de la contamination. Ouais. Et c'est directement lié à mon travail parce que je peux pas tomber malade.
0: Et non, si t'es malade, tu peux pas chanter.
1: C'est ça. Ouais. Donc, c'est quelque chose qui... Je le travaille, je le nomme et ça va beaucoup mieux. Mais mon Dieu, que c'est... Je me lave des fois les mains 75 fois par jour. Oh oui.
0: Passons à la joie, alors. Quelle est ta plus grande joie de musicienne?
1: Ma plus grande joie de musicienne, c'est sûrement quand je fais des spectacles et que les gens chantent en même temps que moi qui connaissent les paroles et qui chantent. C'est fou, ça me fait trop plaisir. Et j'aimerais que les gens le fassent tout le temps. Voilà.
0: La tristesse, toi qui es une vraie éponge, est-ce que le désordre du monde actuel te rend triste?
1: Oui, absolument. Je suis et là on l'a dans notre poche en fait, donc on a du et je suis contente de savoir que je suis pas désensibilisée à tout ça, que ça me génère encore de la tristesse parce que c'est important. Mais oui, je suis complètement attristée souvent de ce qui se passe.
0: On termine avec la cinquième émotion primaire du dessin animé Vice-versa, le dégoût.
1: Oh yes.
0: Allez, l'aliment et la boisson ou la boisson qui te dégoûte le plus?
1: Je pense les diabolomantes.
0: Ah ouais?
1: Ah, je veux pas. Non.
0: C'est marrant parce que ça semble à menthe. Enfin, c'est assez clean, un diabolomante.
1: Je pense que c'est peut-être parce que je l'associe au Jet 27, donc que ça me.
0: Alors, c'est pas la même recette.
1: Donc, tout ce qui est comme menthe, comme crème de menthe, la menthe, ça me. Non.
0: Ça veut dire qu'à un moment dans ton adolescence, t'as un peu vomi un Jet 27?
1: I plead the fifth.
0: Elle a le droit de ne pas répondre ou alors simplement en présence de son avocat.
1: Bon, voilà.
0: Merci, cœur de pirate, pour ces émotions. C'était délicieux.

0: J'ai l'impression que c'est d'autant plus triste, une chanson, d'autant plus mélancolique, d'autant plus émouvant, quand il y a un rythme entraînant.
1: Ouais, c'est...
0: Tu sais, t'as l'impression d'être seule avec du monde autour.
1: Ouais, c'est ça. Puis cette chanson-là, elle est vraiment spécifique parce que ça parle vraiment de quand tu sors la nuit et que tout d'un coup, cette anxiété te rattrape. Il y a une grande solitude dans cette situation-là. Donc, j'ai voulu faire ça. J'adore cette chanson. C'est vraiment une de mes chansons préférées sur l'album.
0: Elle est très puissante. Et je me disais, mais c'est marrant parce que c'est tellement entraînant et tout. Pourquoi je me sens si vide à l'intérieur en l'écoutant? Et voilà, ça fait plusieurs fois dans cette discussion que tu fais référence à la nuit. Mm-hmm. C'est quelque chose que tu évites maintenant.
1: Absolument.
0: T'y étant perdu.
1: Oui. Oui, absolument. Puis en plus, moi, cet album, il parle beaucoup aussi de mes premiers moments quand je suis venue à Paris, quand j'ai commencé à faire de la musique. Et donc, il y a une chanson qui s'appelle La Cérémonie qui parle beaucoup de ça aussi, du fait que je vivais la nuit à Paris. C'est une ville qui m'a vue vraiment avoir des grands hauts de carrière et des grands bas personnels. Donc, j'ai assez exploré ça dans l'album.
0: Ouais. Okay. Et dans l'album, il y a également, alors là, pour le coup, une chanson qui est carrément explicite dans son titre, Pensée intrusive.

0: On entend des oiseaux, on entend un piano, on entend ta voix enregistrée presque à la maison. C'est la sensation qu'on a. Tu peux nous expliquer ce choix?
1: Mais parce que je voulais vraiment que ça fasse comme la voix qui arrive quand tu as de l'anxiété, quand tu as des pensées intrusives, qui est une voix qui revient, qui est une voix réconfortante, mais aussi qui te dit pas les vraies choses, en fait. De ce que j'ai compris de l'anxiété, c'est que c'est quelque chose qui arrive et qui te donne beaucoup de questions, mais pas beaucoup de réponses. Donc, c'est... Qu'est-ce qui arriverait si, qu'est-ce que tu ferais si,
2: bon, et c'est pas. En gros, c'est imaginer le pire.
1: Exactement.
2: Tout le temps.
1: Ouais.
2: Sans répit.
1: Ouais, tout le temps. Et alors que ça se veut être un mécanisme de survie, l'anxiété. Ouais. Alors, c'est très spécifique et très étrange à naviguer. Mais ouais, j'ai voulu faire une chanson vraiment comme ça, en plein milieu de l'album, un peu pour te sortir du reste.
2: Ouais. Eh ben c'est réussi parce qu'elle nous prend par surprise et à la fois on reste,
1: ouais.
2: On reste avec elle. Hein. On se dit pas oh là là qu'est-ce qui non on reste avec elle et elle nous chope. Pour terminer, ma chère cœur de pirate, te remercier évidemment d'être venue nous voir.
1: Merci.
2: Bonne route à toi. J'imagine tu rentres un peu au Québec là.
1: Ouais, je vais faire un peu les deux. Je vais revenir en novembre. Je suis un peu là et au Québec à la fois.
2: Ok. Ouais. Et la bise à ton mari entre deux engueulades.
1: Oui,
2: s'il te plaît.
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2: Gabi ou Gabi est le morceau qui a sauvé la carrière d'Alain Bachung.
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2: Après 15 ans sans succès, l'artiste est considéré comme un loser. Alors que plus personne ne croit en lui, le directeur de production de sa maison de disques, Gérard Baquet, prend la décision de financer l'enregistrement du 45 tours de Bachung en détournant secrètement une partie du budget d'un autre artiste de la maison, Paul Mauriat. Les paroles, écrites par Boris Bergman, évoquent subtilement un travesti ou un transsexuel du nom de Gabi.
3: Oh, Gabi.
2: Aucune radio ne veut diffuser le titre. Après 6 mois de persévérance de l'attaché de presse, le succès explose et le titre devient rapidement numéro 1 du hit-parade à l'été 80.
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4: Bonjour la France, j'espère que tu vas bien la France. Autant vous dire que moi je vais bien, mais comment... Voilà, c'est jeudi.
5: Tu vas pas si bien.
4: Oh.
5: Non, tu vas pas si bien.
4: Non, on est jeudi, c'est le dernier jour, demain c'est la finale. Et la personne à ma droite...
5: Bonjour.
4: ...a 3 candidats.
5: Exactement.
4: Tais-toi, la ramène pas trop.
5: Et oui.
4: Donc autant vous dire que mon candidat aujourd'hui a une pression sur les épaules de dingue.
5: Bah, le mien aussi, hein, du coup. Ouais.
4: Oui, oui.
5: Oh, oh.
4: Alors, demain, vendredi pour la finale, le premier prix, c'est hyper sympatoche. Alors, je vous le dis, c'est les vacances avant les vacances. Parce que je vous fais gagner un séjour pour 4 adultes à PortAventura World. Et vous avez 3 jours, 2 nuits en pension complète dans un hôtel 4 étoiles.
5: Magnifique.
4: L'accès illimité pendant 3 jours à PortAventura Park. Un accès à Ferrariland. Et pour rejoindre PortAventura World, on vous offre 100€ de carburant. Voilà, ça c'est le premier prix. Le deuxième prix, il s'agit de quoi, Chonchon des Bois?
5: Pour l'un des candidats de Valérie demain qui gagnera ce très très beau cadeau. Eh oui! Olé, nous sommes en Espagne et vous aurez peut-être l'occasion de repartir avec la machine à café. Celle de Joe Malongo. 32
4: ouais,
5: dosettes
4: ouais,
5: et
4: 6 ouais.
5: verres en verre.
4: Mmh.
5: Vous jouez avec Valérie aujourd'hui, vous gagnerez la cafetière demain.
4: Oui, d'accord, ok, allez. Bon, comme il faut être un peu sérieux, nous allons faire un appel à téléphone pour l'émission de Wendy Bouchard. Peux-tu nous expliquer, mon petit Eric?
5: Bah, vous l'ignorez pas, hein, on a déjà traversé 2 canicules et une 3e vague de chaleur se précise. Alors, quelles leçons tirées de ces épisodes de chaleur extrême? Est-ce qu'on a un point de bascule et comment s'adapter? C'est Maud Bréjon, la porte-parole du gouvernement, qui répondra à vos questions en direct dès 13h. N'hésitez pas à appeler dès à présent d'ailleurs le standard pour participer à l'émission Ma France au 0810 055 056.
4: Voilà, ceci étant dit, jingle et démarrage. Bonjour les amis,
5: bonjour.
4: Comment ça va?
6: Bonjour.
4: Nicolas?
7: Bonjour.
4: Ah, t'es là. Ok, parce que comme on m'a dit que tu faisais un peu de shopping en ville, j'étais un peu... Ça va, tu vas bien, Nicolas?
7: Je vous écoute très bien, merci.
4: Écoute-moi bien, Nicolas. Tu es mon dernier candidat de la semaine.
5: Mon dernier espoir.
4: C'est-à-dire que t'as intérêt à gagner, parce que sinon c'est...
5: Elle a menacé de casser le studio, quand même. Hein.
4: Ouais, ouais, je... Donc t'as...
7: On va essayer, on va trouver un four.
4: Non, tu vas me redire ça en disant on va y arriver. Le « on va essayer » ne me plaît pas du tout. Alors, Nicolas, on va gagner.
7: On va gagner.
4: Voilà. Alors, tu as 46 ans, tu habites à Quimper. Tu as 3 enfants, Léa, Louis et Juliette, qui d'ailleurs, c'est des jumeaux, Louis et Juliette.
7: C'est ça.
4: Ah, c'est bien.
7: Ça, ils sont à côté de moi, là.
4: Oh, bah c'est bien, ça. Comment ils vont?
7: Eh ben, ils vont très bien. Les vacances sont anticipées pour eux, donc c'est super.
4: Oh, bah génial. Ok. Alors, j'aimerais savoir pourquoi on t'appelle Nicomax.
7: Eh ben, parce que c'est un diminutif entre mon nom de famille et mon prénom, donc c'est pas compliqué.
4: Ah.
7: Voilà.
4: D'accord, ok.
7: C'est la raison pour laquelle on fait comme ça.
4: Très bien. Alors, d'ailleurs, tu pars où en vacances avec les enfants? Puisque là...
7: Eh ben, j'y suis. Ah. On est sur la route de Calvi, et là, on est à
5: Saint-Bastien.
7: C'est pour ça qu'on est en extérieur.
4: Sur la route de Calvi, tu vas aller à Saint-Florent à la plage?
5: Bastien,
7: exactement.
5: À Calvi,
7: à la plage. On va en profiter pour l'instant, il pleut, mais ça va venir.
4: Oh là là, Saint-Florent, les plus jolies plages du monde. Ce village est une merveille. Bien, quelle chance tu as. Alors, tu es agent SNCF.
7: Exactement.
4: Et tu es au poste d'aiguillage. Ça veut dire que c'est toi qui t'occupes des trains, c'est ça, de la circulation des trains?
7: Exactement, on s'occupe de la circulation des trains, donc en gare et puis entre les gares.
4: Bon,
7: donc on s'occupe de la circulation des trains, des incidents et de tout ce qui se peut se passer sur le rail.
4: T'as déjà la pression au travail, et là, en plus, moi, je te mets la pression dans le jeu.
5: T'as du boulot.
4: Ouais. Alors, petit, tu voulais être pompier, comme tous les petits garçons, en fait.
7: Exactement, c'est ça. Après, ça a évolué. Il y a eu chauffeur de camion poubelle, pizzaïolo, des choses simples qu'on pouvait voir de nos yeux d'enfant.
4: Écoute, en tout cas, là, nous allons te faire partir à PortAventura World.
5: Oui, oula.
4: Tu vas gagner. Première question, vrai ou faux? Écoute bien, tiens, je te mets une petite samba. Ça, tu vois, c'est la musique de la Win.
5: Ça, c'est pour moi, ça.
4: Toi. Alors écoute bien la question.
5: Je demande à la réalisatrice de garder cette musique pour tout à l'heure, hein, bien sûr.
4: Nicolas, le Brésil est le troisième plus grand pays du monde en superficie. Est-ce que c'est le troisième plus grand pays du monde en superficie? Vrai ou faux? Top chrono, 5 secondes.
7: Je veux dire faux.
4: Faux? Eh bien, t'as bien raison. Ouais. Tu as bien raison, parce que le Brésil, c'est le cinquième. Le premier, Russie, Canada, deuxième, troisième, États-Unis, quatrième, Chine, et cinquième, le Brésil. Bravo, premier point pour Nicolas. Je la sens bien, cette victoire.
5: Bonjour, Marilyn.
3: Bonjour, Eric. Bonjour, Valérie. Bonjour à tout le monde.
4: Bonjour.
5: Marilyn, est-ce que tu te rends compte ce qui se passe pour moi, pour ma famille, pour mon honneur? Cette semaine, j'ai la possibilité d'avoir quatre candidats. Et tout va reposer sur toi aujourd'hui. Mais oui, parce que j'en ai déjà
3: j'ai
5: trois.
3: J'ai pas la pression.
5: Ah bah si, je te mets un petit peu de pression. Mais bon, j'aimerais tellement une fois, tu vois, ça m'est arrivé une fois, je me souviens pas, c'est il y a tellement longtemps, Marilyn, tu t'en prie. Soyez la bienvenue. En tous les cas, tu habites à Bergerac, c'est en Dordogne. Quel temps tu as? Ça va? C'est un peu frais là en ce moment?
3: Ciel bleu, ouais. Un petit peu de vent, idéal.
5: Ouais, on respire, hein, ça va, c'est plutôt agréable. T'es marié, comment s'appelle la personne?
3: Toufik.
5: Vous avez un enfant qui s'appelle, se prénomme?
3: Un petit garçon qui s'appelle Yanis.
5: Yanis, bah, il est en vacances demain, Yanis. Ça y est, c'est fini demain. Là.
3: Exactement.
5: Ouais. 9 ans, alors attends, il passe en quoi là? CM2?
3: Exactement, CM2, oui.
5: D'accord.
3: Ça y est, bientôt la fin de l'école primaire.
5: Eh ouais, oh là c'est là. La fin. Eh ouais, après, c'est le collège.
4: C'est le collège.
5: Oh là là là là. Est-ce que tu as prévu déjà des choses avec, avec Toufik et Yanis? Vous savez où est-ce que vous partez cet été? On est quand même le 2 juillet, là, donc.
3: Oui, alors on n'a pas prévu grand-chose parce qu'on refait notre cuisine, mais on n'habite pas loin de la mer, donc on fera des petits sauts à la plage.
5: On n'habite pas loin, c'est plutôt pas mal. Qu'est-ce que tu fais dans la vie, Marilyn? Je ne t'ai pas demandé.
3: Alors, je suis technicienne de laboratoire en analyse médicale.
5: Ah,
4: ça intéresse Eric.
5: Ah, tout de suite, on va bien s'entendre.
4: Tout ce qui est médecine, tu sais.
5: Je suis hypochondriaque, hein, donc dès que j'ai un médecin, une laborantine. Là, je suis bien, là.
4: Ah, t'es mal barré, il va te demander l'adresse de ton labo, tu vas l'avoir tous les jours, il va faire des prises de sang.
3: Pas de soucis, avec plaisir.
5: Ouais, voilà, elle va me faire des petites radios, des analyses, là, pendant l'émission, ça va être bien, ça. Bon, allez, Marilyn, on va jouer tout de suite.
3: J'ai vraiment foie gras en même temps.
5: Bah oui. Oui, c'est ce que m'a dit les analyses ce matin, que j'avais foie gras, donc tu veux, le foie gras. Bon, bah. Mais ça va en plus. Question. Un point, la voici. Oh, le souvenir. Alors là, j'adore. Oui.
6: Salut, c'est moi, Nono. Je suis le robot. Carole, cadeau d'Ulysse pour Télémax.
5: Ça, c'était Ulysse. Nono, le petit robot. C'est dans les années 80. Ça, c'était un dessin animé. Le mot robot a été inventé par un auteur tchèque. Voilà, moi, je l'affirme. Le mot robot, c'est un auteur tchèque qui l'a inventé. Est-ce que je dis vrai? Est-ce que je dis faux? Top chrono, 5 secondes.
3: Je vais dire vrai.
5: Oh, Marilyn, je le sens bien. Oh, ça part bien. Oui, c'est vrai. Il s'agit d'un écrivain tchèque, Karel Čapek, qui a popularisé le terme robot en 1921 dans l'une de ses pièces de théâtre. Le mot robota signifie corvée ou travail forcé. Bravo, Marilyn.
4: Allez, un point Nico, un point Marilyn. Et là, tout de suite, on a tous dans le cœur une petite fille oubliée, une jupe plissée que de cheval.
5: À la sortie du lycée.
4: Bah, évidemment. Allez, vous écoutez ici, vous écoutez Laurent Voulzy, on vous kiffe, à tout de suite.

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1: Hey, ah, jingle.
2: Vous faites bien quand même.
1: Ah, vas-y, Océane, jingle.
0: Oh, c'était pas ça le jingle.
3: Votre
0: hein.
3: jeu de midi.
0: Ah non, hein.
3: C'est ici.
0: Il est où le vrai jingle?
2: Bon, alors tu te tais. Tu arrêtes de faire des caprices.
0: Voilà, voilà, voilà. Attendez, ça va quoi hein.
2: On n'en peut plus des caprices de ce gars. Alors, Nicolas, figure-toi que pendant qu'on écoutait Laurent Voulzy, ma réalisatrice, Céline, m'apprend que vous venez du même patelin et qu'elle était à l'école avec ta sœur.
4: C'est ça.
2: Et voilà. Et ben voilà. Le monde est petit.
0: Et c'est perdu de vue, cette émission. Quoi.
2: C'est perdu de vue. Exactement.
0: Et retrouvailles.
2: Alors, il paraît que on bricole comme un petit foufou.
4: Eh ben, on fait plein de choses à la maison. Ben oui, on s'occupe.
2: Alors, qu'est-ce qu'on fait? Qu'est-ce qu'on sait faire en bricolage?
4: Eh ben, qu'est-ce qu'on fait? On fait des petites choses. On fait de la peinture. Dernièrement, on a fait une terrasse en bois. On essaye d'avancer le chantier un petit peu comme on peut. On a les trois asticots qui ne nous aident pas forcément. Hein, donc, oui. Il faut passer derrière eux. Donc, la peinture, c'est avec des lits, on va dire.
2: D'accord, bah c'est bien. Bon, en revanche, hein, c'est ton beau-père qui fait le potager, parce que bon, toi, on n'est pas sur le potager, quoi.
4: C'est ça, donc on va au marché bio, c'est bien, ça coûte pas cher, et puis on a des tomates, là c'est bientôt la saison, donc ça approche, c'est bien. Donc, un bon goût.
2: Ben oui, parce que les tomates, c'est pratique, parce que côté cuisine, tu fais quand même des pizzas, beaucoup, pour tes enfants.
4: Et bah, de temps en temps, j'ai un four à pizza, donc je m'essaie à peut-être une reconversion future, on sait jamais.
2: Et bah oui.
0: Oui, vous voulez être pizzaïolo.
2: Bah oui, alors.
4: C'est ça.
2: Voilà. Bah, oui. Et puis, dis donc, tu fais quand même des crêpes, parce que tu joues avec ici Brazizel, t'habites à Quimper. Si tu fais pas des crêpes.
4: Ben bah, oui. Tout le monde sait faire des crêpes à Quimper.
2: Bah évidemment, sinon tu n'es pas breton, mon chat. Hein. Donc c'est comme ça. Il y a un moment donné, voilà. Et alors, encore plus dans la bretonnerie, tu as longtemps fait partie d'un bagad. Et tu joues de la cornemuse.
0: Voilà.
4: Exactement, j'ai appris à jouer de la cornemuse à l'âge de 11 ans.
2: Ah oui, quand même.
4: Et donc j'en ai 46. J'en joue moins actuellement, mais j'en ai joué pendant longtemps en bagad.
2: Ah ouais, quand même, d'accord, ok. Oui, mais tu l'as toujours avec toi, t'en joues de temps en temps, donc t'as toujours ta cornemuse.
4: Oui, j'ai toujours ma cornemuse sur laquelle j'ai appris à jouer. Donc ça m'arrive de jouer de temps en temps, mais ça c'est un petit peu plus rare.
2: D'accord.
4: Les derniers temps.
2: Ok, alors on va marquer tout de suite le deuxième point. Écoute bien. La dernière exécution à la guillotine en France a eu lieu alors que Star Wars était déjà sorti au cinéma. Est-ce que la dernière exécution à la guillotine en France a eu lieu alors que Star Wars était au cinéma? Vrai ou faux? Top chrono, 5 secondes.
4: Je dis vrai parce que je crois que Star Wars, ça date, donc ça devait être fin des années 70, la dernière exécution.
2: Eh bah bravo, parce que la dernière exécution, c'était le 10 septembre 77 à Marseille, et Star Wars était sorti bien avant, donc c'est parfait, tu as un deuxième point, bravo.
0: Marilyn qui habite à Bergerac en Dordogne, qui est mariée à Toufik et qui est laborantine médicale. Bon, alors on découvre un petit peu les passions de Marilyn. Du coup, aucun bricolage, très peu de sport, on n'est pas là-dedans, Marilyn.
5: Alors, moi, ma passion, déjà, c'est mon fils, la première, et la D'accord. seconde, c'est le shopping.
0: Ah, shopping!
2: Ah, le shopping, mais c'est une très belle passion, ça!
0: Alors, ça tombe très bien qu'on en parle, parce que, effectivement, ce sont les soldes en ce moment, les soldes qui ont été prolongés, d'ailleurs, jusqu'à la fin du mois de juillet, et tu es une dingue du shopping. Mais, du genre... Voilà. Qu'est-ce que tu as acheté là récemment? Des fringues, des bijoux? Je crois que t'y vas quand même, tu dépenses. Hein.
5: Des fringues, des bijoux, ouais. Des chaussures,
0: des
5: sacs aussi.
0: Les chaussures, ok.
5: Ouais. C'est une vraie fille en fait.
0: Oui, bien sûr. Mmh. Alors, ton rêve serait d'avoir un dressing. Alors le dressing pour les, pourquoi? Pour tous les vêtements, pour les chaussures. Qu'est-ce que tu achètes le plus en fait?
5: Je suis une grosse collectionneuse de boucles d'oreilles.
0: Ça prend pas trop de place.
5: Désespéré d'ailleurs.
0: Ça va, ça prend pas trop de place. Mais déjà, t'en as combien à avoir collectionneuse de boucles d'oreilles? Ça veut dire, du genre 50 paires, 100 paires.
5: Moins de 300 paires.
0: 3, oui, non, oui. Ah non, oui, non, d'accord. On est bien là, 300 paires.
5: Oui.
2: Ouais, t'as une commode entière que de bijoux, quoi.
0: Ah oui, non, là, c'est quand même beaucoup.
5: Exactement.
0: C'est
5: cool.
0: Il reste un tout petit peu de place pour ton mari ou pas? Ou du coup, au milieu de tout ça?
5: Ah, il a une étagère, ouais, dans l'armoire.
0: Ah, bah, il est sympa, le pauvre. Alors, tu fais les magasins à peu près deux fois par semaine et tu reviens toujours avec quelque chose. Quel est le dernier truc que tu as acheté? Le dernier petit truc que tu as pris là? Peut-être hier ou ce matin d'ailleurs?
5: Ah, bah des fringues. hier.
2: Voilà, voilà.
5: Mais pour toute la famille.
0: Ah, bon,
5: la famille.
0: Bon, ça, c'est sympa comme
2: voilà.
0: Marilyn, je te rappelle que je compte énormément sur toi et je sais que tu es capable de marquer ton deuxième point qui arrive tout de suite.
2: Ouais.
0: Pour égaliser, être comme Nicolas et tenter le grand chelem. Pour moi, avoir quatre candidats. On va parler d'oiseaux grâce à la compagnie créole.
2: Ça fait chanter les abeilles. Je peux vous dire qu'on a des stagiaires notre studio.
0: Ils chantent.
2: Et Alice, l'une des stagiaires, elle est à Bâle.
0: Attends,
2: elle danse.
0: Alors, bonjour. Là. Bonjour,
2: Alice,
0: mademoiselle.
1: Bonjour, bonjour.
2: Inès.
0: Salut, Inès.
2: Alors, et vas-y, ouvrez.
1: Bonjour.
2: Voilà.
0: Et ton prénom, c'est
1: Louise.
2: Louise.
0: Voilà, Louise. Beaucoup de filles, là. Je me sens un petit peu seul.
2: Oui, bon. ça te fait pas de mal.
0: C'est vrai. Le colibri d'Héléna, petit oiseau, s'appelle le colibri d'Héléna, pèse moins lourd qu'une pièce de 5 centimes d'euros. C'est déjà pas lourd, ça. Est-ce que c'est vrai ou faux, selon toi, top chrono, Marilyn? Est-ce que le colibri d'Héléna pèse moins lourd qu'une pièce de 5 centimes? Vite. Tu dis vrai, t'as raison. C'est un oiseau qui pèse environ 2 grammes pour seulement 5 centimètres. On le trouve à Cuba et ses ailes peuvent battre jusqu'à 80 fois par seconde et ça produit une espèce de bourdonnement. C'est tout petit. En tous les cas, un deuxième point, je suis ravi, Marilyn.
2: Allez, de Nico, de Marilyn. Et là, tout de suite, on va partir avec mon petit Juju, mon petit dodo, mon Julien Doré. Allez, vous écoutez ici et on va écouter nous. Julien Doré, vous êtes dans votre voiture, vous écoutez ici, on vous aime, à tout de suite.

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0: Avec grand plaisir.
1: Allez, jingle.
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1: Nicolas a deux, Marilyn a deux. Nicolas, va falloir t'envoler, mon chat, je le sens. Tu vas devoir t'envoler, hein, ok?
3: On va faire ça.
1: Voilà, alors, on t'a demandé avec qui t'aimerais déjeuner, et tu aimerais déjeuner avec, avec elle. Bon, alors, j'imagine que tu l'as déjà vu en concert.
3: Oui, je l'ai déjà vu lors de festivals, et puis du coup, je lui lance une invitation, pour l'inviter à manger.
1: On va demander à Zazie, hein, Zazie, voilà. On va demander à Émilie Mazoyer de lui demander. Alors, on demande toujours des choses incroyables aux gens, et là, on t'a demandé quel était ton talent inutile.
0: Ah, c'est bien ça.
1: Et tu sais faire bouger tes oreilles.
3: Voilà, alors comme les poissons qui bougent leurs ouïes, j'arrive à faire bouger mes oreilles, ça sert strictement à rien, mais bon, c'est un talent caché que je dévoile peu parce que bon, j'en suis pas forcément fier.
1: Moi j'adorerais voir ça.
0: Il y a Alice qui sait le faire aussi, tu peux nous montrer?
1: Attends, on a Alice qui sait le faire, vas-y s'il te plaît.
0: Elle a des longs cheveux, donc
1: alors
0: on va
1: vas-y,
0: pas voir.
1: On y va, c'est parti.
0: Non, sérieux. Ah oui.
1: Bon, Nicolas.
0: Très radiophonique tout ça.
1: Nicolas, tu te filmes et t'envoies le film à Maître Coupez.
0: Ah là là.
1: Alors c'est le moment de ton quiz musical. Je t'explique, aujourd'hui c'est le qui chante, mais tu ne vas avoir que 5 secondes. Tu auras deux chansons, mais tu n'auras que 5 secondes pour reconnaître les deux artistes qui vont chanter l'un après l'autre. Écoute bien la première chanson. Obladi, oblada,
0: c'est court.
1: C'est qui chante?
3: Oh, c'est pas récent, je pense que c'est un groupe anglais, c'est les Beatles, ça, non?
1: Eh bien, est-ce que c'est une bonne réponse? Oui! Obladi, oblada, life goes on, rah! Life goes on! Allez, premier point pour Nico.
0: On les écoute pas souvent, les Beatles, ça fait plaisir.
1: Allez, écoute bien ta deuxième chanson, écoute.
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0: Ah, je vous ai fait plaisir.
1: Qui c'est qui chante?
3: Ça, c'est Julio, ça, non?
1: Julio Iglesias. Pour moi, à chaque fois que j'entends cette chanson, c'est Jacques Villeray dans Papy fait de la résistance.
0: C'est vrai.
1: Pour moi, c'est ça.
0: Je
1: mais c'est Julio, oui.
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1: Ça fait 2 points pour Nico. Ça fait 4, bravo.
0: Je revois le plan de Jacqueline Maillard qui n'en peut plus de lui. Michel Taupin. Évidemment.
1: Michel Taupin, mission pour la France.
0: Christian Clavier, évidemment. Vous connaissez Julio Iglesias, la jeune génération, la
1: Oui, quand même.
0: Ah, oui. Ah, je sais pas. Ok. Alors.
1: Dépêche-toi, parce que t'as 1:30.
0: Mais c'est parce que vous êtes trop bavarde.
1: Ah, alors, bien sûr, c'est de ma faute.
0: Bah, évidemment, il m'a suivi. C'est du sabotage. On me laisse qu'une 1:30.
1: Oui, t'as le temps de faire.
0: Marilyn, j'ai même pas le temps de te mettre en avant, de parler de quoi que ce soit, du fait que t'es fan de Mathieu Chédid, par exemple.
4: Je dis aime.
0: Eh oui.
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0: Tu l'as vu combien de fois en concert à Périgueux?
5: Une seule fois, mais je devais le voir pendant le Covid à Bordeaux, mais ça avait été annulé.
0: T'adores, tu l'écoutes depuis tes 18 ans, j'espère qu'il va te porter bonheur. Voici ton quiz, 5 secondes, ça dure pas plus. Pour reconnaître l'extrait suivant, on y va. Top chrono, qui chante?
5: J'ai un trou.
0: Ah, c'est pas la réponse que j'attends.
1: J'ai un trou n'est pas un artiste.
0: Non.
5: Lenny Kravitz.
0: Comment tu dis?
5: Lenny Kravitz,
0: c'est bien tenté, mais non, c'est Stevie Wonder. Allez, on se rattrape. On se rattrape avec un autre groupe, le tube est très connu. Allons-y. Don't Stop Me Now, c'est
5: Queen. Fan aussi, donc c'est Queen.
0: Oui.
1: Eh oui, c'est la chanson qui rend le plus heureux.
0: Exactement.
1: Allez, ça fait 4 pour Nicolas, 3 pour Marilyn, c'est pas mal.

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3: Bien sûr que oui.
2: Olé.
3: Olé.
2: Alors, Nicolas à 4, Marilyn à 3. Ok.
4: Ça va, ça va.
2: Nicolas, je le sens bien. Hein. PortAventura World, là, moi, je pense que c'est bien. Alors, on va parler d'amour. On va parler du fait comment tu as rencontré ta chérie. Alors, ça s'est fait par le biais de la musique parce que vous faisiez partie tous les deux d'une association de musique, c'est ça ?
5: Oui, c'est ça. Donc, en fait, on faisait chacun partie d'une association. Et puis, au cours de festival pendant l'été, on était amené à se rencontrer à plusieurs moments de l'année. Et puis, surtout en été. Et puis, c'est comme ça qu'on s'est rencontrés. Et puis, c'est comme ça que ça a continué.
2: Attends, parce que ta femme, elle joue de l'accordéon diatonique.
5: C'est ça.
2: Et qu'est-ce que l'accordéon diatonique ?
5: C'est ce qu'on entend. Donc, c'est une sorte d'accordéon. Donc, on connaît beaucoup le chromatique.
2: Ouais.
5: Donc, en Bretagne, il est beaucoup joué pour accompagner des cercles. Donc,
2: d'accord.
5: Voilà.
2: La sonorité n'est pas la même.
5: Des danseurs bretons, la sonorité n'est pas la même exactement.
2: Ok, voilà. Ça fait combien de temps que vous êtes ensemble ?
5: Ça fait combien de temps ? Ça fait 15 ans.
2: Oh là là là là, grosse histoire d'amour, c'est magnifique. Aïe, aïe, aïe. Allez, on va essayer de marquer 3 points de plus immédiatement avec la question à choix multiples. Je t'explique, je te pose la question, je te propose des réponses, t'auras 10 secondes pour me donner ton choix. On écoute Kenji.
6: Évidemment, on pleure un peu.
2: Alors, Kenji Girac. Demain, figure-toi que Kenji va fêter ses 30 ans. Alors, d'accord. Est-ce que tu sais quel était son métier avant de remporter The Voice ? Alors, est-ce qu'il était maçon, élagueur, ferrailleur ou coiffeur pour Éric Bastien ?
3: Bien sûr.
2: Qu'est-ce que faisait Kenji avant de remporter The Voice ? Maçon, élagueur, ferrailleur, coiffeur personnel d'Éric Bastien. Top chrono, 10 secondes.
5: Ça, j'en sais strictement rien, donc ça va être au pif, je vais dire Élagueur.
2: Au pif, Élagueur.
5: Ouais.
2: Eh bien, quel joli pif tu as, parce que c'est vrai. Oui, il travaille avec son père dans l'élagage des arbres. Voilà, donc tu as 7, bravo.
3: Marilyn, je rappelle l'enjeu de cette émission pour moi et pour toi et pour la France. 3 candidats, ça ne m'est jamais arrivé, ou tellement rarement. Et sache que toute ma famille écoute cette émission pour la première fois. Marilyn, si tu gagnes avec moi aujourd'hui, j'aurais fait un sans faute et j'aurais 4 candidats.
2: Bonjour monsieur et madame Bastien.
3: Salut maman. J'y crois Marilyn, j'y crois encore.
2: Vous l'avez élevé avec un gros égo hein, quand
3: voilà,
2: même. Hein.
3: Je vous ai dit, ils sont déjà en construction à la radio pour élargir le bâtiment. Alors, Marilyn, on a 3 points, on est pas mal. Marilyn sait se détendre, elle est totalement zen, parce qu'elle a un petit rituel en ce moment.
2: Ah !
3: Il y a des cigales en Dordogne, dis donc, Marilyn ?
7: Ah, ça arrive, quand il fait très chaud qu'on les entende, okay. mais voilà, oui.
3: Quel est ton petit rituel du soir, en mode nuit, on écoute les cigales ? Qu'est-ce que tu fais en ce moment que tu adores ?
7: Ah, surtout là, en temps de canicule,
3: oui.
7: Je me pose dans mon transat le soir, sous la lune et sous les étoiles, oh. Avec mon chat, et voilà, et j'y profite du calme que mon fils dort et que tout le monde dort.
3: Ouais, c'est la chance d'avoir un transat dans le jardin, en train de regarder les étoiles, franchement, c'est beau.
7: Oui, c'est très agréable.
3: J'imagine. Alors, on a un voyage en Espagne à offrir, je sais que tu as déjà voyagé en Espagne, au Maroc, tu as de bons souvenirs de l'Espagne d'ailleurs, c'est un pays que tu aimes bien.
7: Ah, j'aime beaucoup et surtout à Barcelone, on a passé des super vacances, donc
3: okay.
7: Ça m'a bien repartir.
3: T'aimerais aller au Costa Rica, par exemple, ça c'est une destination qui te plairait.
7: Oui, parce que ça a l'air sauvage et la nature a l'air d'être encore préservée, loin de toute l'agitation de chez nous, donc ouais. Ouais, ça me fait un peu rêver.
3: Alors en fait, si tu vas au Costa Rica, par contre, il faudra que tu aies des guides ou que tu aies des plans, qu'il y ait des gens qui t'aident, parce que j'ai cru comprendre que tu es nul, mais nul en orientation.
8: C'est possible.
7: Ah oui, c'est un faible mot, oui.
3: C'est-à-dire, tu te
7: perds. Mon frère écoute d'ailleurs, il va bien rire, parce qu'il se moque de moi avec ça. Je suis très nulle, je me perds dans une rue à côté de chez moi, oui, c'est possible.
3: Ah oui, tu te perds dans ta ville et dans tes rues, carrément.
2: Ah oui.
7: Ah oui, il me faut le GPS, oui. Oui. Pas pour tout, hein, mais il y a des rues où je passe pas souvent, je les retrouve pas, quoi.
3: Non, mais je découvre qu'il y a des rues où t'es passé dedans la veille ou le matin même, et tu ne la reconnais pas l'après-midi, par exemple. On en est à ce point-là, hein.
7: Ah, ben, c'est une rue que je connais pas, oui.
2: Ah, tu feras jamais Koh-Lanta, hein.
3: Ah ouais, non, là, c'est
7: non,
3: clair.
7: Non. Déjà, bon. Ne pas manger, je pourrais pas, donc, encore
2: ah, oui,
7: plus
2: c'est vrai.
7: La cause de rien.
2: On est d'accord.
3: Et on a un petit défaut, on est susceptible, en revanche. Ah.
7: Oui, c'est vrai, ouais. Bon, ça s'arrange avec le temps quand même, hein, j'ai remarqué, mais bon.
3: Alors ça va.
7: Oui, quand
3: ça
7: même.
3: Va. Bien, allez, on a 3 points là à prendre, hein. Ok. Mm-hmm. On l'attente.
7: Ouais, allez, on y va.
3: Bah, tu sais quoi, je vais demander à Eva, parce qu'il y a plein de stagiaires hein, aujourd'hui avec nous dans le studio. Oui, c'est ça, le micro, c'est ça. C'est Eva qui va poser la question, ok, Marilyn, t'es d'accord?
7: Allez, c'est parti.
4: Alors, Marilyn, samedi.
3: Attends, petit extrait.
8: Je suis allé les voir passer les tours de France.
2: Ah, mais ça, c'est ta chanson. C'est toi qui chantes là, on reconnaît bien ta voix.
3: Bien sûr.
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3: gamme. Ah, tu peux y aller.
4: Ok, Marilyn, samedi, c'est le départ du Tour de France à Barcelone.
3: Stop! Petite pression, tranquille. Ok, la suite.
4: Mais savez-vous combien de vitesses possédait le vélo du vainqueur du tout premier tour, donc en 1903? Je vous donne les réponses possibles. La A, une vitesse. La B, 3. Et la C, 5. Ou alors la D, aucune vitesse.
3: Top chrono! Elle est bien, Eva.
4: Merci.
7: Je dirais deux vitesses.
2: Bah c'est non, bien parce que comme c'était
3: c'est
2: pas.
3: Un 3 ou 5. Alors.
2: Marilyn, bah c'est trop tard, elle a dit 2. Voilà, donc pas assez faux.
3: Et non, quelle était la réponse, Eva?
4: La réponse était une vitesse,
3: et
4: Marilyn.
3: Pourquoi?
4: Eh bien, parce que le vainqueur de la première édition, Maurice Garin, roulait sur un vélo à une seule vitesse.
3: Et voilà.
4: À l'époque, pas de dérailleur, pas d'assistance, juste des mollets et du courage.
2: Et voilà.
3: Bon, c'est l'occasion de vous rappeler qu'on est partenaire du Tour de France,
2: oui.
3: Que ça commence samedi,
2: bien
3: qu'on va
2: sûr.
3: Le suivre tout le mois de juillet sur votre radio ici et ici.fr.
2: Et surtout, je rajoute que, évidemment, ici a nommé Eric Bastien
3: oui.
2: Ambassadeur du Tour de France.
3: Oui.
2: Il sera
3: ah,
2: sur les routes,
3: moi.
2: Avec vous,
3: exactement.
2: En vélo.
3: Sur le char.
2: En vitesse 1.
3: En
2: voilà.
3: Mode chaudou.
2: Allez, ça fait 3 pour Marilyn, 7 pour Nico. Nico, tu vas gagner. Nico? Nico?
3: Ah, je crois qu'il s'est perdu.
2: Oh là là, je crois qu'il
3: s'est
2: est
3: perdu.
2: Perdu
3: dans la rue de Cali, là.
5: Je vous entends.
2: C'est bien. Allez, maintenant, on va écouter. Bah là, c'est vraiment, là, j'ai vraiment mon 500, hein, j'ai vraiment mes tiacs, je vais vraiment en boîte. Le samedi soir, on est en 1981, j'ai 16 ans. C'est

0: Mais une pression pour le désannonceur d'anglais.
1: Belle.
0: Soft
1: alors.
0: Sel.
1: Ouais.
0: Tainted. Loved.
1: Ouais, voilà, on va dire que
0: Tainted
1: c'est bon,
0: love.
1: Jingle. Allez, plume.
0: Bah, je sais pas ce que ça veut dire, toujours pareil.
2: Hein. Au taquet. Votre
1: l'amour coloré.
2: Midi,
0: l'amour teinté,
2: c'est
0: quoi.
2: Ici.
1: Hey, ouais. Voilà, allez. Bien, nous sommes avec Nicolas qui est largement
0: non, attends,
1: en tête.
0: Attends, attends, ça va, largement.
1: Largement
0: non,
1: en tête avec 7 points.
0: Pas du tout. Ouais.
1: Marilyn suit de très très loin. Elle est en vitesse 1 sur son vélo.
0: Te laisse
1: elle a
0: pas
1: 3.
0: Faire, Marilyn. Quand même.
1: Alors, je rappelle que Nicolas joue avec ici Braise Hizel, qu'il a 46 ans, qu'il habite à Quimper, qu'il a 3 enfants, qu'il bricole, il fait plein de trucs. C'est un homme complet. Alors, par contre, il lui arrive des aventures un peu rigolotes parce que. Un jour, il a vraiment beaucoup bossé. Hein, beaucoup, beaucoup bossé.
0: Bah, c'est un homme, quoi.
1: Voilà. Oh là là. Oh les trucs. C'est qu'en 2026.
0: C'est vrai que je suis tout seul dans le studio, là, donc.
1: Voilà, lui, hein, il y a quand même 5 meufs sur le plateau.
0: Mais j'attendais leur réaction, mais finalement.
1: Putain, c'est vrai, il y a 3 meufs en régie. Vrai. On est 8.
0: Ouais.
1: Donc je serais toi, je serais le prof.
0: Je vais me taire, je crois que je vais me taire.
1: Ouais, je crois bien.
0: Ouais,
1: ouais.
0: C'est mieux.
1: Ferme-la physiquement. Alors un jour, il rentre chez lui, notre petit Nico, il est crevé. Du coup, il mange vite fait et il va se coucher. Et qu'est-ce qui se passe après?
3: Et ben, qu'est-ce qui se passe après? J'avais zappé l'invitation de collègues de travail avec un barbecue organisé. Et au bout d'un moment, les copains s'inquiètent. Ils passent un petit coup de fil pour savoir ce qu'il en est, où je suis. Et puis, évidemment, ils n'ont pas su la fin de l'histoire, hein, parce que je ne leur ai pas raconté. Et donc, je suis sorti de mon lit en deux-deux, et puis je les ai retrouvés, et puis j'ai mangé une deuxième fois, et on a passé une bonne soirée.
1: Ah oui, donc toi, t'es crevé. Allez, barbecue parti, c'est pas grave. Je suis crevé, mais je me lève et je vais manger des merguez.
3: C'est ça.
1: Ah ouais, t'es un gourmand, toi, hein, quand même. On est quand même...
3: C'était surtout pour parler ordinaire que j'étais dans mon lit et puis que j'avais zappé l'invitation.
1: Voilà, alors il t'arrive quand même toujours des trucs, hein, parce qu'un matin, tu t'es réveillé en sursaut, ton réveil n'est pas sonné, tu te prépares et tu pars bosser. Et qu'est-ce qui se passe?
3: Eh bien, qu'est-ce qui se passe? Je monte dans ma voiture, je vais au boulot, et puis après 5 minutes de route, je me rends compte qu'on est samedi et que je ne bosse pas ce jour-là. Donc je fais demi-tour au premier rond-point et puis je retourne à la maison.
1: Et tu t'es recouché?
3: Et je reprends ma grasse matinée.
1: Ok, c'est magnifique. Non, j'aime bien Nicolas, on est bon. Alors là, écoute, on va faire en sorte que tout soit clair. Là, il faut marquer, mon chat. Vraiment, il faut marquer. 5 points, c'est la question cash. Tu es largement en tête. Donc on y va, on marque. Tiens, une petite ambiance.
4: Faut passer ton bac, faut passer ton bac.
0: J'adorais ça.
4: Faut passer ton bac.
0: Je sais plus qui fait ça, mais c'est super.
4: Je retrouve mes potes à 18h
0: oui.
4: Au café d'en face.
1: C'est pas les mecs du 6-9?
0: C'est Manu Payet, ouais.
1: Bah
0: et
1: oui,
0: Bruno Guillon.
1: Voilà, c'est tous les mecs.
0: J'adore.
1: Du 6-9.
0: Super.
1: Alors, écoute bien, c'est une question sur le baccalauréat. Quelle moyenne faut-il obtenir au bac pour avoir la mention bien? Quelle moyenne? Quelle moyenne faut-il pour avoir la mention bien au bac? Top chrono, 10 secondes.
3: Alors, c'est pour une mention bien, hein, c'est ça?
1: Ouais.
3: Donc, je vais dire 14, à partir de 14, c'est bien.
1: Et oui!
0: Ouais!
1: Bien sûr, évidemment, bravo! Voilà, donc ça fait 5 points de plus pour mon petit Nico. Eh ben il a 12, ouais. voilà.
0: C'est qu'il y a une mention dans ce studio, combien? Une, deux.
1: Ah ouais.
0: Ah, il y a de la mention là.
1: Bah oui.
0: Ah, toi aussi, mention.
1: Oui. Je l'ai passé deux fois.
0: Voilà. Bah Alice, qu'est-ce qui t'est arrivé? T'as pas une mention?
1: Qui
0: c'est qui a pas levé la main alors? Tout le monde a une mention.
1: Toutes les meufs. Voilà.
0: Il y a que moi qui
1: n'ai
0: pas une mention.
1: Bah non, t'es un mec.
0: Ouh.
1: Ah ça, pour faire des vannes sexistes, il y a du monde, mais pour avoir des mentions au bac.
0: Il y en a pas. Marilyn, t'as une mention?
5: Oui.
1: Et voilà, c'est une femme, elle a une mention.
0: T'as eu quoi comme mention? Bien, c'est bien, passable, très bien, médiocre, excellent.
5: Bien, et voilà, bien, c'est déjà bien.
0: Bah oui, c'est déjà mieux que Eric. Là, c'est vrai, non, j'ai pas une mention. Marie, on n'a pas parlé de cuisine tout à l'heure, et tu sais qu'à cette heure-ci, à 12h46, moi, je suis pas le seul, on a un petit peu faim. Alors, il y a un des plats.
6: C'est trop chouette, je crois que les lasagnes sont prêtes.
0: Que l'on adore.
6: Viens la vite,
0: avec Valérie.
6: On va se péter le bide.
0: On va se péter le bide, c'est clair, c'est les lasagnes. Il paraît que tu réussis, mais d'une force, les lasagnes. Tu peux nous dire, quelle est ta recette?
5: Beaucoup de béchamel pour pas que ce soit sec.
1: Mais merci! Merci la béchamel, oui!
0: C'est ça le secret?
5: Ah oui, la béchamel c'est la vie.
1: Mais la béchamel c'est la vie, la crème c'est la vie.
0: Et tu fais tes pâtes toi-même ou non, peut-être pas quand même, si?
5: J'ai déjà fait une fois et franchement, on en trouve des très bonnes dans le commerce. Ben, donc,
0: oui,
5: voilà.
0: Bien sûr. Bon, alors nous, ça nous va les lasagnes. Alors côté dessert, t'es pas mal au niveau pâtisserie. Je crois que tu fais de la forêt noire et des charlottes aux fraises.
5: Oui, exactement. Oui, je suis assez fan de pâtisserie et je fais des confitures aussi.
0: Très bien.
5: Voilà. Je fais des glaces parce que j'ai gagné une machine à glace, donc ça c'est génial.
0: Alors attends, t'as gagné une machine à glace avec ici Périgord. Là, il y a pas longtemps en plus avec
5: exactement.
0: Ta radio.
5: Exactement.
1: Et voilà.
0: C'est bon ça. On salue l'équipe. Alors machine à glace, tu l'as pas encore testée ? Non, pas encore là.
5: Si, je l'ai testé. Je l'ai gagné pendant la canicule, donc voilà.
0: Ok. Et alors, Alexandre nous disait tout à l'heure. Nicolas, pardon, je ne sais pas pourquoi je
1: voilà, allez.
0: Nicolas nous parlait
1: tout à l'heure. Mon candidat s'appelle Nicolas.
0: Oui, bien sûr. Il voulait être pizzaiolo. Et vous m'avez dit qu'il était le roi de la pizza. Mmh. Donc, vous vous souvenez ? Eh bien, elle aussi, c'est la reine de la pizza. Vrai ou pas ?
5: Ouais, je me débrouille pas mal en pizza. En plus, j'avais un frère qui était pizzaiolo. Je suis à bonne école.
0: Bon, allez, nous allons jouer. Tu sais que là, c'est important. Là,
1: une fois de plus.
0: On a 5 points, là.
1: Il a quand même les questions les plus faciles.
0: Non,
1: c'était hyper dur de trouver 14 sur 20. Lui, il a une question, mais une gosse de maternelle connaît la réponse. Non,
0: vous allez voir. D'ailleurs, rappelle-moi ton prénom.
2: Louise.
0: C'est Louise qui va poser la question. Avant de poser la question, Louise, qui sera une question cash, hein, je te rappelle, Marilyn. T'auras 10 secondes pour y réfléchir. Voici un extrait. Ça vaut 5 points, Louise. Tu es dans ma team maintenant. Vas-y.
2: Exactement. Dans quel pays Claude François est-il né ?
1: Top chrono.
5: En Égypte.
1: Voilà, merci.
2: Exactement. Alors, bonne réponse.
1: Eh oui, et voilà. C'est pas de la question de maternelle, ça ? Bon, voilà.
0: Oh,
1: allez.
0: Bien,
1: ça fait 12 pour Nicolas qui a eu une question extrêmement difficile.
0: Elle est toujours en tête, ça.
1: Oui,
0: va,
1: oui, allez. 8 pour Marilyn qui a eu une question, évidemment, de la team Bastien, une question trichée.
0: C'est pas moi qui ai choisi les questions.
1: Allez. Oui, ils savent bien dans quel ordre ça va. Allez, notre amie Inès, tu vas nous dire maintenant qu'est-ce qu'on écoute sur ici, là, maintenant ?
7: Sur écoute.
1: Hop. Allez, vas-y, on écoute.
2: On écoute, on va écouter L'amour ça se donne d'Amel Bent, une nouveauté 2025.
1: Eh ben c'est magnifique, on écoute Amel Bent, vous écoutez ici. Et visez la lune, l'amour ça se donne, Amel je t'aime, à tout de suite.

0: L'amour, ça se donne. Amel Bent, tandis que Valérie se moque de mon petit déhanché de danse.
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2: Et nous sommes au taquet avec Nicolas qui joue avec ici Braise Isel contre Marilyn, ici Périgord. Nicolas est en tête.
0: Oui.
2: Quoi ? Qu'est-ce qu'il y a ?
0: C'est un triste constat, mais.
2: Oui, bah, il est en tête. Oui. Avec combien ?
0: 12
2: points.
0: Voilà. Ça veut dire qu'il a fait un sans faute, le gars.
2: Exactement, voilà, parce qu'il est brillant et qu'il va remporter. Voilà, bon, bref. Alors, mon petit Nicolas, il paraît que t'as un porte-bonheur, une bonne étoile en fait. Hein, voilà. Alors, il paraît que t'as toujours de la chance en fait, t'es toujours chanceux. Quand tu travailles, tout va bien avec les trains, et dès que t'es en vacances, les collègues ils disent que c'est pas pareil. Voilà.
3: Voilà, je me fais chambrer régulièrement parce que je passe souvent à travers les gouttes, et puis quand on voit partir en vacances, on se dit que c'est pas le moment de prendre le train parce que c'est là qu'il arrive des catas.
2: Et voilà. Tu as une bonne étoile. Très bien. Alors, tu as une bonne étoile, tu es magnifique, tu es formidable, tu es juste un peu têtu, on va dire que c'est un petit défaut. Voilà. Allez, t'es têtu.
3: C'est ce qu'on dit. Moi, je suis pas d'accord, mais c'est ce qu'on me dit. Donc,
2: comme dit la réalisatrice, t'es breton. Voilà. Alors, pour t'encourager, on va écouter une magnifique chanson de Zazie. Moi.

0: j'avais adoré la version d'Olivia Ruiz dans la Starac. Voilà. Alors, tu adores le Grand Bleu, tu adores tout ça. Je souhaite que tu sois à fond pour remporter ce bingo. Écoute bien ce petit bingo. À mon top chrono, tu vas avoir 10 secondes pour me citer un maximum de super-héros mecs. Tous les super-héros mecs qui existent au monde depuis toujours. Top chrono, 10 secondes.
1: Superman, Batman, Spider-Man, Iron Man, tout ce qui finit en man. Qu'est-ce qu'on a encore?
0: Alors, tu m'en as donné quatre. Il y avait Hulk, Captain America, Thor, Doctor Strange, Black Panther, Silver Surfer, Wolverine, Aquaman, Green Lantern, Deadpool, que sais-je. Mais tu m'en as donné quatre. Voilà, maintenant t'as plus qu'à espérer que Marilyn n'en donne pas.
2: Bon, Marilyn, je vais expliquer la règle pour ceux qui découvrent le jeu. Pour nos stagiaires, peut-être aussi. Nicolas est en tête avec 12 points et tu as marqué 8 points. Jusque-là, félicitations. On est au bingo. Le bingo, il vaut 10 points. Ça veut dire que tout peut changer. Mmh. Pour prendre les 10 points, il faut être celui qui marque le plus, voilà, qui donne le plus de bonnes réponses au bingo. Mmh. Il a donc fait 4. Marilyn, si tu fais 5, t'encaisses les 10 points. T'es avec nous demain vendredi. T'as un pas de plus vers l'Espagne.
0: Bon, allez,
2: et tu me rends heureux. Voilà, laissez-moi expliquer, s'il vous plaît.
0: Oui, on le sait tous.
2: Ça va. Mmh. Marilyn.
3: Oui.
2: On se concentre.
3: Mmh. Je suis à fond, là, je suis au taquet.
2: On est tranquille. Mmh. Avec une musique que tu adores. Ça, c'est pour te faire plaisir. Parce que côté musique, tu adores Lady Gaga. On a un extrait là, d'Abracadabra. Tu l'as déjà vu en concert ou pas, Lady Gaga?
3: Non, mais alors j'adorerais.
2: Bah oui, bah c'est possible, elle passe en France quand même de temps en temps. Pas souvent, mais bon.
3: Ah oui.
2: Bah oui, t'aimes Julien Doré, Jean-Louis Aubert, Michael Jackson ou encore Queen et Bruno Mars. On y va, c'est l'heure de vérité. Voici ton bingo. 10 secondes pour me citer. Un maximum de super-héros, mais côté filles. Voilà, les filles super-héros, quelles sont-elles? Top chrono, 10 secondes, on y va.
3: Alors, Catwoman, Black Widow, La Femme Invisible, Spider-Woman, Miss Hulk, Elektra.
0: Ça se passe bien sur Google.
2: Allez, bravo. Ben oui, il y a assez de bonnes réponses. Et voilà. Ils sont là, les quatre. Ils sont là.
0: Je peux crever.
2: Les quatre. Et voilà.
0: Alice, t'arrêtes de danser immédiatement.
2: Bravo.
0: Voilà. C'est la deuxième fois en 2 ans que cette espèce de personne va avoir les 4 candidats.
2: Avec moi.
0: Je peux te dire 2 fois en 2 ans. J'espère que Radio France est prêt à ouvrir les portes pour les go. Bravo Nico, t'as pas démérité. Marilyn a eu la chance de passer en deuxième et d'ouvrir.

0: soirée pour démarrer la journée. C'était évidemment Michel Sardou. Vous êtes bien ici.
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0: J'espère que vous allez bien. Ce jeudi, nous voilà partis pour se réveiller ensemble avec le sourire. Quelques conseils vie pratique en prime pour vous faciliter le quotidien. Et puis un réveil évidemment en musique avec Jean-Jacques Goldman et Paul McCartney dans les prochaines minutes. Et puis à mes côtés ce matin pour vous informer au plus près de ce qui se passe dans l'actualité, aussi bien tout près de chez vous qu'au bout du monde. Bonjour Cyril Ardo-Redon.
2: Bonjour Johan Rock, bonjour à tous.
0: Qu'est-ce qu'on trouve dans l'actualité ce jeudi?
2: Eh bien on revient évidemment sur la Coupe du Monde. Quart de finale ce soir face au Maroc.
0: Bien, justement, si ce soir vous serez devant votre télé pour supporter les Bleus, venez nous en parler, venez nous dire quel est le dispositif de votre soirée. 0810 055 056, dès lors que vous 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On fait le point dans 10 minutes.
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0: Nous sommes le jeudi 9 juillet. Bienvenue, il est 5h. Le journal présenté par Cyril Ardo-Redon. Plus que 3 matchs et la France sera championne du monde de foot.
2: Si tout se passe bien, évidemment, les Bleus en quart de finale ce soir face au Maroc. Un adversaire que l'on connaît bien et que l'on avait battu d'ailleurs en demi-finale lors du dernier mondial au Qatar. Xavier Monferrand, c'est l'un des premiers gros tests de la compétition pour l'équipe de France.
3: C'est un homme de peu de mots, Jean-Philippe Mateta, mais l'attaquant des Bleus n'a pas besoin de s'étaler. Il a bien compris que le Maroc a grandi depuis la dernière Coupe du Monde au Qatar.
4: Je pense que l'équipe du Maroc de maintenant, elle est vachement meilleure. Ils sont vraiment en progression. C'est les 6e mondiaux. Et ce qu'ils font en ce moment, c'est très fort.
3: Très fort. 10 buts en 5 matchs dans ce mondial pour les Marocains que les Bleus croisent souvent tout au long de l'année. Voilà aussi pourquoi le défenseur tricolore Dayo Upamecano se méfie.
5: Ils jouent pratiquement tous dans des gros clubs. On les connaît. Maintenant, on va bien les analyser. C'est une équipe qu'on respecte, mais on veut gagner ce match pour continuer dans cette compétition-là.
3: Après la Suède et le Paraguay, le niveau va s'élever face au Maroc, finaliste de la dernière Coupe d'Afrique des Nations. Mais jusque-là, ce n'était pas non plus les vacances pour le sélectionneur des Bleus, Didier Deschamps.
6: On a eu des adversaires difficiles, c'est pas parce qu'après, de par ce qu'on a fait le résultat, oui, bah, c'était un match facile. On a pu se rendre certains matchs faciles, mais on a eu de l'opposition élevée aussi. Maintenant, vous n'êtes pas en quart de finale de Coupe du Monde comme ça, plus on gravit la montagne, il y a forcément la qualité qui augmente.
3: Et si ça peut rassurer les Bleus et leurs supporters, la France n'a jamais perdu contre le Maroc en match officiel.
2: France-Maroc en quart de finale de la Coupe du Monde, coup d'envoi dès 22h. 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
0: Début de campagne présidentielle pour Marine Le Pen.
2: La chef de file du RN en déplacement dans la Sarthe à la Flèche hier matin avec Jordan Bardella. Première visite sur le terrain immédiatement après sa condamnation dans l'affaire des assistants d'eurodéputés FN. Marine Le Pen se pourvoit en cassation et la plus haute juridiction de l'ordre judiciaire indique qu'elle pourrait rendre sa décision au plus tard début avril avant le premier tour de la présidentielle. Une date, Aurélien Tirard, qui n'est toutefois pas gravée dans le marbre.
7: Il s'agit de facteurs techniques, de procédures pour certains extérieurs à la juridiction. C'est pour ça que la Cour de cassation donne un calendrier indicatif, car son arrêt dépendra par exemple du nombre, de l'importance et de la complexité des arguments juridiques qui seront soulevés par Marine Le Pen et par ses contradicteurs. Il faudra voir aussi si des questions prioritaires de constitutionnalité seront déposées. Et puis il y a un délai incompressible pour que les magistrats désignés étudient le dossier, écrivent un rapport et donnent leur avis. Les avocats peuvent ensuite faire des observations. Il faut encore après que l'affaire soit examinée puis mise en délibéré. C'est pour cela que la Cour de cassation estime pouvoir rendre sa décision au plus tard début avril, tout en n'excluant pas que ce soit après. En tout cas, vu ce calendrier, il apparaît de plus en plus improbable que Marine Le Pen porte un bracelet électronique pendant la campagne présidentielle.
2: Explication d'Aurélien Tirard sur votre radio locale ici à retrouver sur ici.fr.
0: 72 départements sont aujourd'hui en vigilance vigilance orange canicule.
2: Une très grande partie du pays est donc concernée. Face aux feux de forêt, 5 départements du sud sont en rouge pour un risque très élevé. 54 sont en orange pour un risque élevé. Il y a eu 8500 incendies en France cette année selon la sécurité civile, un peu moins que l'an passé à la même date. Plusieurs feux sont en cours. Celui qui a parcouru 4900 hectares dans les Pyrénées-Orientales reste sous contrôle malgré plusieurs reprises. 1000 hectares parcourus dans l'Indre près de Châteauroux. 5000 personnes sont isolées en Savoie à Pralognan-la-Vanoise suite à la fermeture d'une route en raison d'un incendie. Et dans ces conditions, comment la SNCF gère-t-elle le trafic des trains? Yvan Planteil, vous vous êtes rendu au centre opérationnel de gestion des circulations à Bordeaux.
8: Avant de rentrer dans le centre des opérations, un tour par les voies où il fait une trentaine de degrés. Les techniciens surveillent en particulier les caténaires et les rails, comme nous l'explique Thierry Rose, dirigeant territorial infrastructure chez SNCF Réseau.
9: La caténaire en fait se détend avec la température, elle se dilate. Puis vous avez la voie ferrée. Aujourd'hui, moi j'ai une prévision de montée de température au rail qui est quand même pas loin de 60 degrés.
8: Quand un incident est signalé, le centre de crise prend le relais. 4 écrans géants occupent un mur. Certains indiquent les retards. Cécile Rodier est dirigeante territoriale des opérations.
10: On a aussi une animation là, de la manière dont les températures évoluent au fur et à mesure des journées. Ensuite, on va mettre la salle de crise en veille en fonction des situations.
8: Une fois que la situation est bien identifiée, les consignes partent dans le centre de gestion des circulations. C'est une autre salle, là aussi, des écrans plein la pièce. C'est ici que l'on arbitre, d'après Samuel Lacouve, l'un des dirigeants.
11: Le but du jeu, c'est de faire des choix de circulation et de le transmettre au niveau des gares. On a des règles de priorité. Un train qui partira à l'heure d'une gare, un train TER qui n'a rien à voir avec 2 heures de retard sur un TGV. Pourquoi lui prendre du retard par rapport à un train qui aurait déjà du retard en amont? Et d'ailleurs, c'est à nous de faire appliquer ces choix au niveau des gares.
8: Et même si certains retards ou problèmes d'aiguillage ont été signalés pendant ces 2 dernières vagues de canicule, la SNCF assure qu'en Nouvelle-Aquitaine, ces incidents ont été très minoritaires.
2: Yvan Planteil, ici Gironde. Et puis il fera chaud aussi aujourd'hui sur le Tour de France. 6e étape entre Pau et le majestueux Cirque de Gavarnie. 186 km à l'assaut des Pyrénées. L'itinéraire passe notamment par le col du Tourmalet à plus de 2000 mètres d'altitude. Emmanuel Macron doit assister à cette étape et il participera à la cérémonie de remise des maillots à Gavarnie. Allez, la météo après ce message.
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2: La canicule se poursuit donc en France aujourd'hui, Johan.
0: Avec ce dôme de chaleur qui se répand progressivement sur le pays. Et on attend encore des températures très élevées ce jeudi. Cette nuit, là encore, fait très chaud, pas d'air, un mercure qui voit rouge. Résultat au lever du jour ce matin, des valeurs qui, par endroits, ne sont pas inférieures à 28 degrés. Ce sera le cas à Perpignan ce jeudi en matinée, 27 à Montpellier, 23 dans la capitale, 22 à Bordeaux, alors que dans les Hauts-de-France et la région du Grand Est, on respire davantage ce matin. Il fera 18 à Lille, 14 à Charleville-Mézières, idem sur les côtes normandes, 18 à Cherbourg, puis cet après-midi donc, des températures qui seront toujours caniculaires, 36 à Limoges, 39 à Bordeaux, jusqu'à 39 degrés dans le courant de l'après-midi à Montpellier et Perpignan. Et chez vous, comment ça se passe? On fait la météo ensemble, vous nous envoyez un petit message sur la page Facebook d'ici, le nom de votre commune, une température, la photo si vous le souhaitez. On a toujours envie de voir quelques-unes de vos photos. La page Facebook d'ici vous attend.
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0: 40 ans cette année pour cette chanson de Jean-Jacques Goldman. Peut-être le premier titre que vous écouterez ce matin. Bon début de journée ici, il est 5h08.

0: tout savoir déjà debout de l'autre côté de votre poste de radio. Bonjour à vous, il est 5h11.
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0: Devenir un héros malgré soi, c'est l'expérience inédite que vient de vivre un jeune Américain. Il rentrait de 2 semaines de randonnée solo dans les Rocheuses du Canada. 2 semaines entières sans réseau téléphonique ni internet, juste lui et la montagne. Et quand cet homme a retrouvé sa voiture stationnée sur le parking de la montagne, 847 notifications l'attendaient sur son téléphone. Un rapide examen du contenu des notifs. Et il réalise que toutes réagissent à une photo de lui prise à son insu par un inconnu, où on le voit en train d'aider à porter un sac à dos une vieille dame sur un sentier escarpé. Cette photo-là, en réalité, en quelques heures, est devenue virale sur les réseaux sociaux, avec pour légende le bon samaritain des Rocheuses. Sauf que l'internaute qui a publié la photo s'est trompé sur l'identité de ce gars-là. Les 200 000 partages le décrivent comme Matthew, guide de montagne héroïque, sauveur des randonneurs en difficulté, alors que pas du tout. Lui est commercial dans une entreprise qui vend des climatisations et la vieille dame, elle, est pas du tout en difficulté. L'histoire ne s'arrête pas là, puisque une fois rentré chez lui, cet Américain a trouvé dans sa boîte message LinkedIn une proposition d'embauche pour rejoindre une société privée de guide de haute montagne. Bon, pour l'instant...
2: Ça s'emballe.
0: Ouais, ça s'emballe. Il reste à vendre des climatisations, ce qui, à l'heure actuelle, est plutôt une bonne affaire. Affaire à suivre, évidemment. Il est 5h13, vous écoutez ici. Et dans l'info, justement, du jour, c'est toujours et encore la canicule en France.
2: Eh oui, il fait chaud et forcément, avec le Tour de France, sur la route du Tour de France, il y a un peu moins de spectateurs. Reportage à venir à Vic, en Bigorre, dans les Hautes-Pyrénées.
0: Ce jeudi matin, on ne boude pas notre plaisir. Sir Paul McCartney arrive dans vos oreilles. En attendant, c'est le moment de faire quelques économies. Bonjour Valère Coréard, chaque jour avec vous un bon plan pour redorer le blason de notre pouvoir d'achat et aujourd'hui, on fait les soldes.
3: Oui, les soldes d'été ont débuté le 24 juin et se termineront finalement le 28 juillet dans la majeure partie de la France. Alors si vous comptez encore en profiter, il y a quelques règles qu'il vaut mieux connaître avant de passer en caisse parce que pendant les soldes, les prix baissent mais vos droits, eux, restent les mêmes. Premier point, un produit soldé bénéficie exactement des mêmes garanties qu'un produit vendu au prix normal. Si vous achetez une cafetière, une paire de baskets, un vêtement qui présente un défaut, le commerçant ne peut pas vous répondre « Désolé, c'était les soldes ». Non, la garantie légale s'applique de la même manière. Autre point important, les réductions affichées doivent être réelles. Le prix barré doit correspondre au prix le plus bas pratiqué par le commerçant au cours des 30 derniers jours. C'est une règle qui permet d'éviter les fausses promotions avec des prix gonflés juste avant les soldes.
0: Et si le commerçant affiche ni repris ni échangé, est-ce qu'il en a le droit ?
3: Oui, mais seulement si vous changez d'avis. En revanche, si le produit est défectueux ou ne correspond pas à ce qui était annoncé, le vendeur est tenu d'appliquer les garanties prévues par la loi. Enfin, sachez que les articles soldés ne peuvent pas avoir été mis en rayon spécialement pour l'occasion. Ils doivent déjà être proposés à la vente depuis au moins un mois avant le début des soldes. Et contrairement aux promotions, le commerçant n'a pas le droit de se réapprovisionner sur ses produits pendant la période des soldes. Alors un dernier conseil, ne vous laissez pas séduire automatiquement et uniquement par un moins 50 ou un moins 70%. Regardez le prix final et demandez-vous surtout si vous avez réellement besoin de ce produit. Vous êtes plutôt du genre à faire les soldes dès le premier jour, à attendre les dernières démarques. Vous faites des affaires? Écrivez-moi par ici des économies @radiofrance.com.
0: Merci Valère. Et à demain, alors que le soleil tape dur sur la France, vous nous parlerez des lunettes de soleil reconditionnées. En attendant, 5h15, vous êtes bien ici.
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0: Ce jeudi, 72 départements sont encore en vigilance orange canicule.
2: Troisième vague de chaleur qui touche l'essentiel du pays, à l'exception de quelques départements du Nord, de la Corse, du Var, des Alpes-Maritimes, des Hautes-Alpes, de la Haute-Loire et de la Lozère. Jusqu'à 43 degrés relevés hier dans l'Hérault, 40,2 dans les Bouches-du-Rhône ou encore 34 à Vic-en-Bigorre dans les Hautes-Pyrénées, soit 7 degrés au-dessus des normales de saison. C'est là que se déroulait une partie de l'étape du Tour de France hier et les spectateurs, Juliette Gloria, sont un peu moins nombreux que d'habitude et un peu mieux équipés.
5: Vous voulez boire les loulous ?
6: Organisation quasi militaire pour Laetitia et sa petite famille.
7: Ah oui, obligatoire avec 4 enfants avec moi. Les bouteilles d'eau, elles sont obligatoires. Il y a quoi ? Il y a 6 litres d'eau, tout le monde a les casquettes et la crème solaire et la pastèque pour bien rafraîchir, pour le goûter. Ça goûte, hein, des enfants. Bon, les parents aussi, mais ça, faut pas le dire.
5: Vous avez la glacière ?
7: Ah oui, oui. Tout est au frais.
5: Même les crèmes solaires.
7: Ah oui, oui. Sinon, après, ça bave de partout, c'est pas agréable.
6: Avec ses enfants, ils sont arrivés tôt, en début d'après-midi, pour avoir de la place. Mais la chaleur a démotivé certains et la famille a le trottoir presque pour elle toute seule.
7: Je m'attendais à ce qu'il y ait plus de monde, c'est pour ça que j'étais inquiète. Je me suis dit, je vais y arriver un peu tard. Puis en fait, non, c'est vrai qu'il n'y a pas grand monde. Quoi. Ça fait bizarre. Il y a plus de, un petit peu plus de monde au village, mais même au village, il n'y a pas grand monde non plus. Quoi.
6: Et ceux qui sont là ont tout prévu. Élodie, par exemple, a choisi un emplacement sous un arbre qu'elle avait repéré bien avant le passage du tour.
8: J'avais déjà guetté il y a un peu plus d'une semaine à quel emplacement se mettre, où il y avait de l'ombre sur ce tronçon. Et après, voilà, si j'aurais pas eu cet emplacement, je sais pas si on serait resté avec 40 degrés, quoi.
5: Et puis vous êtes super bien équipé, là. Je vois l'eau, les casquettes,
8: oui. La crème solaire, les bonbons, de quoi occuper les enfants.
9: Moi, j'ai voilà. peur de... On peut mourir.
8: Mourir de chaud. Il fait chaud.
6: Juste en face, installées sous leur parasol, Monique et Solange, deux copines, ont préféré venir sans leurs petits-enfants.
10: Les petites filles qui sont pas venues, elles sont petites et il fait trop chaud.
5: Mais vous vous êtes quand même mis bien en avance.
10: Ben oui, on pensait qu'il y aurait du monde.
5: Simon, là, quand on regarde sur le trottoir à gauche, à droite, vous êtes bien seul,
11: un peu.
12: Mais on s'en fiche.
11: Non.
12: On va voir la caravane.
11: De quoi boire, un petit siège, et voilà, on est prêt.
6: Et leurs petits-enfants pourront compter sur leur mamie pour braver le soleil et leur ramener quelques goodies en souvenir du tour.
2: Le reportage de Juliette Gloria sur votre radio locale ici. Et aujourd'hui, les spectateurs et les coureurs vont avoir encore plus chaud. Il va faire jusqu'à 36 degrés à Pau sur le départ de cette 6e étape. 186 km à l'assaut des Pyrénées. L'itinéraire passe notamment par le col du Tourmalet à plus de 2000 mètres d'altitude. Départ à 12h25.
0: Qu'est-ce qui passe à la télé ce soir ? Anne Roumanoff en prime à l'occasion de la diffusion de son dernier seul en scène. Ce matin, elle sera l'invitée des coulisses télé dans 5 minutes après ce petit bout de monument signé Polo.

0: Merci d'avoir choisi ici votre radio locale. À 5h20, on se réveille ensemble. Et c'est un 9 juillet qu'ils sont nés. La romancière Amélie Nothomb, l'une des autrices les plus populaires en France, souffle aujourd'hui ses 60 bougies, tout juste un an de plus, pour la chanteuse et guitariste Courtney Love. Et puis on souhaite ce jeudi un bon anniversaire à l'acteur Tom Hanks. 70 ballets pour Tom, et presque autant de classiques au cinéma dans lesquels il a joué. Philadelphia, Seul au monde. Cyril, vous avez un film préféré de Tom Hanks?
1: Forrest Gump.
0: Ouais, moi aussi. Et puis La ligne
1: très
0: verte.
1: Beau film.
0: Et puis Il faut sauver le soldat Ryan. Enfin bon, on n'aurait pas assez de cette émission pour égrener tous les titres. En ce moment, Tom Hanks qui est à l'affiche du film d'animation Toy Story, sa voix évidemment. Et puis un éphéméride très musical ce jeudi, puisque nombre de compositeurs interprètes sont nés un 9 juillet, tout comme par exemple Bon Scott. Chanteur d'ACDC disparu tragiquement étouffé dans son vomi en 1980. Autre registre, autre vie, ce grand gaillard de Pierre Perret qui fête aujourd'hui son anniversaire.
2: C'est au mois d'août.
0: Et Pierrot qui est en pleine forme.
1: C'est au mois d'août du coup, c'est au juillet.
0: Oui, bah bon, voilà, on va refaire la chanson.
1: C'est gouré.
0: 92 ans aujourd'hui pour Pierre Perret. Et puis enfin, c'est un 9 juillet également qu'est né William Scheller. Anniversaire à vous si c'est aujourd'hui que vous êtes né. Aujourd'hui également, ce soir, on parle télé, les coulisses télé qui vous emmènent ce matin dans le One Woman Show de l'une des humoristes préférées des Français, diffusée ce soir sur TMC. Révélée il y a presque 40 ans dans l'émission La Classe, Anne Roumanoff, la dame en rouge, est ce soir sur TMC avec son dernier seul en scène.
3: On présente des condoléances quand on souhaite un anniversaire, on n'appelle même plus les gens, on envoie des émoticônes. Moi, une fois, je devais souhaiter un anniversaire et présenter des condoléances le même jour. J'étais fatiguée.
0: L'expérience de la vie, c'est une heure et demie durant laquelle l'humoriste épingle les tics et les travers de notre époque. Réseaux sociaux, vie de couple, coach, wokisme et même les caisses automatiques des supermarchés qui ne fonctionnent jamais. Après 3 ans de tournée et plus de 100 000 spectateurs, j'ai demandé à Anne Roumanoff si le soir de la captation de son spectacle avait été une soirée un peu plus intense que les autres.
4: Oui, c'est toujours un peu stressant la captation parce qu'on se dit c'est ta trace qui va rester du spectacle, qu'on essaye d'être au top. Donc oui, moi je suis toujours un peu stressée avant et soulagé après. Alors évidemment je le dis au public parce que de toute façon il y a des caméras partout quand le spectacle est capté, donc on peut pas ne pas leur dire et voilà, je les préviens, je leur dis aussi s'il y a des couples illégitimes dans la salle, c'est le moment de changer de place parce qu'il y a des plans sur le public. C'est pas une soirée comme les autres, clairement. Pour moi, à chaque fois, c'est un challenge.
0: Et le rythme des spectacles d'Anne Roumanoff ne doit rien au hasard. Une fois le rideau tombé, l'artiste a l'habitude de réécouter le spectacle du soir qu'elle a enregistré sur son dictaphone pour mieux évaluer l'intensité des rires de son public pendant la représentation.
4: Je fais ça surtout quand je suis en rodage et que j'essaye des nouvelles choses. Parce que quand on est sur scène, on sait pas forcément qu'est-ce qui va faire rire ou pas. Même s'il y a un rire sur scène, on ne perçoit pas avec justesse parce qu'on est sur scène, on doit penser à ce qu'on veut dire après, etc. Et quand on réécoute à froid, on voit vraiment... J'aime ça faire évoluer mes spectacles parce que pour moi, c'est ça qui fait qu'un spectacle est vivant, c'est que ça change.
0: Anne Roumanoff qui rôde son nouveau spectacle durant l'été partout en France, là où habituellement ses collègues humoristes font une pause de 2 à 3 ans entre 2 spectacles, elle les enchaîne dans la foulée.
4: Oui, mais parce que je suis un tempérament angoissé, j'ai toujours peur de ne pas avoir de travail, donc c'est pour calmer mon angoisse.
0: Même à 60 ans, on a encore peur de ça.
4: Oui, alors déjà, c'est pas la peine de dire mon âge. Hein.
0: C'est bientôt plus vrai, d'ailleurs. Je dis ça, mais...
4: Déjà, je sais, de toute façon, ça sert à rien que je triche, parce que c'est marqué sur Wikipédia, mais quand le spectacle a été capté, j'avais 59. Donc,
0: bon, c'est toujours bon de le préciser, Anne, mais c'est grave d'avoir 60 ans aujourd'hui?
4: C'est très grave, j'ai beaucoup de mal. D'ailleurs, j'en parle dans mon spectacle.
0: L'expérience de la vie, le spectacle d'Anne Roumanoff, c'est ce soir, 21h25, sur TMC. Après Anne Roumanoff, ce soir, en deuxième partie de soirée, est-ce que vous allez regarder le match Les Bleus face au Maroc? 0810 055 056. Venez nous le dire et puis, accessoirement, venez nous raconter comment se passe ce début de journée. Dès que vous passez sur l'antenne cette semaine, vous gagnez le pack été, un roman de Franck Tillier aux éditions Pocket, une paire de lunettes pour voir et profiter de l'éclipse en août prochain. 0810 055 056. Il faudrait que pleuve l'amour. C'est une bonne idée, ça. Pascal Obispo, Francis Cabrel.

0: C'est ici, tous les jours, avant l'info, un petit peu d'histoire avec Stéphane Bern et son voyage dans le temps. Ce matin, vous nous emmenez, Stéphane, à l'époque où le plus célèbre des prophètes publiait un livre de cuisine.
1: Les prophéties de Nostradamus ont traversé les siècles. Mais même avec la meilleure stérilisation possible, ce n'est probablement pas le cas de ces bocaux de confiture. En 1555, salon de Provence dans le sud de la France. Nostradamus, médecin et astrologue, travaille avec acharnement à la rédaction d'un ouvrage qui va marquer l'histoire et asseoir sa renommée, les prophéties.
2: N'oublie pas, Obi-Wan, si la prophétie est juste, ton apprenti est celui qui doit ramener l'équilibre dans la force.
1: Des vers mystérieux et des quatrains énigmatiques, mêlant moyen français, latin, grec et provençal, rendent le texte difficile à déchiffrer. Plus difficile encore à déchiffrer que la notice d'un médicament pour un presbyte qui n'a pas ses lunettes sous la main. Mais cette même année, en 1555 donc, Nostradamus fait paraître un autre ouvrage dans un registre plus doux. On l'imagine volontiers faire une pause entre deux prophéties pour s'atteler à ce livre bien moins connu, le traité des fardements et confitures. Le grand écart éditorial, hein. Apocalypse le matin, marmelade l'après-midi.
3: Je suis présentant en confiture.
1: Car avant d'être prophète, Nostradamus est d'abord médecin. Et à la Renaissance, le sucre n'est pas un plaisir. Il est considéré comme un remède. La première partie du traité est consacrée à diverses façons de fardements et senteurs pour illustrer et embellir la face. La seconde nous montre la façon et manière de faire confiture de plusieurs sortes. Avec un tel programme, il y a fort à parier que de nos jours, Nostradamus serait influenceur sur Internet. À mi-chemin entre gourmandise et pharmacie, Nostradamus propose des recettes pour tous les fruits que l'on trouve en Provence, chacun étant travaillé selon ses propriétés pour soulager le foie, chasser la mélancolie ou mitiger la chaleur exubérante du cœur.
4: J'ai la rate qui se dilate, j'ai le foie qui est pas droit.
1: Comme quoi on peut à la fois annoncer la fin du monde et s'y préparer grâce à de délicieuses recettes de confiture.
0: À demain, Stéphane Bern, pour un nouveau voyage dans le temps. C'est à la une de la presse ce jeudi, les 10 ans de l'attentat de Nice et les commémorations qui auront lieu la semaine prochaine. On en parlera avec notre invité qui vient de signer une grande enquête à cette occasion dans le magazine Le Pèlerin, 6h-10, tout à l'heure. En attendant, il est 5h30. L'info en France et dans le reste du monde, c'est l'heure du 90 secondes présenté par Cyril Ardo-Redon.
5: La France face au Maroc, l'affiche de ce quart de finale de Coupe du Monde de foot ce soir. Jusqu'à maintenant, les Bleus n'ont jamais perdu face au Lion de l'Atlas en match officiel. Coup d'envoi à 22h, rencontre à suivre sur votre radio locale ici et sur ici.fr. 5 départements du sud de la France en rouge pour un risque très élevé de feux de forêt. 54 en orange pour un risque élevé. Plusieurs incendies sont en cours ce matin. 1000 hectares parcourus dans l'Indre près de Châteauroux. Le feu dans les Pyrénées-Orientales qui a parcouru 4900 hectares restent sous contrôle. En Savoie, une route fermée en raison des flammes. 5000 personnes isolées à Pralognan-la-Vanoise. Une grande partie du pays en vigilance orange canicule. 72 départements sont concernés. C'est essentiellement le nord du pays qui est épargné. Dans ce contexte, le Sénat a adopté en première lecture un projet de loi pour permettre la location des passoires thermiques, ces logements aux DPE F ou G, si le propriétaire s'engage à faire des travaux de rénovation. La gauche dénonce un recul. Le texte doit désormais être examiné par les députés. Le procès en appel de Cédric Jubilard reste à ce stade programmé fin septembre. C'est ce que dit la présidente de la cour d'appel de Toulouse. La justice vient officiellement d'être informée des aveux du plaquiste de 39 ans. Et puis le Tour de France, 6e étape dans les Pyrénées entre Pau et le majestueux cirque de Gavernier aujourd'hui. 186 km qui passent notamment par le célèbre col du Tourmalet à plus de 2000 mètres d'altitude.
0: Ici, 5h32, plus qu'un match et la France entrera dans le dernier carré de la Coupe du Monde de foot.
5: Oui, mais quel match ! France-Maroc en quart de finale, coup d'envoi dès 22h, une rencontre forcément un peu particulière, tant nos deux pays sont liés. Il y a plus d'1,5 million de Marocains en France, 50 000 Français vivent au Maroc. Et pour ceux qui sont entre ces deux cultures, le cœur a bien souvent du mal à choisir. Théophile Pedrola, vous avez rencontré Ismaël et Leïla à Dieppe, en Seine-Maritime.
6: Les deux trentenaires regardent presque chaque match du mondial. Ils insistent, ils sont marocains, installés en France. Alors forcément...
7: On a ce sentiment, c'est comme en fait voir deux membres de famille qui jouent le match. Un oncle maternel, un oncle paternel qui joue entre eux et donc qui supportait.
6: Ismaïl Hamdaoui est en France depuis 8 ans, alors son cœur de marocain balance.
7: C'est naturel, je supporte le Maroc. Mais là je commence à avoir des sentiments pour la France. C'est pour ça qu'on fait ce match, c'est assez spécial pour nous, tant que marocains ou franco-marocains.
6: Même son de cloche pour sa femme, assise à ses côtés sur le canapé, Leïla Awam, elle travaille sur le chantier nucléaire de Penly, arrivée en France depuis moins de 2 ans.
8: J'ai le sentiment de diviser en deux. On parle que de ça, on se taquine. La Coupe du Monde a créé une ambiance très spéciale au boulot, avec la famille, avec les amis. Ça fait vraiment plaisir.
6: Il faut dire que ce couple fan de football rêvait aussi un peu de ce match, la revanche de 2022, quand la France avait éliminé le Maroc en demi-finale.
8: Je vais pas mentir, sincèrement oui. Il y a un petit sentiment de revanche. Alors je veux bien que le Maroc cette fois gagne.
6: Alors ce soir, ils seront avec leur maillot marocain et des amis français. Que le meilleur gagne, mais leur pronostic, c'est une victoire marocaine.
5: Théophile Pedrola, ici Normandie, France-Maroc en quart de finale de la Coupe du Monde. Coup d'envoi à partir de 22h, match à suivre en intégralité sur votre radio locale ici, sur ici.fr et sur notre chaîne YouTube. Avant match dès 21h30 et débrief après la rencontre avec toute notre équipe de spécialistes. Un coup d'œil sur notre ciel et la canicule qui se poursuit aujourd'hui, Johan.
0: Il va faire encore et toujours très chaud sur l'ensemble du territoire, avec une nuit qu'on vient de passer, encore caniculaire, un air étouffant, une nuit tropicale et donc des températures qui, au lever du jour, aujourd'hui seront encore très élevées, 28 degrés pour la maximale ce matin à Perpignan, 27 à Montpellier, 23 dans la capitale et dans les Hauts-de-France en revanche, et puis sur la région du Grand Est, on respire davantage, 18 ce matin à Lille, 14 à Charleville-Mézières, ainsi que sur les côtes normandes avec 18 à Cherbourg ce matin. Cet après-midi, logiquement, les températures vont s'emballer. Toujours caniculaires ces températures. 36 degrés à Limoges, 39 à Bordeaux, 32 à Lille et jusqu'à 39 degrés dans le courant de l'après-midi à Montpellier et sur le pourtour méditerranéen. Comment ça se passe chez vous? Vous nous l'écrivez, vous nous postez vos petits messages sur la page Facebook d'ici, comme l'a fait Karine. 17 degrés chez elle à Douai et un ventilateur qui tourne à fond les ballons, comme elle nous écrit. Merci Karine, tous les matins sur votre radio locale, on fait la météo ensemble.
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0: C'est toujours un plaisir de vous savoir de l'autre côté, où que vous soyez ce matin, cuisine, chambre à coucher, salle de bain, votre jardin, à le frigo, à l'intérieur. Ah oui, c'est une bonne idée. Vous en avez un, profitez-en. Enfin, il faut qu'il soit quand même un petit peu grand, conséquent.
5: Un frigo américain.
0: Ah oui, d'accord. Ah, ça c'est Cyril. Voici Étienne Dao sur votre radio locale, 5h35, bon réveil.

0: 7h58, vous écoutez ici votre radio locale qui vous accompagne dans les tout premiers instants de cette nouvelle journée.
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0: Et dans 3 minutes, gare aux arnaques, ce jeudi, on vous évite de tomber dans le piège de la double arnaque.
2: Avec des fausses cartes Avantage SNCF à 2,45€. Valentin Bertrand nous en dira plus dans quelques instants.
0: Et pour la musique, ce matin, le programmateur d'ici a choisi cette chanson.
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0: Et il a bien fait. Il a du goût, le programmateur d'ici. Dans un instant, Christophe Maé. Pour l'heure, on accueille Yolande qui nous appelle d'où d'ailleurs. Bonjour Yolande.
2: Bonjour Yolande.
4: Bonjour, vous allez bien?
0: Je vais très bien. Vous êtes où là? Vous êtes en voiture, vous êtes arrêté sur le bord de la route. Vous êtes où?
4: Tout à fait.
0: Dans la France?
4: Là, je suis dans le Beaujolais, à une demi-heure de Lyon. J'étais en route pour la Savoie.
0: Bon, vous rentrez chez vous?
4: Quelques jours. Voilà, je rentre chez moi.
0: Bon. Et vous êtes contente parce que, m'a-t-on dit au standard, vous retrouvez un peu de fraîcheur, un peu plus que là où vous étiez?
4: Et tout à fait. Au moins, les nuits sont fraîches. Voilà, voilà.
0: Bon, justement, c'est quoi, vous, votre petit tips, votre petit conseil pour essayer de garder la maison, l'appartement au frais en cette période de canicule?
4: Eh bien, vous fermez vos volets, vos stores, ce que vous voulez. Vous aérez grand les fenêtres au petit matin avant que le jour ne se lève. Et puis, eh bien, vous buvez un grand coup d'eau et vous restez au calme.
0: Bah
4: si
0: voilà.
4: Vous le pouvez.
0: C'est du bon sens, mais ça va toujours mieux en le rappelant, Yolande. Ce matin, on va vous envoyer en Savoie, chez vous, le paqueté. Est-ce que vous savez ce qu'il y a dans le paqueté?
4: Je ne me souviens plus.
0: Alors, hier. Un roman du maître du suspense à la française Franck Tillier. Il y a des lunettes pour regarder l'éclipse le 12 août prochain, rappelez-vous. Et puis,
4: oui.
0: Et puis plein de petites choses. Allez voir des surprises, ça va arriver chez vous. C'est
4: super.
0: Aux petits oignons pour passer l'été aux couleurs d'ici. Je vous souhaite une bonne fin de route, Yolande, ce matin.
4: Oui. Eh bien, merci beaucoup. À vous, bon courage.
0: Et à très bientôt sur l'antenne d'ici.
4: À très bientôt. Au revoir. Merci.
0: Bon réveil. Il est 5h41.
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0: 5h42 chaque matin ici, c'est le moment de votre rendez-vous anti-arnaque. Et attention Valentin Bertrand, une arnaque peut en cacher une autre.
8: Oui, comme les trains dans lesquels Julie espérait monter. On vous a déjà parlé ici de ces fausses cartes Avantage SNCF à 2,45€. Julie, elle, a sauté sur une autre annonce en ligne, la carte Liberté, destinée plutôt aux professionnels. Une offre trouvée sur les réseaux sociaux à 17€ au lieu de 349. La belle affaire quand même, hein, 95% de réduction. Le site est une copie conforme de celui de la SNCF. Elle règle, reçoit un mail de confirmation avant de réaliser que la fameuse carte n'apparaît pas sur son application SNCF. Elle a alors le bon réflexe, appeler tout de suite sa banque pour bloquer sa carte bleue. La plupart des applications bancaires proposent aussi de le faire directement depuis votre espace client. L'histoire, elle aurait pu s'arrêter là. Une grosse frayeur et 17€ évaporés dans la nature.
0: Mais sauf que l'escroc est reparti à l'assaut.
8: Quelques minutes plus tard, Julie reçoit un mail de sa banque, rien de bien suspect. Le message l'informe qu'un conseiller va l'appeler prochainement. Et comme prévu, le téléphone sonne. Au bout du fil, le conseiller évoque des vérifications pour l'envoi de sa nouvelle carte bleue. Les questions sont d'abord anodines, puis de plus en plus précises. Date de naissance, email, puis identifiant et mot de passe. Dans ce cas-là, il n'y a qu'une chose à faire, raccrocher, c'est ce qu'elle a fait. Deuxième surfroide de la journée quand même, avec donc au moins deux leçons à en tirer. Un vrai conseiller ne demandera jamais votre mot de passe. Quelle que soit la situation, ce code doit rester secret. Et surtout, redoubler de vigilance après une première arnaque. Les escrocs ont souvent mis la main sur des informations précieuses. En l'occurrence ici, en entrant ses numéros de carte, Julie a indiqué sans le vouloir le nom de sa banque et donc mâché le travail à l'escroc qui n'avait plus qu'à fabriquer le mail sur mesure pour rendre crédible l'appel qui allait suivre.
0: Et pour retrouver tous les liens utiles de C'est pas vrai, rendez-vous sur le site de la radio ici.fr à l'onglet arnaque. Si vous pensiez que les animaux ne savent pas ce qu'est la mort, le nouvel épisode du monde merveilleux du vivant risque fort de vous étonner. D'ici là, voici Christophe Maé, la lune sur les ondes d'ici, 5h44.

0: Alors que le jour se lève sur la France, vous écoutez ici, un peu naturel dans ce monde de béton et d'acier, c'est l'heure du monde merveilleux du vivant. Enfin, je dis merveilleux aujourd'hui, c'était peut-être pas le terme exact, puisque le thème de ce jeudi, c'est la mort. Bonjour Benoît Prospero.
1: Oh mais, pas très heureux. La mort fait partie du cycle du vivant, et puis toute fin est un début, etc. Bref, au programme compréhension, complexité et savoir. Et donc, première chose à savoir, les animaux non humains, oui, parce que nous sommes aussi des animaux, les animaux non humains, donc, comprennent bien plus la mort qu'on ne le pense. Concrètement, de très nombreuses espèces ont des réactions très fortes face à la mort de leurs congénères. Par exemple, isolement, toilettage, exploration, arrêt alimentaire, agressivité, cri. Certains, comme les éléphants, peuvent même placer des feuilles ou de la terre sur les cadavres, ce qui signifie qu'ils ont probablement, à minima, conscience de la mort de l'autre.
0: Ça paraît quand même incroyable.
1: Et ça ne s'arrête pas là. Deuxième chose à savoir, les comportements des animaux face à la mort sont beaucoup plus variés et complexes que ce que l'on vient de voir. Par exemple, pour ne pas se faire capturer ou attaquer par un prédateur, certains font semblant d'être morts. C'est le cas de l'opossum, de la couleuvre, de l'hippocampe, du papillon citron, etc. Et toujours au sujet des comportements animaux face à la mort, sachez que certains peuvent même se laisser mourir de chagrin, comme par exemple le petit chimpanzé après la mort de sa mère. Ou à l'inverse, d'autres n'arrivent pas à lâcher leur bébé mort. C'est le cas pour les éléphants, les orques et bien d'autres.
0: Oui, en réalité, derrière ces comportements, les animaux ressentent des émotions bien plus complexes qu'on peut le penser.
1: C'est la troisième chose à savoir. Nous savons désormais que les animaux font preuve d'émotions complexes comme l'empathie, la tristesse ou encore la peur. Et rappelons que sous-estimer les capacités des animaux à souffrir et à comprendre la mort a parfois facilité et continue de faciliter leur maltraitance et notre aisance à les tuer. Dis que je suis un lama et attends que je crache une vérité gênante, le monde vivant est merveilleux. Comprenons-le et protégeons-le. Et pour toutes ces connaissances, merci à la formidable directrice de recherche au CNRS et au Muséum National d'Histoire Naturelle, Emmanuelle Puy-de-Bas, autrice du livre « Les oiseaux se cachent-ils pour mourir ?» si publié aux éditions de La Chaux et Niestlé.
0: Merci à vous Benoît Prospero, ici.fr, pour retrouver tous les épisodes du monde merveilleux du vivant.
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0: À 6h-10, 14 juillet 2016, à la une de la presse, dans quelques jours, on commémore les 10 ans de l'attentat de Nice.
3: Et à cette occasion, le Pèlerin signe une enquête dans laquelle la journaliste Rachel Notto a rencontré des adolescents qui ont échappé de justesse à l'attentat.
0: Bonjour Rachel.
4: Bonjour.
0: Au cours de ce reportage, vous avez rencontré plusieurs victimes qui, à l'époque, étaient enfants, adolescents. Qu'est-ce qui vous a le plus marqué en les écoutant ?
4: En les écoutant, j'étais assez surprise de voir qu'il y avait, entre guillemets, une génération de cet attentat. C'était des enfants à l'époque qui aujourd'hui sont soit devenus des adolescents ou des jeunes adultes et qui, par exemple, sont toujours traumatisés quand ils voient un camion. Ça peut paraître anodin pour nous, mais il faut s'imaginer que ce soit dans les rues de Nice ou ailleurs, on en croise finalement souvent des camions. C'était des enfants ou des jeunes qui peuvent se mettre à pleurer soudainement ou à reculer en arrière en criant et qui en fait revivent ce qu'ils ont vécu ce soir-là.
0: Le syndrome post-traumatique que vous êtes en train de décrire, il est présent chez toutes les personnes que vous avez rencontrées ?
4: Alors c'est ça qui est un petit peu plus particulier en fait, chacun vit son traumatisme si je puis dire ainsi, un peu à sa manière. Il y a ceux qui ont quand même essayé d'avancer, qui ont soit finalement grandi trop vite, des enfants, je pense notamment à une petite fille qui avait 7 ans à l'époque et qui a dû courir de toutes ses forces pour fuir avec sa maman et son petit frère. Donc il y a ces gens qui ne veulent plus, ces jeunes qui ne veulent plus en parler pour essayer d'avancer et ne pas être cantonnés à cet attentat. Mais il y a aussi un petit peu l'aspect inverse, ou des enfants qui restent beaucoup marqués par ce traumatisme et qui ne sortent plus, qui n'ont plus, alors si je puis dire ainsi, goût à la vie et qui plutôt se retrouvent entre jeunes victimes pour être dans cette bulle-là où ils se comprennent entre eux. Et là, on sent encore qu'ils sont toujours restés coincés sur ce soir-là, en fait.
0: Leur vie s'est arrêtée il y a 10 ans. Un mot sur la commémoration des 10 ans qui aura lieu mardi prochain. Qu'est-ce qui est organisé pour l'occasion concrètement sur la promenade ?
4: Alors, à Nice, la commémoration commence 2 jours plus tôt. Il y aura une marche solennelle déjà dès le dimanche 12. Et sinon, le 14 juillet, il y aura un concert avec un orchestre et surtout, il y aura la venue d'Emmanuel Macron. Le moment marquant se déroulera dans la soirée, à l'heure où le camion a fauché la vie de toutes ces personnes et traumatisé toutes ces personnes. Et il y aura un spectacle de drones, normalement 86 drones, pour le nombre de victimes tuées ce soir-là, qui feront un spectacle dans les airs en hommage à ces personnes disparues.
0: L'attentat de Nice, 10 ans après, une enquête à retrouver dans le magazine Le Pèlerin, actuellement en kiosque. Merci Rachel d'être passée ce matin.
4: Merci à vous.
0: Le piment fait son grand retour. Le saviez-vous ?
3: Non.
0: Dans un instant, il arrive dans vos oreilles, le piment, ainsi que Muriel Jordan. C'est tendance, du piment pour vos oreilles également. Cette chanson d'Anastasia, 5h53. Bon réveil.

0: Vous écoutez ici avant de s'informer avec vos infos locales et le retour de l'info donc avec le journal de 6h. Muriel Jordan est là, elle est des nôtres pour décrypter un phénomène de société comme chaque jour. Muriel, ce jeudi, on va se pencher avec vous sur un produit vieux de plusieurs millénaires mais qui n'a jamais été autant à la mode.
1: Oui, le piment. Mais c'est la folie, le piment est partout. Au resto, dans des émissions à succès, sur les réseaux sociaux, dans les supermarchés, les festivals. Non mais tout le monde semble raffolé de ce produit qui vient relever vos plats et vous causer aussi des désordres gastriques. Bon, et oui, écoutez, on va pas pratiquer la langue de bois, c'est une réalité. Sur les réseaux sociaux, des centaines de milliers d'internautes clament leur amour gustatif pour le piment.
2: Seuls les mangeurs de piment peuvent comprendre ça. On a l'impression que je suis en pleine souffrance, non? Mais vous n'imaginez même pas le bonheur en moi de trouver un piment qui me tabasse comme ça.
3: Bon, c'est les plus efficaces qu'il a choisi.
4: Je vais m'envoyer un shot.
5: Tu vois la tête de cette personne-là, il s'appelle Smoking Head. C'est un piment qui a été en fait génétiquement croisé avec d'autres piments pour essayer d'obtenir le piment le plus piquant du monde. Genre, c'est pas un piment.
4: Naturel, le pepper.
1: Nous sommes passés dans un monde où les gens classent leurs sauces les plus pimentées dans leur frigo, les commandent sur des sites dédiés. Un monde où les gens partagent leur adresse préférée de magasin de piment. Le piment est devenu le nouveau produit de la pop culture, un truc incontournable, tendance, bref, un phénomène culturel à part entière.
0: Et les ventes de sauces piquantes qui tabassent donc, Muriel, ont bondi de 30% en 5 ans. Et ça, c'est en partie grâce aux réseaux sociaux.
1: Oui, le piment fait monter la température de nos papilles, mais aussi celle du marché mondial des sauces piquantes, qui devrait atteindre 8,1 milliards de dollars d'ici 2033. L'Amérique du Nord est un très très gros consommateur, mais la France commence à sérieusement concurrencer les autres pays. Ce sont surtout les 18-35 ans qui en raffolent. Faut dire que, bon, niveau intestin, ils sont peut-être un peu en meilleure forme que nous. 60% de la génération Z se dit prête à tester le piment le plus fort du monde. L'émission Hot Ones a aussi participé au succès du piment. Le concept des stars qui répondent à une interview en goûtant 10 sauces pimentées, de la plus douce à la plus forte. À la fin, certains n'en peuvent plus et ça donne des moments vraiment drôles. L'émission existe en France, elle est produite par Canal+, et adaptée d'un concept américain. Là, par exemple, vous avez Adèle Exarchopoulos, Alain Chabat, Xavier Niel ou encore Leïla Bekti qui se prêtent au jeu des questions sous l'effet piment. Il y en a qui souffrent.
6: Bois pas trop parce qu'après tu vas trembler de froid.
7: Qu'on m'allaite.
6: Ah putain. Elle est un peu pimentée, hein. Tu voulais être psy en prison?
7: Je m'en fous.
6: Ouais, ça monte d'un coup. Hein.
7: J'ai rien à dire, ça me fait trop mal.
8: Une molaire qui se déchausse. C'est sûr, je te jure. Je sens qu'elle attaque la gencive.
6: Tu vas avoir mal aux dents, c'est vrai.
9: Mais comment ça s'arrête?

0: J'ai envie et de vomir et de tout casser.
1: Bref, le piment, c'est tendance. Il nous rend tous accros, tous fous, tous flammes.
2: À demain, Muriel Jourdan, pour un petit déjeuner sans piment. 5h59, dans un instant, votre radio locale et les infos. Et puis tiens, ce soir, 22h, le match France-Maroc, quart de finale à vivre ici à partir de 22h. En attendant, on vous souhaite une excellente journée.
3: Merci Johan, c'est sûr que la journée va être longue avec le quart de finale et on espère la victoire en fin de soirée. À suivre sur Ici Lorraine, on fera un point complet sur la météo d'ici quelques instants, juste après les informations de 6h.
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3: C'est le jour J pour les Bleus, nous sommes le jeudi 9 juillet, il est 6h. Votre journal sur Ici Lorraine est présenté par Mathieu Barbier. Bonjour Mathieu.
5: Bonjour.
3: Une vingtaine de pompiers lorrains partent prêter main forte à leurs collègues dans le sud.
6: Il faut dire que la situation est très compliquée avec de multiples incendies à gérer. Sur les 8 premiers jours du mois, près de 8000 hectares sont partis en fumée. C'est deux fois plus que l'an dernier sur la totalité du mois de juillet. Ce renfort de personnel venu de chez nous ne sera donc pas de trop, Clément Lullier.
7: 12 sapeurs-pompiers de Meurthe-et-Moselle vont prendre la route en début d'après-midi. Midi, le départ sera donné de Pont-à-Mousson. Ils sont mobilisés avec deux camions-citernes et un véhicule de commandement qui seront transportés sur un porte-char. La colonne qui prend la direction du sud sera également composée de 10 sapeurs-pompiers des Vosges, des casernes de Thaon-les-Vosges, Granges-sur-Vologne et Épinal avec trois véhicules. L'objectif assigné est le département du Gard qui est en proie à plusieurs importants feux de forêt ces derniers jours, dont l'un a ravagé plus de 540 hectares de forêt à Lédénon, au nord-ouest de Nîmes. Mais le groupe pourrait être déployé sur d'autres terrains en fonction des besoins et de la progression des incendies. La mission des sapeurs-pompiers lorrains est prévue pour durer 7 jours.
6: Pour le moment, notre région Lorraine est en jaune pour les risques de feux de forêt, une vigilance dite modérée. Mais avec une végétation sèche et des températures en hausse, la situation reste tendue. Dans les Vosges, les pompiers sont par exemple intervenus dans un champ de céréales dans le village de Passoncourt. Pour éteindre un départ de feu, mardi, 1200 mètres carrés de broussailles et de forêts sont partis en fumée près du lac de Bouzet sur la commune de Chamouzet.
3: Et cette sécheresse avec aucune goutte de pluie à l'horizon au moins jusqu'au 14 juillet ici en Lorraine a des conséquences directes sur les moissons.
6: Elle se termine dans quelques jours avec pour le moment des rendements en baisse de 25 voire de moitié pour certaines exploitations par rapport à une année dite normale. Les exploitants sont donc très inquiets de voir notamment les prairies de l'ouest vosgien jaunir. Philippe Clément est le président de la FDSEA dans le département vosgien.
8: On est sur une situation qui est difficile sur l'ensemble du département, encore plus là où on se trouve sur l'ouest vosgien, avec des terres qui n'ont que très peu de réserves utiles en eau, tant pour la moisson que pour les récoltes de fourrage. Et on sait que la ferme, on va dire, typique Vosges, c'est une ferme polyculture-élevage, donc un peu de moisson et de l'élevage à côté. Donc on coche les deux cases pour que ce soit une fin d'année compliquée. Pour la trésorerie, c'est catastrophique. Quand vous faites des moissons déjà avec 25% de rendement en moins, 25% voire 50% dans certains secteurs, en plus sur un contexte international où les prix ne sont pas là, baisse de prix, baisse de volume, et en face conjuguée à une hausse des charges. Donc c'est bien évidemment directement le financier qui va trinquer, et évidemment le moral de l'exploitant, parce que travailler dans ces conditions-là, voir ses animaux en souffrance, faire de mauvaises récoltes, on ne travaille pas pour ça. Pour un paysan, le mauvais temps, c'est celui qui dure, et là, on est en plein dedans.
6: Et si la Lorraine est pour le moment épargnée par une vigilance orange canicule, elle le doit uniquement au fait que les températures redescendent nettement la nuit. En journée, le mercure tape encore très fort avec les 30 degrés allègrement dépassés tous les jours jusqu'à la fin de la semaine. Alors vous me direz, on est en été, certes, mais les données restent exceptionnelles par leur intensité, leur durabilité, même à cette période. Notre corps en souffre et nos climatiseurs aussi. Les réparateurs sont débordés, les installateurs n'en parlons pas. Nous en avons suivi un Nancy reportage à 6h30 dans l'info d'ici. Beaucoup d'entre vous vont en profiter cet été de quelques jours, voire quelques semaines de repos bien mérité. Bien sachez que les gendarmes de Meurthe-et-Moselle vous recommandent de vous inscrire pour l'opération Tranquillité Vacances. Vous connaissez le principe, vous faites une demande et des patrouilles font des rondes régulières chez vous pour s'assurer que tout va bien. Alors les formulaires d'inscription sont attirés à la gendarmerie, au commissariat, en mairie, mais aussi sur Internet. Si vous voulez venir en aide aux centaines de milliers de sinistrés au Venezuela, victimes de deux puissants séismes le 24 juin dernier, la collecte faite à l'hôtel de ville de Nancy se termine demain soir. Elle se fait en partenariat avec plusieurs associations. Reportage signé Océane Dupuis.
5: Anne, à la retraite, arrive avec son tote bag.
9: Du dentifrice, des brosses à dents, des protections pour les femmes, des lingettes pour bébés, du déodorant. Voilà, des produits d'hygiène.
5: Elle n'a pas d'attache particulière avec le Venezuela, mais c'est important pour elle de participer à cette collecte.
9: La solidarité. Voilà, des gens qui ont tout perdu, on se doit de les aider quand on a la possibilité et les moyens de le faire.
5: Environ 8000 km séparent Nancy du Venezuela. Pourtant, une quinzaine de personnes viennent comme Anne pour donner quelques produits, essentiellement hygiéniques. Nelson Vitora est bénévole au Lions Club à Nancy.
10: On a tous les jours des gens qui viennent exprimer vraiment la générosité, la solidarité. Ça montre bien à quel point on est la fraternité. Elle existe en France.
5: Ça fait 18 ans que Nelson vit en France. Il ne s'attendait à rien de cette collecte, mais justement, il a été très surpris du nombre de dons.
10: C'est très, en tout cas, comme vénézuélien, ça fait plaisir. C'est une telle manière, malgré la situation. Je n'aurais pas aimé que ça se passe comme ça, mais c'est réconfortant au moins de voir qu'il y a encore la solidarité en France.
5: Une dizaine de cartons sont déjà prêts. Ces dons seront envoyés à l'association sportive vénézuélienne Solo Basket le 15 juillet.
6: Et le bilan du double séisme du 24 juin au Venezuela est ce matin proche des 4000 morts, plus de 16 000 blessés et des dizaines de milliers de disparus.
3: Le réveil sera difficile, Mathieu, pour beaucoup d'entre nous demain matin.
6: Oui, on va se coucher très tard avec le quart de finale de la Coupe du Monde entre la France et le Maroc. Décalage horaire oblige avec les États-Unis. C'est à 22h ce soir. Mais elle joue en vaut la chandelle. Hein. Les deux formations en forme produisent un football léché, agréable. Ça nous changera du Paraguay. Il y a 4 ans en demi-finale de la même compétition, les Bleus s'étaient imposés. Ce duel sera évidemment suivi de près par le directeur sportif de la SNL. Comme beaucoup d'anciens du club, Mickaël Chrétien est un ancien Lion de l'Atlas.
11: Je suis un peu déçu, dégoûté, parce que je sais qu'il y a une équipe qui va sortir. Et ça, c'est rageant. À la rigueur, si c'était une finale de Coupe du Monde, ok. Mais là, je suis vraiment d'un côté frustré parce que pour moi, les deux méritent d'aller au bout. C'est pour ça que je suis un peu triste. Mais en tout cas, on va essayer de profiter de ce match, de ce bon moment pour regarder du beau football. J'espère qu'il y aura un beau spectacle, qu'il y aura des buts. C'est une équipe très disciplinée, très structurée. À l'époque où je jouais, c'était un peu tout l'inverse. Aujourd'hui, je pense que le Maroc sait gérer des grands événements, des grands rendez-vous. Il y a de la qualité des deux côtés et honnêtement, voilà, j'espère qu'on va prendre beaucoup de plaisir.
6: Il y a dans les rangs du Maroc, il y a l'ancien milieu de terrain de la SNL, Nel El Hanaoui. Et sur le banc, une figure bien connue des supporters d'anciens, un certain Youssouf Hadji. Il est assistant du sélectionneur. Ce France-Maroc sera évidemment à vivre en intégralité sur votre radio locale ici à partir de 22h. 25 000 candidats au brevet des collèges dans l'Académie de Nancy-Metz seront aujourd'hui s'ils ont leur diplôme. Les résultats seront publiés à 14h sur votre site ici.fr. Vous risquez de la regarder, Nathalie. Il va l'avoir, le petit?
3: Oui, il l'aura, mais après, c'est la mention.
6: Ah ouais, oh là, c'est pas exigeante à ce point-là. Hein. Le taux de réussite, il faut dire, était de 84% hein, l'an passé dans l'académie, donc il ne l'avait pas.
12: Hein. 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
3: Tes premiers diplômes?
6: Oui, je sais. C'est je important. L'ai eu aussi. Pour certains, c'est le seul.
3: Voilà, pour certains, c'est le seul, mais bon, c'est important.
6: Et si la mention bien, vous allez l'allumer ou
3: ah
6: ça
3: non,
6: va?
3: Très bien.
6: Ah, il peut pas avoir que
3: ah
6: bien.
3: Non. Pas avoir.
6: Dites-moi.
3: Bah écoutez.
6: Heureusement que vous m'avez pas eu comme
3: qui
6: gamin.
3: Peut le plus, peut le moins. Donc voilà. Qu'est-ce que vous vouliez savoir?
6: Pas le temps, mais je la connais. La température bon, bah, entre oui. 33 et 35, non?
3: Qu'est-ce que me dit Météo France? 30 et 33 aujourd'hui.
6: Ah, ça va.
3: C'est demain, 32, 35, et puis on va monter jusque 37 ce week-end. Bon, c'est toujours du ciel bleu, c'est toujours de la sécheresse, parce qu'on n'a pas une goutte de pluie, vous l'avez dit tout à l'heure Mathieu, jusqu'au moins au 14 juillet, si ce n'est après. Donc voilà, c'est une belle journée sur la Lorraine. Un petit coup d'œil sur la route, pour l'instant pas grand-chose à vous dire. Ça circule bien, il est tôt, hein, il est 6h08. Et puis merci beaucoup à tous ceux qui nous déposent déjà tôt le matin des petits messages super sympas sur le poste météo de notre page Facebook. On a par exemple Ghislaine qui tous les matins à Montureul-Sec nous fait un petit coucou. Elle nous dit qu'aujourd'hui il fait 16 degrés, que les fenêtres sont ouvertes. Oui, parce qu'on fait rentrer l'air pour essayer de rafraîchir un peu les logements en prévision des chaleurs de cet après-midi et des jours qui viennent. Donc merci Ghislaine, on vous embrasse et très bonne journée à Montureul-Sec avec Ici Lorraine.
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3: Excellent réveil, très belle journée, le quart de finale en fin de journée, on espère une victoire. pour le meilleur, la France ou le Maroc. Il est 6h08, vous écoutez ici Lorraine. 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

0: Bernard Lavillier, Idée Noire, vous l'écoutez sur Ici Lorraine. Bernard Lavillier et Nicoletta, bien sûr, qu'on entend dans les chœurs.
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0: 6h12, avant 6h30, on ira faire un petit tour à Chavelot dans les Vosges. Les bus de tourisme Marco, c'est la troisième génération. Grâce à Véronique Laure, rendez-vous avec des Lorrains, des Lorraines qui travaillent en famille hein, toute la semaine, à retrouver donc d'ici quelques instants sur Ici Lorraine. Et puis on va souhaiter quelques anniversaires en ce 9 juillet, anniversaire tout rond pour Tom Hanks, l'acteur américain qui fête aujourd'hui ses 70 ans, 80 ans pour William Scheller, né un 9 juillet 1946. Et puis c'est l'anniversaire de quelqu'un qu'on aime beaucoup.

0: repéré à 92 ans. Aujourd'hui, le temps n'a pas de prise pour lui, sur lui, ni sur lui, ni sur ses chansons. Bon anniversaire à monsieur Pierre Perret.
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0: Du romarin, du basilic, de l'estragon, du persil, les plantes aromatiques. C'est plutôt sympa en été, vous en avez certainement dans votre jardin, on en parle avec Maxime Verrier et Roland Motte.
2: Si votre basilic vous regarde avec inquiétude, restez bien à l'écoute, Roland Motte arrive à son secours. Bonjour Roland.
5: Bonjour Maxime.
2: Ça tombe bien, on est sur les plantes aromatiques.
5: Oui, parce que l'été, on va en profiter. Autant on les a plantées au printemps, fallait faire attention, nanani, nanana, tout ça, comment je les arrose, comment je les mets au soleil et tout, comment je les mets à l'ombre. Et puis là, bon, on va pouvoir en profiter. Et les plantes aromatiques devraient être obligatoires. Si j'étais président, eh bien, je ferais une loi pour obliger toutes les balcons, les terrasses, les cuisines à avoir au moins des aromatiques. Je dis pas un, parce que ça, la loi passerait à deux au moins minimum.
2: Quels sont les plus faciles à réussir?
5: Bon, on a le basilic. Alors, basilic, il peut avoir quelques difficultés. Vous en parliez parce que il aime bien le plein soleil, la chaleur et tout, mais il doit être arrosé régulièrement. On a le thym qui pousse lui aussi en plein soleil et qui n'a pas besoin d'un arrosage excessif, donc on peut se louper. La menthe qui va préférer plutôt l'ombre, et puis la ciboulette qui se débrouille partout à l'ombre, au soleil, elle se ressème, enfin bref, elle fait sa vie, il n'y a pas besoin de s'en occuper, il y a juste à en couper un peu pendant l'été.
2: Elle est comme ça la ciboulette.
5: Voilà, elle est comme ça, c'est une bonne copine, oui.
2: C'est la bonne copine, oui. La ciboulette. Est-ce qu'on peut les cultiver même sur un balcon?
5: Oui, ça sera le principe de ma loi lorsque je serai président, je vous l'ai dit, donc parce que même ceux qui n'ont pas de jardin, parce qu'on parle toujours des gens qui ont un jardin, mais si vous n'avez pas de jardin, une balconnière avec des aromatiques, l'aromatique, les aromatiques, on en trouve chez tous les producteurs, y compris même en ce moment, et même en plein été, on arrive à en retrouver, donc il est encore temps de planter une balconnière ou un pot d'aromatiques.
2: Si on veut s'y mettre à ces aromatiques, qu'est-ce qu'on pourrait planter en premier?
5: En tout premier,
2: je parle pas pour moi parce qu'évidemment vous savez que je suis un expert. Mais
5: oui, voilà. Oui,
2: pour une personne qui souhaiterait planter ses propres aromatiques.
5: Le plus peinard, ça va être la ciboulette. On va la planter, on va l'arroser un peu pour que ça reprenne, et puis après c'est parti. Et après, il y a à peine plus de difficultés sur le thym et ou la menthe, mais vraiment léger. La menthe, elle est capable de se développer en plus assez facilement.
2: Alors, quel est le conseil vert du jour concernant ces aromatiques?
5: Ben profitez-en, coupez des tiges en ce moment, prenez des feuilles, allez-y, mettez ça dans la cuisine, c'est très bon.
0: Merci beaucoup Roland, qu'on retrouve le vendredi entre 9h et 10h sur Ici Lorraine. Tiens, si vous avez envie d'occuper vos enfants autour des plantes, autour du jardin, le jardin botanique Jean-Marie Pelt organise tout au long de l'été des activités réservées aux enfants. Par exemple, aujourd'hui, il y a une activité autour des agrumes, ça s'appelle Code Zeste. En fait, c'est une grande aventure avec des énigmes, des défis, des indices secrets pour les petits entre 7 et 11 ans. Il faut s'inscrire, bien évidemment, il y aura des rendez-vous tout l'été. Vous pouvez vous renseigner sur le site internet du jardin botanique, jardinbotaniquedenancy.eu. Voici les Bee Gees, How Deep Is Your Love, il est 6h17.

0: les frères Gibbs, les Bee Gees, How Deep Is Your Love. Vous l'écoutez sur Ici la Reine, il est 6h20. Vous êtes Vosgien, vous connaissez forcément les bus de tourisme Marco. C'est la troisième génération qui y bosse, avec la deuxième d'ailleurs, rencontre à Chavelot pour Il était une fois des Lorrains avec Véronique Laure.
1: Moi c'est Pascal, Lucas.
2: Enchanté, Lucas,
3: le petit.
2: Et il y a un grand, Florian Marco.
4: Bonjour.
2: Bonjour.
1: C'est au début des camions. Parce que mon grand-père, c'est ça, il transportait des fûts de bière de la brasserie La Lorraine qui était à Certigny, fait, on a notre Trébonneau, et il descendait des fûts de bière comme ça, il faisait du bois également, et puis les week-ends, comme les gens, il y avait des mariages, les gens, ils faisaient que du vélo, quasiment pas de voiture. Mm-hmm. Donc ils mettaient des bancs dans des camions, et il a fait ses premiers mariages comme ça. Je raconte toujours les mariages, parce que mon grand-père, à l'époque, tout le monde buvait, les conducteurs beaucoup. Donc il allait au mariage et c'est la fête avec tout le monde, mais ça se passait toujours bien. C'était l'atelier à papa qui a construit l'atelier en 55 et en 59, papa a repris la totalité. Il y avait des camions également.
2: Ouais.
1: Il a vendu l'activité camion pour faire que d'autocars.
2: Et du tourisme.
1: Il a lancé le tourisme là, dans les années 61-62. Papa qui était passionné de voyage, très créatif, beaucoup d'idées, il savait très bien faire les voyages, et c'était un épicurien, il mangeait bien, il aimait bien les visites, il aimait bien les gens. Mais c'était pas un gestionnaire, c'était pas un manager non plus.
2: Donc vous, vous avez repris le truc en main, quoi. Mais vous aviez une formation de gestionnaire?
1: J'ai fait une école de direction, ça m'avait bien aidé. Et puis l'armée m'a beaucoup aidé. Parce qu'il y avait du sport, parce qu'il y avait du management, parce qu'il y avait des règles, parce qu'il y avait du respect, de la hiérarchie.
2: Ouais, donc en fait, tous les deux, vous avez la chance de reprendre une entreprise qui va bien.
3: C'est plus compliqué de reprendre une entreprise, effectivement, qui va bien, qu'une entreprise qui se casse la gueule, entre guillemets. On a plus à perdre qu'à gagner, en fait.
5: C'est marrant, parce que pour Lucas et moi, c'est un peu la même chose. C'est qu'on a grandi dedans, et en plus, notre maison familiale était sur le lieu de l'entreprise, en fait. Sur le siège, donc on grandissait dedans, mais on n'était pas passionnés, ni Lucas, ni moi.
2: Ça, c'est un album de photos.
1: C'est l'équipe qui l'a offert avec des petits mots. Pour les 100 ans. Pour les 100 ans, c'est les commentaires de tous les salariés qui m'ont fait un cadeau avec le cadre que vous avez vu.
2: Oui, ils vous aiment bien.
1: On est une super équipe.
2: Je lis un petit peu. De belles histoires commencent sans qu'on s'y attende. Je me rends compte que c'était une évidence. Vous m'avez accueilli avec bienveillance, écoute et gentillesse. À toute la famille Marco, merci pour la bienveillance encore une fois, votre affection. Vous managez dans un esprit de bienveillance un peu paternaliste.
1: Oui, totalement. Hein? Je reconnais.
2: C'est bien ou c'est pas bien? Vous reconnaissez, c'est grave.
1: J'ai transmis à mes enfants qui sont exactement dans le même état d'esprit. Il n'y a pas de conflit de génération. Il y a une problématique, c'est que ça nous touche énormément quand on a des trahisons ou quand on a des pertes humaines. Des gens qui vont mal, des gens qui nous tournent le dos par caprice ou par divorce ou par intérêt.
2: Famille gros cœur, alors les Marco.
1: Oui, je crois.
5: C'est hyper important d'aller au travail, d'être bien dans son travail et pas de le prendre comme un travail, en fait. Et on a une équipe. C'est presque des amis pour la plupart, déjà des très jeunes, et des jeunes qui nous rejoignent, et le plan c'est de faire carrière, c'est pas de faire une année ou deux, c'est de faire carrière avec nous, de faire partie du projet ensemble, et c'est hyper plaisant.
0: Une chouette famille, la famille Marco, les bus de tourisme, et bon été à tous ceux qui partiront en vacances avec la famille Marco et ses bus. Voici la chanson de l'été, Manon Lisa, c'est Le Petit Pêcheur, il est 6h23.

0: Manu Chao, revisité par Manon Lisa. La chanson s'appelle Le Petit Pêcheur. Dans un instant, l'horoscope de Catherine Viguier.
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0: Nous sommes le 9 juillet, bonne fête aux Amandine et ses variantes, Amanda, Edna, Enya, Mandy. Catherine, aujourd'hui c'est une belle journée, enfin pour certains.
7: Entre autres, elle profite aux natifs du taureau.
8: Bélier, une journée intéressante au sujet de vos ressources financières, vous serez généreux pour vos proches.
7: Taureau, vous êtes inspiré, intuitif, c'est positif, vous passerez prochainement à l'action.
8: Gémeaux, en pleine réflexion, vous vous préparez à passer vos messages en tentant de ne pas blesser l'autre.
7: Cancer, une belle période avec des bénéfices matériels et l'air de rien, cela vous rassure.
8: Lion, vous devez vous montrer responsable, ce peut être au sein de votre job ou de votre famille.
7: Vierge, il sera bon de ne pas trop penser, en fait de ne pas trop ruminer, car la vie sera belle.
8: Balance, l'un de vos travaux cet été, de trouver un terrain d'entente avec l'autre et d'être sur la même longueur d'onde.
7: Scorpion, quelqu'un s'invite dans votre vie, prenez le temps avant de lui ouvrir entièrement votre cœur.
8: Sagittaire, une belle journée dépaysante à souhait, elle vous permet de respirer, de vous sentir bien.
7: Capricorne, c'est très agréable, un amour vous met en joie ou la relation avec vos enfants.
8: Verseau, une relation professionnelle ou personnelle vous travaille, mais ça évolue aujourd'hui.
7: Poisson, vous n'aurez aucun souci à vivre avec intensité ce jeudi, avec des rencontres et des discussions vivantes.
8: Et pour nous tous, eh bien, dites-lui à elle, à lui, que vous l'aimez.
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0: En quelques minutes, je vous donnerai les lieux où sera diffusé le quart de finale de ce soir. Et puis dans un instant, Mathieu, coup de projecteur sur un métier qui ne connaît pas la crise.
9: Ouais, celui de réparateur de clim. Elles sont tellement mises à contribution en ce moment que certaines ne résistent pas. Nous avons suivi un chauffagiste à Nancy, il en installe aussi. Hein. Reportage d'Océane Dupuis dans moins de deux minutes. Et on verra que vous êtes de plus en plus nombreux à devenir, non pas des clims sceptiques, mais des clims...
0: On fera un point sur la météo juste après l'actu nationale et internationale en 90 secondes. Il est 6h30, on retrouve Cyril Ardo-Redon.
10: Le premier grand test pour les Bleus dans ce mondial de foot, France-Maroc en quart de finale ce soir, 3 ans et demi après la victoire française en demi-finale lors de la dernière Coupe du Monde. Coup d'envoi à 22h et match à suivre sur votre radio ici et sur ici.fr. L'incendie dans les Pyrénées-Orientales sous contrôle malgré plusieurs reprises. En Savoie, 5000 personnes isolées à Pralognan-la-Vanoise en raison de la fermeture d'une route à cause des flammes. 5 départements du sud sont en rouge face aux feux de forêt. Dans ce contexte, les feux d'artifice du 14 juillet annulés dans l'Hérault, en Charente, sur ordre des préfectures. Dans la Loire, le préfet formule une recommandation en ce sens. Des communes de la Creuse, de la Drôme ou de la Vienne ont pris localement cette décision. durcir les sanctions contre les auteurs de faits racistes ou antisémites, faciliter les poursuites et étendre les moyens de la lutte contre la haine en ligne. Le gouvernement présente aujourd'hui en Conseil des ministres son projet de loi sur la cohésion républicaine. L'exécutif espère un examen au Sénat à partir d'octobre. Emmanuel Macron dans les Pyrénées pour assister aujourd'hui à la 6e étape du Tour de France. 186 km entre Pau et le majestueux cirque de Gavarnie. L'itinéraire passe notamment par le col du Tourmalet à plus de 2000 mètres d'altitude. Et puis c'est le village préféré des Français 2026, Bormes-les-Mimosas dans le Var. Élu hier soir dans l'émission présentée par Stéphane Bern sur France 3. C'est la première fois qu'une commune de la région Provence-Alpes-Côte d'Azur remporte ce titre.
9: Merci Cyril Ardon-Redon, on vous retrouve tout à l'heure à 7h30. On peut vivre sans, nos aînés l'ont bien fait, mais elle est tellement utile par les temps qui courent. La climatisation est un bien précieux. Les magasins sont en rupture de stock. Quant aux chauffagistes, ils sont débordés pour les réparer, les installer ou les entretenir. Illustration à Nancy avec Tom Léger, l'un des 10 employés d'une société qui a suivi pour nous Océane Dupuis.
11: Tom intervient dans un quartier pavillonnaire à Tomblaine chez Michael Morizzo pour un entretien de la clim. Elle se situe au fond du salon. Il mesure environ 30 mètres carrés.
12: Parce que simplement, on a eu une fuite dans le salon. On ne l'avait pas fait entretenir depuis trop longtemps.
11: Depuis 6 ans exactement, des gouttes d'eau tombées sur le sol, pas facile pour l'utilisation.
12: Ben en fait, on l'utilise assez peu, sauf temps de canicule. Le reste du temps, juste fermer les volets et aérer la maison, ça suffit. Et dès qu'on a un pic de chaleur, on l'utilise à ce moment-là, mais on n'est pas des gros consommateurs non plus. Mais oui, c'est toujours plus agréable d'avoir une climatisation quand il y a des grosses chaleurs, c'est sûr.
11: Normalement, une clim doit être entretenue tous les ans. Michael peut s'estimer chanceux d'avoir obtenu un rendez-vous en une semaine seulement.
12: Quand j'ai appelé en voyant cette fuite, on m'a annoncé des délais à fin août, début septembre.
11: Les délais sont très longs, en effet. L'entreprise a des rendez-vous pour les clims jusqu'à fin octobre, début novembre. Tom Léger ne travaille que sur ses appareils depuis un mois.
13: En ce moment, énormément, que ce soit entretien, dépannage ou installation, de toute manière, avec les grosses chaleurs, on va avoir vraiment beaucoup d'entretien et aussi beaucoup d'installations parce que dans le Grand Est, on n'est pas du tout équipé.
11: Les prises de rendez-vous pour ces interventions ont donc augmenté de 30% par rapport à la même période l'année dernière. Pour satisfaire tout le monde, l'entreprise travaille même le samedi et le dimanche.
13: Selon le logement. On va avoir des logements qui montent à 50 degrés et des logements qui montent à 30 degrés. Vous comprenez ? Donc il va y avoir une grosse différence. Donc si jamais des gens habitent en combe sans clim et que ça monte à 45-50 degrés dans le logement, on va essayer d'intervenir au plus vite pour l'installation.
11: Plus de travail, c'est sûr, mais le chiffre d'affaires de l'entreprise a doublé sur le mois de juin, 100 000 euros de plus par rapport à l'année dernière.
9: Un reportage signé Océane Dupuis.
0: Et dans une demi-heure, on reviendra bien sûr sur le quart de finale France-Maroc avec des attaches particulières pour
9: c'est peu
0: les Marocains
9: dire,
0: ici chez nous.
9: Pour regarder tous les joueurs marocains qui sont passés par la Estancia, vous faites une équipe complète de l'arrière droit à l'arrière gauche en passant par le défenseur central et évidemment les attaquants avec Moustapha Hadji et son
0: frère
9: Youssouf.
0: Oui, tout à fait. Qui est dans le staff d'ailleurs.
9: Oui, il est dans le staff de l'équipe du Maroc, des Lions de l'Atlas.
0: Naoui, notre pépite.
9: Il joue à la S-ROM. Il sera titulaire ce soir.
0: Qui était au lycée à Jarville-la-Malgrange.
9: Exactement.
0: Donc, il est vraiment. On aura le cœur partagé, on va dire, ce soir entre le Maroc et la France, que le meilleur gagne. On en parlera tout à l'heure dans le journal de 7h. Un petit coup d'œil sur la météo.
9: Oui.
0: Alors, je vous rappelle, Mathieu, que normalement à 6h34, vous devez me dire, et Nathalie, quel temps pour aujourd'hui?
9: Oui, et Nathalie, allez, c'est le même temps qu'hier, qu'avant-hier, qu'il y a 10 jours, qu'il y a 15 jours.
0: On a un peu l'impression de se répéter, il fait beau, très chaud, température qui devrait grimper jusque, que je ne vous dise pas de bêtises. Qu'est-ce que nous dit Météo France 33? Voilà, au meilleur de la journée, température qui baisse la nuit. Donc voilà, on a encore un peu de fraîcheur qui rentre dans nos logements. Pas de vigilance canicule chez nous. Soleil généreux tout le week-end, ça va grimper assez haut. 37-38, nous dit Météo France. Soleil encore la semaine prochaine et peut-être de la pluie en fin de semaine. Peut-être pour
9: miracle.
0: Le 14 juillet. Peut-être pétard mouillé.
9: On est presque à l'attendre.
0: Voilà, pour le 14 juillet. Si ça pouvait être un tout petit peu après, on serait content quand même. Sur la route pour l'instant, rien à vous signaler. Vous circulez normalement. Si vous avez repéré quelque chose, un petit coup d'œil. Un petit coup de fil, 03 83 36 20 20. Vous êtes nos yeux sur les routes de Lorraine.
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0: On va s'écouter à 6h35, Gérard Blanc, une autre histoire. Bon réveil, belle journée à l'écoute de votre radio en Lorraine. 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

0: Notre histoire, c'est Gérard Blanc et vous l'écoutez sur Ici Lorraine. On ouvrira notre calendrier de l'été avant 7h et dans le calendrier, il y a vos lunettes pour regarder l'éclipse solaire. Alors partielle, enfin, elle est totale on va dire, mais chez nous on la verra qu'à 90% parce qu'elle concerne plus le sud de l'Europe. Ce sera le 12 août prochain, mais quoi qu'il en soit, il faut des lunettes particulières pour regarder cette éclipse et en profiter en toute sécurité. On vous les offrira d'ici quelques instants sur Ici Lorraine et puis on vous mettra sur une liste qu'on sortira le 24 août prochain à la fin des vacances pour faire gagner à l'un d'entre vous 500 € en chèque cadeau pour booster la rentrée. Tout cela, ce sera avant 7h sur Ici Lorraine.
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0: Pour beaucoup d'entre nous, les petits plaisirs de l'été, c'est la Coupe du Monde, avec les rendez-vous le soir, souvent tard d'ailleurs, ce sera à 22h ce soir. Et Anaïs Anton-Voyer vous pose la question tout au long du mois de juillet et du mois d'août. Qu'est-ce que vos petits plaisirs de l'été? Réponse aujourd'hui avec Marie-France.
2: Depuis toujours, Plastane, c'était un lieu de rendez-vous, hein, pour les bons comme pour les mauvais moments dans la vie. Hein. Je m'appelle Marie-France, je suis nancyenne. Je viens tous les matins en été prendre mon petit café Plastane, que je ne me lasse pas. Je trouve la place de plus en plus belle, c'est toujours très agréable et c'est un plaisir de venir tous les jours. Quoi.
3: Comment elle a commencé cette petite tradition d'aller Plastanislas?
2: Je suis nancyenne, donc depuis toujours, Plastane, c'était un lieu de rendez-vous, hein, pour les bons comme pour les mauvais moments dans la vie. Hein. Non, mais dans la vie de Nancy, hein, puis de la France même. Hein.
3: Et dans quel café vous allez exactement?
2: Je fais tous les cafés, ça dépend, ça dépend.
3: Vous êtes une habituée?
2: Bon, je suis une habituée à la Plastane, donc ça dépend si les places sont chères ou alors surtout si elles sont à l'ombre. Parce que j'aime bien d'être à l'ombre quand même, tout en profitant de cette magnifique place Stanislas que je recommande à tout le monde.
3: Est-ce que vous partagez ces moments ou vous y allez seul? C'est votre petit moment de répit à vous?
2: Écoutez, je le partage quelquefois aussi, mais là pour le moment je suis seule. Je fais ce petit cadeau-là.
3: Est-ce que vous avez vécu ce moment où la Plastane est devenue piétonne? Est-ce que vous avez vu ce changement?
2: Oui, ça bien sûr, j'étais encore jeune à ce moment-là. Enfin jeune. Et donc j'ai pu acheter même les pavés.
3: Oh.
2: J'ai acheté des pavés de Place Saint-Anislas. Oui, oui.
3: Est-ce que je peux vous demander un petit mot pour les auditeurs d'ici pour qu'eux aussi profitent tranquillement, pourquoi pas, de la Place Saint-Anislas?
2: Qu'ils en profitent comme moi j'en profite.
0: Elle a bien raison, Marie-France. Tiens, notez que le 19 juillet, si la France, et on le souhaite, on croise les doigts, est en finale de Coupe du Monde, un écran géant sera installé à Place Stanislas pour vivre tous ensemble ce grand moment de communion. On n'en est pas encore là, on croise les doigts. Moi, je vous donnerai avant 7h les endroits où vous pouvez regarder ce soir le quart de finale France-Maroc.
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0: Il est 6h44, on parle souvent de l'impact des écrans sur nos enfants, mais qu'en est-il de nos animaux? Nos écrans sont allumés en permanence à la maison, télévision, tablette, téléphone. On oublie que les animaux vivent dans ce bain numérique. On est avec le docteur Pierre Fabin. Docteur, est-ce que cette exposition perturbe leur comportement?
9: Et oui, et l'impact est beaucoup plus fort qu'on l'imagine. La vision des chiens et des chats est conçue pour capter le moindre mouvement rapide, car ce sont des prédateurs. Les nouvelles télévisions ultra HD diffusent des images tellement fluides que le cerveau de l'animal les interprète comme la réalité. Quand un oiseau ou un autre animal traverse l'écran, Votre chat ou votre chien va déclencher son instinct de chasse. Et là, le problème, c'est la frustration. Il peut avoir envie de bondir vers la télé, chercher derrière l'écran et ne jamais attraper sa proie. Chez certains animaux, cette stimulation visuelle sans aucune récompense, au bout, crée un état d'anxiété chronique. Ils peuvent finir par aboyer au moindre mouvement sur l'écran.
0: On entend aussi beaucoup parler du son de ces appareils électriques. Est-ce que le volume de nos télévisions, de nos jeux vidéo, agresse physiquement l'ouïe de nos chiens et nos chats ?
9: Et oui, l'ouïe de nos carnivores domestiques est infiniment plus fine et développée que la nôtre. Ils perçoivent des hautes fréquences, les fameux ultrasons, que notre oreille est totalement incapable d'entendre. Mais nos écrans plats, nos consoles de jeux et même nos box internet émettent des sifflements électroniques aigus en permanence. Pour nous, c'est le silence total, mais pour votre chat, c'est comme si une alarme sifflait dans le salon toute la journée. Ajoutez à cela les bruits d'explosion soudaine des films d'action et vous obtenez un animal en hypervigilance constante. Il ne peut jamais se reposer profondément.
0: Concrètement, comment on peut aménager notre intérieur pour les protéger de cette pollution numérique sans pour autant jeter notre télévision, surtout en cette période de Coupe du Monde ?
9: La première règle, c'est de leur créer une zone de déconnexion. Aménager un coin refuge dans une chambre fermée, loin de la box internet et sans aucun écran. Laissez-y son panier et un point d'eau. C'est vital qu'ils puissent s'isoler dans un vrai silence quand il en ressent le besoin. Ensuite, ne laissez pas la télé allumée pour leur tenir compagnie quand vous partez travailler. Le bruit de fond continu l'empêche de dormir et le rend nerveux. Mettez plutôt un peu de musique classique à très très bas volume si vous tenez à briser le silence. Et enfin, le soir, baissez la luminosité des écrans. Comme pour nous, la lumière bleue bloque la sécrétion de mélatonine, l'hormone du sommeil, et dérègle totalement leur horloge biologique naturelle.
0: Merci docteur, et puis on peut regarder ce soir le quart de finale en dehors de chez soi, sur grand écran. Je vous dirai où dans un instant sur Ici Lorraine.

sort les gris-gris, hein. C'était la chanson officielle de la Coupe du Monde 2018 en Russie. Je vous rappelle qu'on a gagné cette année-là, deuxième étoile sur le maillot. Alors on la place ce matin, on la passe, pardon, ce matin, en espérant que ça nous porte chance ce soir pour notre quart de finale. Et justement, où regarder le quart de finale de la France? Les supporters l'attendaient pour les demi-finales de la Coupe du Monde. Mais finalement, la ville de Nancy et la métropole ont décidé de lancer leur fan zone officielle dès ce jeudi soir à l'occasion du quart de finale entre la France et le Maroc. L'affiche sera retransmise sur écran géant dans la salle des fêtes de Gentilly. Coup d'envoi fixé à 22h, mais les portes de la salle des fêtes de Gentilly ouvriront à partir de 20h. Notez que de nombreux bars, de nombreux restaurants diffuseront également le match ce jeudi soir à Nancy et dans la métropole. Dans tout le département, dans toute la Lorraine. En cas de qualification des Bleus, la fan zone officielle sera installée à la Pépinière pour les demi-finales. Si on perd, ce sera au stade Mater. Et puis si les Bleus se hissent en finale, un écran géant sera également installé place Stanislas le 19 juillet prochain. Vous pourrez également voir ce quart de finale à Jarville-la-Malgrange dans le cadre des Nuits d'été. C'est au kiosque ce soir. Et puis à Ménil-la-Tour, retransmission du quart de finale à la salle polyvalente organisée par le Quarail des Ménins. Dans les Vosges, direction Thaon-les-Vosges, où le match sera retransmis dans la cour de la COP. Ouverture des portes à 19h30, il y aura de la musique, il y aura un karaoké juste avant le match et puis une restauration possible sur place. Et puis rendez-vous pour les habitants de Xertigny pour ce quart de finale à la salle polyvalente ce soir, juste avant le coup d'envoi de 22h. Il y a des écrans qui s'annulent également. La caravane du cinéma devait passer ce soir 9 juillet à Frouard, à l'Ermitage, pour la diffusion, la projection du film d'animation Le Royaume de Kensuke. Et la séance gratuite de cinéma en plein air est annulée. On se doute pourquoi. Il y en aura une autre, une prochaine soirée programmée de cette caravane du cinéma le 6 août prochain. Allez, on va jouer avec notre fameux calendrier de l'été qu'on ouvre tous les jours à cette même heure à l'intérieur. Vos 4 paires de lunettes pour regarder l'éclipse du 12 août en toute sécurité, ça c'est la première chose. Et puis la petite liste qu'on ressortira le 24 août pour vous permettre de gagner 500 euros en chèque cadeau. Le tirage sera fait à la fin de l'été, 500 euros pour booster votre été. La première étape, c'est de nous appeler maintenant pour les lunettes, 03 83 36 20 20. Téléphone, Cendrillon, le rock à la française, on ne s'en lasse pas. Excellente journée à l'écoute d'ici Lorraine, il est 6h52.

0: Le groupe téléphone, la voix de Louis Bertignac qui a fait le plein en mai dernier au Jardin du Michel pour le lancement de sa tournée d'été. Vous le croiserez d'ailleurs peut-être cet été sur la route des festivals. Il est le 13 juillet, donc lundi prochain, à Morzine, dans le cadre du festival Morzine Harley-Davidson. Bonjour Claudie.
1: Oui, bonjour.
0: Au Val d'Ajol.
1: Oui, bonjour.
0: On est au frais ou pas chez vous là en ce moment?
1: Ah oui, oui, oui. Ouais.
0: Bon, ça tape un peu l'après-midi quand même, hein, même au Val d'Ajol.
1: Comment?
0: Ça tape un peu, il fait chaud un petit peu l'après-midi.
1: Ah oui, l'après-midi, oui, ça chauffe jusqu'à 34.
0: Ah, vous êtes où là, Claudie? J'ai l'impression que vous êtes loin de votre téléphone.
1: Non, je suis à côté.
0: Ah. Bon. Alors, Claudie, vous remportez vos lunettes, les quatre paires, pour l'éclipse. Vous aviez prévu le 12 août, c'est bon? Il y a une petite croix sur le calendrier?
1: Oui.
0: Oui. Vous savez déjà où vous irez? Vous restez chez vous ou...
1: Oh oui, je reste chez moi.
0: Parce que parfois, vous savez, on va en hauteur pour bien la voir, l'éclipse. Mais bon, chez soi, c'est bien aussi. Puis Val d'Ajol, on est déjà en hauteur. Et puis, on vous met sur la liste pour le 24 août. Espérez remporter les 500 euros. Hein, ce serait bien.
1: Super.
0: Bah, tiens. Oui. Partez en vacances un petit peu ou pas?
1: Pas là tout de suite. On est déjà rentré, alors
0: on est plus tard. Est-ce qu'on ne serait pas un petit peu retraité, Claudie?
1: Oui.
0: Ah bah oui. On est en vacances toute l'année.
1: Ah oui, oui, bien sûr.
0: Bon, est-ce que vous suivez le foot ou pas du tout?
1: Pas du tout.
0: Oh, ce soir, vous allez vous coucher alors?
1: Ah non, non, non, c'est une nourrice qui regarde.
0: Ah d'accord, et vous passerez derrière l'écran
1: voilà.
0: Mais vous ne regarderez pas, bon.
1: Non.
0: Pas du tout football, Claudie. Je vous embrasse, quelle est la radio qui vous protège pour l'éclipse du 12 août, Claudie?
1: Ah bah ici, Lorraine.
0: Bah oui, tout à fait, bonne journée à vous.
1: Merci également, au revoir.
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8: 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On est prêts, 3, 2, 1, top.
9: Je partirai.
10: Oshinchi.
8: Avec.
10: Je partirai.
8: Bonne réponse. Oshi, on aime bien. Hein.
10: On aime bien.
8: Oshi avec Je partirai. Deuxième chanson.
10: Pas de boogie boogie.
8: Elle, on ne souffle pas.
10: Michel.
8: Oh, elle souffle.
10: Tricheuse.

0: Alors.
1: Plus
0: oui. Ouais.
2: Comme les pommes.
0: 3, 2, 1, non, gala. Non mais tu peux pas souffler à quelqu'un de normal comme les pommes. Tu vas pas qu'il réponde Renette ou je sais pas quoi. Non. C'est vous qui avez soufflé ça.
2: On était deux, je crois.
0: Non. Moi j'aurais dit je sais pas de l'ESSEC, de médecine ou je sais pas quoi.
1: Ah,
0: gala.
1: Non, gala.
0: Valeur. Bon alors.
1: Alexandra, on est littérateur.
2: Mais oui. Voilà.
0: 490 et 20 pauvres points, ça fait 510. Oh. Non, c'est bien. Franchement.
2: Moi, c'est ma première quiche des champions.
0: Ouais, c'est vrai. Voilà. C'est vrai. Vous avez bien dû mériter.
2: À le mentionner.
0: On va revenir dans un instant. On verra comment ils sont en face. Ça se trouve, ce sera moins bien. Voilà.
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1: Nous sommes le jeudi 9 juillet, il est 7h. Et le journal est présenté par Mathieu Barbier. Bonjour Mathieu.
2: Bonjour.
1: France-Maroc, c'est ce soir, 22h.
2: Oui, le quart de finale de la Coupe du Monde, c'est un peu le remake de la demi-finale d'il y a 4 ans remportée par les Bleus. Une rencontre que ne risque pas de rater la douzaine de joueurs marocains passés par la SNL ces dernières années. On pense évidemment à Manuel Da Costa, Elan Naoui, Moncef Zerka, mais aussi Michael Chrétien, l'actuel directeur sportif du club. Et c'est de nous expliquer la connexion qui existe entre la AS Nancy Lorraine et les joueurs marocains.
3: C'est fou, c'est difficile à expliquer parce que déjà quand j'étais au centre de formation, il y avait déjà des joueurs marocains en équipe professionnelle, Abdeswadou, Youssouf Hadji, Saïd Chiba, Youssef Moustaïd, toujours. Et en fait, ça a suivi avec Rachid Hamdani, Moncef Zerka, tous ceux qui ont suivi derrière. Et c'est vrai que depuis, c'est resté. Youssef Haït Benasser, etc. Il y a toujours des Marocains. Et ce qui est fou aussi, c'est qu'aujourd'hui, même dans mes listes, il y a beaucoup de Marocains. Et à chaque fois, je me dis, bon, si j'en fais encore venir un, on va vraiment se poser des questions. Mais pour le coup, c'est vraiment le fruit du hasard. Et je pense la qualité du joueur marocain, c'est l'engagement. Et je pense que dans une équipe, c'est bien d'en avoir parce que c'est gage de garantie.
2: Et ce soir, sur le banc de la sélection des Lions de l'Atlas, il y aura l'ancien attaquant de la AS Nancy Lorraine que personne n'a oublié, Youssouf Hadji, Clément Luyer.
4: Youssouf Hadji, l'homme aux 400 matchs sous les couleurs de la SNL, le club qui l'a formé et où il a terminé sa carrière à l'âge de 38 ans sur un dernier but synonyme de maintien en Ligue 2, un soir de mai 2018. Mais si la SNL est son club de cœur, c'est bien le maillot du Maroc, son pays d'origine, que Youssouf Hadji a toujours choisi de défendre, marchant ainsi dans les pas de son grand frère Moustapha, autre monument du foot à Nancy. C'est donc assez logiquement qu'une fois sa carrière terminée, Youss, comme il est surnommé, son diplôme d'entraîneur en poche, rejoint la Fédération marocaine en 2022. Une progression fluide et logique en tant qu'adjoint. D'abord les jeunes, les U23, puis l'équipe A', avant d'intégrer le staff des Lions de l'Atlas en mars dernier, en vue de la Coupe du Monde, que le Maroc ambitionne ouvertement de remporter. Youssouf Hadji, nouvel exemple de la connexion qui unit par le football Nancy et le Maroc, tout comme l'un des hommes forts de la sélection qui se dressera ce soir face à la France, Nel El Hennaoui, lui aussi formé du côté de la Forêt de Hué.
2: France-Maroc, quart de finale de la Coupe du Monde, c'est à ne pas rater ce soir à 22h. On va pas être frais demain matin à 6h à la prise d'antenne, Nathalie, mais on rate pas un match pareil. Et souvenez-vous, pour France-Uruguay, c'était déjà à 22h le 8e de finale. Et il y avait eu plus de 13 millions de personnes qui avaient regardé la télé. Il va y avoir des RTT qui vont tomber demain dans les entreprises. Une vingtaine de pompiers meurthe-et-mosellans et vosgiens, ainsi que plusieurs véhicules, partent aujourd'hui prêter main forte à leurs collègues dans le sud, débordés par des incendies multiples. Ils sont attendus dans le Gard, touchés par plusieurs importants feux de forêt ces derniers jours, dont l'un a ravagé 540 hectares à Lédenon, au nord-ouest de Nîmes. En Lorraine, nous sommes pour le moment épargné, mais jusqu'à quand avec cette sécheresse et ces températures très élevées? Les pompiers restent en tout cas en alerte permanente dans nos deux départements. Dans les Vosges, ils sont par exemple intervenus dans un champ de céréales hier dans le village de Passoncourt pour éteindre un départ de feu. Mardi, 1200 m² de broussailles et de forêt sont partis en fumée près du lac du Bouzet sur la commune de Chamouzet.
1: Ce climat actuel est une catastrophe pour les agriculteurs en pleine moisson.
2: Elle se termine dans quelques jours et nos paysans n'attendent pas de miracle, elles ne seront pas bonnes. Un rendement qui pourrait par endroit être divisé par deux par rapport à une année classique. Thierry Moureau est vice-président de la Chambre d'agriculture des Vosges.
5: Jamais vu, hein, on est au moins 15 jours d'avance par rapport à une année classique, on va dire. Une précocité des récoltes, donc forcément des rendements qui sont pas toujours au rendez-vous. Une gestion pas facile des troupeaux parce que les animaux souffrent énormément de la chaleur, les sources qui peuvent se tarir sur certaines parcelles, d'alimentation qu'il faut apporter dans les parcs pour subvenir à leurs besoins. C'est encore du travail supplémentaire, du fourrage qu'on donne, là, c'est pas 15 jours, on a 2 mois d'avance parce que si on commence à alimenter les animaux début juillet, on n'est pas sauvé quoi. Avant qu'on les remette au parc au mois d'avril, l'hiver va être long pour beaucoup d'entre nous. J'ai un peu plus de 50 ans, j'ai jamais vu une sécheresse aussi tôt en saison, parce qu'on a connu en 2003, on a souffert de la chaleur et du manque d'eau, mais c'était plus tard en saison quoi. C'était juillet, août. Là, on parle de manque d'eau dès le mois de mai. Hein. Une précocité qu'on n'a jamais connue.
2: Et fait rarissime, l'herbe des prairies de l'ouest vosgien commence à jaunir. Thierry Moreau répondait aux questions de Thierry Collin. Il y a un métier en revanche qui ne connaît pas la crise en ce moment, c'est celui de réparateur ou d'installateur de clim. Les délais d'intervention se comptent en semaines, voire en mois. Illustration dans le Grand Nancy, nous avons suivi Tom Léger, salarié dans une entreprise qui en compte 10, plus de la moitié est dédiée aux climatiseurs. Océane Dupuis.
6: Tom intervient dans un quartier pavillonnaire à Tomblaine chez Michael Morizzo pour un entretien de la clim. Elle se situe au fond du salon. Il mesure environ 30 mètres carrés.
7: Parce que simplement, on a une fuite dans le salon. On ne l'avait pas fait entretenir depuis trop longtemps. Et dès qu'on a un pic de chaleur, on l'utilise à ce moment-là, mais on n'est pas des gros consommateurs non plus. Mais oui, c'est toujours plus agréable d'avoir une climatisation quand il y a des grosses chaleurs, c'est sûr.
6: Et Michael peut s'estimer chanceux d'avoir obtenu un rendez-vous en une semaine seulement, car les délais sont très longs. L'entreprise a des rendez-vous pour les clims jusqu'à fin octobre, début novembre. Tom Léger ne travaille que sur ses appareils depuis un mois.
8: En ce moment, énormément, que ce soit entretien, dépannage ou installation, de toute manière, avec les grosses chaleurs. Donc si jamais des gens habitent en combe sans clim et que ça monte à 45-50 degrés dans le logement, on va essayer d'intervenir au plus vite pour l'installation.
6: Les prises de rendez-vous pour ces interventions ont donc augmenté de 30% par rapport à la même période l'année dernière. Pour satisfaire tout le monde, l'entreprise travaille également le samedi et le dimanche.
2: Reportage signé Océane Dupuis. Si vous souhaitez aider les sinistrés des deux séismes qui ont frappé le Venezuela le 24 juin, vous avez jusqu'à demain soir. La collecte à l'hôtel de ville de Nancy se poursuit aujourd'hui et donc demain entre 10h et 17h. Une dizaine de cartons sont déjà prêts à partir. Le dernier bilan de cette catastrophe est 3800 morts, plus de 16 000 blessés, des dizaines de milliers de disparus. Et puis c'est un jour de petite pression quand même pour les 25 candidats au brevet des collèges dans l'Académie Nancy-Metz, parce que c'est aujourd'hui qu'ils sauront s'ils ont leur diplôme. Bon, en général, ça passe pour 85% d'entre eux. C'était le pourcentage de taux de réussite de l'an dernier. Les résultats seront publiés à 14h sur votre site ici.fr.
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2: Les températures vont encore monter aujourd'hui.
1: Oui, elles vont grimper, 33-34 degrés. Mais ce matin, il faisait frais. Par exemple, Luisette, à Bayon, en Meurthe-et-Moselle, avait un petit 16 degrés sur son relevé de température avec quelques petits nuages. Françoise à Gerbévillers, 15 degrés. C'est magnifique, Gerbévillers, avec le château. Marie-Françoise à Bertrichamps, 16 degrés. Le soleil déjà là. Donc, voyons, on part assez bas, ce qui permet d'aérer les intérieurs. Et puis, on monte dans la journée. Donc, je vous le disais, 33-34 cet après-midi, un petit peu plus pour demain, et jusque 37 voire 38 degrés dimanche, pas de pluie. Pas de pluie avant au moins milieu de semaine prochaine. Un petit coup d'œil sur la route. Alors, je fais tout en direct. Je regarde si ça se corse un peu sur les routes de Lorraine. J'ai pas l'impression. Voilà, pas grand chose à vous signaler. La zone de travaux peut-être de Flavigny-sur-Moselle qui se charge un peu, mais vraiment pas grand chose. Ça circule bien ce matin. Si vous avez repéré quelque chose, un petit coup de fil. 03 83 36 20
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1: 7h08 tout pile. On va écouter Renan Luce, c'est La Lettre, et puis se retrouver juste après sur votre radio, ici Lorraine.

0: La lettre, c'est Renan Luce, vous l'écoutez sur Ici Lorraine.
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0: T'as remarqué que le monsieur dit jamais votre nom.
2: Oui.
0: Dit pas Mathieu Barbier.
2: Donc on a indifférent.
0: Mais effectivement. D'ici quelques instants, on va jouer à la quiche aux chansons. C'est très facile. On vous passe une chanson souvent connue. On enlève un mot. Vous retrouvez le mot. Vous nous appelez 03 83 36 20 20 et vous repartez avec un chouette cadeau. On vous invitera à Bussan. Vous savez, le théâtre en bois avec la scène qui s'ouvre sur la forêt. C'est un lieu magique pour l'ouverture de saison qui aura lieu d'ici quelques jours. Des invitations pour le 31 juillet. Ce sera avant 7h30 sur Ici Lorraine. Pas d'annulation en vue au théâtre du peuple de Bussan. C'est pas le cas partout. La chaleur, elle gâche un peu la fête.
2: Ouais, c'est un drôle début d'été que nous vivons. Des trains et des feux d'artifice du 14 juillet aussi. On va parler dans un instant avec Delphine Gauthier dans mon œil.
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2: L'été est présent, mais cette chaleur insupportable, cette sécheresse qui n'en finit pas, vont-elles nous gâcher ce moment sacré qui rime avec vacances, plage, terrasse, légèreté? Delphine Gauthier nous répond.
8: Oui, elle est en train de jouer avec nos nerfs, cette canicule, ou plutôt ces canicules. Le soleil que l'on attend toute l'année, eh bien on fait tout pour le fuir depuis fin mai. Les terrasses sont vides, désertées dans les grandes villes. Personne n'a franchement envie, il faut dire, de s'asseoir par 35 ou 40 degrés sur des trottoirs bitumés. Alors on cherche désespérément les îlots de fraîcheur, des endroits climatisés, les salles de cinéma deviennent un refuge. On traque un brin d'air en bord de mer, de l'ombre à l'abri des forêts, une nuit un peu plus fraîche en montagne. Et même là, la chaleur nous rattrape. La température de nos mers et océans n'a jamais été aussi élevée. Sur les plages bretonnes, les vacanciers se jettent à l'eau sans hésiter. Imaginez-vous 22 degrés, par exemple, hier en baie de Douarnenez. C'est 6 degrés de plus que la moyenne. Alors on se jette à l'eau, mais on culpabilise, on angoisse. Rien de tout ça n'est normal. Nos trains pour partir en vacances sont annulés, comme les feux d'artifice. Cette année, dans de très nombreuses communes françaises, les enfants ne pousseront pas de soupirs d'émerveillement le 14 juillet. Annulation des festivités, car la menace incendie guette. Le pire, c'est qu'on ne sait pas jusqu'à quand ça va durer. Mais on a une certitude, ce n'est que le début de ce qui nous attend dans les années à venir. Et les candidats à l'élection présidentielle mettront, on l'espère, le changement climatique, son accélération au cœur des débats. Il n'y a vraiment plus le choix.
2: Mais la sécheresse, on n'en a pas fini en Lorraine, puisqu'il n'y a pas une goutte de pluie n'est attendue avant le 14 juillet, encore, on n'est même pas sûr que ça tombe.
0: Dans un instant, on fêtera les 10 ans d'un commerce, pas comme les autres à Nancy.
2: Oui, la grande épicerie générale de Nancy, je ne sais pas si vous connaissez le principe, hein, mais vous vous donnez 10 euros, vous devenez coopérateur, et puis en échange, vous pouvez faire vos courses, si vous donnez un peu de votre temps.
0: Vous avez des pâtes d'eff, vous?
2: Non.
0: Non?
2: Non.
0: Vous n'avez plus de chemise pas la tarte?
2: Non.
0: Bah, c'est déjà... dommage, parce que j'avais sorti Abba.
2: Ah oui, mais je peux en chanter Abba.
0: Bon, bah, écoute, on y va. Mamma Mia, ça vous va?
2: Ouais.
0: Allez, on l'écoute et on chante tous ensemble à 7h15 sur Ici Lorraine.

0: groupe ABBA, c'est Mamma Mia. Vous les écoutez sur Ici Lorraine, il est 7h18. Commerce pas comme les autres fête ses 10 ans à Nancy, Mathieu.
1: La grande épicerie générale, c'est un supermarché coopératif, c'est-à-dire qu'en achetant au minimum une part à 10 euros, vous devenez coopérateur, Nathalie, en donnant 3 heures de votre temps tous les mois, au minimum. Hein. Vous pouvez faire vos courses alimentaires, mais aussi produits d'hygiène et d'entretien. La plupart, ce sont des produits locaux et bio. La grande épicerie générale compte aujourd'hui 400 coopérateurs actifs, Isabelle Baudrier.
2: Elle ne peut s'empêcher de réaligner les bocaux en rayon.
3: De ravancer les verrines pour que ça soit joli, que ça donne envie d'acheter comme dans les autres magasins.
2: Anne Corbi-Leca est dans l'aventure Grande Épicerie Générale depuis le début.
3: Moi, je m'y sens chez moi. En fait, je suis chez moi. C'est mon magasin, je suis chez moi. Je travaille pour le magasin, j'essaye de trouver des améliorations et je ne pourrais plus aller faire mes courses autre part. Ce n'est pas possible.
2: 95% de ses courses, c'est ici qu'elle les fait. Près de 3000 références dans ce supermarché alternatif. Les trois quarts sont soit bio, soit local, ou les deux.
4: Alors, il manque encore quelques petites choses, des fois. Par exemple, on n'a pas de rayon animalerie, parce que ça n'a pas fait partie des priorités à développer.
2: Steven Royer, l'un des deux salariés de la coopérative.
4: Mais on essaye de trouver de tout. L'hygiène, de la viande, des produits frais, des légumes, des produits pour la maison. Enfin, voilà, on essaye d'avoir un maximum de panels comme pour le quotidien.
2: Un magasin, certes, mais bien plus encore, une communauté.
4: Dans les rayons, on va pouvoir entendre des gens se partager des recettes, conseiller des produits les uns les autres. Voilà, donc c'est ça, c'est là en fait le petit plus, enfin même le gros plus, c'est cet échange-là qui va nourrir un petit peu la vie de chacun au sein du magasin.
2: La grande épicerie générale compte 700 coopérateurs, dont 400 actifs qui donnent 3 heures de leur temps par mois pour son fonctionnement. Condition pour faire ses courses et garantir des prix justes, rappelle le président de la coopérative, Eric Graal.
5: C'est un principe, c'est 25% de marge, c'est transparent, quel que soit le produit. Sur des produits qui sont des produits d'appel ailleurs, effectivement, on va être plus cher. Alors que sur des produits qui sont considérés comme des produits de luxe ailleurs, alors que nous, on les considère comme des produits simplement sains, notamment les fruits et légumes biologiques, nous serons nettement moins chers puisque nous n'allons pas multiplier la marge par 3 ou 4 et que nous allons rester à notre marge de 25%.
2: L'an passé, le supermarché participatif a réalisé un chiffre d'affaires de près de 600 000 euros, en hausse de 15% comparé à 2024.
1: Reportage signé Isabelle Baudry.
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0: 7h21, on joue tous les matins pour remporter des invitations, pour aller faire des trucs sympas durant l'été. Le théâtre de Busson, c'est un théâtre en bois magnifique, historique. Plus de 100 ans. Il est séculaire plus.
1: Oui.
0: Voilà. Et il démarre sa saison d'été le 16 juillet prochain jusqu'au 28 août avec une programmation que vous trouvez sur le site internet théâtredupeuple.com. Mais cet été, les vendredis soirs, le Théâtre du Peuple propose ce qu'il appelle des éphémères. En fait, c'est des moments de musique, de convivialité, d'échange, des impromptus artistiques avec chaque vendredi une proposition différente. Et le 31 juillet, c'est le collectif Souffle qui investira la scène avec un spectacle qui s'appelle « Ceux qui s'éveillent en nous »,« Ceux qui s'élèvent en nous, pas en l'air ». Bref, ce sera vraiment sympathique pour toute la famille, pour tous les publics à découvrir. On vous offre deux invitations maintenant dans la quiche aux chansons. On a aussi les lunettes pour l'éclipse du 12 août prochain. 4 paires pour vous. Alors c'est simple, vous écoutez la chanson, il manque un mot. Vous retrouvez le mot, vous nous appelez au 03 83 36 20 20.

0: Je sais.
1: C'est un bossu.
0: Non.
1: Ça rime en anse. Donc est-ce que c'est le temps de la chance? Est-ce que c'est le temps de la danse? Est-ce que c'est le temps de la transe? Ça peut, les trois, ça colle, hein.
0: Ouais, mais je l'ai pas.
1: Bon, 03 83 36 20 20, si vous l'avez, vous repartez avec vos invitations pour le Théâtre du Peuple de Bussan. 31 juillet, deux invitations et des paires de lunettes pour l'éclipse du 12 août. Tiens, justement, c'est la chanson de l'éclipse. Le soleil donne ou donne pas.
0: C'est
1: drôle. Ah, bah attendez, c'est travaillé, c'est un boulot.
0: Ouais.
1: C'est Laurent Voulzy, vous l'écoutez sur Ici Lorraine. Bonne chance à tous.

0: Qu'on appelle une machine à tubes. Laurent vous le dit, ça fonctionne à tous les coups, puis ça dure. Le soleil donne, vous l'écoutez sur Ici Lorraine.
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0: Bonjour Lionel.
6: Bonjour Nathalie.
0: En voiture?
6: Exactement.
0: Vous allez au boulot?
6: Eh oui.
0: Ah. Oh. La réponse me dit que la journée va être longue.
6: Même chose aussi, mais voilà.
0: Bon, puis ce soir, on a le match. Hein. Vous suivez ou pas?
6: Alors, pas trop le foot, moi.
0: Pas trop, ah oui, enfin, c'est marrant.
6: Je suis au courant, mais pas plus que ça.
0: Bon, en période de Coupe du Monde, on est quand même un peu happé, hein, même quand on s'intéresse pas trop, forcément.
6: Même si on s'intéresse pas, il y en a qui.
0: Ouais, tout le monde en parle, donc forcément, on est un petit peu dans l'ambiance. Qu'est-ce que vous aimez, vous, Lionel? C'est quoi vos passions?
6: Alors moi je préfère le basket.
0: Ah vous avez raison.
6: Voilà.
0: Avec le slug.
6: Le vélo. Donc à rigueur, je suis plus Tour de France.
0: Ah
6: chacun son truc.
0: On est gâtés. Et la musique, alors quel était le moment quand dans la chanson de Niagara?
6: La danse.
0: On va vérifier.

0: Le temps de la danse, vous avez raison Lionel, bon, c'était relativement facile. Vous êtes déjà allé au Théâtre du Peuple à Bussan ?
1: Non, pas du tout.
0: Bon, alors ce sera une découverte à la fois voilà, artistique et puis aussi c'est une ambiance. Hein. Vous savez qu'on peut venir avec son coussin, son panier pour le pique-nique, on y passe la journée. C'est un moment un peu hors du temps et puis un moment où tout le monde se croise. Il n'y a pas que des gens qui aiment le théâtre. Voilà, c'est juste un lieu un peu extraordinaire. Donc ça, c'est pour vous. Deux entrées, puis vos paires de lunettes pour le 12 août. On fait comme ça ?
1: C'est super, merci beaucoup.
0: Quelle est la radio qui s'occupe de vos vacances, Lionel ?
1: Ah, ici Lorraine,
0: ah oui, forcément. Allez, bonne journée et puis beaucoup de courage pour cette journée chaude au boulot. On vous embrasse, Lionel.
1: Bonne journée, au revoir.
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0: Belle matinée à l'écoute d'Ici Lorraine, il est 7h29 et dans deux minutes, l'inquiétude paysanne dans l'info d'ici.
3: Et les moissons ne sont pas encore terminées, que la profession sait déjà que les rendements seront en très forte baisse par rapport à une année dite normale. Reportage dans les Vosges dans un instant.
0: L'actualité nationale et internationale en 90 secondes, c'est maintenant avec Cyril Lardo-Redon, il est 7h30.
4: La France n'a jamais perdu en match officiel contre cet adversaire. France-Maroc en quart de finale de la Coupe du Monde ce soir. Premier grand test pour les Bleus. Coup d'envoi à 22h et match à suivre sur votre radio ici et sur ici.fr. 4 viols incestueux sur 10 et 5 agressions sexuelles incestueuses sur 10. Classés sans suite en 2024 selon un rapport alarmant de la commission d'enquête parlementaire sur le sujet qui vient d'être dévoilé. 130 000 enfants sont victimes chaque année de violences sexuelles avec des premières agressions en moyenne à l'âge de 7 ans et demi. Les agresseurs sont des hommes dans 97% des cas. Le procès en appel de Cédric Jubilard reste à ce stade programmé fin septembre. C'est ce que dit la présidente de la cour d'appel de Toulouse. Les aveux du plaquiste de 39 ans viennent officiellement d'être transmis à la justice. Plusieurs incendies en cours ce matin dans les Pyrénées-Orientales. Les flammes sont sous contrôle malgré plusieurs reprises. 1000 hectares parcourus près de Châteauroux dans l'Indre. En Savoie, 5000 personnes isolées à Prolognan-la-Vanoise en raison de la fermeture d'une route à cause d'un incendie. 5 départements du Sud sont en rouge face aux feux de forêt. Tout l'Hexagone en vigilance canicule aujourd'hui. 72 départements en orange, les autres en jaune. L'Europe occidentale a enregistré le mois de juin le plus chaud de son histoire, dit ce matin l'Institut européen Copernicus. Et puis le Tour de France, 6e étape aujourd'hui entre Pau et le majestueux cirque de Gavarnie. 186 km à l'assaut des Pyrénées. L'itinéraire passe notamment par le col du Tourmalet à plus de 2000 mètres d'altitude.
3: Merci Cyril Lardo-Redon, on vous retrouve tout à l'heure à 8h30. C'était attendu mais peut-être pas dans de telles proportions. Les moissons en Lorraine s'annoncent mauvaises cette année avec cette sécheresse infernale et ces canicules à répétition. Elles sont bientôt terminées et nos paysans tablent en moyenne sur une baisse de rendement de 25 à 50% par rapport à une année classique. Quant aux prairies, elles commencent à jaunir, notamment dans l'ouest vosgien. C'est inédit et inquiétant, Thierry Collin.
5: Des moissons très précoces avec des céréales qui ont subi sécheresse et canicule et toutes les cultures sont concernées. C'est inédit pour Thierry Moureau, vice-président de la Chambre d'agriculture des Vosges.
6: Jamais vu, hein. Donc forcément des rendements qui sont pas toujours au rendez-vous. J'ai un peu plus de 50 ans, j'ai jamais vu une sécheresse aussitôt en saison parce qu'on a connu en 2003, on a souffert de la chaleur et du manque d'eau, mais c'était plus tard en saison, quoi. C'était juillet, août. Là, on parle de manque d'eau dès le mois de mai, hein. Qu'on n'a jamais connu.
5: Un constat partagé par Philippe Clément, président de la FDSEA des Vosges, avec des rendements en baisse en moyenne de 25% par rapport à une année normale. Et sur certaines parcelles, c'est pire, seuls les colzas s'en sortent.
7: On est sur une situation qui est difficile sur l'ensemble du département. Encore plus là où on se trouve, sur l'ouest vosgien, avec des terres qui n'ont que très peu de réserves utiles en eau, tant pour la moisson que pour les récoltes de fourrage. Et on sait que la ferme, on va dire, typique Vosges, c'est une ferme polyculture. Culture-élevage, donc un peu de moisson et de l'élevage à côté. Donc on va dire on coche les deux cases pour que ce soit une fin d'année compliquée.
5: Avec certains champs de blé partis en fumée, même si les paysans prévoient tous une citerne d'eau à proximité de la moissonneuse batteuse, comme le constate Samuel Fleck, chef de centre d'incendie et de secours de Neuchâteau.
8: On a un début de saison qui est quand même très avancé, hein, puisque là on est même pour 10 juillet et on a déjà vécu beaucoup de départs de feu. C'est la prévention du grand public, hein, bien sûr, ne pas jeter de mégots, ne pas faire de feu. Et puis on travaille en étroite collaboration avec la Chambre d'agriculture pour accompagner les agriculteurs qui prévoient des tonnes à eau, des moyens de herse pour faire ce qu'on appelle la part du feu, pour pouvoir nous appuyer quand malheureusement un feu se déclenche. Les messages de prévention fonctionnent. La preuve, c'est que même si les superficies qu'on brûlait hier sont assez importantes, mais elles ont été quand même limitées grâce justement à l'action remarquable, bien sûr, des services d'incendie en coproduction avec les agriculteurs.
5: Des moissons qui vont se terminer dans ces prochains jours avec 15 jours à plus d'un mois d'avance sur une année classique.
3: Reportage signé Thierry Collin.
0: Et tout à l'heure, dans le journal de 8h, on reviendra sur, on va dire, l'événement du jour, le quart de finale de la
3: France-Maroc. Vous vous rendez compte de cet événement quand même, parce que ce sera à 22h, hein, donc tard. Hein.
0: Oui.
3: Et pourtant, vous aurez au minimum 15 millions de téléspectateurs à regarder M6 ou à écouter Ici Lorraine pour ce grand match, ce quart de finale de Coupe du Monde. Et à la Estancie Lorraine, on sent quelque chose de ces duels France-Maroc, parce qu'on a une paire de joueurs marocains qui sont passés par chez nous. On peut faire une équipe complète. On va en parler d'ailleurs avec Michael Chrétien, directeur sportif du club et ancien Lion de l'Atlas.
0: Et avec cette information, si vous habitez Nancy ou la métropole du Grand Nancy, il ne devait pas y avoir de fan zone officielle pour le quart de finale. Ça devait démarrer à partir des demi-finales. On est un peu revenu sur cette décision. Il y aura bien ce soir une diffusion sur grand écran. Salle des fêtes de Gentilly, ouverture des portes à 20h. J'attends un Mathieu.
3: Oui, côté ciel.
0: Merci.
3: Ouais, c'est vrai à quoi ? Aujourd'hui, c'est bien ou pas ?
0: Vous êtes déjà dans votre match, en fait.
3: Oui, j'étais en train de penser au match, en plus.
0: Bon, alors, il fait chaud aujourd'hui, température comprise entre 30 et 33 degrés. Il y aura des orages ou pas ? Ça se joue où, là, le quart de finale ? Je sais pas où ça se joue.
3: New York.
0: Bon, on regardera ça tout à l'heure, mais la météo a l'air...
3: Non, a priori, il n'y a pas de problème, pas le côté ciel.
0: Et donc, ça va monter, 35 pour demain, 37 à 38 pour dimanche. Pas de nuages, pas de vent. Voilà, c'est une belle journée sur la Lorraine, sur la route. Je regarde en même temps que vous, sur ma carte. Bon, ça se densifie un petit peu sur les zones de travaux, mais pas tellement, je trouve, moins que les jours derniers. Sur la 31, du côté de Frouard, sur la 330, l'arrivée sur Nancy à partir de Flavigny-Richard-Ménil, et puis la montée du CHRU de Nancy, comme tous les jours. Ça va bien sur la Nationale 4, par contre, sur la zone de travaux. Sur ma carte, je ne vois rien. 03 83 36 20 20, vous êtes nos yeux sur les routes de Lorraine.
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0: On ira faire un petit tour au bord des lacs lorrains magnifiques de la fraîcheur avec Jérôme Prodhomme, juste après Daniel Balavoine, Sauver l'amour.

0: Daniel, pardon, Balavoine. Oh, dis donc, ça arrive ce matin.
1: Comme s'il était connu. Hein.
0: Balavoine, sauvez l'amour, il est 7h40.
2: 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Vous
0: connaissez Nostradamus?
1: Oui, merci.
0: Il avait deux passions Nostradamus. La première, on la connaît, c'est le futur. Et la deuxième, vous la connaissez? Ça rime. Ça rime avec futur. C'est les confitures.
1: Ah oui, ça, je savais moins.
0: Et Stéphane Bern nous en parlera. Il a même publié un livre. Ce sera juste avant les informations de 8h. Pas de football, forcément, à l'époque de Nostradamus. Mais le football, on en parle dans un instant. Avec votre invité, c'est Michael Chrétien.
1: Oui, le directeur sportif de la Nancy-Lorraine. Parce que vous savez qu'il y a les datas. C'est les données qui font que les joueurs sont recrutés ou pas. Ça devient des robots, pratiquement. Et à Nancy, il y a deux joueurs qui avaient prolongé récemment.
0: Ouais, Carlier et Bourriaud.
1: Qui sont éjectés. Et les supporters sont énervés parce qu'ils pensent que c'est dû aux data. Bah, Michael Chrétien va leur répondre.
0: Ce sera dans un instant sur Ici Lorraine. En attendant, petite balade fraîcheur avec notre Jérôme Prodhomme national du côté de nos magnifiques lacs vosgiens.
3: Tiens, si on faisait un petit tour au bord des plus grands lacs de Lorraine, les deux plus grands, Madine et Pierre Percé. Pour Madine, ça fait un peu loin pour vous les Vosgiens, mais c'est tout près pour vous les Nancéiens, les Mussy-Pontins ou encore les Toulois, puisqu'on est là, en fait, au confluent de la Meurthe-et-Moselle, de la Meuse, et que la Moselle n'est pas si loin. Madine, c'est un immense lac de 11 km², le plus étendu de Lorraine, et qui se love entre les côtes de Meuse qu'on a inondées à cet endroit pour constituer le réservoir d'eau de la ville de Metz. Madine a été mise en eau en 1976 et il a fallu plusieurs années pour le remplir au niveau où il est. C'est aussi beaucoup de verdure tout autour avec 250 hectares de forêt. Moi j'aime le trajet depuis Nancy. Bah oui, on s'offre un petit passage à Toul le temps d'admirer les remparts et ensuite on file dans la campagne en passant au large de Brulay et de Sévigne. On passe à Panne, on passe aussi non loin de Fliret, là où est né Rintintin. Et on arrive ensuite à Madine et la baignade commence ou le pique-nique à la coule au bord de l'eau. Le deuxième plus grand lac de Lorraine, il est exactement à l'opposé. À cheval sur la Meurthe-et-Moselle et sur les Vosges, c'est le lac de Pierre-Percé. On peut se baigner à Pierre-Percé, on peut y faire du paddle, on peut surtout découvrir tout autour la nature avec des milliers d'hectares de forêts, de sentiers avec des feuillus qui prennent des couleurs magiques, vous le savez bien, à l'automne et qui valent le surnom de Canada Lorrain à Pierre-Percé, qui s'offre en plus le luxe d'avoir la forme d'une feuille d'érable. Allez faire un tour du côté de l'observatoire du château ou encore au col de la Chipote, un peu plus loin, pour vous souvenir des combats de la Grande Guerre et découvrir un lacis de virages qui n'a rien à envier aux Hautes-Vosges. Poussez aussi jusqu'à Raon-l'Étape pour aller voir les fontaines et faire des photos ou jusqu'à Moyen-Moutier ou Senone pour redécouvrir ces abbayes des Vosges grandioses et magnifiques avec leurs façades roses. Des palais de la foi, devenus palais de l'industrie au XIXe siècle, avant d'être de nos jours les palais de la mémoire vosgienne.
0: Merci beaucoup Jérôme pour cette balade dans des lacs pas du tout vosgiens. Voilà, ce sont des lacs lorrains. Tiens, si vous voulez découvrir le lac de Madine, notez que tous les dimanches, il y a un petit marché à Madine, c'est sur le camping de Dicourt, ça démarre à 9h jusqu'à 13h, donc n'hésitez pas à aller y faire vos courses. Et puis au lac de Pierre-Percé, deux nouvelles activités ont débarqué sur la base de loisirs cet été. On a la luge d'été pour les petits à partir de 4 ans, c'est une espèce de bob hein, qui glisse sur un tapis avec de l'eau dessus, et puis le ventriglisse, bah, c'est la même chose, sauf qu'on a juste son ventre pour glisser, ça fait marrer tout le monde, et c'est au lac de Pierre-Percé. Dans un instant, l'invité de la rédaction sera Michael Chrétien, le directeur sportif de l'AS Nancy-Lorraine.
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0: Il est 7h45 et nous prenons Mathieu des nouvelles de la SNL en pleine préparation à un mois de la reprise de la Ligue 2 de foot.
1: Et nous sommes allés voir Michael Chrétien, directeur sportif notamment, pour parler data. Ce sont ces données de plus en plus utilisées par les clubs pour savoir s'ils vont ou non recruter un joueur. Certains supporters se plaignent d'ailleurs des départs de deux cadres, Maxence Carlier et Teddy Bourriaud, justement car leurs données ne correspondent pas aux attentes. Alors est-ce vrai? Les joueurs deviennent-ils des robots? Le recrutement est-il désormais déshumanisé? Alexis Arad est allé poser ses questions à Michael Chrétien.
9: Bonjour Michael Chrétien.
10: Bonjour Alexis.
9: Ça veut dire quoi la data? C'est quoi ces données qu'on compile?
10: La donnée physique concernant les courses que les joueurs font sur le terrain. Ça peut être des données techniques, ça peut être, je sais pas, par exemple, on analyse des tirs au but et qu'on se rend compte que l'attaquant sur la saison, il a tiré 5 fois, il a tiré 3 fois à droite. C'est une data, c'est une information qui est donnée. Pour moi, la data, c'est une aide à la prise de décision.
9: Et comment ça marche la data à l'AS Nancy-Lorraine? On le sait, c'est pas le club directement qui gère ces data, ça passe du côté du club néerlandais de l'AZ Alkmaar. Pourquoi? Comment ça marche?
10: Ils ont ce modèle-là depuis plusieurs saisons maintenant. Être en partenariat avec eux, c'est surtout pour gagner du temps et nous expliquer aussi comment ça fonctionne. On a un logiciel en interne qu'on utilise. Notre recrutement part de la data.
9: Les arrivées d'Ilias Sousni, par exemple, Kourofia Kebe ou Issam Bouanoun, qu'est-ce qu'on analyse dans ces data pour recruter des joueurs?
10: En fait, c'est un logiciel vous donne beaucoup de chiffres différents. Et en fonction des chiffres, de comment ressort la data, on analyse en profondeur. Donc par exemple, si vous cherchez un joueur plutôt défensif, vous allez regarder tout ce qui se passe dans les anticipations de balles, dans les duels 1 contre 1, etc. Si vous cherchez un joueur plutôt créatif, vous allez regarder tout ce qui est avec le ballon. Et surtout, l'avantage de la data, c'est qu'on est détaché de la partie émotionnelle. C'est-à-dire que quand on regarde un joueur, de temps en temps, on a tous nos préférés. La data, elle n'a pas de joueur préféré, en fait.
9: Est-ce que c'est la data qui pousse au départ Maxence Carlier ou Teddy Bourriaud qui ont quitté le club?
10: Maxence, effectivement, entre guillemets, quand on prend notre logiciel, la data dit que ce n'est pas le joueur qu'il faut à ce moment-là. Sans dénigrer le joueur et tout ce qu'il a apporté au club. C'est un choix, tout simplement, qui ne s'est pas fait que par la data. Il y a beaucoup d'autres éléments qui ont été pris en compte. Je comprends aussi sa frustration et c'est une bonne personne, quelqu'un qu'on apprécie en interne. C'est moi qui lui ai dit, c'est personne d'autre. Mais pour le coup, il n'y avait pas d'animosité là-dedans. Et le cas de Teddy, ça n'a rien à voir avec la data, honnêtement. C'est juste qu'aujourd'hui, c'est pareil. On était dans une idée de recrutement. Les discussions avec Teddy depuis quelques temps, c'est peut-être qu'il y aura un petit peu moins de temps de jeu. Il a préféré partir. Bien sûr que nous, on aurait pu dire non, tu restes et on te prolonge, etc. Ça n'a pas été le choix. Mais entre guillemets, ça n'a rien à voir avec la data.
9: Du côté des supporters, il y a ces derniers jours pas mal d'inquiétudes. Le départ de Maxence Carlier ou l'arrivée de joueurs très jeunes. Est-ce que vous comprenez déjà ces inquiétudes des supporters?
10: Bien sûr, il y a de quoi être inquiet, entre guillemets, sachant qu'on recrute jeunes. Maintenant, l'idée, c'est pas que de recruter jeunes. Aujourd'hui, dans nos cibles, on a des joueurs qui ont plus de 30 ans. On aimerait se renforcer, par exemple, sur le côté droit, avoir quelqu'un d'un petit peu plus aguerri.
9: Donc, on peut s'attendre encore à quelques mouvements, du coup.
10: Il y aura des mouvements. Maintenant, moi, je travaille dessus tous les jours. Mais à ce jour, c'est le groupe qui est là.
9: Merci beaucoup, Michael Chrétien.
1: Michael Chrétien qui sera tiraillé ce soir pour France-Maroc à 22h. Parce qu'il est un ancien lion de l'Atlas, c'est pas le seul. On pourrait faire une équipe complète de l'AS Nancy-Lorraine composée de joueurs marocains dont la plupart ont joué en équipe du Maroc. On en reparlera évidemment dans le journal de 8h.
0: Dans un instant, on va parler du Tour de France.
1: Effectivement, le Tour de France avec la première vraie étape des Pyrénées.
0: Le Tourmalet.
1: Le peloton va se taper, si j'ose dire, le col d'Aspin, le Tourmalet aussi.
0: On va moins s'ennuyer qu'hier.
1: Ah oui, hier c'était une étape de sprinter.
0: Bon, ce sera dans un instant sur ICI Lorraine. Voici One Republic Runaway.

0: sur Runaway. Vous l'écoutez sur Ici Lorraine, il est 7h51. La première bataille en haute montagne de la 113e édition du Tour de France, c'est cet après-midi. Enfin,
1: la grande aujourd'hui. Étape des Pyrénées, Christian Prudhomme, le patron du Tour, nous en parle avec Emmanuel Collardet.
2: Bonjour Christian Prudhomme.
3: Bonjour.
2: Le temps fort des Pyrénées au programme aujourd'hui, avec deux sommets mythiques au programme.
3: Oui, avec les cols d'Aspin et le col du Tourmalet, qui sont deux ascensions apparues au Tour de France pour la première fois en 1910. Le Tour de France a été créé en 1903. 1910, c'est comme une nouvelle naissance du Tour, avec la découverte de la haute montagne, et précisément de ces cols, Aspin et le Tourmalet, ce géant qui est le col le plus souvent franchi par les coureurs du Tour depuis l'origine, depuis 1910 donc, avec ensuite, après le Tourmalet et la descente, une montée vers un site magnifique, patrimoine mondial de l'humanité, le cirque de Gavarnie. On arrivera à Gavarnie-Gèdre, on ne sera évidemment pas au pied du cirque, mais l'hélicoptère nous fera croire, et fera croire au monde entier que la ligne est toute proche. Ce sera sans doute un rendez-vous pour les favoris du classement général. Y aura-t-il ou pas une bague sur les flancs acérés du Tourmalet, on le verra dans la journée. Et puis ensuite, il y a une longue montée de quasiment 20 km, mais douce, jusqu'à la station de Gavarnie-Gèdre.
2: Revenons-y sur ce site magnifique dont vous venez de nous parler, parce qu'il est incroyable ce décor du cirque de Gavarnie avec ses imposantes falaises. Ça va faire des images incroyables.
3: Les images seront formidables. C'est un lieu d'exception, oui, sans aucun doute. Il y avait une très forte volonté du département des Hautes-Pyrénées de nous faire arriver au plus près, en respectant l'environnement naturellement du cirque de Gavarnie. On ne voulait pas forcément le mettre lorsque les Pyrénées sont en dernière semaine, parce qu'il faudrait monter beaucoup, beaucoup, beaucoup plus haut pour avoir une arrivée sélective. On sera dans un cadre magnifique et avec, sans doute, oui, juste avant la montée vers Gavarnie, une bagarre au sommet sur les flancs du Tourmalet.
2: Un site, le cirque de Gavarnie, classé au patrimoine mondial de l'UNESCO et classé aussi à sa façon par Victor Hugo, qui l'appelait le Colisée de la nature. Bon spectacle, très belle journée à vous, Christian Prudhomme.
0: Et arrivé à vivre sur votre radio ici, Lorraine, notre Français Paul Sexas est dixième. Ils sont un petit peu dans le classement. On espère qu'il fera une belle étape de montagne aujourd'hui. Il est 7h53. C'est Céline Dion qu'on écoute maintenant pour Que tu m'aimes encore.

0: Tu m'aimes encore, vous l'écoutez sur Ici Lorraine.
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0: Il était hier sur France Télévisions pour l'élection du village préféré des Français, Bambles-les-Mimosas.
4: Oui, dans le Var.
0: C'était un village alsacien qui représentait la...
4: Dans le Var.
0: Voilà, la Lorraine. Alors ce matin, on voyage dans le temps, comme tous les matins sur Ici Lorraine, avec Stéphane Bern, où le plus célèbre des prophètes publiait un livre de recettes.
5: Les prophéties de Nostradamus ont traversé des siècles. Mais même avec la meilleure stérilisation possible, ce n'est probablement pas le cas de ces bocaux de confiture. « 1555, Salon de Provence, dans le sud de la France. Nostradamus, médecin et astrologue, travaille avec acharnement à la rédaction d'un ouvrage qui va marquer l'histoire et asseoir sa renommée, les prophéties.
6: « N'oublie pas, Obi-Wan, si la prophétie est juste, ton apprenti est celui qui doit ramener l'équilibre dans la force. »
5: Des vers mystérieux et des quatrains énigmatiques, mêlant moyen français, latin, grec et provençal, rendent le texte difficile à déchiffrer. Plus difficile encore à déchiffrer que la notice d'un médicament pour un presbyte qui n'a pas ses lunettes sous la main. Mais cette même année, en 1555 donc, Nostradamus fait paraître un autre ouvrage dans un registre plus doux. On l'imagine volontiers faire une pause entre deux prophéties pour s'atteler à ce livre bien moins connu. Le traité des fardements et confitures. Le grand écart éditorial. Apocalypse le matin, marmelade l'après-midi.
7: Je suis présentant confiture.
5: Car avant d'être prophète, Nostradamus est d'abord médecin. Et à la Renaissance, le sucre n'est pas un plaisir. Il est considéré comme un remède. La première partie du traité est consacrée à diverses façons de fardement et senteur pour illustrer et embellir la face. La seconde nous montre la façon et manière de faire confiture de plusieurs sortes. Avec un tel programme, il y a fort à parier que de nos jours, Nostradamus serait influenceur sur Internet. À mi-chemin entre gourmandise et pharmacie, Nostradamus propose des recettes pour tous les fruits que l'on trouve en Provence, chacun étant travaillé selon ses propriétés pour soulager le foie, chasser la mélancolie ou mitiger la chaleur exubérante du cœur.
8: J'ai la rate qui se dilate, j'ai le foie qui est pas droit.
5: Comme quoi on peut à la fois annoncer la fin du monde et s'y préparer grâce à de délicieuses recettes de confiture.
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0: Excellente journée à l'écoute d'Ici Lorraine, il est 8h. On allait présenter par Mathieu Barbier. Bonjour Mathieu.
9: Bonjour.
0: Une vingtaine de pompiers lorrains partent prêter main forte à leurs collègues dans le sud.
9: Il faut dire que la situation est très compliquée là-bas, avec de multiples feux à gérer. Sur les 8 premiers jours du mois, près de 8000 hectares ont brûlé. C'était deux fois moins l'an dernier sur la totalité. Du mois de juillet, ces renforts de personnel venus de chez nous ne seront pas trop Clément Luyer.

0: sapeurs-pompiers de Meurthe-et-Moselle vont prendre la route en début d'après-midi. Le départ sera donné de Pont-à-Mousson. Ils sont mobilisés avec deux camions-citernes et un véhicule de commandement qui seront transportés sur un porte-char. La colonne qui prend la direction du sud sera également composée de 10 sapeurs-pompiers des Vosges, des casernes de Thaon-les-Vosges, Granges-sur-Vologne et Épinal avec 3 véhicules. L'objectif assigné est le département du Gard qui est en proie à plusieurs importants feux de forêt ces derniers jours, dont l'un a ravagé plus de 540 hectares de forêt à Lédénon, au nord-ouest de Nîmes. Mais le groupe pourrait être déployé sur d'autres terrains en fonction des besoins et de la progression des incendies. La mission des sapeurs-pompiers lorrains est prévue pour durer 7 jours.
1: Alors pour le moment, notre région est en jaune pour les risques de feux de forêt, une vigilance dite modérée. Mais avec cette végétation sèche et des températures en hausse, la situation reste tendue. Mardi, par exemple, 1200 mètres carrés de broussailles et de forêt sont partis en fumée près du lac de Bouzet, sur la commune de Chaumouzet, dans les Vosges. Les pompiers sont intervenus hier dans un champ de céréales dans le village de Passoncourt pour éteindre un feu.
2: Ce dérèglement climatique que l'on constate chaque jour en France avec 3 épisodes caniculaires en moins de 2 mois a des conséquences directes sur nos forêts.
1: Oui, la mortalité des arbres a été multipliée par 4 en moins de 10 ans pour certaines essences, selon une étude de chercheurs internationaux publiée aujourd'hui dans la revue Nature Communication. Plus de 500 000 spécimens, Nathalie, ont été analysés entre 2015 et 2023. Avec ce chiffre effrayant de 52 espèces qui affichent donc une hausse significative de mortalité, avec des foyers marqués ici chez nous, notamment dans les Vosges et pas très loin également dans le Jura. Et cette sécheresse avec aucune goutte de pluie à l'horizon, au moins jusqu'au 14 juillet ici en Lorraine, a des conséquences directes sur les moissons. Elle se termine dans quelques jours avec pour le moment des rendements en baisse de 25%, voire de moitié pour certaines exploitations par rapport à une année dite normale. Les exploitants sont très inquiets de voir notamment les prairies de l'ouest vosgien jaunir. Philippe Clément est le président de la FDS dans le département.
3: On est sur une situation qui est difficile sur l'ensemble du département. Encore plus là où on se trouve sur l'ouest vosgien, avec des terres qui n'ont que très peu de réserves utiles en eau, tant pour la moisson que pour les récoltes de fourrage. Et on sait que la ferme, on va dire, typique Vosges, c'est une ferme polyculture-élevage, donc un peu de moisson et de l'élevage à côté. Donc on va dire, on coche les deux cases pour que ce soit une fin d'année compliquée. Pour la trésorerie, c'est catastrophique. Quand vous faites des moissons déjà avec 25% de rendement en moins, 25% voire 50% dans certains secteurs, en plus sur un contexte international où les prix ne sont pas là, baisse de prix, baisse de volume, et en face conjuguée à une hausse des charges. Donc c'est bien évidemment directement le financier qui va trinquer, et évidemment le moral de l'exploitant, parce que travailler dans ces conditions-là, voir ses animaux en souffrance, faire de mauvaises récoltes, on ne travaille pas pour ça. Pour un paysan, le mauvais temps, c'est celui qui dure, et là on est en plein dedans.
1: Des propos recueillis par Thierry Collin. Si la Lorraine est pour le moment épargnée par une vigilance orange canicule, elle le doit uniquement au fait que les températures redescendent nettement la nuit. En journée, le mercure tape encore très fort avec les 30 degrés allègrement épargnés. Passer tous les jours jusqu'à la fin de la semaine au moins. Alors vous me direz, on en était certes, mais les données restent exceptionnelles par leur intensité, leur durabilité. Même à cette période, notre corps en souffre et nos clims aussi. Les réparateurs sont débordés, je ne vous dis pas, les installateurs c'est pareil. Nous en avons suivi un à Nancy, reportage à 8h30 dans l'info d'ici. Si vous voulez venir en aide aux centaines de milliers de sinistrés au Venezuela, victimes de 2 puissants séismes le 24 juin dernier, la collecte faite à la mairie de Nancy se termine demain soir. Elle se fait en partenariat avec plusieurs associations. Reportage à l'hôtel de ville Océane Dupuis.
4: Anne, à la retraite, arrive avec son tote bag.
5: Du dentifrice, des brosses à dents, des protections pour les femmes, des lingettes pour bébés, du déodorant. Voilà, des produits d'hygiène.
4: Elle n'a pas d'attache particulière avec le Venezuela, mais c'est important pour elle de participer à cette collecte.
5: La solidarité. Voilà, des gens qui ont tout perdu. On se doit de les aider quand on a la possibilité et les moyens de le faire.
4: Environ 8000 km séparent Nancy du Venezuela. Pourtant, une quinzaine de personnes viennent comme Anne pour donner quelques produits, essentiellement hygiéniques. Nelson Vitora est bénévole au Lions Club à Nancy.
6: On a tous les jours des gens qui viennent exprimer vraiment la générosité, la solidarité. Ça montre bien à quel point on est la fraternité. Elle existe en France.
4: Ça fait 18 ans que Nelson vit en France. Il ne s'attendait à rien de cette collecte, mais justement, il a été très surpris du nombre de dons.
6: C'est très, en tout cas comme vénézuélien, ça fait plaisir. D'une certaine manière, malgré la situation, quoi. J'aurais pas aimé que ça se passe comme ça, mais c'est réconfortant au moins d'avoir qu'il y a encore la solidarité en France.
4: Une dizaine de cartons sont déjà prêts. Ces dons seront envoyés à l'association sportive vénézuélienne Solo Basket le 15 juillet.
1: Et le dernier bilan de ce double séisme fait état de près de 4000 morts, plus de 16000 blessés et des dizaines de milliers de disparus.
2: Le réveil sera difficile pour beaucoup d'entre nous demain matin.
1: Oui, quand on va se retrouver à 4h du matin à la radio, on n'aura pas beaucoup dormi. Pourquoi ? Parce qu'à 22h ce soir. En raison du décalage horaire avec les États-Unis et la ville de Boston, il y a le quart de finale de Coupe du Monde entre la France et le Maroc. Mais le jeu en vaut la chandelle. Les deux équipes en forme produisent un football léché, agréable. On n'affronte pas le Paraguay tous les jours. Il y a 4 ans, en demi-finale de la même compétition, les Bleus s'étaient imposés. Ce duel sera évidemment suivi de près par le directeur sportif de la SNL. Comme beaucoup d'anciens du club, Michael Chrétien a joué pour les Lions de l'Atlas.
7: Je suis un peu déçu, dégoûté, parce que je sais qu'il y a une équipe qui va sortir. Et ça, c'est rageant. À la rigueur, si c'était une finale de Coupe du Monde, ok. Mais là, je suis vraiment d'un côté frustré, parce que pour moi, les deux méritent d'aller au bout. C'est pour ça que je suis un peu triste. Mais en tout cas, on va essayer de profiter de ce match, de ce bon moment, pour regarder du beau football. J'espère qu'il y aura un beau spectacle, qu'il y aura des buts. C'est une équipe très disciplinée, très structurée. À l'époque où je jouais, c'était un peu tout l'inverse. Aujourd'hui, je pense que le Maroc sait gérer des grands événements, des grands rendez-vous. Il y a de la qualité des deux côtés et honnêtement, voilà, j'espère qu'on va prendre beaucoup de plaisir.
1: Et ce France-Maroc sera évidemment à vivre en intégralité sur votre radio locale ici à partir de 22h. Puis vous scruterez bien le banc de touche hein, des Lions de l'Atlas, puisque l'un des assistants du sélectionneur, c'est Youssouf Hadji, l'ancien attaquant de la SNL. Le SLUC Nancy Basket engage un nouvel Américain en vue de la prochaine saison, fin septembre, début octobre. C'est Michael Waiters, formé dans les universités américaines. Il a évolué notamment dans les championnats monténégrins, autrichiens ou allemands. Il peut notamment jouer meneur, voire arrière. Et puis dans 6 heures maintenant, un peu moins de 6 heures, 5h53 minutes, les résultats du brevet vont tomber pour les 25 000 collégiens dans l'académie Nancy-Metz. Les résultats seront publiés à 14 heures sur notre site. Le taux de réussite était l'an dernier de 84,5%. Je promets de donner le résultat de votre fils demain, Nathalie.
2: Ça va dépendre.
1: Oui.
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1: Est-ce que vous avez osé me dire que en dessous de la mention très bien, ce serait un échec?
2: Mais vous savez, c'est le dernier de la famille. Il a deux grands frères qui ont une mention très bien. Donc, si jamais il n'a pas la mention très bien,
1: on voit comment on finit les deux autres.
2: Pour lui, ça va être, il va se faire chambrer tout l'été. Donc, je lui souhaite d'avoir la même mention que ses frères. Comme ça, il sera tranquille. Résultat tout à l'heure à 14h. Un petit coup d'œil sur la météo pour vous dire qu'il fait beau, chaud, les températures vont grimper jusqu'à 33 degrés. On n'a pas de vigilance canicule, mais on est toujours en jaune. Hein. Il n'y a plus beaucoup de morceaux en France où il n'y a pas de vigilance orange. Donc c'est le cas chez nous parce que les nuits sont quand même assez fraîches. Température minimale cette nuit entre 14 et 17, donc on peut aérer largement et rafraîchir. Les températures vont grimper demain après-midi 33 à 36 et on attend 37 voire 38 degrés pour ce week-end et pas une goutte de pluie. Enfin, pas pour l'instant, en tout cas pas avant moitié de semaine prochaine. Un petit coup d'œil sur la route, je trouve que ça circule plutôt bien. Même si on a des ralentissements, comme d'habitude, sur la zone de travaux à 31 Frouard, sur l'arrivée Nancy à 330 Flavigny Richard Ménil. Partout ailleurs, ça va. Si vous avez vous repéré quelque chose, 03 83 36 20 20.
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2: 8h09 en ce 9 juillet, longue journée avec tout au bout de la soirée à 22h, notre quart de finale face au Maroc qu'on va suivre bien sûr avec beaucoup de ferveur, quelle que soit l'équipe qu'on supporte d'ailleurs. Voici Alan Parsons Project, Eye in the Sky.

0: Sky in the Sky, c'est Alan Parsons Project. Vous l'écoutez à 8h13 sur Ici Lorraine.
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0: Avant 8h30, on va jouer à la quiche aux chansons avec de très jolis cadeaux pour vous. On vous emmène au fort de Ville-Île-Sec. Si vous n'avez jamais visité ce fort dans le Toulois, on est entre Nancy et Toul, un fort serré de rivière. C'est vraiment le moment de le découvrir avec des visites guidées tout l'été. Il y a un petit train aussi si vous n'aimez pas trop marcher. 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Et puis notre rendez-vous anti-arnaque avec Valentin Bertrand arrive dans un instant. Une arnaque à la carte réduction SNCF. On tombe facilement dans le piège. Valentin Bertrand nous expliquera tout ça dans un instant sur Ici Lorraine. Belle matinée, il est 8h14.
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0: Un auditeur averti en vous deux, c'est vrai tous les jours dans votre rendez-vous anti-arnaque avec Valentin Bertrand. Et aujourd'hui, Valentin, une arnaque peut en cacher une autre.
7: Oui, comme les trains dans lesquels Julie espérait monter. On vous a déjà parlé ici de ces fausses cartes avantages SNCF à 2,45 €. Julie, elle, a sauté sur une autre annonce en ligne, la carte Liberté, destinée plutôt aux professionnels. Une offre trouvée sur les réseaux sociaux à 17 € au lieu de 349. La belle affaire quand même, hein, 95% de réduction. Le site est une copie conforme de celui de la SNCF. Elle règle, reçoit un mail de confirmation avant de réaliser que la fameuse carte n'apparaît pas sur son application SNCF. Elle a alors le bon réflexe, appeler tout de suite sa banque pour bloquer sa carte bleue. La plupart des applications bancaires proposent aussi de le faire directement depuis votre espace client. L'histoire, elle aurait pu s'arrêter là. Une grosse frayeur et 17 € évaporés dans la nature.
0: Sauf que l'escroc est reparti à l'assaut.
7: Quelques minutes plus tard, Julie reçoit un mail de sa banque. Rien de bien suspect. Le message l'informe qu'un conseiller va l'appeler prochainement. Et comme prévu, le téléphone sonne. Au bout du fil, le conseiller évoque des vérifications pour l'envoi de sa nouvelle carte bleue. Les questions sont d'abord anodines, puis de plus en plus précises. Date de naissance, email, puis identifiant et mot de passe. Dans ce cas-là, il n'y a qu'une chose à faire, raccrocher, c'est ce qu'elle a fait. Deuxième sueur froide de la journée quand même, avec donc au moins deux leçons à en tirer. Un vrai conseiller ne demandera jamais votre mot de passe, quelle que soit la situation, ce code doit rester secret. Et surtout, redoubler de vigilance après une première arnaque. Les escrocs ont souvent mis la main sur des informations précieuses. En l'occurrence ici, en entrant ses numéros de carte, Julie a indiqué sans le vouloir le nom de sa banque et donc mâché le travail à l'escroc qui n'avait plus qu'à fabriquer le mail sur mesure pour rendre crédible l'appel qui allait suivre.
0: Et si vous voulez éviter le train, prenez le bus. On ira visiter une société, on va dire, patrimoniale vosgienne de bus de tourisme. C'est la société Marco, dans un instant. C'est la troisième génération qui bosse avec la deuxième. Des Lorrains, des Lorraines qui bossent en famille toute cette semaine grâce à Véronique Laure. Voici Eddie Mitchell. Tu peux préparer le café noir, on en aura besoin aujourd'hui pour tenir jusqu'au bout de la nuit. Il est 8h17.

0: Il a eu 84 ans le 3 juillet dernier. Dis Michel, tu peux préparer le café noir. Un petit air de vacances dans la rencontre qu'a concocté pour nous Véronique Lorf. Avec cette semaine, elle rencontre des Lorrains, des Lorraines qui travaillent en famille. Si vous êtes Vosgien, vous connaissez forcément les bus de tourisme Marco, la troisième génération. Ils bossent aujourd'hui avec la deuxième. Rencontre chez eux à Chavelot pour Il était une fois des Lorrains.
1: Moi c'est Pascal, Lucas,
2: le petit.
3: Et il y a un grand, Florian Marco.
4: Bonjour.
1: C'était au début des camions. Parce que mon grand-père,
4: c'est ça,
1: il transportait des fûts de bière de la brasserie La Lorraine qui était à Certigny, en fait, on a très bon eau. Et il descendait des fûts de bière comme ça, il faisait du bois également. Et puis les week-ends, comme les gens, il y avait des mariages, les gens ils faisaient que du vélo, quasiment pas de voiture. Mm-hmm. Donc il mettait des bancs dans les camions et il a fait ses premiers mariages comme ça. On raconte toujours les mariages parce que mon grand-père à l'époque, tout le monde buvait, les conducteurs beaucoup. Donc il allait au mariage et c'est la fête avec tout le monde, mais ça se passait toujours bien. C'était l'atelier à papa qui a construit l'atelier en 55 et en 59, papa a repris la totalité. Il y avait des camions également.
4: Ouais.
1: Il a vendu l'activité camion pour faire que l'autocar.
4: Et du tourisme.
1: Il a lancé le tourisme là, dans les années 61-62. Papa qui était passionné de voyage, très créatif, beaucoup d'idées, il savait très bien faire les voyages et c'était un épicurien, il mangeait bien, il aimait bien les visites, il aimait bien les gens. Mais c'était pas un gestionnaire, c'était pas un manager non plus.
4: Donc vous, vous avez repris le truc en main, quoi. Mais vous aviez une formation de gestionnaire.
1: J'ai fait une école de direction, ça m'avait bien aidé. Et puis l'armée m'a beaucoup aidé. Parce qu'il y avait du sport, parce qu'il y avait du management, parce qu'il y avait des règles, parce qu'il y avait du respect, il y a hiérarchie.
4: Ouais. Donc en fait, tous les deux, vous avez la chance de reprendre une entreprise qui va bien.
2: C'est plus compliqué de reprendre une entreprise, effectivement, qui va bien, qu'une entreprise qui se casse la gueule, entre guillemets. On a plus à perdre qu'à gagner, en fait.
5: C'est marrant, parce que pour Lucas et moi, c'est un peu la même chose. C'est qu'on a grandi dedans, et en plus, notre maison familiale était sur le lieu de l'entreprise, en fait. Sur le siège, donc on grandissait dedans, mais on n'était pas passionnés, ni Lucas, ni moi.
4: Ça, c'est un album de photos.
1: C'est l'équipe qui l'a offert avec des petits mots. Pour les 100 ans. Pour les 100 ans, c'est les commentaires de tous les salariés qui m'ont fait un cadeau avec le cadre que vous avez vu.
4: Oui, ils vous aiment bien.
1: On est une super équipe.
4: Je lis un petit peu, de belles histoires commencent sans qu'on s'y attende. Je me rends compte que c'était une évidence. On m'avait accueilli avec bienveillance, écoute et gentillesse. À toute la famille Marco, merci pour la bienveillance encore une fois, votre affection. Vous managez dans un esprit de bienveillance un peu paternaliste.
1: Oui, totalement. Hein ah, totalement. Je reconnais.
4: C'est bien ou c'est pas bien? Vous reconnaissez, c'est grave.
1: J'ai transmis à mes enfants qui sont exactement dans le même état d'esprit. Il n'y a pas de conflit de génération. Il y a une problématique, c'est que ça nous touche énormément quand on a des trahisons ou quand on a des pertes humaines. Des gens qui vont mal, des gens qui nous tournent le dos par caprice ou par divorce ou par intérêt.
4: Famille gros cœur alors les Marco.
1: Oui, je crois.
5: C'est hyper important d'aller au travail et d'être bien dans son travail et pas de le prendre comme un travail en fait. Et on a une équipe, c'est presque des amis pour la plupart, déjà des très jeunes et des jeunes qui nous rejoignent. Et le plan, c'est de faire carrière. C'est pas de faire une année ou deux, c'est de faire carrière avec nous, de faire partie du projet ensemble. Et c'est hyper plaisant.
0: Et si vous voulez partir en vacances avec la famille Marco, direction leur site internet marco.fr, vous pourrez trouver le voyage de vos envies. Tiens, je vois par exemple, à partir du 18 juillet, une semaine en Auvergne, si vous voulez en savoir plus, marco.fr.
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0: Avec un T à la fin, Marco, c'est pas comme le prénom, diminutif de Marc. Qu'est-ce qu'on fait là-bas? On va jouer à la quiche aux chansons, une chanson assez connue, un mot manquant, vous l'avez, vous appelez 03 83 36 20 20 et vous repartez avec alors vos lunettes pour l'éclipse, 4 paires, ça c'est sûr, et puis 4 entrées pour aller découvrir le fort de Villers-le-Sec, qui est une véritable ville souterraine pour toute la famille, c'est un endroit quand même assez exceptionnel. 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

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Aurore ou nez, vous l'avez, un petit coup de fil. Et vous repartez avec vos invitations pour le fort de Villers-le-Sec et les lunettes pour l'éclipse. Voilà, on a deux fois plus de cadeaux cet été. Sa raison d'être, la chanson du collectif contre le sida, c'est Ensemble.

0: a sa raison d'être, vous l'écoutez sur Ici Lorraine.
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0: Et on file le pas très loin de Nancy à Arthes-sur-Meurthe. Retrouvez Christine. Bonjour Christine.
3: Oui, bonjour.
0: Comment ça va ce matin?
3: Eh ben, ça va très bien, écoutez, avec le soleil. Hein.
0: Voilà. Vous êtes chez vous là ou c'est boulot aujourd'hui?
3: Non, je suis retraitée. Ah. Voilà.
0: Donc la journée va se passer à quoi faire?
3: Bah, écoutez, voilà, promener le chien.
0: Sympa.
3: Voilà, tu bricoler quoi.
0: Oui, bricoler en attendant le match de ce soir. Hein. Je ne sais pas si vous regarderez, moi je vais regarder en tout cas.
3: Oh non, pas du tout. Non. Mon mari dit, mais moi.
0: Ah bah c'est déjà ça.
3: Bon, alors, vous irez peut-être promener le chien pendant le match.
0: À 22h si vous ne voyez pas, c'est Christine. C'est que son mari regarde le foot. Bon Christine, quel était le moment quand dans la chanson de Cookie Dingler?
3: Alors, je vais vous dire plusieurs mots, parce que j'étais un peu surprise de quand ça a décroché, donc plus loin que l'aurore. Alors,
0: oui, c'était aurore, tout à fait. On vérifie voilà. Quand même.
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0: Voilà, ça c'est vite fait, bien fait. Bon, c'est un classique, on va dire, de la chanson des années 80. Christine, vous repartez avec vos invitations pour le fort de Villers-le-Sec. Vous voyez où c'est Villers-le-Sec?
3: Oui, je vois.
0: Ah,
3: oui,
0: c'est plutôt dans le Toulois. C'est surprenant comme endroit. Je ne sais pas si vous avez déjà visité, mais...
3: Non, pas du tout. Et puis bon, là, pour parler de mon mari, voilà, ça fait longtemps qu'il me parle d'aller là-bas.
0: Ah, bah voilà, c'est fait. Et d'ailleurs, il y a des visites nocturnes, hein, si ça vous intéresse, le samedi 18 juillet.
3: Ah, oui.
0: C'est la première. Vous pouvez aller voir sur leur site internet, sur le site de Villers-le-Sec. Et puis vos lunettes pour l'éclipse. Quelle est la seule radio qui vous gâte, tout l'été, Christine?
3: Eh bien, ici Lorraine,
0: bah oui, voilà. Une bonne balade avec le chien. Bonne journée, Christine.
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0: Il est bientôt 8h30, Mathieu, dans un instant, un coup de projecteur sur un métier qui ne connaît pas la crise.
5: Celui de réparateur ou d'installeur de clim. Elles sont tellement mises à contribution en ce moment que certaines ne résistent pas. Nous avons suivi un chauffagiste à Nancy, reportage d'Océane Dupuis, dans 2 minutes.
0: L'information nationale et internationale en 99, c'est maintenant à 8h30 avec Cyril Ardo-Redon.
6: La France face au Maroc, l'affiche de ce quart de finale de Coupe du Monde de foot ce soir. Jusqu'à maintenant, les Bleus n'ont jamais perdu face au Lion de l'Atlas en match officiel. Coup d'envoi à 22h, rencontre à suivre sur votre radio locale, ici et sur ici.fr. Après les propos racistes visant Kylian Mbappé de la part d'une sénatrice paraguayenne, le gouvernement du Paraguay a présenté des excuses, affirme ce matin la ministre des Sports française Marina Ferrari. Nous aurons assez de professeurs à la rentrée, dit de son côté le ministre de l'Éducation nationale. 24 000 admis au concours d'enseignants cette année contre 16 000 l'an passé. Édouard Geffray qui ne s'engage toutefois pas au remplacement immédiat d'un professeur absent. La France n'est pas prête pour faire face aux impacts du réchauffement climatique. C'est l'alerte ce matin du Haut Conseil pour le climat. Nos infrastructures, nos écosystèmes, nos activités économiques et pratiques socioculturelles ont été dimensionnées dans un climat qui n'existe plus, affirment ces experts. 5 départements du Sud sont en rouge aujourd'hui face aux feux de forêt. L'incendie dans les Pyrénées-Orientales est sous contrôle malgré plusieurs reprises. En Savoie, 5000 personnes sont isolées à Pralognan-la-Vanoise en raison de la fermeture d'une route à cause des flammes. Et puis une 6e étape du Tour de France sous la chaleur. 186 km à l'assaut des Pyrénées entre Pau et le cirque de Gavarnie avec un passage notamment par le col du Tourmalet à plus de 2000 mètres d'altitude. Étape en présence d'Emmanuel Macron.
5: Merci Cyril Ardo-Redon. On peut vivre sans, nos aînés l'ont bien fait, mais elle est tellement utile par les temps qui courent. La clim est un bien précieux en ce moment. Les magasins sont en rupture de stock. Quant aux chauffagistes, ils sont eux débordés pour les réparer, les installer ou les entretenir. Illustration à Nancy avec Tom Léger, l'un des 10 employés d'une société qui a suivi pour nous Océane Dupuis.
7: Tom intervient dans un quartier pavillonnaire à Tomblaine chez Michael Morizzo pour un entretien de la clim. Elle se situe au fond du salon. Il mesure environ 30 mètres carrés.
8: Parce que simplement, on a une fuite dans le salon. On ne l'avait pas fait entretenir depuis trop longtemps.
7: Depuis 6 ans exactement, des gouttes d'eau tombées sur le sol, pas facile pour l'utilisation.
8: Ben en fait, on l'utilise assez peu, sauf temps de canicule. Le reste du temps, juste fermer les volets et aérer la maison, ça suffit. Et dès qu'on a un pic de chaleur, on l'utilise à ce moment-là, mais on n'est pas des gros consommateurs non plus. Mais oui, c'est toujours plus agréable d'avoir une climatisation quand il y a des grosses chaleurs, c'est sûr.
7: Normalement, une clim doit être entretenue tous les ans. Michael peut s'estimer chanceux d'avoir obtenu un rendez-vous en une semaine seulement.
8: Quand j'ai appelé en voyant cette fuite, on m'a annoncé des délais à fin août, début septembre.
7: Les délais sont très longs, en effet. L'entreprise a des rendez-vous pour les clims jusqu'à fin octobre, début novembre. Tom Léger ne travaille que sur ses appareils depuis un mois.
9: Bah, en ce moment, énormément, que ce soit entretien, dépannage ou installation, de toute manière, avec les grosses chaleurs, on va avoir vraiment beaucoup d'entretiens et aussi beaucoup d'installations parce que dans le Grand Est, on n'est pas du tout équipé.
7: Les prises de rendez-vous pour ces interventions ont donc augmenté de 30% par rapport à la même période l'année dernière. Pour satisfaire tout le monde, l'entreprise travaille même le samedi et le dimanche.
9: Selon le logement. On va avoir des logements qui montent à 50 degrés et des logements qui montent à 30 degrés. Vous comprenez ? Donc il va y avoir une grosse différence. Donc si jamais des gens habitent en combe sans clim et que ça monte à 45-50 degrés dans le logement, on va essayer d'intervenir au plus vite pour l'installation.
7: Plus de travail, c'est sûr, mais le chiffre d'affaires de l'entreprise a doublé sur le mois de juin, 100 000 euros de plus par rapport à l'année dernière.
5: Un reportage signé Océane Dupuis.
0: Et puis tout à l'heure dans le journal de 9h, on reviendra sur le match, le quart de finale face au Maroc. Pardon, j'étais déjà dans mon match.
5: Ouais. On va voir.
0: Combien vous avez-vous
5: 4-1.
0: D'accord.
5: Pour la France, évidemment.
0: Et vous 3-1 pour la France.
5: Ouais. On est copié, quoi.
0: Oui, je fais un petit peu moins. Et donc, on en parlera tout à l'heure à 9h.
5: Évidemment, vous savez pourquoi ?
0: Bah parce qu'il y a beaucoup de Marocains
5: qui sont passés par la Estancie Lorraine.
0: Oui, oui, effectivement.
5: Vous citez mon 3, allez-y.
0: Bah, Youssouf Hadji, ouais. Son frère, Moustapha, ouais. Qui a été ballon d'or africain, et puis Nail Elanaoui, on a aussi Manuel Dacosta.
5: Moncef Zerka, ouais. Aïd Benassé, on peut faire une
0: Michael
5: équipe complète.
0: Chrétien.
5: Et Michael Chrétien, ouais. Justement, c'est lui qui sera avec nous tout à l'heure.
0: Petit coup d'œil sur la météo pour vous dire que oui, il fait chaud et il va continuer à faire chaud dans les jours qui viennent. On attend 37-38 ce week-end. Alors, c'est quand même pas de la canicule. Hein. On n'est pas en vigilance, nous, dans notre région. Pourquoi ? Bah parce que la nuit, les températures baissent et donc, du coup, on peut rafraîchir les intérieurs. C'est bien. Aujourd'hui, on sera plutôt aux alentours de 32-33. 35 pour vendredi, puis un petit peu plus. Donc, vous l'aurez compris ce week-end. Donc, pas de pluie jusqu'à milieu de semaine prochaine. Pour l'instant, on se dit que jusqu'au 14-15 juillet, ça tient. Et qu'il y aura peut-être un petit peu de pluie, ça fera du bien après pour la fin de semaine à venir. Sur la route, je regarde ma carte en direct, ça commence à se charger sur la zone de travaux A31, un bouchon qui démarre à Marbache, c'est quand vous venez vers Nancy, entre Marbache et qu'est-ce qu'on peut dire, pratiquement Champignol, donc vous êtes très très ralenti dans ce secteur-là, ralenti également sur l'arrivée à 330 à partir de Flavigny-sur-Moselle, partout ailleurs ça circule plutôt bien. Si vous avez repéré un accident, un contrôle de vitesse, une zone de travaux, un petit coup de fil, 03 83 36 20 20.
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0: Quels sont vos petits plaisirs l'été ? Peut-être écouter d'ailleurs ici Lorraine, parce qu'on vous gâte hein, tout l'été avec les lunettes pour l'éclipse, avec des cadeaux pour les parcs d'attractions. Quels sont vos plaisirs cet été ? Anaïs Antonvoyer vous pose la question d'ici quelques instants. Louise et Philippe seront avec nous juste après. Thierry Pastor, le coup de folie.

0: à 7h, à 8h, pardon, 39. Le temps passe vite sur votre radio, ici Lorraine.
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0: L'été, on peut avoir l'impression que le temps ralentit, ça fait aussi partie des petits plaisirs de l'été. Anaïs Antonvoyer vous demande chaque jour quels sont vos plaisirs de l'été à vous. Elle a rencontré aujourd'hui Louise et Philippe.
2: Tous les ans, au parc de Frépertuis, alors c'est une grosse rigolade aussi avec les enfants. Louise et Philippe, nous venons de Custine. Nous allons souvent dans les Vosges emmener les petits-enfants. Et c'est vrai que depuis quelques années, ils ont installé un parc d'attractions l'été, des manèges. Et ce qui nous fait le plus rire, même éclater de rire, c'est quand...
3: Quand on descend sur la piste avec c'est des bouées gonflables sur une piste de tremplin de ski, une petite dimension. Mais quand on saute, hein, vraiment des éclats de rire fabuleux. Vraiment, on s'en souvient comme si c'était hier. Alors que ça fait...
2: Et c'est aussi bien pour les enfants que pour les enfants, adultes, ouais. Même les grands-parents, comme nous. Voilà, alors ça, c'est vrai qu'à chaque fois, là-bas, on se bidonne, c'est le cas de le dire. Ouais. Voilà, ouais. Un des beaux souvenirs qu'on a.
3: Ouais, mm-hmm. Y a Frépertuis aussi, avec puis les petits-enfants.
2: Frépertuis, là, voilà. Tous les ans, on allait à Frépertuis, puisqu'on faisait partie d'une association d'enfants porteurs d'handicap. Donc, tous les ans, au parc de Frépertuis, alors c'est une grosse rigolade aussi, avec les enfants. Et on déjeune là-bas à midi, et puis les glaces, et puis le spectacle, on passe la journée. Voilà, c'est vrai que c'est des très très beaux souvenirs.
3: Avec le là aussi, on avait loué un mobilhome. En niveau, après d'un lac, c'est pareil, on avait passé une semaine là-bas, magnifique, avec la petite fille. Donc,
2: Puis à la forêt de Haye, c'est vrai que notre beau souvenir, c'est tous les ans à la forêt de Haye. On emmène les enfants, on fait les parcours de santé, on joue au ping-pong, on joue au ballon, on joue. Ouais. On s'éclate vraiment parce qu'on est tout le temps dans la nature, parce qu'on aime être dans la nature aussi. Hein. Voilà, c'est nos beaux souvenirs pour nous, c'est ça.
0: Les grands-parents heureux rencontrés par Anaïs Antonvoyer. Tiens, notez que Frépertuis Gitimon est ouvert, ça vous le savez, depuis quelques semaines maintenant, et qu'il y a deux nouvelles attractions cette année à Frépertuis City à découvrir en famille, pour les petits comme pour les grands.
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0: On fait des économies tous les jours grâce à Valère Coréard sur Ici Lorraine. C'est les soldes en ce moment. Elles ont démarré il y a quelques jours. Et c'est encore jusqu'à la fin du mois. Et vous vouliez nous en parler, Valère.
5: Oui, les soldes d'été ont débuté le 24 juin et se termineront finalement le 28 juillet dans la majeure partie de la France. Alors si vous comptez encore en profiter, il y a quelques règles qu'il vaut mieux connaître avant de passer en caisse. Parce que pendant les soldes, les prix baissent, mais vos droits, eux, restent les mêmes. Premier point, un produit soldé bénéficie exactement des mêmes garanties qu'un produit vendu au prix normal. Si vous achetez une cafetière, une paire de baskets, un vêtement qui présente un défaut, le commerçant ne peut pas vous répondre « Désolé, c'était les soldes ». Non, la garantie légale s'applique de la même manière. Autre point important, les réductions affichées doivent être réelles. Le prix barré doit correspondre au prix le plus bas pratiqué par le commerçant au cours des 30 derniers jours. C'est une règle qui permet d'éviter les fausses promotions avec des prix gonflés juste avant les soldes.
0: Et si le commerçant affiche ni repris ni échangé, est-ce qu'il a le droit ?
5: Oui, mais seulement si vous changez d'avis. En revanche, si le produit est défectueux ou ne correspond pas à ce qui était annoncé, le vendeur est tenu d'appliquer les garanties prévues par la loi. Enfin, sachez que les articles soldés ne peuvent pas avoir été mis en rayon spécialement pour l'occasion. Ils doivent déjà être proposés à la vente depuis au moins un mois avant le début des soldes. Et contrairement aux promotions, le commerçant n'a pas le droit de se réapprovisionner sur ses produits pendant la période des soldes. Alors un dernier conseil, ne vous laissez pas séduire automatiquement et uniquement par un moins 50 ou un moins 70%. Regardez le prix final et demandez-vous surtout si vous avez réellement besoin de ce produit. Vous êtes plutôt du genre à faire les soldes dès le premier jour, à attendre les dernières démarques. Vous faites des affaires ? Écrivez-moi par ici des économies à robinsradiofrance.com.
0: Merci beaucoup Valère. Donc l'information à retenir, c'est que les soldes ont été prolongées d'une semaine. C'est une bonne nouvelle pour les consommateurs. Elles devaient se terminer le 21 juillet en raison de la canicule. Elles sont repoussées sur tout le territoire jusqu'au 28 juillet. Dans un instant, un festival de musique dans des jardins vosgiens. On en parle avec Maxime Verrier et son invité.

0: Alex Warren. La chanson s'appelle Fever Dream. On va se balader dans les Vosges en musique avec Maxime Verrier et son invité.
1: Stan Duguay, bonjour.
2: Bonjour Maxime.
1: Vous êtes le créateur du festival Réseau Nuance Autoli et à sa poids dans les Vosges. Ça va démarrer du 10 au 12 juillet. Vous êtes originaire du Toli et vous avez créé ce festival. Comment est née cette envie de faire résonner la musique au cœur des paysages vosgiens, là où vous avez grandi, Stan ?
2: Eh ben, c'est justement parce que j'y ai grandi et que j'aime ma région. J'y suis parti pour faire des études musicales à Bruxelles et puis je suis revenu avec cette envie folle de créer à la fois un festival tout en continuant mon parcours de violoncelliste professionnel.
1: Réseau Nuance a une identité très particulière, des concerts en pleine nature, dans des jardins ou des lieux atypiques, avec une jauge volontairement limitée. Quels sont les lieux que vous avez choisis pour cette cinquième édition ?
2: Eh bien, il y a deux lieux différents. Il y en a un qui s'appelle l'Espace Potier, c'est chez le Potier Gré tout en haut du Toli, et un autre qui est sur la place du village, pour faire résonner et vivre le village avec un plein de vue magnifique. Le dernier lieu, c'est au jardin de Bernadette, à Sapois, là où il y a l'expo photo organisée par les Sentiers de la Photo et Vincent Munier.
1: Ah, je comprends mieux, donc ces petits lieux. Alors pour cette cinquième édition, vous proposez une programmation, parce qu'on va s'intéresser également à la musique, puisque c'est le but de votre festival, qui nous fait voyager entre musique classique, jazz, musique du monde, chansons et créations contemporaines. Comment vous les choisissez, ces artistes ? Qu'est-ce qui vous a séduit, par exemple, chez des groupes comme Inuit, Soleil d'Hiver ou encore le trio Zéphyr ?
2: Eh ben, chez Inuit, déjà, c'est un quatuor où il y a trois femmes musiciennes dont deux chanteuses chantent incroyablement bien. Et en fait, ça rassemble vraiment plusieurs esthétiques musicales et c'est ça qui me séduit. Et c'est des musiques de création, donc il y a quelque chose de toujours très original. Et on va dire que c'est un peu le fil rouge conducteur du festival, c'est d'avoir quelque chose d'original, des créations et que ça soit éclectique dans l'esprit musical, quoi.
1: Vous êtes également musicien, puisque votre parcours de violoncelliste vous mène sur des scènes nationales et internationales, mais pourtant, vous avez choisi de développer un festival dans les Vosges. Quelle importance a pour vous cette transmission culturelle et ce lien avec votre territoire, nos Vosges ?
2: Eh ben, moi, j'aime beaucoup ma région, j'aime beaucoup aussi en sortir, mais y revenir, pour moi, ça a toujours beaucoup d'importance. Même s'il se passe plein de choses dans les Vosges, un festival comme celui-là n'existe pas. Et donc il a tout à fait sa place à cet endroit-là et moi ça a une importance vraiment très très forte pour moi.
1: On pourra vivre donc trois soirées de concerts en plein air avec des rencontres, une restauration locale et une ambiance conviviale. Si vous deviez une seule raison de venir découvrir Réseau Nuance cette année, laquelle serait-elle ?
2: Eh ben, franchement, c'est partager un moment comme on a besoin de partager des moments humains et très forts de découverte dans la nature. C'est la meilleure raison.
1: Merci beaucoup, Stan Duguay, créateur du festival Réseau Nuance qui va démarrer donc demain et qui va se tenir jusqu'au 12 juillet. Passez une belle journée.
2: Moi aussi, merci.
0: Il est super sympa, Stan. Donc, on se donne rendez-vous au Toli, espace Potier-Gré. On est chemin de Froidefontaine au Toli à partir de 19h30 demain pour un duo électro-jazz. Ça va être une très belle soirée. Voici Francis Cabrel, sa cabane du pêcheur. Et puis, dans un instant, le docteur Kirzek nous parlera pastèque.

0: Francis Cabrel, La Cabane du Pêcheur, vous l'écoutez sur Ici Lorraine. Il est 8h55. Comme tous les jours, on a rendez-vous avec notre docteur, le docteur Kirzek, pour passer un été en pleine forme. Et aujourd'hui, à l'honneur, docteur, la pastèque.
1: Bonjour à toutes et à tous. C'est probablement le fruit préféré des vacances, la pastèque, ce beau melon vert, tout rond, rouge à l'intérieur, plein de pépins noirs ou pas d'ailleurs. Ça désaltère, ça rafraîchit, surtout, c'est une star de l'hydratation. Alors, vous allez dire, pourquoi c'est la reine? Parce qu'elle est composée à 92% d'eau. Oui, 92%. C'est presque comme boire un grand verre d'eau, mais avec des vitamines et du goût. Une belle tranche de pastèque, 300 grammes, vous apporte autant d'eau qu'un verre d'un quart de litre. C'est parfait parfois de chaleur, c'est parfait pour les enfants aussi qui oublient souvent de boire. En plus, elle contient du potassium, des vitamines A et C antioxydantes, bonnes pour la peau, un antioxydant très connu, le lycopène aussi, qui rend la pastèque rouge d'ailleurs, et le lycopène va protéger

0: asymétrique et plus elle est lourde, plus elle est gorgée d'eau.
1: Et comment on la conserve pour qu'elle reste sûre ?
0: Entière, la pastèque, elle se conserve une semaine à l'ombre, à température ambiante, mais une fois coupée, direction le réfrigérateur dans un film plastique ou un contenant hermétique et vous la consommez, s'il vous plaît, dans les 3 jours maximum. Pourquoi ? Parce que la surface coupée peut développer des bactéries, surtout si vous la laissez dehors au soleil. Sur la plage, ne la laissez pas traîner plus de 2 heures, 1 heure, même s'il fait très chaud. Alors à qui ça profite le plus ? La pastèque, à tout le monde. Aux sportifs, la pastèque, il y a un acide aminé, la citrulline dedans, ça réduit les courbatures. Une bonne raison d'en manger après une bonne marche nordique ou une baignade. Les personnes âgées qui boivent peu, c'est une façon agréable de lutter contre la déshydratation. Les femmes enceintes, ça apporte de l'eau et du folate, la vitamine B9. Et puis les enfants, c'est plus agréable qu'un verre d'eau. Bref, ça concerne tout le monde. Et puis vous pouvez faire des brochettes de pastèque, de l'eau infusée à la pastèque, des smoothies pastèque. Bref, elle se met vraiment à toutes les sauces. Petite mise en garde quand même, la pastèque est un aliment, ça ne remplace pas l'eau. Donc globalement, on boit et on mange la pastèque. Et attention aux pépins, notamment pour les plus petits. Allez, bon été, bonne santé, à l'écoute d'ici bien sûr.
1: À grignoter peut-être ce soir en regardant le match face au Maroc. Je vous rappelle qu'une fan zone, et c'est exceptionnel, sera ouverte ce soir, celle des fêtes gentilles. On est sur les hauteurs de Nancy. Alors, c'est exceptionnel parce que la fan zone devait ouvrir pour les demi-finales et la finale, mais que vu l'affiche de ce match ce soir, eh bien, la métropole de Nancy a changé d'avis. Donc vous êtes attendu à partir de 20h à la salle des fêtes de Gentilly.
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1: Dans un instant, vous retrouverez Damien Colombo. Bienvenue chez vous, c'est à partir de 9h jusqu'à 10h avec notre avocate Aline Faucheur qui arrive dans un instant, Damien.
12: Oui, absolument. On va parler des situations d'urgence. Vous savez, quand on a les enfants, garde alternée, quand on est sur des moments de vacances, il y a toujours des petites situations d'urgence qu'il faut gérer au mieux. Alors, c'est toujours délicat quand l'autre parent n'est pas disponible, quand parfois ils sont chez les grands-parents et que vous êtes grands-parents, il y a des situations parfois comme ça qu'il faut pouvoir adapter. On va en parler avec Aline Faucheur, évidemment, dans un instant. Et puis on va surtout vous inviter à vous aussi témoigner. Vous avez vécu une petite situation délicate comme cela, vous avez dû gérer en dernière minute avec les parents, les grands-parents, parfois les oncles et tantes. Qu'est-ce que vous avez eu droit de faire? Est-ce que vous avez eu les bons réflexes? Est-ce que vous voulez savoir justement comment on peut procéder dans ce genre de cas? Eh bien Aline Faucheur sera avec nous pendant une heure. On peut témoigner au 03 83 36 20 20. Merci beaucoup Nathalie.
1: On se retrouve demain.
12: Absolument.
1: À partir de 6h.
12: Rendez-vous demain 6h. Ciao.
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12: Belle matinée, bienvenue sur votre radio, ici Lorraine, il est 9h. Les infos avec Mathieu Barbier. Bonjour Mathieu.
4: Bonjour.
12: France-Maroc, c'est ce soir à 22h.
4: Oui, le quart de finale de la Coupe du Monde. Le remake de la demi-finale d'il y a 4 ans remporté par les Bleus. Une rencontre qui ne risque pas de rater la douzaine de joueurs marocains passés par la SNL ces dernières années. On pense à Manuel Dacosta, El Hanaoui, Moncef Zerka, mais aussi Michael Chrétien, l'actuel directeur sportif du club. Nous explique la connexion qu'il existe entre Nancy et la communauté marocaine.
13: C'est fou, c'est difficile à expliquer parce que déjà quand j'étais au centre de formation, il y avait déjà des joueurs marocains en équipe professionnelle, Abdeswadou, Youssouf Hadji, Saïd Chiba, Youssef Moustaïd, toujours. Et en fait, ça a suivi avec Rachid Hamdani, Moncef Zerka, tous ceux qui ont suivi derrière. Et c'est vrai que depuis, c'est resté. Youssef Haït Benasser, etc. Il y a toujours des Marocains. Et ce qui est fou aussi, c'est qu'aujourd'hui, même dans mes listes, il y a beaucoup de Marocains. Et à chaque fois, je me dis, bon, si j'en fais encore venir un, on va vraiment se poser des questions. Mais pour le coup, c'est vraiment fruit du hasard. Et je pense la qualité du joueur marocain.

0: requin, c'est l'engagement. Et je pense que dans des équipes, dans une équipe, c'est bien d'en avoir parce que c'est gage de garantie.
1: Et ce soir, sur le banc de la sélection des Lions de l'Atlas, il y aura un ancien grand buteur de la SNL, l'attaquant Youssouf Hadji, Clément Lullier.
2: Youssouf Hadji, l'homme aux 400 matchs sous les couleurs de la SNL, le club qui l'a formé et où il a terminé sa carrière à l'âge de 38 ans sur un dernier but synonyme de maintien en Ligue 2, un soir de mai 2018. Mais si la SNL est son club de cœur, c'est bien le maillot du Maroc, son pays d'origine, que Youssouf Hadji a toujours choisi de défendre, marchant ainsi dans les pas de son grand frère Mustapha, autre monument du foot à Nancy. C'est donc assez logiquement qu'une fois sa carrière terminée, Youss, comme il est surnommé, son diplôme d'entraîneur en poche, rejoint la Fédération Marocaine en 2022. Une progression fluide et logique en tant qu'adjoint. D'abord les jeunes, les U23, puis l'équipe A', avant d'intégrer le staff des Lions de l'Atlas en mars dernier en vue de la Coupe du Monde que le Maroc ambitionne ouvertement de remporter. Youssouf Hadji, nouvel exemple de la connexion qui unit par le football Nancy et le Maroc, tout comme l'un des hommes forts de la sélection qui se dressera ce soir face à la France, Nel Elenaoui, lui aussi formé du côté de la Forêt de Haye.
1: France-Maroc, quart de finale de la Coupe du Monde. C'est à 22h ce soir à vivre en intégralité sur ici.fr. On va être fatigué demain, Damien. Une vingtaine de pompiers meurthe-et-mosellans et vosgiens et plusieurs véhicules partent aujourd'hui prêter main forte à leurs collègues dans le sud débordé par des incendies multiples. Ils sont attendus dans le Gard, touchés par plusieurs importants feux de forêt ces derniers jours, dont l'un a ravagé plus de 500 hectares à Lédenon, au nord-ouest de Nîmes. En Lorraine, nous sommes pour le moment épargnés, hein, mais jusqu'à quand avec cette sécheresse et ces températures très élevées? Les pompiers restent en alerte permanente dans nos deux départements. Dans les Vosges, par exemple, ils sont intervenus hier dans le village de Passoncourt, dans un champ de céréales, pour éteindre un départ de feu. Puis à Chaumouset, près du lac de Bouzet. Ce sont 1200 mètres carrés de broussailles et de forêts qui sont partis en fumée mardi.
3: Ce climat actuel est une catastrophe pour les agriculteurs en pleine moisson.
1: Elle se termine dans quelques jours et nos paysans n'attendent pas de miracle. Elles ne seront pas bonnes. Un rendement qui pourrait par endroit être divisé par deux par rapport à une année classique. Thierry Moreau est vice-président de la Chambre d'agriculture des Vosges.
4: J'ai jamais vu, hein, on est au moins 15 jours d'avance par rapport à une année classique, on va dire. Une précocité des récoltes, donc forcément des rendements qui sont pas toujours au rendez-vous. Une gestion pas facile des troupeaux parce que les animaux souffrent énormément de la chaleur, les sources qui peuvent se tarir dans sur certaines parcelles, d'alimentation qu'il faut apporter dans les parcs pour subvenir à leurs besoins. C'est encore du travail supplémentaire, du fourrage qu'on donne, là c'est pas 15 jours, on a 2 mois d'avance parce que si on commence à alimenter les animaux début juillet, on n'est pas sauvé, quoi. Avant qu'on les remette au parc au mois d'avril, l'hiver va être long pour beaucoup d'entre nous. J'ai un peu plus de 50 ans, j'ai jamais vu une sécheresse aussi tôt en saison, parce qu'on a connu, en 2003, on a souffert de la chaleur et du manque d'eau, mais c'était plus tard en saison, quoi. C'était juillet, août. Là, on parle de manque d'eau dès le mois de mai, hein. Une précocité qu'on n'a jamais connue.
1: Thierry Moreau, président, vice-président de la Chambre d'agriculture des Vosges, répondait à Thierry Collin. Si vous voulez aider les sinistrés des deux séismes qui ont frappé le Venezuela le 24 juin, vous avez jusqu'à demain soir. La collecte à l'hôtel de ville de Nancy se poursuit aujourd'hui et demain jusqu'à 17h. Dizaines de cartons sont déjà prêts à partir. Le dernier bilan de cette catastrophe est de 3800 morts, plus de 16 000 blessés, des dizaines de milliers disparus. Puis voilà un diplôme que vous avez peut-être, Damien, je sais pas, le brevet.
3: Ah oui, quand même,
1: ouais. Un minimum. J'en sais rien, moi.
3: J'en ai quelques autres aussi.
1: D'accord. Est-ce que à la technique, est-ce que il a le brevet?
3: Oui, Quentin. D'accord. Oui.
1: Mais 25 000 candidats, Quentin, au brevet vont avoir leur résultat aujourd'hui à 14h dans l'académie Nancy-Metz. Le taux de réussite l'an dernier était de 84,5%. Il y a le petit dernier de Nathalie Mignon qui l'a aussi.
3: Ouais, on est tous plus diplômés que vous, hein, Mathieu.
1: Bah moi, je sais pas, je l'ai eu à l'arrache, moi, le brevet.
3: Eh bah oui, oui. Et pas que.
1: Le bac aussi.
3: Justement, parlons-en.
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3: Vous êtes mine de rien un signe d'espoir incroyable pour toutes celles et ceux qui ont pu avoir des difficultés à avoir leur diplôme, comme quoi, voilà, on peut faire quelque chose. Si vous regardez la météo ce matin, eh bien on aura du soleil encore une fois aujourd'hui, du soleil toute la journée, un temps plutôt très agréable, ensoleillé, mais il va faire chaud. Hein. Cet après-midi, les températures vont grimper plus de 33 degrés. degrés attendus dans les rues d'Épinal et de Neuchâtel au meilleur de la journée. Ce sera 32 à Nancy et Toul et puis 29 au plus frais du côté de Gérardmer, hein, le plus respirable si on peut dire. Ce sera du côté de Gérardmer donc et sur les hauteurs évidemment. Pour le temps sec et lumineux toute la journée, les températures vont quand même avoir un petit peu de mal à baisser la nuit prochaine puisqu'on attend des minimales autour de 21 degrés dans la métropole du Grand Nancy et à Toul. Ce sera 16 à Gérardmer, 19 la nuit prochaine à Épinal. Pour demain, encore une fois, un temps sec et lumineux, très ensoleillé, avec des températures qui, dès le milieu de matinée, atteindront les 22 degrés. Dans l'après-midi, encore une trentaine. C'est une vigilance jaune canicule qui est annoncée sur l'ensemble de la Meurthe-et-Moselle, des Vosges, de la Meuse et d'ailleurs de la Moselle, hein, si, pour l'ensemble des départements lorrains, jusqu'à demain minuit. Donc, on devrait avoir encore un temps chaud et sec pour les prochains jours, nous dit Météo France.
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3: Allez, êtes prudents, si vous êtes sur la route à hauteur de Custine, on a des ralentissements sur la 31, on perd des 10 minutes à cause des travaux du viaduc de Frouard. Alain Chamfort, déchaîne-moi, c'est votre radio ici Lorraine qui vous accompagne. Dès maintenant, 9h07, bienvenue sur votre radio préférée.

0: Déchaîne-moi, un titre presque oublié pour Alain Chamfort que l'on redécouvre encore avec vous ce matin, des souvenirs de 1988 sur l'album Tendre Fièvre que vous pouvez évidemment retrouver sur ici.fr.
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0: Avec l'été, parfois, dans les couples séparés, les enfants sont chez l'un, chez l'autre, parfois chez les grands-parents, et quelques situations d'urgence peuvent apparaître. Mais alors, qu'est-ce qu'on fait dans ces situations-là? Eh bien, on en parle ce matin avec Aline Faucheur, avocate, qui est avec nous. Bonjour Aline.
3: Bonjour.
0: Merci de nous avoir retrouvés aujourd'hui. C'est très large, quand on parle de situations d'urgence en famille.
3: Oui, c'est assez large, parce que, heureusement, on bénéficie d'un éventail qui nous permet, pour chaque type un peu de conflit, de litige, d'avoir une procédure adaptée avec plus ou moins de degrés d'urgence, justement.
0: Oui, c'est ça.
3: On a quelque chose de très échelonné.
0: Alors, c'est quoi les premières urgences? Celles qui ne paraîtraient peut-être pas en être une, mais qui finalement déjà sollicitent votre conseil?
3: Alors, la plus grande urgence, en effet, qui est traitée dans une très très grande rapidité, c'est celle des violences, qui peuvent effectivement émerger au sein des couples, même s'ils sont déjà séparés, ça peut être un ex-compagnon, un ex-mari. Et dans ce cas, le parent qui a les enfants et qui veut voir protéger effectivement sa personne ainsi que les enfants dispose d'un dispositif extrêmement rapide qu'on appelle l'ordonnance de protection. Donc c'est vraiment quelque chose, un dispositif qui est assez récent, enfin plus maintenant, il a été mis en place il y a quelques années. C'était le dispositif qui a permis justement, on en parle beaucoup de la violence de manière générale intrafamiliale. Ce dispositif là il ne date pas de cette année, c'est déjà quelque chose qui a plusieurs années mais qui est assez récent quand même. Donc on peut saisir le juge aux affaires familiales qui normalement est compétent justement pour simplement statuer sur la résidence des enfants, les droits de chacun, les pensions alimentaires. Mais là, il va avoir une casquette supplémentaire parce que il va en quelque sorte faire le travail d'un juge pénal, en ce sens qu'il va devoir constater les violences, constater le risque de maintien de ces violences-là et bien protéger pour une période d'abord de 6 mois ce conjoint, ce parent qui se retrouve seul face aux violences. Et ça, c'est très important parce que on a des décisions qui sont rendues en 48 heures.
0: D'accord.
3: Voilà. Oui. Et donc, il va mettre à l'abri cette personne subissant les violences. Alors, ça peut être des violences psychologiques, bien entendu. Ça peut être des violences physiques. Ça peut être des violences économiques. C'est à lui de statuer sur le type de violence. Bien souvent, on a les trois. On a psychologique, économique et aussi physique. Et il va interdire à l'autre personne, celui qui est l'auteur des violences, de rentrer en contact donc avec cette personne. Et il va statuer sur comment justement les enfants au milieu de tout ça vont être pris en charge ou pas par celui qui est l'auteur des violences ou pas. Et donc on va protéger le conjoint, on va protéger les enfants et on va statuer sur l'attribution du domicile familial, donc pour laisser justement ce conjoint dans le domicile familial ou lui permettre de le réintégrer tout en retirant l'autre. Voilà, donc ça c'est très intéressant. Et puis il va pouvoir allouer des sommes, allouer des pensions alimentaires, etc. pour que vraiment, comme une décision classique, on ait une résidence des enfants, un droit de visite et d'hébergement, on ait des sommes qui soient allouées au titre des pensions alimentaires et on a déjà fait un pas sur la famille, mais tout en sanctionnant, entre guillemets, l'auteur des violences, qui souvent est en parallèle l'objet d'une plainte pénale. Le parent qui supporte les violences va déposer sa plainte pénale et c'est la plainte pénale, mais le simple dépôt suffit, en fait. On n'a pas besoin d'attendre que l'autre soit condamné. Voilà. Et puis, on n'a pas non plus besoin toujours d'une plainte pénale. On peut saisir tout de suite le juge aux affaires familiales. Il peut y avoir des attestations. Il peut y avoir tout un faisceau de preuves intéressants pour pouvoir dire au juge, attention, il y a un gros problème de violence et il faut mettre à l'abri les enfants et il faut mettre à l'abri cette personne.
0: Ouais. Vous pouvez nous appeler et témoigner anonymement également ce matin au 03 83 36 1. C'est vrai que c'est toujours des sujets délicats, même dans la famille, on en parle assez peu. Parfois, il y a toujours eu cette honte du dépôt de plainte finalement qui aujourd'hui la parole se libère et on va plus facilement le faire, même si c'est peut-être pas assez. C'est vrai que quand on est dans des situations comme celle-ci, elles doivent être traitées très rapidement. On parle du temps long de la justice, là vous l'avez dit, en 48 heures on peut avoir une décision.
3: Voilà, en 48 heures on peut avoir une décision, le juge est tenu de statuer aussi dans un délai extrêmement court, c'est-à-dire qu'en 48 heures on peut avoir une audience, pardon. Mmh. Et puis ensuite, la décision doit être rendue très très vite, hein. Donc c'est vrai qu'en 3 jours on peut avoir et une audience et une décision. Donc ça c'est très intéressant comme décision, parce qu'en réalité quand vous allez déposer plainte, alors oui, vous allez avoir la protection immédiate des forces de l'ordre qui vont pouvoir mettre en garde à vue, isoler. Mais une fois que cette personne sort de sa période de garde à vue,
0: il faut pouvoir statuer sur quelque chose.
3: Voilà, c'est-à-dire que lui, il va rentrer chez lui, en fait. Hein, et ce chez lui, c'est peut-être le domicile familial, justement. Donc il faut qu'en parallèle, on ait pu protéger familialement, en fait. Donc c'est un des dispositifs. L'autre dispositif, bien entendu, à disposition. Alors c'est souvent, on parle souvent des mères de famille, hein, c'est vrai qu'il y a peu de pères de famille victimes de violence. Mais les mères de famille qui se retrouvent dans cette situation de violence, on va malheureusement parfois leur dire, vous partez, puisque lui va revenir par exemple. Partez, vous allez. Donc aujourd'hui, on a des dispositifs quand même d'hébergement d'urgence pour ce type de situation. Donc c'est très bien parce que ça a aussi beaucoup évolué. Et on va leur demander de partir du domicile, alors qu'en réalité, les enfants doivent être chez eux. Cette femme aussi doit pouvoir rester chez elle. Donc c'est aussi une décision du juge aux affaires familiales qui va pouvoir imposer qu'elle reste et va imposer à l'autre
0: de partir, à l'auteur des faits, de partir.
3: Ne pas revenir s'il est parti, ou en tout cas de partir immédiatement s'il y est encore. Donc on a une décision en quelque sorte un peu mixte, hein, et qui pèse sur le juge aux affaires familiales. Et ça, c'est assez nouveau.
0: Ça, saisir en urgence, évidemment, ça fait partie de ces urgences familiales, justement. On va en parler ce matin au 03 83 36 20 avec vous également. Je le rappelle, vous pouvez témoigner anonymement, vous pouvez venir nous raconter justement comment ça s'est passé pour vous, qu'est-ce qui a été mis en place. On peut justement ce matin nous retrouver au 03 83 36 20 20 avec Maître Aline Faucheur jusqu'à 10h sur votre radio ici Lorraine. Voici Zazie. Yeah.

0: Zazie, peu importe, sur votre radio, ici Lorraine.
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0: En cette période de l'année, on est souvent confronté à des situations d'urgence dans le domaine familial. Il y a des choses à faire, des choses à respecter, puis il y a des procédures qui existent plus ou moins longues. On en parle ce matin avec Maître Aline Faucheur au 03 83 36 20. Vous pouvez venir témoigner. Vous aussi, vous pouvez même le faire anonymement si vous le souhaitez, pour nous parler un peu d'une situation que vous avez pu vivre et comment elle s'est réglée, comment vous avez pu trouver justement une solution, ou quelle a été la procédure que vous avez mise en place. Aline Faucheur, il y a ce qu'on appelle la procédure heure par heure. Qu'est-ce que c'est? C'est pour des décisions très urgentes, là?
3: Alors, oui, on a à notre disposition juridiquement ce qu'on appelle le mécanisme du référé. D'accord. Le référé, de manière générique, pour toutes les procédures, d'ailleurs, c'est la procédure urgente.
0: D'accord.
3: Donc, quand on saisit un juge en référé, c'est qu'il y a une urgence. Donc, c'est toujours la condition sine qua non de l'utilisation de cette procédure. En matière familiale, on a deux types de référés. On a le référé dit d'heure à heure.
0: D'accord.
3: D'accord. Et le référé dit à bref délai, qui s'appelle plus d'ailleurs référé, mais c'est la procédure à bref délai. Elle a plus le nom de référé. Ces deux dispositifs-là viennent en parallèle du premier qu'on vient d'évoquer sur l'ordonnance de protection. Là, on est dans une situation où il n'y a pas de violence, mais en revanche, il faut statuer dans les meilleurs délais parce que les gens se séparent et qu'ils ne sont pas d'accord sur la résidence de l'enfant et sur la manière dont on va avoir effectivement l'exercice de l'autorité parentale.
0: Typiquement, c'est quel type, l'inscription à l'école ?
3: L'inscription à l'école. Alors, si on parle du référé d'heure à heure, c'est celui qui vous intéresse là. Donc, le référé d'heure à heure, ça peut être. Il y a effectivement plusieurs cas assez typiques. Le premier, c'est lorsque les parents se séparent et un parent entend quitter la région.
0: D'accord.
3: Et il part avec l'enfant. Voilà, il dit
0: je pars.
3: Salut, je m'en vais. Salut, je m'en vais. J'emmène le petit. Voilà. Donc, l'autre peut être mis devant le fait accompli, ça peut être fait même dans son dos, c'est-à-dire qu'on voit des parents aussi parfois quitter la région et dire du coup j'ai la résidence de l'enfant, puis tu le verras quand tu pourras à 800 km. Bon. Ça peut être vraiment le référé d'heure à heure, parce que il faut que celui dont les droits ont été violés, l'exercice de l'autorité parentale, je rappelle qu'elle est l'exercice lui-même est conjoint, donc on exerce à deux et on a les mêmes droits, donc on a 50% chacun en quelque sorte des droits. Par conséquent, normalement, on ne peut rien faire tant qu'on n'a pas de décision de justice ou tant qu'on n'a pas trouvé un accord amiable. Je ne peux pas quitter le domicile en privant l'autre parent d'un lien normal avec l'enfant, d'accord ? Le lien normal avec l'enfant, il est soit d'avoir une résidence chez l'un des parents et un droit de visite et d'hébergement pour l'autre, soit avoir une résidence alternée, d'accord ? C'est les deux cas précis dans lesquels on aménage l'autorité parentale. Et l'exercice de l'autorité parentale, c'est aussi prendre toutes les décisions à deux, d'accord ? Mais en tout état de cause, l'exercice de l'autorité parentale, on statue sur la résidence et sur les droits de visite et d'hébergement. Si vous avez un couple qui se sépare, qui se déchire, on s'entend plus, on veut pas trouver d'accord amiable dans un premier temps. Seule une décision de justice peut fixer la résidence d'un enfant, et seule une décision de justice va vous permettre, à vous, parents dont les droits ont été violés, de saisir d'une plainte pour non-présentation d'enfant, etc., et de dire attention, moi j'ai des droits et l'autre parent ne les respecte pas. Tant que vous n'avez pas de décision de justice, vous êtes dans un no man's land juridique. Et donc, ce no man's land juridique-là, on ne peut pas laisser un parent qui ne voit pas du tout son enfant et qui avait un lien tout à fait classique avec lui, au milieu du guet. Donc, le référé d'heure à heure, dans ce cas-là, peut être utilisé. Et puis, on l'utilise aussi beaucoup lorsqu'il y a une décision justement très urgente qui relève de l'autorité parentale conjointe. Cette décision très urgente, ça peut être la scolarisation d'un enfant, une intervention médicale très urgente, ou
0: l'inscription à la crèche, par exemple,
3: quelque chose qui relève des domaines typiques de l'autorité parentale, à savoir la scolarité, la religion, la santé. En gros, c'est ces trois domaines-là dans lesquels on ne doit jamais ne pas demander l'accord de l'autre et violer effectivement un désaccord. Donc très important.
0: Et toujours, le juge ira dans l'intérêt de l'enfant et voilà. Pas forcément
3: le
0: dans
3: juge,
0: l'intérêt
3: il
0: du parent.
3: Il ne regardera que l'intérêt de l'enfant. Alors, il peut très bien être saisi, par exemple, en référé d'horreur pour la scolarisation d'un enfant, alors même qu'il n'y a pas de décision du tout sur la résidence de l'enfant, parce que les parents viennent de se séparer. Donc, on va saisir en urgence et puis on va lui faire trancher tout, la résidence, le droit de visite et d'hébergement, mais surtout, quand on aura fixé la résidence, l'école, ça suit. Voilà. Évidemment. Mais ça peut être aussi se référer d'horreur pour des questions de scolarisation. C'est le déménagement, non pas à 800 km, mais le déménagement à 40 km qui arrive dans une situation où on avait une résidence alternée, avec une école en gros au milieu des deux résidences. Et puis d'un seul coup, il y en a un qui dit moi je pars à 40 km. Et donc j'emmène, finalement, je remets en question cette résidence alternée qui ne pourra plus être exercée parce qu'on ne pourra plus emmener l'enfant à l'école.
0: D'accord.
3: Donc, il se peut aussi que le déménagement de l'un remette en question cette résidence alternée de fait, mais qu'on n'ait pas le temps d'attendre une décision classique de remise en question de la résidence alternée parce qu'il faut scolariser l'enfant.
0: Oui. Donc là, on a besoin d'une décision encore plus rapide.
3: Ouais. Voilà, donc ce référé d'horreur, là, il peut être appliqué.
0: Ouais, effectivement. Il y a des situations, il y a des dispositifs quasiment dans toutes les situations, encore faut-il avoir le bon conseil et tirer sur la bonne corde. Quoi.
3: Exactement.
0: Ouais, c'est jamais simple. Vous pouvez venir témoigner également, vous aussi, des situations que vous avez pu rencontrer pour vous, autour de vous. Vous pouvez témoigner anonymement, je vous le rappelle ce matin, au 03 83 36 20 20 sur ces sujets qui méritent souvent... Finalement, il faut prendre le temps de pouvoir y réfléchir, mais on n'a pas toujours le temps. Et ça, c'est aussi important d'avoir
3: quand on est de toute façon dans une situation d'urgence. Alors, toutes ces situations-là sont des procédures où vous n'êtes pas contraint de prendre un avocat. D'accord ? C'est des procédures sans représentation obligatoire par un avocat. Justement parce que il faut que les gens puissent aussi saisir directement ce juge aux affaires familiales. Et le fait de trouver un avocat, d'être assisté, etc., parfois, on n'entrave pas ces procédures-là. Bien sûr que la majorité des gens qui ne sont pas juristes, qui ne sont pas avocats, vont saisir un avocat. L'avocat peut intervenir en urgence au bénéfice de l'aide juridictionnelle.
0: Parce qu'on ne sait même pas déjà qui saisir, qui envoyer le courrier,
3: voilà,
0: qui appeler.
3: Donc, de toute façon, il y a des dispositifs d'urgence de désignation des avocats, toujours. Donc, ceux parmi nous qui ne disposent pas des moyens financiers de régler des honoraires d'avocat en urgence peuvent bénéficier d'une prise en charge en urgence par l'aide juridictionnelle. Donc, on adapte aussi la prise en charge financière, puisque personne ne doit rester sur le côté de la route parce qu'il n'a pas effectivement les moyens de régler les honoraires d'avocat. Donc, ces dispositifs-là, l'aide juridictionnelle en urgence va statuer aussi. On peut avoir une aide juridictionnelle provisoire, etc. Donc, il faut faire appel à un avocat. On est dans l'urgence, on a la tête sous l'eau et on ne sait pas effectivement comment faire. Bien entendu, la première chose, c'est vous saisissez un avocat, évidemment.
0: Ouais. 03 83 36 20 20, n'hésitez pas à venir témoigner ce matin, je vous le rappelle même anonymement, vous pouvez venir nous retrouver pour continuer à parler de ces situations d'urgence que vous avez pu vivre dans votre vie du quotidien après une séparation, évidemment. On est là pour justement écouter ces témoignages et puis faire grandir l'expérience collective également. 9h28, bienvenue sur votre radio, ici Lorraine.
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0: William Scheller dans un vieux rock'n'roll sur votre radio Ici Lorraine.
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0: Et si vous faisiez une soirée cinéma gratuite en plein air ce 9 juillet, rendez-vous à l'Ermitage à Frouin. La caravane du cinéma fera étape une nouvelle fois ce jeudi 9 juillet. Ce sera à 21h45 ce soir sur l'esplanade de l'espace Ermitage. Vous pourrez découvrir notamment et assister à la projection d'un film d'animation qui s'appelle Le Royaume de Kazuke. Vous allez pouvoir découvrir ce film sorti en 2003. C'est une soirée cinéma gratuite en plein air. Film déconseillé au moins de 9 ans tout de même, mais ce sera à 21h45. Peut-être qu'ils seront couchés à cette heure-ci. En tout cas, rendez-vous pour du cinéma gratuit en plein air ce soir, 9 juillet, à l'Ermitage à Frouard. Profitez-en si vous voulez vous aussi aller découvrir ces moments assez incroyables. Et puis vous pourrez peut-être suivre sur la retransmission du match avec évidemment une grande soirée qui vous attend. Si vous êtes sur la route, attention, prudence sur la 31. Vous avez des perturbations à hauteur du viaduc de Frouard avec 10 minutes de perdu sur un trajet normal en direction du sud. On a toujours cette zone de travaux qui ralentit fortement la circulation. Prudence, 03 83 30. 36 20 20.
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0: 03 83 36 20 20. On parle situation d'urgence dans le domaine familial avec Maître Aline Faucheur ce matin. Vous avez vécu ce genre de situation, vous voulez témoigner, même anonymement. Eh bien, profitez-en, faites-le jusqu'à 10h au 03 83 36 20 20. Voici Patricia Caisse.

0: Mademoiselle chante le blues, c'était Patricia Cass sur votre radio Ici Lorraine.
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0: Vous venez nous retrouver ce matin pour témoigner jusqu'à 10h au 03 83 36 01. Vous pouvez le faire anonymement, hein, on le disait encore il y a quelques instants, puisqu'on parle des situations d'urgence dans le domaine familial avec Maître Aline Faucher qui est avec nous. Maître, c'est vrai que c'est une période de l'année où il y a plus de cas qui arrivent. Il y a les vacances, il y a des décisions qui doivent être prises pour la rentrée, il y a peut-être plus de temps avec les parents. C'est un moment charnière dans l'année, cette période-là?
3: C'est toujours un moment charnière dans l'année parce que soit on a un besoin d'une décision urgente hein, qui fixe un cadre parce que sinon ça part dans tous les sens. Donc ça, c'est les procédures très urgentes qu'on a évoquées. Soit on a une décision, on a un cadre. Et en fait, nos clients, malheureusement, sont victimes de changements de dernière minute qui vont impacter lourdement les vacances, à savoir, voilà, il n'y a pas de souplesse. Ils me demandent de ramener les enfants précisément le samedi à 18h, alors même qu'il va redescendre et refaire les 800 km, etc. Qu'est-ce que je fais? Donc, il y a plein de domaines dans lesquels on est interrogé par nos clients ou nos ex-clients qui ont des difficultés à faire appliquer les décisions. Et donc là, on ne peut être que, malheureusement, conseilleur de quelque chose qui va relever que de l'amiable, puisque dans l'urgence, il n'y aura pas de décision de justice pour statuer sur des modalités qui découlent en fait d'une décision de justice. Et parce qu'un des deux parents ne veut pas y mettre la petite souplesse qui nous permettrait de ne pas faire l'aller-retour Nancy, Bormes-les-Mimosas deux fois dans le week-end. Donc là, nous, avocats, on est là pour accompagner hein, évidemment nos clients, leur rappeler la règle, leur dire qu'on peut peut-être proposer ça. Parfois, on dégoupille aussi un conflit entre avocats, c'est-à-dire que nos clients nous saisissent en disant bah voilà, on a une situation de blocage. Parfois les avocats peuvent s'écrire hein, entre eux pour essayer de trouver des accords. Mais dans la majorité des cas, il faut que les parents trouvent des accords quand il y a une décision de justice et qu'ils ont décidé de l'appliquer ou de ne pas l'appliquer. D'autant que un parent qui n'appliquerait pas la décision de justice, il l'a et qui en effet violerait par conséquent les droits qui ont été fixés dans la décision de justice de l'autre. La seule chose qu'on ait à notre disposition, et c'est pas terrible, c'est une plainte pour non-présentation d'enfant. C'est-à-dire qu'on ne peut pas aller chercher de force un enfant au domicile de l'autre parent. On n'a pas un gendarme qui va nous accompagner au domicile, qui va alpaguer l'enfant qui peut-être d'ailleurs ne veut pas venir. Voilà.
0: Oui, si c'est l'enfant qui...
3: Bien sûr, il y a des enfants qui ne veulent pas aussi que cette décision soit applicable. Pourquoi? Parce que cette décision-là, effectivement, elle ne va pas complètement dans le sens de l'enfant et qu'on a des juges qui ne peuvent pas connaître profondément non plus la situation familial. Donc, on a entendu l'enfant. L'enfant dit qu'il veut plus voir son père, par exemple, ou sa mère, hein, peu importe. D'ailleurs, c'est assez.
0: Puis à l'adolescence, c'est toujours un moment où il déteste les parents. Donc, voilà.
3: On peut avoir une décision de justice, et puis qui n'est pas appliquée tout de suite ab initio parce que l'enfant, lui, il est dans un état de panique profond à l'idée de revoir son père ou revoir sa mère. Donc ça, c'est aussi une autre situation d'urgence, mais qu'on ne peut pas gérer autrement que un dépôt de plainte pour non-présentation d'enfant éventuellement et la saisine par exemple voilà d'un dépôt de plainte de l'autre pour dire bah j'ai une décision de justice qui mais en fait mon gamin a subi des violences, on l'a pas entendu. Voilà, ça c'est des décisions qui sont difficilement applicables mais on les a obtenues. Hein, alors, le juge, de toute façon, n'est pas censé faire droit benoîtement à ce qu'on demande. Voilà, donc lui, il va trancher dans l'intérêt de l'enfant, comme vous l'avez indiqué tout à l'heure. Il va essayer toujours de maintenir le lien d'un enfant avec le parent, même si l'enfant a dit « je ne veux plus y aller pour telle et telle raison ». Vous avez tout à fait raison, à l'adolescence, on a des parents qui sont peut-être plus rigides dans l'éducation. Et là, le gamin, d'un seul coup, va nous dire « oui, bah, moi, je veux rester chez mon père parce que chez lui,
0: c'est plus cool ».
3: C'est plus cool, voilà.
0: J'ai le droit à la télé,
3: c'est plus cool, c'est pas forcément dans l'intérêt de l'enfant. Donc, le juge, il doit faire avec tout ça. Mais il n'a pas eu... comme nous les avocats, l'occasion d'écouter à plusieurs reprises, de savoir comment on vit de l'intérieur, etc. On va lui retranscrire au juge, mais lui, honnêtement, à part diligenter une enquête sociale qui prend du temps, donc on n'a pas de mesures urgentes non plus à ce niveau-là, pour essayer de voir comment vivent les gens vraiment au quotidien, parce que nous, comme avocats, on peut très bien lui dire blanc. Tant qu'on n'a pas de preuves que c'est bien blanc, le juge, il va essayer, encore une fois, hein, de regarder quel est l'intérêt de l'enfant, mais parfois, il n'a pas non plus suffisamment de détails pour affiner précisément sa décision. Après, en termes de quelque chose qui est un dispositif qui marche pas mal aussi, c'est que le juge peut ordonner des droits de visite dans un milieu neutre.
0: Hein.
3: Voilà, donc médiatisé, c'est-à-dire que l'enfant n'est pas tout seul avec le parent, qui parfois, il n'y a pas de problème de violence, hein. C'est un parent qui peut être, bon, alors, je dis il n'y a pas de problème de violence, mais ça peut être quand même un peu difficile pour l'enfant psychologiquement, ou ça peut être aussi la présence d'un nouveau conjoint hein, au domicile qui va poser un problème, parce que l'enfant finalement, il n'en veut pas à son parent, mais ça se passe très mal avec le nouveau, la nouvelle. Ça, c'est compliqué aussi à gérer pour les enfants. Donc, dans l'ensemble, on a aussi un tas de situations qui ne peuvent pas être réglées par une décision de justice, quand bien même elle serait urgente.
0: Donc là,
3: si on a déjà un cadre.
0: La conciliation, le dialogue, mais
3: le dialogue qui peut parfois être substitué par un dialogue entre avocats quand il y a des avocats. On peut aussi faire le choix, peut-être dans l'urgence d'ailleurs, d'une médiation familiale. Ça, c'est intéressant aussi. Quand c'est des réglages, quand on n'est que sur du réglage et que le cadre a déjà été mis, la médiation peut être une bonne chose. Quand il n'y a pas de cadre, il y a des procédures urgentes. Donc ça, c'est pas mal.
0: C'est indispensable, surtout en ces périodes. On en parle ce matin avec Maître Aline Faucheur au 03 83 36 20. Je vous rappelle, on pouvait également témoigner, venir nous retrouver pour ce matin, venir nous raconter un peu ces situations que vous avez pu vivre, le faire de manière anonyme, n'hésitez pas. C'est au 03 83 36 20 20, je vous le rappelle.
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0: Tina Turner, Typical Mail sur votre radio. Ici Lorraine, 9h51.
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0: On va en terminer avec vous ce matin au 03 83 36 20 20 sur les situations d'urgence familiale. Maître Aline Faucheur, on peut se le dire, hein, on va résumer en quelques mots cette émission. C'est qu'il y a plusieurs types de procédures en fonction de l'urgence et plusieurs délais. On a parlé de la situation de d'éloignement, c'est ça ?
3: Alors l'ordonnance de protection.
0: Exactement, de protection au départ qui peut prendre quelques jours.
3: Voilà.
0: En 48 heures.
3: Ouais, le référé d'horaire.
0: Exactement.
3: Quelques jours.
0: Pareil. Là aussi. Mais pour des situations différentes.
3: Alors les situations différentes, l'urgence classique. Mmh. Hein, l'urgence classique, c'est je ne peux pas attendre le délai de procédure normale qui est quand même d'un an. Nancy. Mmh. Hein, et puis dans d'autres juridictions d'ailleurs périphériques aussi, maintenant on a des délais assez longs puisque vous savez que la justice manque de tout. Mmh. Elle manque de juges, elle manque de greffiers, elle manque d'à peu près tout, même de papier. Donc on a des délais d'audiencement assez longs, même en affaires familiales. Et donc comme ces délais sont assez longs, mmh, il faut quand même dans certaines situations qui sont de la semi-urgence,
0: ouais,
3: pouvoir avoir une décision quand même dans les 3-4 mois. Mmh. Voilà. Donc ça, c'est la procédure à bref délai. Cette procédure-là, c'est comme on demande classiquement un cadre, mmh, une résidence d'enfant fixée à un endroit, une autorité parentale conjointe et un droit de visite et d'hébergement ou une résidence alternée. Et parce que l'autre, amiablement, ne veut pas ménager de plage correcte pour voir son enfant, c'est-à-dire que on va se séparer et puis l'enfant est petit, la maman dit bah moi je le garde avec moi en résidence parce qu'il est encore jeune, que voilà la crèche c'est près de chez moi, ce qui peut tout à fait s'entendre, et c'est elle qui va décider de bah je te le donne le samedi de 9h à midi, pas plus, parce qu'en fait je veux que la sieste soit chez moi, je veux que le goûter soit chez moi, et puis en plus tu sais pas super bien t'en occuper parce que tu t'en es pas trop occupé jusque là. Donc là, on voit bien qu'il y a un problème, c'est-à-dire que le pouvoir de l'exercice de l'autorité parentale est conservé par un des deux parents et l'autre finalement voit son droit réduit un peu à peau de chagrin. Donc là, on voit que il voit quand même son enfant qui a une difficulté pour mettre le cadre et qu'on peut pas attendre un an. Parce que un an, ne voyant son enfant que 3 heures tous les 15 jours, c'est pas assez. Et bon, c'est pas normal.
0: Si on doit résumer, approchez de votre avocat, puisque c'est là c'est ça finalement, puisqu'on va avoir les différentes situations, les différents délais, les différentes procédures. Il y a toujours une situation qui réclame une procédure particulière. Merci beaucoup, Maître Aline Faucheur, de nous avoir accompagné ce matin sur l'antenne d'Ici Lorraine. Vous réécoutez tout cela évidemment sur ici.fr.
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0: 74 et 75, c'était les Connell sur votre radio ici Lorraine.
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0: Bienvenue sur votre radio ici Lorraine, merci d'être avec nous. Il est 10h. Les infos à 10h, c'est avec Mathieu Barbier. Bonjour Mathieu.
2: Bonjour. Beaucoup d'entre vous ont dû prendre une RTT ou une journée de congé demain en prévision du match de ce soir et ce France-Maroc très attendu à 22h. Quart de finale de la Coupe du Monde, rencontre à vivre en direct sur ici.fr, sur le banc marocain, un ancien joueur que l'on connaît bien ici en Lorraine, Youssouf Hadji, l'ancien attaquant de la SNL, désormais adjoint du sélectionneur des Lions de l'Atlas. Une vingtaine de pompiers meurthe-et-mosellans et vosgiens, ainsi que plusieurs véhicules, partent aujourd'hui prêter main forte à leurs collègues dans le sud débordé par des incendies multiples. Ils sont attendus dans le Gard, touchés par plusieurs importants feux de forêt ces derniers jours, dont l'un a ravagé 550 hectares de forêt à Lédenon, au nord-ouest de Nîmes. En Lorraine, nous sommes pour le moment épargnés, mais jusqu'à quand avec cette sécheresse et ces températures très élevées? Les pompiers restent en alerte permanente dans nos deux départements. Dans les Vosges, ils sont par exemple intervenus dans un champ de céréales hier dans le village de Passoncourt pour éteindre un départ de feu. Ce climat actuel est une catastrophe pour les agriculteurs en pleine moisson. Elle se termine dans quelques jours et nos paysans n'attendent pas de miracle. Ne seront pas bonnes, un rendement qui pourrait par endroit être divisé par deux par rapport à une année classique. Si vous voulez aider les sinistrés des deux séismes qui ont frappé le Venezuela le 24 juin, où j'ai jusqu'à demain soir, la collecte à l'hôtel de ville de Nancy se poursuit aujourd'hui et demain, donc entre 10h et 17h. Le dernier bilan de cette catastrophe est de 3800 morts. 25 000 candidats au brevet, des collèges dans l'Académie Nancy-Metz sauront aujourd'hui s'ils ont leur diplôme. C'est le premier d'une scolarité. Les résultats seront publiés à 14h sur votre site ici.fr. Le taux de réussite était de 84,5% l'an passé dans l'Académie.
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0: Merci beaucoup Mathieu. Elfenoul nous a rejoint.

0: Notre stagiaire qui est avec nous jusqu'à midi. Bonjour Alphenoul.
1: Bonjour Damien.
0: Vous avez la météo entre les mains. Quel temps aujourd'hui ?
1: Alors aujourd'hui, il fait déjà 26 degrés avec un soleil qui brille fort déjà ce matin. Et la température va bien augmenter jusqu'à atteindre 29 degrés cet après-midi pour Gérardmer, 32 pour Saint-Dié et Épinal. On aura 29 degrés pour Pont-à-Mousson et jusqu'à 33 degrés pour Nancy et Toul. Et pour la route, comment ça se passe ?
0: Eh ben, c'est pas si mal, même si on a toujours des ralentissements signalés sur l'A31. 20 minutes de perturbation. On a une zone de travaux à hauteur du viaduc de Froid. Hein. Vous passez là quotidiennement, vous la connaissez. Mais attention, on a 20 minutes de perturbation. Ça commence à hauteur de Marbache. Vous êtes nombreux à avoir quitté l'autoroute à hauteur justement de Marbache pour rejoindre par Pompée et Froid le secteur de Champignol. Notez qu'on a des perturbations rue de Metz, au passage de Froid, notamment dès le passage au-dessus de la Moselle, ça commence à ralentir. Donc soyez prudents dans ce secteur. 03 83 36 20 20, c'est le numéro à composer ce matin si vous rencontrez des perturbations dans la région. Restez avec nous.
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0: Indochine, c'est l'aventurier, ça vous connaissez par cœur et vous allez pouvoir vous aussi chanter avec nous ce matin, que vous soyez au boulot, à la maison ou encore en voiture. On est très heureux de vous retrouver. Bienvenue sur votre radio, ici Lorraine.

0: C'était l'aventurier avec Indochine sur Ici Lorraine.
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3: 10h06, bienvenue sur votre radio Ici Lorraine. Bonjour Elfenoul.
4: Bonjour Damien.
3: On est ensemble jusqu'à midi et on va faire des cadeaux tout à l'heure, 11h midi. Avant cela, on est parti pour une demi-heure de gourmandise. Encore une fois, comme d'habitude, c'est Jérôme Prodhomme qui va vous inviter à découvrir des recettes. De quoi on va parler aujourd'hui, mon cher Elfenoul?
4: Alors aujourd'hui, on va faire le petit rappel qu'il faut manger 5 fruits et légumes par jour.
3: Ouais.
4: Donc avec Philippe Laruelle et Jérôme Prodhomme, on va parler de la pêche.
3: Ah, voilà un fruit à déguster dans un instant sur votre radio Ici Lorraine. Vous restez avec nous. Ce soir, la France va jouer son quart de finale à 22h face au Maroc. On se plonge dans l'ambiance de la Coupe du Monde avec Shakira. Voici Daïda.

0: fait toujours plaisir d'avoir Shakira pour la Coupe du Monde. C'était Die Die avec Burna Boy.
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0: Et maintenant, on fonce en cuisine avec le chef Philippe Laruelle et Jérôme Prodhomme pour parler de la pêche.
3: C'est vrai que la pêche est un des fruits de l'été. Bonjour Philippe.
4: Bonjour Jérôme, bonjour à tous.
3: Philippe Laruelle, maître cuisinier de France et maître cuisinier également pour la maison de Buyer. On salue les ouvriers qui fabriquent les ustensiles culinaires au Val d'Ajol. Oui, la pêche quoi.
4: Ben, la pêche, c'est un fruit tellement bon, un fruit qui... vraiment signifie l'été. Hein. Pour moi, il y a deux fruits, c'est la pêche et l'abricot qui signifient...
3: Qui nous rappelle qu'on est au beau jour.
4: Voilà,
3: ouais, qui signifie un temps de chien à midi.
4: La Drôme, qui signifie... Ouais. Ouais.
3: Oui, oui, il fait mauvais, manger une pêche, vous dites, bon, allez, c'est l'été, demain il fera meilleur.
4: Voilà, et puis quand elles sont vraiment bonnes, ça coule de partout quand on croque dedans. Et c'est
3: une belle invention de la nature.
4: Il y a plein de jus qui sort et c'est vraiment très très bon. Ouais.
3: Et d'ailleurs, quand vous choisissez une pêche, vous...
4: Ça c'est quelque chose, souvent je fais confiance au maraîcher chez qui je vais l'acheter et après il faut qu'il y ait sur la peau des petits poils, enfin un petit duvet. Vraiment il faut que le duvet soit présent, qu'on voit qu'elle est pas flétrie, qu'elle est jolie, qu'il y a encore le petit pédoncule et tout ça c'est fabuleux.
3: Ça mûrit bien encore après la pêche moyen. Hein.
4: Moyen. Mais surtout, ne les mettez pas au frigo.
3: Ah.
4: Non, ça tue les fruits de mettre au frigo.
3: Ne mettez pas les fruits au frigo.
4: Voilà, préférez aller, alors je sais que c'est un exercice, mais préférez aller acheter des pêches tous les 2-3 jours plutôt que de les mettre au frigo, ça les casse. À la rigueur, si vous avez peur ou si ça, mettez-les dans la cave ou au garage où il va faire à peu près 14-15 degrés. Mais le froid va vous tuer le goût et puis le bonheur du fruit.
3: Qu'est-ce qu'on peut en faire des pêches alors
4: les pêches,
3: manger comme ça, c'est déjà peut-être même la meilleure façon de les consommer. Hein.
4: Oui. Et puis il y a plein de variétés de pêches. Hein, mais là, les pêches jaunes, par exemple, ou les pêches blanches à l'apéro.
3: À l'apéro.
4: Un petit peu original, vous allez voir. Vous coupez des fines tranches, un peu comme un carpaccio. Vous coupez des fines tranches que vous mettez sur une assiette bien froide. Dessus, vous allez mettre un bon vinaigre balsamique, un petit peu d'huile d'olive, de la fleur de sel et un tour de moulin à poivre. Je vous garantis, je suis pas sucré salé. Hein.
3: Ouais.
4: Mais ça, c'est quelque chose qui vous ouvre l'appétit, qui vous donne plein de fraîcheur. Avant d'entamer le repas, et ça c'est fabuleux.
3: Ça c'est une sacrée astuce. Mais alors dites voir, on peut quand même pas la cuisiner de bien des manières parce que ça n'existe pas la tarte aux pêches.
4: Si.
3: Ah bon?
4: Faites une tarte aux pêches avec une petite amandine au fond, ça c'est bon aussi.
3: Non.
4: Ou faites un clafoutis de pêche quand on
3: non,
4: a.
3: Non, ça tient à la cuisson.
4: Mais oui, ça tient.
3: Ah
4: bah
3: alors là, vous apprenez un truc.
4: Ça tient à la cuisson et pareil, vous allez pouvoir retrouver sur les réseaux sociaux, mais vous pouvez les rôtir avec des amandes et les déglacer avec un vin cuit. Vous pouvez bien évidemment en faire des sorbets, vous pouvez en faire des confitures, des bonnes confitures.
3: Ah, ça, c'est vrai, confiture de pêche.
4: La vraie confiture de pêche, ça c'est très
3: vrai,
4: très bon.
3: Ça. Ouais.
4: Vous pouvez les magrets de canard, vous les poêlez à l'huile d'olive, des quartiers de pêche poêlés à l'huile d'olive avec un magret de canard, ça ira très très bien avec aussi. Voilà, c'est un fruit et vous avez alors plus difficile à travailler parce que c'est les pêches plates. C'est encore un petit peu tôt. Hein. Moi, j'attends fin juillet, début août pour manger pêche plate. Vous en trouvez maintenant un peu partout. Ce sont des pêches qui ont un peps et qui ont une saveur particulière. Et pour moi, ce sont les meilleures pêches que je trouve.
3: La petite astuce que je retiens, moi, Philippe, achetez des fruits plus souvent, mais ne les mettez pas au frigo.
4: Tout
3: voilà,
4: à fait.
3: Ça, c'est vraiment le truc, parce que ça casse le goût.
4: Ouais.
3: Vous y retrouverez, puis vous irez taper la discute avec des gens, c'est pas plus mal.
4: Voilà, tout à fait.
3: Merci, Philippe.
4: Merci,
3: on se retrouve demain. Demain, on va parler de la béarnaise. On n'est pas dans le light.
4: Non.
0: Tellement de choses à faire avec la pêche. Si vous souhaitez plus d'informations, n'hésitez pas à aller retrouver ça sur ici.fr. Et maintenant, on continue avec les vacances. Holidays avec Michel Polnareff.

0: Days avec Michel Polnareff sur votre radio ici Lorraine. Les vacances qui approchent, les vacances qui se font souvent autour de la cuisine, du barbecue et des amis. On reste en cuisine avec Jérôme Prodhomme dans un instant. Alphenoul, qu'est-ce qu'il va nous proposer dans quelques secondes?
1: Jérôme va nous proposer maintenant d'aller sous la mer et parler de calamar.
0: Découvrir, déguster le calamar. Et justement, parler de barbecue. Parfait. On fait ça dans un instant. Restez avec nous. Avant cela, Mike and the Mechanics.
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0: Mike and the Mechanics, Over My Shoulder, c'est votre radio ici Lorraine, 10h23.
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3: Avec Jérôme Prodhomme, Enfance sous la mer, et puis on va parler calamar aujourd'hui.
4: Il existe pas moins de 300 espèces de calamars. Pas mal, hein? Un animal de la famille des céphalopodes décapodes, si vous voulez vous la péter en allant chez le poissonnier.
5: Ah bah bravo! Je me vois bien dire, mettez-moi un peu de céphalopodes décapodes. Non mais vous êtes zinzin?
4: Oui, c'est vrai que... Enfin bon, le nom viendrait du latin calamarius, qui désignait l'étui à roseau pour écrire, puisqu'il contenait de l'encre, comme le calamar qui, à l'instar de la pieuvre et de la seiche, en rejette pour se défendre. Pline l'Ancien, l'un des premiers naturalistes, le considère comme un gros poulpe et il annonce qu'il en existe de très très grands. Idée qui confine longtemps à la légende avant qu'au 19e siècle on ne découvre les premiers calamars géants. Ce qui confirme l'idée de Pierre Denis de Montfort, un naturaliste français qui en 1783 mettait sa main à couper qu'il existait des calamars géants sans que personne ne le croie. Sauf Jules Verne, qui fait du calamar géant l'ennemi du sous-marin, le Nautilus, dans 20 000 lieues sous les mers, son immense succès de 1869. Je ne sais pas comment on cuisine un calamar géant, mais avec le calamar commun, celui qui est le plus consommé dans le monde, on en consomme principalement les bras, le manteau et l'encre. On peut faire pas mal de recettes, On peut glisser l'encre dans une paella ou un risotto, ou même dans les pâtes, façon bolognaise. Dans de nombreux pays, le calamar est plutôt consommé frit, avec de la pâte parfois. En Croatie, on le farcit avec du jambon, du fromage et de la blette. Dans de nombreux pays d'Asie, on le déguste avec des nouilles ou dans des soupes. Côté santé, le calamar est plein de minéraux, de fer, ce qui est bon pour l'oxygénation du sang, de cuivre, de sélénium et même de zinc, ce qui aide à avoir bon teint. La cuisine se fait quelques mets, comme le calamar, mais c'est surtout beaucoup de cœur.
3: Merci Jérôme. Retrouvez toutes les recettes sur ici.fr et on se retrouve dans un instant pour parler du festival pyrotechnique Tout le feu, tout flamme. Ce sera samedi le 11 juillet sur ICI.

0: Graziella De Michele avec le pullover blanc.
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2: Allez, belle journée sur votre radio ici Lorraine. On file au jardin dans un instant. C'est Maxime Verrier et Roland Motte qui vous accompagneront. Roland Motte qui sera avec nous demain, 9h-10h, pour répondre à vos questions 03 83 36 20 20. Dans un instant, on va planter des plantes aromatiques.

0: Marc Lavoine avec C'est la vie. Bonne journée sur Ici Lorraine.
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0: Et maintenant, rendez-vous dans le jardin d'Ici Lorraine avec Laurent Motte et Maxime Verrier pour nous expliquer pourquoi les plantes aromatiques sont idéales pour l'été.
3: Si votre basilic vous regarde avec inquiétude, restez bien à l'écoute. Roland Motte arrive à son secours. Bonjour Roland.
4: Bonjour Maxime.
3: Ça tombe bien, on est sur les plantes aromatiques.
4: Oui, parce que l'été, on m'en profitait. Autant on les a plantées au printemps, fallait faire attention, tout ça, comment je les arrose, comment je les mets au soleil et tout, comment je les mets à l'ombre. Et puis là, bon, on va pouvoir en profiter. Et les plantes aromatiques devraient être obligatoires. Si j'étais président, eh bien, je ferais une loi pour obliger toutes les balcons, les terrasses, les cuisines à avoir au moins des aromatiques. Je dis pas un parce que ça, la loi passerait à deux au moins minimum.
3: Quels sont les plus faciles à réussir?
4: Bon, on a le basilic. Alors basilic, il peut avoir quelques difficultés, vous en parliez, parce que il aime bien le plein soleil, la chaleur et tout, mais il doit être arrosé régulièrement. On a le thym qui pousse lui aussi en plein soleil et qui n'a pas besoin d'un arrosage excessif, donc on peut se louper. La menthe qui va préférer plutôt l'ombre, et puis la ciboulette qui se débrouille partout, à l'ombre, au soleil, elle se ressème, enfin bref, elle fait sa vie, il n'y a pas besoin de s'en occuper, il y a juste à en couper un peu pendant l'été.
3: Elle est comme ça la ciboulette.
4: Voilà, elle est comme ça, c'est une bonne copine, oui.
3: C'est la bonne copine, oui. La ciboulette. Est-ce qu'on peut les cultiver même sur un balcon?
4: Oui, ça sera le principe de ma loi lorsque je serai président, je vous l'ai dit, donc parce que même ceux qui n'ont pas de jardin, parce qu'on parle toujours des gens qui ont un jardin, mais si vous n'avez pas de jardin, une balconnière avec des aromatiques, l'aromatique, les aromatiques, on en trouve chez tous les producteurs, y compris même en ce moment, et même en plein été, on arrive à en retrouver. Donc, il est encore temps de planter une balconnière ou un pot d'aromatiques.
3: Si on veut s'y mettre à ces aromatiques, qu'est-ce qu'on pourrait planter en premier?
4: En tout premier,
3: je parle pas pour moi, parce qu'évidemment, vous savez que je suis un expert.
4: Mais
3: une personne qui souhaiterait planter ses propres aromatiques.
4: Le plus peinard, ça va être la ciboulette. On va la planter, on va l'arroser un peu pour que ça reprenne, et puis après, c'est parti. Et après, il y a à peine plus de difficultés sur le thym, et ou la menthe, mais vraiment léger, léger. La menthe, elle est capable de se développer, en plus, assez facilement.
3: Alors, quel est le conseil vert du jour concernant ces aromatiques?
4: Profitez-en, coupez des tiges en ce moment, prenez des feuilles, allez-y, mettez ça dans la cuisine, c'est très bon.
0: Et maintenant, vous savez comment entretenir vos plantes aromatiques, et sinon, c'est sur ici.fr.
5: Et vous en profitez demain, Roland Motte vous attend de 9h à 10h pour répondre à toutes vos questions. 03 83 36 20 20. Voici Queen.

0: Queen, I Want to Break Free, c'est votre radio ici, Lorraine. On reste ensemble pour profiter de cette matinée, pour vous inviter à la découverte. On partira en balade dans un instant. Après le jardin, je vous inviterai à aller faire un petit peu d'escalade, découvrir la salle Climb Up qui vous attend peut-être pour vos vacances ou pour les activités de l'été. C'est dans quelques instants, j'ai testé pour vous et je vous emmène la découvrir.
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0: Vita avec Promis-moi sur Ici Lorraine.
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0: Et maintenant, on fonce pour la balade de Damien. Quoique aujourd'hui, c'est un peu sportif, il nous emmène dans une salle d'escalade sur Nancy.
3: Aujourd'hui, je vous emmène tester un sport nature qui, depuis de nombreuses années, a trouvé sa place en ville et fait de plus en plus d'adeptes, c'est l'escalade. Je me suis rendu dans une salle à Maxéville, ça s'appelle Climb Up, et c'est Mathieu Lequéré, le responsable, qui m'attendait à l'arrivée.
4: Ouais, on a eu une énorme évolution des salles d'escalade. Alors là, maintenant, plus il y a de salles d'escalade, plus il y a de pratiquants, forcément. Là, les sports de montagne, on le vend en poupe énormément. Et en fait, l'escalade fait partie des petites activités qu'on peut faire après le boulot. Et ça, c'est quand même cool, quoi.
3: Et l'endroit est super accueillant, hein. Un bar à l'entrée, un grand espace d'accueil et des salles pour tous les plaisirs.
4: Nous, on est dans la partie bloc actuellement là. Donc en fait, c'est une partie où les gens peuvent monter sur des murs de 4,50 m et tomber sur des tapis de 40 cm de mousse. Là, nous, on fonctionne avec des couleurs de prise. Donc en fait, les couleurs débutantes sont les jaunes. Et en fait, l'objectif, c'est de démarrer avec la prise jaune qui est au début, qui est marquée, et la prise de fin qui est tout en haut souvent. Et donc, une fois qu'on arrive en haut, c'est-à-dire qu'on a réussi le bloc. On essaie de pas toucher les autres prises.
3: Et puis il y a les voies, hein, la partie plus classique où il y avait de nombreuses écoles le jour où je suis passé.
4: Donc là, faut avoir des connaissances de base d'un point de vue assurage, mise en place du nœud, mise en place du baudrier. Donc ça, par exemple, pour des cours découvertes, donc c'est des cours gratuits, c'est 2 heures le week-end.
3: Et oui, il y a des bases à connaître, hein. Les voies ont des niveaux et donc des cotations. Et puis surtout, pour assurer votre partenaire. Là, c'est si vous venez à deux. Parce que si vous venez seul, il y a une autre partie qui vous est réservée.
4: Là-haut, on a mis un espace avec des enrouleurs. Donc, il y a 4 enrouleurs où on peut venir seul. Et en gros, on s'accroche avec un mousqueton à vis. Et on monte. Et quand on arrive en haut, on se lâche et l'appareil nous redescend.
3: Et pour les enfants, il y a tout un espace ludique aménagé pour leur faire découvrir la discipline.
4: On appelle ça le fun climbing, d'ailleurs. C'est des murs un peu spécifiques qui sont... complètement différents des murs d'escalade. Ils ont des formes ludiques, ils ont des prises ludiques aussi. Souvent la difficulté est un peu moindre que sur les murs habituels. Et l'objectif, c'est de proposer cette postation-là encadrée avec un moniteur pendant 1 heure.
3: D'ailleurs, on imagine souvent les compétiteurs s'entraîner en montagne, mais chez Climb Up aussi, c'est possible.
4: Voilà, pour la rentrée, en gros, on a investi sur un espace d'entraînement dédié à l'activité escalade. Donc c'est des agrès bien spécifiques à l'activité, alors qui demandent d'avoir un peu de base en activité escalade, parce que sinon ça risque de blessure immédiat. Donc voilà, sera destiné aux gens qui sont déjà un petit peu rentrés dans l'activité depuis quelques temps et qui vont pouvoir avoir un lieu pour s'entraîner vraiment spécifiquement à notre activité.
3: Alors, l'escalade, c'est un sport complet et facile à pratiquer, même en ville, en sortant du travail.
0: Si vous souhaitez plus d'informations ou des images, n'hésitez pas à aller sur le Instagram de Ici Sud Lorraine et on se retrouve dans un instant pour Muriel Jordan avec ses tendances.

0: C'était Daniel Balavoine sur votre radio Ici Lorraine.
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0: C'est Tendance, votre rendez-vous entre info et humour tous les jours avec Muriel Jordan. Et avec vous, Muriel, on va se pencher sur un produit vieux de plusieurs millénaires mais qui n'a jamais été aussi tendance.
3: Oui, le piment. Mais c'est la folie, le piment est partout. Au resto, dans des émissions à succès, sur les réseaux sociaux, dans les supermarchés, les festivals. Non mais tout le monde semble raffolé de ce produit qui vient relever vos plats et vous causer aussi des désordres gastriques. Bon, et oui, écoutez, on va pas pratiquer la langue de bois, c'est une réalité. Sur les réseaux sociaux, des centaines de milliers d'internautes clament leur amour gustatif pour le piment.
4: Seuls les mangeurs de piment peuvent comprendre ça. On a l'impression que je suis en pleine souffrance, non? Mais vous n'imaginez même pas le bonheur en moi de trouver un piment qui me tabasse comme ça.
5: Bon. C'est les plus efficaces qu'il a choisi.
6: Envoyer un shot.
7: Tu vois la tête de cette personne-là, qui s'appelle Smoking Head. C'est un piment qui a été en fait génétiquement croisé avec d'autres piments pour essayer d'obtenir le piment le plus piquant du monde. Genre c'est pas un piment
6: naturel, le pepper.
3: Nous sommes passés dans un monde où les gens classent leurs sauces les plus pimentées dans leur frigo, les commandent sur des sites dédiés. Un monde où les gens partagent leur adresse préférée de magasin de piment. Le piment est devenu le nouveau produit de la pop culture, un truc incontournable, tendance, bref, un phénomène culturel à part entière.
8: Et les ventes de sauces piquantes, Muriel, ont bondi de 30% en 5 ans, et ça c'est en partie grâce aux réseaux sociaux.
3: Oui, le piment fait monter la température de nos papilles, mais aussi celle du marché mondial des sauces piquantes, qui devrait atteindre 8,1 milliards de dollars d'ici 2033. L'Amérique du Nord est un très très gros consommateur, mais la France commence à sérieusement concurrencer les autres pays. Ce sont surtout les 18-35 ans qui en raffolent. Faut dire que, bon, niveau intestin, ils sont peut-être un peu en meilleure forme que nous. 60% de la génération Z se dit prête à tester le piment le plus fort du monde. L'émission Hot Ones a aussi participé au succès du piment. Le concept, des stars qui répondent à une interview en goûtant 10 sauces pimentées, de la plus douce à la plus forte. À la fin, certains n'en peuvent plus et ça donne des moments vraiment drôles. L'émission existe en France, elle est produite par Canal+, et adaptée d'un concept américain. Là, par exemple, vous avez Adèle Exarchopoulos, Alain Chabat, Xavier Niel ou encore Leïla Bekti qui se prêtent au jeu des questions sous l'effet piment. Il y en a qui souffrent.
9: Hein. Bois pas trop, parce qu'après tu vas trembler de froid.
10: Qu'on m'allaite.
9: Ah putain. Elle est un peu pimentée, hein. Tu voulais être psy en prison?
10: Je m'en fous.
9: Là, ça monte d'un coup. Hein.
10: J'ai rien à dire, ça me fait trop mal.
11: Une molaire qui se déchausse. C'est sûr, je te jure. Je sens qu'elle attaque la gencive.
9: Tu vas avoir mal aux dents, c'est vrai.
12: Mais comment ça s'arrête?
10: J'ai envie et de vomir et de tout casser.
3: Bref, le piment, c'est tendance. Il nous rend tous accros, tous fous, tous flammes.
0: Ouais, tous fous, effectivement. Et vous pouvez profiter de ces émissions Hot Ones qui sont toujours un régal à découvrir. On voit des artistes comme on ne les avait jamais vus. Merci beaucoup, Muriel Jordan. Et on vous retrouve sur ici.fr pour réécouter toutes ces tendances que l'on retrouve chaque jour avant 11h.
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0: Blinding Lights The Weeknd sur votre radio, ici Lorraine. 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
0: Bienvenue en ce jeudi 9 juillet, il est 11h. Passez une belle matinée, voici le journal présenté par Robin Schmitt.
2: Bonjour à tous. En Moselle, un jeune homme de 17 ans est mort noyé au plan d'eau de Voipy hier soir. Quand les secours sont arrivés, il était déjà immergé. Des plongeurs sont partis le chercher dans l'eau. Le jeune homme était en arrêt cardio-respiratoire. Il a été transporté en urgence à l'hôpital Mercy à Metz, mais les secours n'ont pas réussi à le réanimer. À Rombas en Moselle, la voiture d'un automobiliste a pris feu hier dans une station essence. Il a été grièvement brûlé aux jambes. L'incendie s'est propagé à d'autres véhicules, mais aussi aux pompes à essence. Heureusement, les cuves n'ont pas pris feu. Direction le sud pour une vingtaine de pompiers de la Meurthe-et-Moselle et des Vosges. Ils sont partis aider leurs collègues du Gard, débordés par plusieurs incendies. L'un d'entre eux a ravagé 540 hectares près de Nîmes. Les feux attisés par la sécheresse et une végétation qui souffre, c'est un drame pour nos agriculteurs lorrains qui sont en pleine moisson. Elles vont se terminer dans quelques jours et ils s'attendent à des rendements divisés par deux. Puis il va falloir rallumer vos ventilateurs. Aujourd'hui, la Moselle et la Meurthe-et-Moselle sont placées en vigilance jaune forte chaleur à partir de ce midi. Un nouvel épisode de chaleur progresse et balaie la France d'ouest en est. 72 départements sont en vigilance orange canicule aujourd'hui. C'est un match qui va faire vibrer le pays ce soir. France-Maroc, rencontre très attendue à 22h pour ce quart de finale de la Coupe du Monde de football. Et dans l'équipe marocaine, il y a un ancien qu'on connaît bien en Lorraine, Youssouf Hadji, l'ancien attaquant de la SNL, qui est devenu l'adjoint du sélectionneur des Lions de l'Atlas. Le match est à vivre en direct sur Ici Lorraine. Il va falloir chercher son nom sur les listes pour voir si ça passe ou si ça casse. 25 000 collégiens de l'Académie Nancy-Metz sauront aujourd'hui s'ils ont leur brevet. Les résultats seront publiés à 14h sur votre site ici.fr. Le taux de réussite était de 84,5% l'an passé.
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0: La météo en Lorraine avec El Fenoul, quel temps pour aujourd'hui? Ça semble ensoleillé.
4: Il fait très beau, il fait très chaud aussi. Alors il fait déjà 26 degrés, une température qui va bien augmenter jusqu'à atteindre 29 degrés cet après-midi pour Gérardmer, 32 degrés pour Saint-Dié et Épinal. On aura 29 degrés pour Pont-à-Mousson et jusqu'à 33 degrés pour Nancy et

0: Vesoul. Et pour la route, comment ça se passe, Damien?
1: Eh bien, ça s'est dégagé depuis quelques instants. Hein. Plus de perturbations signalées sur nos axes en Meurthe-et-Moselle comme dans les Vosges. On avait des difficultés sur la 31 à cause de la zone de travaux de Frouard. Si ça ralentit toujours, rappelez-nous. Si des perturbations apparaissent sur vos trajets, un radar, vous avez également une difficulté, un élément sur la chaussée, appelez-nous 03 83 36 20 20.
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1: Vous en profitez pour garder ce numéro bien en tête. Il va vous permettre de remporter des cadeaux pendant la prochaine heure. Profitez-en au soleil ce matin. Voici France Gall.

0: France Gall est sur votre radio, ici Lorraine, 11h07.
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0: On joue tous les jours, 11h midi, vous écoutez des chansons que vous connaissez par cœur, essayez de retrouver les mots manquants dans ces chansons. On va jouer avec Laurent Voulzy par exemple dans un instant et ça va vous permettre de remporter de très très beaux cadeaux. Trois sessions de jeu jusqu'à midi, Elfenoul, qu'est-ce qu'on gagne en jouant avec nous ce matin?
3: Ce matin, vous pouvez gagner 4 entrées pour le parc Walligator, un parc super grand avec plein d'attractions, des montagnes russes, des attractions aquatiques pour se rafraîchir, des tours en bateau, tout ça pour passer une belle journée en famille, en amis, avec les amis et profiter de sa journée. On a aussi 4 entrées pour Pokéland, donc un énorme parc aussi de 60 hectares en pleine nature, dans un environnement naturel et préservé, avec beaucoup d'activités, que ce soit terrestres, aériennes ou aquatiques. Et aussi, 2 entrées maintenant pour Nancy Thermal, pour un moment détente, dans une piscine bien chaude, froid aussi, dans des grottes musicales. Il y a des saunas à 80 degrés, à 90 degrés, hammam, des cascades d'eau, plein de choses pour vous détendre et profiter. Et évidemment, les 4 paires de lunettes pour l'éclipse du 12 août.
0: Alors, soyez au rendez-vous, restez avec nous évidemment pour jouer. Et on va jouer justement après AA. Et puis, vous allez pouvoir tenter votre chance pour remporter l'un de ces très, très beaux cadeaux. Jouez avec nous dans un instant. Voici AA avant cela.
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0: C'est loin d'être le titre le plus connu du groupe AA, Stay on These Doors, mais c'est peut-être l'une des pépites à découvrir et à redécouvrir lors de ces journées, de ces matinées avec nous sur votre radio, ici Lorraine, 11h14.
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3: La quiche aux chansons, ce jeu qu'on aime tant, et ce jeu tellement facile parce qu'on vous fait écouter des musiques que vous connaissez par cœur. Seulement, il y a un mot manquant et vous allez devoir nous appeler pour savoir, pour nous donner la réponse et pour pouvoir gagner plusieurs cadeaux. Et aujourd'hui, Damien, quel est le cadeau qu'on va gagner ?
0: Eh ben, on va jouer pour Walligator. 4 entrées pour Walligator, avec le grand parc que vous connaissez évidemment, hein, Mézières-les-Metz, les montagnes russes, l'Anaconda, les manèges aquatiques. Il y en a pour toute la famille. Vous allez pouvoir en profiter en famille ou entre amis. Et puis surtout, on va y ajouter les 4 paires de lunettes pour l'éclipse du 12 août prochain. Que vous soyez bien protégés.
3: Évidemment. Et donc maintenant, c'est avec Laurent Voulzy qu'on essaie de deviner le mot manquant.
0: Écoutez bien.

0: Si vous savez qu'est-ce qu'il voulait pour son troisième, n'hésitez pas à nous appeler au 03 83 36 20 20 et on a la réponse tout de suite après.
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3: Voici Charles Doré, famille ou pas famille, c'est son nouveau titre sur votre radio Ici Lorraine. Jouez avec nous.

0: Charles Doré, famille ou pas famille, sur votre radio Ici Lorraine, 11h18.
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3: La quiche aux chansons, notre jeu préféré, on vous fait écouter un titre emblématique que vous connaissez tous par cœur. Il y a juste un moment quand, où il faut nous donner la réponse. Et aujourd'hui, on joue sur la musique de Laurent Voulzy, Désir, Désir. Donc on accueille Martine pour nous donner la réponse. Bonjour Martine.
0: Bonjour Martine.
4: Oui, bonjour.
3: Alors vous allez bien?
4: Oui, ça va bien, oui, j'écoute tous les jours. Alors la musique, donc j'ai pas pensé à appeler vraiment, mais voilà.
3: Bah, c'est un plaisir de vous recevoir, n'hésitez pas à nous appeler plus souvent, hein. Alors, est-ce que vous avez la réponse pour Laurent Voulzy?
4: Eh ben, c'est...
0: Ah, c'est la panique, alors... ça, Martine. C'est le stress, c'est le stress d'être à l'antenne, c'est ça
4: stress.
0: Bah oui, je sais bien. En plus, il est intimidant, il est à côté de moi tous les jours, et vous savez que j'ose pas non plus.
4: Ah, non, alors, il y a trois... Vous pouvez me répéter les trois trucs?
0: Vous voulez qu'on réécoute? On va réécouter le jeu. On va le réécouter comme ça va vous revenir tout de suite. On va le réécouter, puis comme ça, écoutez bien.

0: Martine. Martine ?
1: Oui ?
0: Le troisième, c'est quoi, là ? Vous avez entendu ?
1: Souffrir.
0: Oui, souffrir. Bravo. On avait fait. Le troisième, c'est souffrir.
1: Je m'attendais pas à tout, alors.
0: Mais oui, Martine, c'est bon, c'est gagné. Quatre entrées pour Walligator et vos paires de lunettes pour l'éclipse du 12 août. Vous avez prévu d'y aller avec qui à Walligator, Martine ?
1: Avec mes enfants. Mes petits-enfants sur ça. Petite-fille, c'est tout. Hein, enfants et petites-filles. Bon,
0: voilà. Vous avez bien raison d'en profiter pour les emmener en famille, faire une belle journée. Bravo, Martine, en tout cas.
1: En tout cas, je vous remercie. Bon, vous avez apparemment tous mes coordonnées.
0: On a tout ce qu'il faut. On a tout ce qu'il faut au standard. L'or, c'est chargé de tout. Mais si vous voulez être sûr de tout, vous restez en ligne avec nous. On vous renvoie au standard. Comme ça, l'or va s'assurer encore une nouvelle fois que tout est bon. OK, Martine ?
1: Entendu. Je vous remercie beaucoup.
0: Allez, belle journée. À bientôt. Ciao.
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0: Envolez-moi, Jean-Jacques Goldman est sur votre radio, ici Lorraine.
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0: La quiche aux chansons, votre grand jeu de... J'allais dire mi-journée, oui, c'est ça, encore entre... d'apéro, hein, c'est plus l'heure de l'apéro avant de passer au barbecue à cette heure-ci pour cet été. Vous allez pouvoir jouer avec nous, chanter avec les copains, tenez autour du barbecue, profitez-en. Et vous allez pouvoir également compléter les paroles manquantes. Si vous les avez, eh bien, il y a des cadeaux à gagner. On joue une nouvelle fois, Elfenoul, qu'est-ce qu'on gagne cette fois-ci ?
3: 4 entrées pour Pokéland, un énorme parc. Je ne sais pas si vous le connaissez d'ailleurs, mais c'est vraiment un très beau parc. Il y a plusieurs activités, que ce soit le paintball... laser game, l'acrobranche aussi, ou même des jeux dans l'eau comme le water jump. Et évidemment, les 4 paires de lunettes pour l'éclipse du 12 août.
0: Ben voilà, à vous de jouer, 03 83 36 20. Soyez attentifs, écoutez bien cette chanson. Si vous avez le mot, c'est pour vous.

0: oublie quoi? On oublie les naufrages, les sauvetages ou les appontages. Si on oublie celui-ci, il y en a d'autres qui auraient voulu l'oublier. 03 83 36 20 20. Bon, je sens que vous l'avez, vous aimez jouer avec Gérard Blanc, une autre histoire. Vous nous appelez dès maintenant si vous l'avez au 03 83 36 20 20. Ce sont vos invitations pour aller à Pokéland en famille et vos paires de lunettes pour l'éclipse du 12 août. À vous de jouer, on se retrouve après. Rose Laurence, voici Africa.
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0: Africa, Rose Laurence sur votre radio, ici Lorraine.
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3: La deuxième session de la quiche aux chansons est maintenant. C'est un titre de Gérard Blanc qu'on vous fait écouter. Et il y a un mot manquant que vous allez juste devoir nous donner la réponse. Et on a Isabelle aujourd'hui qui a la réponse peut-être.
0: Depuis Contrexéville, hein, Isabelle.
3: Bonjour Isabelle.
4: Oui, bonjour.
0: Comment ça va? Vous avez pris le frais dans le parc thermal ou pas?
4: Non.
0: Non, bon, on va à la maison tranquillement.
4: Oui, ça fait ça fait pas longtemps en plus qu'on est dans la
0: région
4: ici. Oui.
0: Ah, vous étiez où avant?
4: Dans le sud.
0: Ah, alors, vous savez que on entend toujours ici, oh, moi je rêve de partir vivre dans le sud et vous faites l'inverse. Pour quelle raison, Isabelle? Pour quelle raison?
4: Oh, bah, c'est par rapport à ma famille, les études, tout ça.
0: C'est
4: bien ici, c'est bien ici.
0: Ah bah oui, mais dites-le nous, justement, on a envie de le savoir, nous.
4: Ah ouais, c'est très bien.
0: C'est surfait, le sud, de toute façon, le soleil, la mer, les cigales, tout ça, hein, c'est vrai.
4: Oui, mais ici, vous avez les forêts, vous avez les lacs, c'est bien, oui.
0: Toujours mieux quand c'est vous qui le dites, Isabelle, vous avez bien raison. Justement, le parc Pokéland est en plein milieu d'une magnifique forêt que vous allez pouvoir découvrir en Moselle. Vous connaissez pas le parc, alors?
4: Ah ben non,
0: ah
4: ben pas
0: parfait.
4: Du tout.
0: Ben voilà.
4: Je ne connais pas du tout.
0: Eh ben, vous allez pouvoir découvrir avec ces quatre entrées. Isabelle, il nous manquait un mot dans cette chanson de Gérard Blanc.
4: Naufrage.
0: On vérifie.

0: Eh ben bravo Isabelle, c'est bien naufrage la réponse.
1: Ah ben c'est grâce à mon fils parce qu'il écoute toutes les chansons.
2: Comment il s'appelle?
1: Il s'appelle Charlie.
2: Charlie, bravo, félicitations. C'est grâce à lui, eh ben, vous avez vos invitations et vous pourriez aller en famille. Bravo Isabelle.
1: Ah, trop cool, je suis trop contente. Merci beaucoup. Franchement, ça me fait hyper plaisir.
2: Ah ben, ça nous fait très plaisir de vous accueillir ici en Lorraine. C'est un peu notre cadeau de bienvenue.
1: Ah ben c'est super gentil, merci beaucoup.
2: Avec grand plaisir, vous repartez également avec vos 4 paires de lunettes pour l'éclipse.
1: Ah oui, ça c'est cool aussi, ouais.
2: Du
1: ça,
2: 12 août, bah, oui, c'est clair.
1: Impeccable, merci beaucoup.
2: Ah, vous revenez quand vous voulez, à bientôt Isabelle. Belle journée à Contrex.
1: À bientôt, merci beaucoup.
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2: Puis on vient de l'apprendre à l'instant, la chanteuse Bonnie Tyler est décédée à l'âge de 75 ans, elle qui avait été hospitalisée depuis mai au Portugal, s'est éteinte ce matin. C'est ce que nous indique sa famille sur son site officiel et sa page Facebook. On l'avait découvert dans les années 70-80 avec ce titre « It's a heartache ». Voici un hommage rendu à la chanteuse Bonnie Tyler ce matin sur votre radio ici Lorraine. Bienvenue, 11h36. 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

0: Hommage à cette voix de légende, Bonnie Tyler, qui nous a quittés à l'âge de 75 ans. Elle qui tenait sa voix rauque, hein, d'une opération des cordes vocales qui avait mal cicatrisé, qui a fini par être une bénédiction pour elle. On l'a découvert dans les années 60-70. À la base, c'est un directeur artistique qui était venu à Londres pour entendre un garçon d'un groupe chanter, jouer. Il jouait à l'étage d'un bar où elle chantait également. Il s'est trompé d'étage. Il a découvert cette voix incroyable et ça a donné cette carrière fantastique qui s'est éteinte aujourd'hui. Bonnie Tyler, on a une pensée évidemment pour elle. La chanteuse devait entamer une tournée à travers l'Europe, l'Allemagne, l'Autriche et les Royaumes-Unis durant cette période. Elle nous a quittés aujourd'hui, donc à l'âge de 75 ans.
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0: Nous, on va jouer justement à la quiche aux chansons avec vous au 03 83 36 20 20. C'est un mot à retrouver dans une chanson que vous connaissez par cœur. Aujourd'hui, dernière chance de gagner vos cadeaux. Qu'est-ce qu'on gagne dans cette troisième session, mon cher Ali?
3: On gagne des cadeaux. Bah là, c'est l'entrée à Nancy Thermal. Vraiment, moi, j'aime beaucoup Nancy Thermal parce que c'est un très beau lieu. Il y a plusieurs bassins, que ce soit chaud, froid, douche tropicale, solarium, tisanerie même. Un petit moment où on peut discuter, boire une petite tisane. Et évidemment, on gagne aussi les 4 paires de lunettes pour l'éclipse du 12 août.
0: Ouais, entrée wellness, hein, justement, à la partie on peut se détendre. On est vraiment dans un petit cocon avec toute cette eau thermale. Vous allez pouvoir gagner, vous aussi, ce moment de détente au 03 83 36 20 20. Écoutez bien cette chanson de Danny Briand. On joue avec Suzette ce matin.

0: est-il arrivé dans les yeux de Suzette à ce cher Dany Briand ? Je me suis perdu, je me suis noyé, je me suis enfui. 03 83 36 20 20. Vous avez ce moment quand ? Appelez-nous, vous repartez avec vos cadeaux. Direction 2 heures de détente à Nancy Thermal avec ce forfait wellness qui vous attend.
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0: Mais quelque part, c'était Maxime Le Forestier à 11h47.
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0: On joue avec Gérard aujourd'hui, Gérard qui est près de Châtenois dans les Vosges, à Saint-Paul, et qui est venu nous retrouver pour tenter de remporter de très très beaux cadeaux, et notamment de la détente au... C'est à Nancy Thermal, deux entrées wellness, deux heures vous attendent. Bonjour Gérard.
3: Oui, bonjour, bonjour, ici François de Lorraine.
0: Comment ça va?
3: Bah écoutez, de par ce soleil et cette chaleur, on ne peut aller mieux.
0: Quoique
3: un peu de pluie serait la bienvenue pour tout le monde.
0: Ah, c'est vrai qu'on en aurait peut-être un petit peu besoin là. Maintenant, on commence à se dire, ah tiens, ça fait longtemps qu'on l'a pas vu. Bon, quand on la voit généralement à cette époque, ça arrive en quantité, hein.
3: Ouais, normalement, en espérant.
0: C'est pas l'idéal non plus quand c'est trop d'un coup.
3: Ouais.
0: Mon cher Gérard, l'eau, justement, vous allez pouvoir vous plonger dedans.
3: Oui, mais avec prudence, si vous permettez.
0: Ah bah oui, tout à fait, évidemment. Hein, pour les saunas, on ne court pas autour de la piscine déjà, ça c'est interdit.
3: Non, déjà, mais on ne tente pas non plus.
0: Non, effectivement. Gérard, qu'est-ce que... Il nous manquait quoi? Il nous manquait un mot dans une chanson de Danny Brio. Il nous manquait quoi? Il s'est noyé dans quoi?
3: Je me suis noyé.
0: Ah bah oui, tout simplement.
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0: Voilà, c'était l'inverse. C'est gagné, Gérard. Bravo à vous, félicitations.
3: Merci à vous.
0: À deux entrées wellness, deux heures à Nancy Thermal. Vous allez pouvoir en profiter.
3: Oh bah
0: vous savez qui vous voulez convier avec vous?
3: Ah bah j'inviterai madame.
0: Ah, comment s'appelle-t-elle?
3: Chantal.
0: Vous embrassez Chantal pour nous. Et puis profitez bien de ces deux heures de détente.
3: Merci, et puis bonne continuation à Francis de Lorraine.
0: Ah, avec grand plaisir.
3: Quelle belle radio d'ailleurs.
0: Merci beaucoup, hein. Vous savez, on est là pour vous accompagner tout l'été, mon cher.
3: Non, mais vous le faites fort bien, que ce soit vous et votre équipe.
0: Eh bien, profitez-en bien en tout cas. À bientôt, Gérard.
3: À bientôt, au revoir.
0: Une belle journée.
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0: Oui, quel que soit l'ordre du nom, finalement, c'est pas grave, les cadeaux comptent. Et puis surtout, dans un instant, on va ouvrir une nouvelle case du calendrier. Oui. Donc ça, c'est important. Vous jouez avec nous, vous êtes proche du téléphone, c'est après Adriano Celentano.

0: Motion, Adriano Celentano sur votre radio ici Lorraine, 11h52. C'est le moment d'ouvrir une nouvelle case du calendrier ici Lorraine. Vous nous appelez dès maintenant 03 83 36 20 20. Vous glissez votre nom dans la sélection. 500 euros de cartes cadeaux sont à gagner. Appelez-nous tout de suite. Tentez de remporter votre cadeau, votre place dans la sélection et repartez dès aujourd'hui avec vos lunettes pour l'éclipse du 12 août prochain. 03 83 36 20 20. Soyez les plus rapides.
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0: Les épines du cœur, c'était Vanessa Paradis sur votre radio. Ici Lorraine, dans un instant, on se posera la question, pourquoi il y a des vagues sur l'eau? Rendez-vous avec Louise Lempire dans un instant, l'heure du bain, après votre sélection. Pour le calendrier, ici Lorraine. Bonjour Claudine.
1: Oui, bonjour.
0: Bravo, félicitations. Vous avez été...
1: Oui, parce que j'avais un souci avec mon téléphone, je croyais avoir accroché, enfin, j'avais pas de tonalité.
0: Il y a tout ce qu'il faut, vous inquiétez pas, bravo à vous.
1: Tout d'un coup, j'entends mon téléphone qui parle, j'ai dit bon...
0: C'était moi le téléphone qui parle. C'est pour vous dire que vous avez votre place dans la sélection, tirage le 24 août pour tenter de remporter 500 euros de cartes cadeaux.
1: Oh, ça ferait du bien.
0: Bah ouais, ce serait parfait. Croisons
1: les doigts
0: et puis vous repartez tout de suite avec vos lunettes pour l'éclipse du 12 août. Bravo Claudine, je vous embrasse.
1: Je vais avoir des éclaireurs, j'ai 4 petits-enfants.
0: Parfait.
1: Une aujourd'hui, c'est sa fête, Amandine.
0: Embrassez-la fort pour nous Claudine, embrassez-la très fort. À bientôt et belle journée. L'heure du bain avec aujourd'hui Louise Lempire qui vous emmène sur les vagues.

0: puis Rouleau, le bonheur des surfeurs, et vient finir sa vie sur le rivage. On dit qu'elle déferle. En fait, une vague, c'est un mélange entre la houle, les reliefs sous-marins, le vent et les marées. Et les fonds sous-marins ont un rôle important à jouer. La houle se forme à l'horizontale. Et comme elle touche les fonds marins, ça en fait un mouvement vertical. Si le fond est plat, les vagues sont douces. Si le fond est abrupt, s'il est plein de cailloux, les vagues vont devenir agressives.
1: Mais c'est quoi la différence entre la houle et les vagues ?
0: La houle, c'est une grande voyageuse. Mais ce n'est pas l'eau qui avance et qui recule, c'est sa force. Avant d'arriver sur les côtes, la houle est une onde, un mouvement qui se déplace. Un peu comme quand tu souffles sur le lait de ton bol de cacao. Ça tangue un peu au milieu, et plus le lait se rapproche du bord du bol, plus ça bouge. La houle, finalement, c'est ce qui donne assez de force à l'eau pour se transformer en vague. C'est l'échelle de Douglas qui classe les vagues. Niveau 1, la vague est ridée. Elle fait une dizaine de centimètres. Et niveau 9, le plus haut niveau, la vague est énorme. Elle fait 14 mètres. Il reste encore un mystère. Celui des vagues scélérates. Des vagues de presque 30 mètres de haut qui viennent de n'importe où, n'importe quand et qui forment d'immenses murs d'eau. Heureusement pour nous, il est plutôt rare d'en croiser.
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4: Merci d'être avec nous et bienvenue les midis. Les infos, c'est avec Robin Schmitt.
5: Bonjour à tous. Vigilance jaune canicule pour la Moselle et la Meurthe-et-Moselle à partir de ce midi. Il va faire plus de 30 degrés pendant au moins une semaine et on connaît la musique. Il va faire chaud à la maison. Alors pour trouver de la fraîcheur, vous avez peut-être envie d'une clim ou de faire réparer la vôtre. Les chauffagistes sont débordés ces dernières semaines comme ce salarié d'une entreprise de Nancy que vous avez suivi au CN du Puy.
6: Tom intervient dans un quartier pavillonnaire à Tomblaine chez Michael Morizzo pour un entretien de la clim. Elle se situe au fond du salon. Il mesure environ 30 mètres carrés.
7: Parce que simplement, on a une fuite dans le salon. On l'avait pas fait entretenir depuis trop longtemps. Et dès qu'on a un pic de chaleur, on l'utilise à ce moment-là, mais on n'est pas des gros consommateurs non plus. Mais oui, c'est toujours plus agréable d'avoir une climatisation quand il y a des grosses chaleurs, c'est sûr.
6: Et Michael peut s'estimer chanceux d'avoir obtenu un rendez-vous en une semaine seulement, car les délais sont très longs. L'entreprise a des rendez-vous pour les clims jusqu'à fin octobre, début novembre. Tom Léger ne travaille que sur ses appareils depuis un mois.
8: Bah, en ce moment, énormément, que ce soit entretien, dépannage ou installation, de toute manière, avec les grosses chaleurs. Donc, si jamais des gens habitent en combe sans clim et que ça monte à 45-50 degrés dans le logement, on va essayer d'intervenir au plus vite pour l'installation.
6: Les prises de rendez-vous pour ces interventions ont donc augmenté de 30% par rapport à la même période l'année dernière. Pour satisfaire tout le monde, l'entreprise travaille également le samedi et le dimanche.
5: La chaleur donc qui continue aussi de faire cuire la France avec ses méga incendies dans les Pyrénées-Orientales et le Gard où 20 pompiers lorrains sont partis hier. Terrible accident dans les Vosges ce matin, une collision frontale entre deux voitures a fait un mort et un blessé, deux hommes d'une trentaine d'années. Ça s'est passé sur la départementale entre Neufchâteau et Liffol-le-Grand dans les Vosges. La circulation a été coupée une bonne partie de la matinée. Une enquête a été ouverte pour déterminer les circonstances de ce drame. En Moselle, c'est un jeune homme de 17 ans qui s'est noyé au plan d'eau de Voipy hier soir. Les secours ont dû chercher l'adolescent dans l'eau, mais quand ils l'ont sorti, il était en arrêt cardio-respiratoire. Ils l'ont emmené à l'hôpital de Metz, mais les secours n'ont pas réussi à le réanimer. Match de folie ce soir pour les quarts de finale du Mondial de foot. France-Maroc, c'est à vivre dès 21h30 sur Ici Lorraine. Pour un coup d'envoi à 22h, pour se rapprocher un peu plus du titre. Et on se souvient de l'arbitrage contre le Paraguay la semaine dernière, qui a fait grincer des dents. Là, ce soir, tous les arbitres sont argentins, nos rivaux depuis la finale de la Coupe du Monde en 2022. Et le sélectionneur Didier Deschamps ne veut pas entrer dans un débat sur l'arbitrage.
9: Moi, je pars du principe qu'il y a des désignations, on peut rien y faire. Donc après, je fais en sorte de faire confiance aux arbitres. J'espère que Monsieur Théillot et ses assistants soient aussi bons que Monsieur Le Texier et ses assistants qui ont arbitré un autre match. Évidemment, il y a toujours des décisions qui peuvent amener à discussion. Tout dépend de quel côté on se situe. Mais moi, je considère que voilà, l'adversaire, c'est le Maroc. Je ne vais pas considérer l'arbitre comme un adversaire. Bien au contraire, il est là pour faire en sorte d'appliquer le plus justement possible

0: les lois du jeu.
1: France-Maroc, donc, c'est à suivre ce soir dès 22h sur votre radio. Ici, Lorraine, et on s'en souvient, les Français ont battu les Marocains en 2022 en demi-finale du Mondial au Qatar. Ce sera le soulagement cet après-midi pour ces 25 000 collégiens de l'Académie de Nancy-Metz. Ils sauront s'ils ont leur brevet. Les résultats seront publiés à 14h sur votre site. ici.fr. Chevelure de lionne, voix de roqueuse, icône des années 80, Bonnie Tyler s'est éteinte à l'âge de 75 ans. Sa famille l'a annoncé ce matin. Elle avait des problèmes de santé depuis plusieurs mois. Bonnie Tyler, c'était ce très grand tube. Total Eclipse of the Heart, 1983, ce tube qui a animé et qui continuera d'animer beaucoup de soirées karaoké, ça c'est sûr. La chanteuse était venue se produire près de chez nous, au Luxembourg, c'était en mai 2025 l'année dernière. Il est midi 4 sur Ici Lorraine.
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3: C'est du soleil partout dans la région pour la météo cet après-midi. Meurthe et Moselle comme Vosges, hein, du soleil pour tout le monde. Les températures en hausse, on pourrait avoir des maximales qui vont atteindre les 32 à 33 degrés du côté de Remiremont, 30 à Gérardmer, 33 à Saint-Dié, 31 à Nancy et Toul. Les températures sous un ciel lumineux, quasiment pas de vent, et ça va rester assez doux même pour la nuit prochaine avec des températures attendues jusqu'à 21 degrés au minimum. 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
5: Bonjour la France, j'espère que tu vas bien la France, j'espère que tu es en forme pour le match de ce soir la France. Comment ça va Éric Bastien ?
6: Ça va super bien, bonjour Super Damido.
5: Oui.
6: T-shirt Super Damido.
5: Mais évidemment, le t-shirt Super Damido parce qu'on est jeudi, je rappelle à tout le monde que j'ai déjà trois candidats. Mon candidat d'aujourd'hui bien évidemment va remporter la manche.
6: Bah, bien évidemment.
5: Évidemment. 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Le premier prix, on vous offre des vacances. Les gars, on vous offre des vacances. 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
5: 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Et puis ça, c'est le premier prix. Le deuxième prix, c'est quoi ?
6: C'est 2000 cafetières.
5: 2000 cafetières ?
6: 2000 cafetières, wow, malheureux.
5: La vache.
6: Il y en aura dans toutes les pièces, dans les toilettes, dans la salle de bain, dans le parking, dans la cave, dans la voiture. Non, c'est une seule. Une seule qui réunit le talent de 2000 cafetières.
5: Bien
6: elle
5: sûr.
6: Fait le travail de 2000 cafetières.
5: Malongo.
6: 32 dosettes avec Joe Malongo et sa légende, et sa famille ici, vert en vert. Tout ça, ça sera très bien sur la petite étagère au fond à droite. Je la vois déjà bien installée.
5: Allez, on accueille tout de suite nos candidats du jour. Bonjour Florent, bonjour Michel, comment ça va ?
7: Bonjour. Oui, bonjour.
6: Bonjour.
7: Bonjour.
5: Alors, Florent, tu joues avec ici Loire-Océan.
7: C'est ça.
5: C'est ça. T'as 60 ans, quel bel âge.
7: Oui, c'est beau. Hein.
5: Oh là là, bah dis donc, déjà on est arrivé jusque-là, mon petit gars, hein, donc c'est pas mal.
7: C'est pas mal, hein.
5: Ah, ouais,
7: pas
5: bien, ouais, ben, tu habites mieux, à Sainte-Pazanne.
7: Ouais.
5: Alors, je vois pas où c'est Sainte-Pazanne, tu peux me dire où c'est ?
7: C'est Loire-Atlantique, 30 minutes de la Bernerie sur mer, de la mer et 40 minutes de
5: d'accord, ok, tu es par là. Alors, tu es un Saint-Pazanais, qu'est-ce que t'es, un Saint-Pazanois, t'es un quoi ?
7: On dit un Pazanais.
5: Un Pazanais, tout simplement.
7: Bon, ouais.
5: Oui, alors, tu es en couple avec Isabelle, tu as 4 enfants, comment s'appellent tes enfants ? Ils ont tous des prénoms magnifiques.
7: Ah, ils s'appellent ma fille Lorelai, ensuite Manolo, ensuite Rose et le dernier Tom.
5: Et voilà, et tes papis ?
7: Et je suis papy 4 fois de 4 petits-enfants qui s'appellent Tiny, Stani, Lorena et Myron.
5: Et voilà, attention. Et
7: voilà.
5: Et oui, voilà. Alors, j'aimerais savoir pourquoi on t'appelle Topette.
6: C'est quoi ce nom ?
5: Qu'est-ce que c'est ?
7: On m'appelle Topette parce que très longtemps, pour dire au revoir à mes collègues ou à mes amis, je disais Topette. Une expression qui vient des caves de une région de par chez nous, dans les Mauges, là, où les gens, quand ils se quittaient après avoir bu un coup, ils buvaient un petit verre de gnôle, histoire de bien se finir avant de prendre la route.
5: Voilà, histoire de bien se
7: finir. Ils appelaient ça une topette. C'était le petit verre de l'amitié du départ, voilà.
5: Tu t'appelles donc Topette. Alors.
7: On me surnomme Topette, ouais.
5: Ok. Donc tu es éclairagiste dans le spectacle Vivant.
7: tout à fait.
5: Que fais-tu ? Tu éclaires qui, quoi, comment, pourquoi ?
7: Eh ben, j'éclaire pour qu'on voit les gens et puis pour rendre un petit peu joli les propos de ce qui se passe sur scène. J'éclaire qui ? Tout. Aussi bien de la danse que de la musique, du rock, du.
5: D'accord.
7: Tout ce qui nécessite de la lumière.
5: Tu fais tous les spectacles, pas seulement du théâtre, tu fais la musique, tu fais les concerts, tu fais tout.
7: Voilà. Okay. Principalement la musique, quand même.
5: Principalement la musique. Et alors, voilà. Mais pourtant, petit, tu voulais être pompier. Tu voulais être pompier.
7: Bah, j'imagine, j'ai pas vraiment de souvenir, mais je pense bien que ça devait être ça. Ouais.
5: Bah oui, enfin, souvent les petits garçons ils veulent être pompiers, policiers, astronautes.
7: Ouais, bah oui.
5: Bon.
7: Ouais, c'est ça.
5: Alors tu as compris que tu es mon dernier candidat avant la finale de demain. Tu as donc légère petite pression sur tes omoplates pour gagner.
7: Tout à fait.
5: Voilà. Hein. Donc je vais tout de suite. On va mettre les choses au point. Tu vas remporter directement ce premier point. Tiens, je te mets Matt Pokora. On va parler de photographie. Écoute bien. Une photographe française, a été désignée comme la pire photographe du monde. Alors, est-ce que c'est vrai ou faux ? Top chrono, 5 secondes.
7: Bon, je dirais que c'est faux.
5: Eh bien, tu as tort, c'est vrai. Et oui, la compagnie Iceland Air a choisi cette femme parmi 127 000 candidats pour réaliser sa prochaine campagne publicitaire. Elle va être rémunérée 50 000 $. Elle va devoir capturer des clichés volontairement moches, imparfaits, afin de montrer que les paysages islandais sont spectaculaires, sans artifice. Voilà, pas de point pour toi.
6: Michel est avec nous, avec ICI Auxerre. Comment ça va, Michel ?
0: Oui, ça va, merci.
6: Michel, petite pression quand même, elle l'a gentiment rappelé. 1, 2, 3, lundi, mardi, mercredi, elle a 3 candidats. Nous sommes jeudi, demain, c'est la finale. Si je veux avoir une petite chance de l'emporter, Michel, il faut absolument qu'on gagne ensemble aujourd'hui. Tu es d'accord ?
0: Ah oui, absolument.
6: On croise les doigts. Et ce serait d'autant plus fort que tu serais avec nous en finale demain vendredi et que ce serait toi qui gagne les 2000 euros Bélambra. Alors là, ce serait... Tu vois, là, on l'a bien.
5: Oui, alors là, on est dans le
6: rêve.
5: Il faut arrêter la drogue.
6: Dans le rêve.
5: Docteur Kirzek, on a un problème de toxicomanie.
6: Ah, le docteur Kirzek, on l'adore. Docteur Kirzek. Tu habites à. Alors, comment on prononce le nom dans la Nièvre ? Arquion, c'est comme ça ?
0: Arquion. Tout à fait.
6: Comment s'appellent les habitants d'Arquion dans la Nièvre ?
0: Les Arquinois.
6: On les salue. Tu es marié, Michel. Et alors, c'est marrant parce que t'es marié à Michel. Michel.
0: Voilà, comme ça. Si on se souvient plus de notre prénom, on le retrouve tout de suite.
6: On adore les Michel.
5: Michel,
6: Ah, deux enfants pour toi et trois pour lui. Bon, ça fait une belle famille, ça. Il y a Virginie, il y a Jérémy. Puis il y a un petit-fils.
0: Voilà.
6: Comment il s'appelle, petit-fils ?
0: Noah, 7 ans.
6: Okay. Ah oui, donc je prends plus. Oui, ce petit-fils, mais déjà, il a eu le bac, il le passe l'année prochaine, peut-être plus là.
0: Oui, l'année prochaine.
6: Voilà. Un chien, alors, dédicace aux Cités d'Or. Ah bah oui. Tao. C'est le nom du chien de Michel, Tao, comme dans les Cités d'Or. C'est ça ?
0: Oui.
6: Et tu l'as appelé Tao parce que t'es fan de la série ou rien à voir ?
0: Si, j'aimais bien la série, mais c'est vrai qu'on n'a pas.
6: T'as pas pensé, quoi.
0: Voilà, le prénom nous plaisait. Voilà.
6: Ok.
0: Le nom nous plaisait pour son.
6: Comment tes collègues t'appellent, toi ?
0: Ça dépend. Il y a Michouille.
5: Michouille, écoutez, c'est joli, Michouille.
6: Ben oui, on aime. Alors, Michouille, elle a fait 15 000 métiers. Elle a été cuisinière, elle était standardiste, elle a été hôtesse d'accueil, animatrice en centre de loisirs. Mais t'as fait plein de trucs. Et t'as une vie remplie, toi. Hein.
0: Voilà, c'est ça, exactement.
6: Ben,
0: exactement.
6: C'est bien. Et petit, tu voulais être institutrice. Parler des métiers pompiers pour notre amie Florent, toi, c'était comme toutes les petites filles, quoi, institutrice. Michel, ma petite Michouille, on y va pour gagner ce premier point avec un extrait d'un artiste qu'on aime beaucoup, c'est Claudio Capeo.
8: Donne-moi ta main, gamin, et prends la mienne.
6: À la sienne, pardon. Bon. Avant d'être chanteur à succès, Claudio Capeo, que tu connais, Claudio Capeo.
0: Oui, j'adore.
6: Tu t'adores, alors ça va. Avant d'être chanteur, moi j'affirme qu'il était gardien de phare en Bretagne. Est-ce que c'est vrai ou faux ? Top chrono, 5 secondes.
0: Je crois pas que c'est en Bretagne.
6: Vrai ou faux ? Vite.
0: En fait.
6: Vite.
0: Non, je dis non.
6: Faux. Réponds bien sur les 5 secondes.
5: Hein. On va le prendre pour cette fois, Michaud, mais quand même. Hein.
6: Non, avant la musique, avant The Voice, avant ses tubes, Claudio travaillait comme menuisier. Il chantait le soir dans les bars et les villages, mais il n'y avait pas de phare, il n'y a pas de tempête bretonne du tout. Allez, un point.
5: Allez, Florent, tu vas te reprendre directement, parce que là, on va écouter Oh Johnny, nanana. Là, c'est Jeanne Masse. Alors là, les gars, on est back to the 80s, hein, 1985. Jeanne Masse, Johnny, vous écoutez ici, on vous aime. À tout de suite, mes petits poulets.

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1: Nous sommes au taquet avec Florent qui joue avec ici Loire-Océan contre Michel ici Auxerre. Michel qui a un point. Tu entends ça, Florent?
3: Ben oui.
1: Alors, surtout que, dis donc, on est quand même collègues, hein, parce qu'en ce moment, tu retapes ta baraque, si j'ai tout compris.
3: Mais ouais, t'as raison, c'est ça, ouais.
1: Bah oui, alors, qu'est-ce qu'on fait dans la maison?
3: Oh ben, on fait tout, là, on va attaquer plein ses chauffants, on a fait la flotte, électricité, des cloisons, enfin, un peu de tout, quoi. On s'attaque à l'isolation là-haut, un peu de toiture.
1: Ah oui, on est bien, là, quand même.
3: C'est pas que du marouflage, hein.
1: C'est pas que du marouflage. Ok, d'accord. Alors, tu as un très beau jardin dans ta maison que tu retapes?
3: J'ai un jardin correct, ouais.
1: Oh, bah dis donc, un jardin correct, dis donc, on a déjà planté des patates douces, des pommes de terre, des betteraves, des carottes, des courgettes, il y a de la place quand même.
3: Oh bah, mais on sait tout, ouais, c'est ça, ouais, y a ça quand même, ça pousse difficilement, mais il y a ça.
1: Bah voilà, parce que tu, en plus d'être un homme parfait, puisque tu bricoles, tu éclaires les gens, tu cuisines.
0: Ah,
3: ouais.
0: À table.
1: C'est quoi ton petit plat signature?
3: Ah, j'aime bien le tagine olive citron.
1: Oh, pas.
3: Ouais, viande au choix, quoi.
1: Et eh ben ça c'est pas mal, j'ai envie de dire. Tu fais pas de dessert, ouais. Par contre, il paraît que t'aimes pas trop les desserts, c'est pas...
3: C'est pas fun, non, le sucre est un poison, donc je m'en passe. Oh,
1: le sucre est un poison, mais oui, c'est vrai, mais oui.
0: C'est pas terrible, ouais.
1: Non, je dis ça à la personne qui est à ma droite, qui s'empiffre de sucre.
0: C'est pas vrai.
3: Bon,
0: c'est
3: vrai,
0: avec le diabète et tout, c'est pas top. Hein.
1: Comment te dire? Alors, là, il faut que tu me marques ce point. Il faut que tu le marques.
3: J'espère bien.
1: Écoute.
3: Allez.
1: Je te mets une petite ambiance. Si tu ne l'as pas vu, c'est la BO du film La Nuit au musée.
3: Aussi, j'ai vu ça avec mes enfants.
1: Oh, on adore ce film. Enfin, les deux, parce que j'adore les deux. C'est magnifique.
3: Ouais, c'est très bien.
1: Mmh. On adore. Moi, je suis un peu secrètement amoureuse de Owen Wilson.
0: Ça va, hein?
3: Il y a de quoi.
0: Bah, il est passé nuit au musée avec lui, alors.
1: Ah, il est tout petit. Faites il est grand comme ça.
0: Comment ça, il est tout petit?
1: Mais oui, tu n'as pas vu une nuit au musée?
0: Mais non.
1: Eh ben, regarde ça avec tes gosses. C'est
0: tout ce qui est petit et mignon.
1: Non, il est vraiment petit.
0: Ah bon?
1: Alors, écoute bien cette question. Certains musées diffusent des odeurs pour accompagner les œuvres. Certains musées diffusent des odeurs pour accompagner les œuvres. Vrai ou faux? Top chrono.
3: Oh, ça me paraît possible, je dirais oui. Hein. Je dirais vrai.
1: Tu dirais vrai? Mais oh, oui, c'est vrai, bien sûr. Eh oui, bah au Louvre et au musée d'Orsay, quand il y a des expos temporaires, on met du bois, de l'encens, des odeurs urbaines, comme ça, on ressent mieux l'époque de la scène peinte. Oh, bravo, premier point.
0: C'est immersif. Michel, ça fait égalité là. Hein. Mmh. Égalité, Michel. Attention, Michel. Tu sais ce qu'il faut qu'on fasse, hein. Tu es au courant, Michel.
4: Oui.
0: Michel avec ici au Serre, toujours mariée à Michel. Alors Michel, elle est détente. Michel, elle fait du yoga.
1: Ah, c'est bien.
0: Voilà. Du yoga sur chaise, c'est-à-dire
4: ouais.
0: On s'assoit, on fait quoi? On médite?
1: Non, c'est pour les seniors, moi j'en fais de temps en temps.
4: Ouais, c'est
0: mais vous n'êtes pas les... senior, Valérie.
1: Oui, moi j'ai 61 ans, je suis senior.
0: Ah, oui,
1: tu t'assois sur une chaise et tu fais des mouvements.
0: Mais là, tu fais quoi? Ah, tu fais des mouvements.
1: Oui, mais attention.
4: Genre... Ça marche bien.
1: Du ça genre, fait c'est... mal. Ben ça
0: c'est
1: fait
0: quoi
1: mal.
0: Les mouvements, Michel? Un truc.
1: Non.
0: Les pieds? Non.
1: Tu fais comme ça. Un. Un.
0: Ah oui.
1: Un.
0: Ah
1: oui. Ça, tu fais des trucs.
0: Oui, on va passer à un autre sujet parce que je suis déjà fatigué là. Je suis déjà... Michel qui fait du yoga, qui fait de l'aquabike, du vélo et qui marche beaucoup. J'en peux plus. Ça fait beaucoup
1: déjà. Oui, bah elle a raison.
0: Non, je préfère cuisiner moi avec Michel. Oui. Ah, Michel cuisine. Et quoi, s'il te plaît?
4: Ah ben bah, pareil, moi aussi cuisine orientale j'aime bien. Alors c'est couscous avec tagine de boulette.
0: Okay.
4: Et ça je faisais ça même quand j'étais à la cantoche et voilà et ça partait bien.
0: T'amalgames toutes les recettes, hein. Tu mélanges les origines donc couscous, paella, clafoutis aux cerises, j'ai vu un côté dessert pas mal ça.
4: Oui aussi oui.
0: Et alors tu fais
4: et de la moutarde
0: oui,
4: aussi aux cerises.
0: C'est ça ce que j'allais dire. C'est quoi ça, la moutarde à la cerise?
4: Voilà. On fait une petite note particulière pour ajouter ça parce que bon bah dans Lyon il y a les cerises et puis c'était un
0: les cerises séchées au soleil ouais avec de la moutarde, c'est un petit mélange de sucré salé, du coup c'est pas mal ça. Hein.
4: Ouais, c'est pas mal du tout.
0: Et ouais, tu parlais de la cantoche parce que tu as été cuisinière hein, dans la cantine d'un collège.
4: Voilà.
0: On y va pour la question, un point de plus, t'as une belle occasion là de te faire plaisir et de nous faire plaisir. Petit extrait.
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0: Alors, on parle des dentistes. Et à l'origine, Michel, le Tipex, tu sais le Tipex, le célèbre correcteur rouge, la compasse, le correcteur, voilà. Eh bien, à l'origine, le Tipex a été inventé par des dentistes. C'était pour blanchir les dents. C'est à la base, l'origine, c'est ça. Est-ce que c'est vrai ou faux? Top chrono.
4: Pour blanchir les dents?
0: Oui, le Tipex, il a été inventé pour ça, par des dentistes. Vrai ou faux, vite.
4: Moi, je dis que c'est faux.
0: Tu dis que c'est faux.
1: Oui, mais enfin, c'est une deuxième fois après le bip. Hein,
0: oh, donc, c'était juste derrière, quand même.
1: Ouais,
0: là.
1: Mais enfin, on va arrêter. Le jeu, c'est le jeu. Hein, donc, Michel, je donnerai un avantage à Florent. Voilà.
0: Bon, en tous les cas, oui, d'accord. Non, mais c'est bien. C'est effectivement faux. Le correcteur liquide a été mis au point dans les années 50. Bon, juste pour masquer les erreurs de la machine à écrire à l'aide d'un petit pinceau. Mmh. Quant au Tipex, lui, il vient de l'allemand Tippen et Ex. Ça n'a rien à voir avec les dents. Bravo, Michel.
1: Bien sûr. Allez. Deux pour Michel, un pour Florent. T'inquiète, Florent, je vais méga te favoriser puisque toi tu réponds toujours.
0: On lui donnera 12
1: avant
0: secondes.
1: Le top.
0: 12 secondes.
1: Oui. Voilà. Allez, Étienne Dao et Dany. Oh là là, on adore cette chanson comme un boomerang. Ce petit duo de l'amour. Vous écoutez ici, on vous aime. À tout de suite.
0: Parlez de nous pour le duo de l'amour.
1: Non, je parle d'Étienne Dao et Dany.
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0: 10h25. Ouais, fais des vocalises maintenant.
1: Ah, j'adore.
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1: Ici, nous sommes avec Florent, qui joue avec ici Loire-Océan, qui a un point. Ouais. Contre Michel, qui a deux points. Mmh. Qui joue avec Sioux. Bon alors, est-ce que tu aimes chanter? Tu aimes le karaoké? Est-ce que tu aimes tout ça, mon petit foufou?
3: Ouais. Je suis pas fan, j'adore la musique, mais chanter, karaoké, bon.
1: Oui, mais t'adores la musique, tu connais plein de groupes.
3: Ah, j'adore la musique, oui.
1: Ah, ça, c'est bien, parce que là, figure-toi que le quiz musical, c'est une spéciale succès, des gros groupes de rock et compagnie.
0: Anglo-américain.
1: Oui, okay. C'est quand même des groupes de rock.
0: Anglo-américain.
1: Enfin, j'en peux plus, j'ai envie de le battre. Mais il faut que ça s'arrête. Alors, écoute bien, c'est deux morceaux l'un après l'autre, et tu devras trouver les deux pour marquer deux points. Premier point. Ah non, Fredo, non, il faut mettre la musique, mon

0: Wow.
1: 1-1, I love rock and roll, c'est qui? Top pronom.
2: C'est Joe Andret.
1: Oui, c'est Joe Andret, tu as le premier point. I love. Je rêvais de lui ressembler, j'adorais cette meuf.
0: Ça envoie ça, hein.
1: On se met la patate. Alors, ça, c'est le premier.
2: Oui.
1: Ça, c'est le premier. Donc, tu as déjà un point. C'est-à-dire que tu as rattrapé Michel. Tu as maintenant deux points. Alors, pour marquer un troisième point, mon petit bonhomme, il va falloir me trouver cet énorme tube.

0: What was that?
1: Ça c'est ZZ Top, c'est la grange de morceaux.
0: Oh ouais nos amis barbus. Allez, nous sommes à 3, mon Flo-Flo, bravo.
2: Michel, attention, il a 3, elle vient de le dire, Madame Damidoff. Oui. Tu as 2, mais tu peux marquer 2 points et donc garder la main. Voici ton premier quiz, écoute.
3: Michel,
2: alors, Michel, bien sûr, ben oui. Non, je plaisante, c'est pas du tout ton quiz.
0: Ah bah non, c'est trop facile.
2: Attendez, c'est trop facile.
0: Non.
2: Surtout qu'on a dit que c'était anglo-américain.
4: Oui, en plus.
2: Ah là, Gérard Le Normand, il est pas.
0: Non, surtout qu'on a dit que c'était du rock. Hein. Gérard Le Normand, c'est pas un rocker.
2: Oh, vous savez, des fois, il est un peu rocker.
0: Oh, pop, pop.
2: Si, il est clean. Hein,
0: ah oui, non, ouais, d'accord. Allez.
2: Allez, voici ton premier morceau. On y va.
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4: Je crois.
2: Attends. Prends ton temps en top chrono, qui chante? Réfléchis.
4: Sonny Ancher.
2: Oui,
4: I got you.
2: Oui, t'as le même anglais.
0: On dirait
2: Bastien. Bon, Michel Ancher, Bastien. On le prend, oui, Sonny Ancher. Sonny Ancher. On le prend.
0: Tu vas reprendre Michel sur l'anglais? Tu vas te permettre ça? Tu vas t'autoriser ça?
2: Sonny Ancher.
0: Non, mais tu es né avant la honte, toi. Le gars reprend Michel. Allez.
2: Bon, félicitations, ça fait un point. Dis donc, égalité, Michel, 3 partout. Et là.
0: Et là, c'est le drame. Il y a un deuxième morceau à trouver.
2: Il y a un deuxième morceau. Et tu peux prendre la tête. On y va. C'est du anglo-américain.
6: I see a line of cars and they are painted black.
4: Rolling Stones.
2: Et tu me dis en 10 secondes?
4: Les Rolling Stones.
2: Paint in Black, c'est signé. Palam, pa, palam. Comment?
4: Les Rolling Stones?
2: Non, mais en plus, la réalisatrice me reprend sur mon anglais. Paint in Black, eat black. Bon, c'est pas grave, c'est le Rolling Stones.
6: Oui!
2: Michel, bravo, t'es en tête.
4: Merci.
2: 4 points. Oh là là. Oh,
0: non, mais. Je n'en peux plus. C'est-à-dire qu'à chaque fois, on est obligé de s'excuser auprès des managers, auprès des boîtes de disques. On est obligé de s'excuser tout le temps avec ton accent. Là, les gens ne comprennent même pas ce qu'on dit. Alors, ça fait 4 pour Michel, 3 pour Florent. Florent, tu vas tout déchirer après. Mais là, tout de suite, c'est la réclame. Pas que, c'est aussi l'actualité dans toutes vos régions, grâce aux 44 locales de votre radio ici. À tout de suite, mes petits bébés.
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0: Et oui, cette semaine, les petits amis, la finale de demain, vous gagnez en premier prix des vacances de dingue. 2000 euros de bons séjours pour le club Bellambra. Hein, c'est la destination préférée des familles, donc on rigole pas. Si vous gagnez pas ces 2000 euros de vacances, vous gagnez la machine à café de Malongo, 32 dosettes, 6 verres en verre. On reprend les compétitions.
2: On ajoute le livre de Bernard Minier quand même, Rupture. D'où vos livres.
0: Ah oui, non, mais non, ça, rien ne vaut. Laisse-nous avec Nadine Mousseline.
2: Ah oui, Lucinda Riley.
0: Et voilà. Florent, tu as 3. Mais là, tu vas pouvoir marquer 3 points de plus et tu vas les remporter. Alors, c'est la canicule, on a eu le message alerte anti-canicule. Ça tombe bien parce que toi, ta petite manie, c'est...
3: Je fais pipi sur le gazon pour arroser les coccinelles.
0: Toi, ta petite manie, le matin, tu sors à poil et tu vas pisser dans le jardin.
1: Exactement.
0: Voilà, donc en cas de canicule, c'est formidable. Mais comment tu fais l'hiver, mon petit canard ?
1: Eh ben, je vais chercher un peu plus pour trouver le machin, mais j'arrive à le faire quand même.
0: Ah ouais, on a le cul un peu froid là, quand même. Hein,
1: un peu froid, ouais, mais bon, ça fait partie de la vie. Hein, on est sur terre, faut en profiter.
0: Oui, mais c'est un petit contact avec la nature, faire pipi dans le jardin. Oui. Là, oui, on arrose les coccinelles, quoi, ça.
1: Voilà.
0: Bon, alors tu as un défaut, tu procrastines.
1: Bah, je lutte contre la procrastination.
0: Oui, enfin, tu glandes, quoi. Tu luttes contre le glandage. Moi aussi, je suis très glandeuse. Mais comment tu fais pour lutter? Si t'as un tips, moi, ça m'arrange.
1: Eh ben, j'en ai pas vraiment. Je me mets des coups de fouet tous les matins. J'essaye de me motiver comme je peux trouver des...
0: Ah, oui, d'accord. Ouais, bah, t'es pas plus avancé que moi, quoi. Alors, évidemment, on a eu beaucoup de candidats qui nous ont répondu à cette question. Si vous étiez un animal, à qui les ours, à qui les aigles, à qui les loups, à qui les lions, à qui les tigres? Ah, Florent, c'est mon préféré de toutes les saisons confondues. Parce que s'il était un animal, il serait un escargot.
2: D'accord.
0: Pourquoi ?
1: Non, parce que c'est protégé, ça vit la nuit, personne n'embête, il n'a pas d'énormes prédateurs, il va où il veut, c'est mignon, puis ça ne fait pas de bruit.
0: Ouais, d'accord, ok.
1: Ça manque dans le jardin, ça se perd de ce que les gens plantent, enfin voilà, c'est un peu, ça procrastine toute la journée.
0: Ça, c'est pas faux. Ça met à peu près 15 jours pour faire le jardin, mais bon, voilà, c'est bien. T'aimes bien, on procrastine jusqu'au bout, quoi.
2: Et puis ça se mange.
1: Voilà.
0: Ça se mange, mais tu vas foutre la paix aux escargots.
2: Pour ceux qui aiment les escargots, c'est très français, les escargots.
0: Oui, d'accord, mais nous, là, on ne parle pas d'un escargot qui va se faire bouffer, on parle de Florent.
2: Moi, je parle que de bouffe, de toute façon.
0: Oui, ça, c'est sûr, et d'oseille.
2: Voilà.
0: Alors,
2: un petit escargot avec un petit peu d'oseille dessus, ça, c'est une bonne saveur, vous voyez.
0: Oui, d'accord, allez. Nous allons tout de suite marquer 3 points, mon petit canard. Nous allons jouer avec la question à choix multiples. Je te pose la question, je te fais des propositions. Et évidemment, tu auras 12 secondes pour répondre. Tiens, je te mets feu, Chatterton. Allons.

0: Il y a les Francofolies de La Rochelle qui démarrent. Et ça, on est bien content parce qu'on adore les francos. Alors, les Francofolies de La Rochelle, il y a plein de concerts, c'est jusqu'au 14 juillet. Mais alors, il y a un autre pays francophone dans lequel il y a les Francofolies. Lequel? Alors, la Suisse, le Canada, la Belgique, le Dami d'Hollande. Dans quel pays il y a les Francofolies? La Suisse, le Canada, la Belgique, le Dami d'Hollande. Top chrono, 12 secondes.
1: Et
0: oui, c'est le Canada, bien sûr. Les Franco de Montréal sont là depuis 1989. C'est les mêmes que les Franco de La Rochelle. C'est l'un des plus grands rendez-vous musicaux francophones au monde. Il y a des centaines de concerts chaque été. Bravo, tu as 6.
2: Michel, pour l'instant, 4 points, mais elle n'a pas encore joué, Michel. C'est une bonne bataille hein, depuis tout à l'heure, là, depuis midi. C'est celui qui rattrape l'autre. Donc voilà, moi j'y crois jusqu'à 13h.
0: J'y crois encore.
2: Oui, notre Michel, ici au CER, qui vit avec Michel, rappelons-le. Voilà, qui voulait être institutrice. Et Mika, il exerçait plein de métiers, on l'a évoqué, cuisinière, standardiste. Bon, elle fait des bonnes choses à manger. Côté voyage, on va se dire un petit mot sur les voyages. Tu aimerais bien voir la Thaïlande, par exemple. C'est une destination qui pourrait te plaire. Pour cet été, peut-être.
3: Ouais. Oui, oui, oui, bien sûr.
2: Et alors, tu le prévois ou c'est un projet ou pour l'instant c'est pas encore mis en place?
3: Oui, c'est un projet, mais c'est vrai que c'est un pays que j'ai vraiment envie de visiter. Oui.
2: Ouais, non, mais je prends des idées pour cet été. D'ailleurs, tu
3: parles et puis déjà aussi rien que le côté cuisine chez eux, c'est magnifique.
2: Je comprends.
3: Déjà ça.
2: Tu fais quoi cet été d'ailleurs? Tu pars un peu de la Nièvre. Tu sais ce que tu vas faire?
3: L'été, non, pas trop. On va
2: tu bouges pas
3: plutôt en septembre. Bouger en septembre plutôt. Bah, parce que l'été, je fais des allers-retours, mais dans le coin.
2: Ok. Bah, tu sais que tu vas peut-être gagner 2000 euros avec Bel Embrun, hein, donc tu vas peut-être choisir ta destination. T'irais où, d'ailleurs, si tu gagnais 2000 euros avec Bel Embrun, tu peux choisir ta destination en France, t'irais où?
3: Peut-être en Corse.
2: En Corse, ouais, ok, voilà, bah peut-être un endroit que tu connais pas. Il paraît que t'as un mauvais caractère, ça s'entend pas, là.
3: Non.
2: Bah écoute, c'est marqué sur ma fiche, hein. Alors, c'est une vérité ou c'est pas vrai?
3: Oui, oui, c'est tout à fait vrai.
2: Ah, tu vois, tu dis non.
3: Bah, il y a du sicilien, un peu.
2: Oula.
3: Voilà. Oula. Et puis de l'allemand de l'autre côté, alors.
0: Oh la vache.
2: Ouais, tu connais la branche sicilienne de Joe Malongo, donc.
0: Qu'est-ce qu'il dit, Michel?
2: Niger.
3: Mais il s'adapte.
0: Pauvre Michel.
3: Alors, il n'a pas
0: bon
3: caractère non plus, hein.
0: Hop, hop, hop, hop.
2: Allez, hop, ça y est, tu l'as habillé pour l'hiver. Alors, on parlait des animaux, là. Toi, si t'étais un animal, tu serais quoi?
3: L'éléphant.
2: Ah oui. Alors, après l'escargot, l'éléphant. Pourquoi l'éléphant? Même question. Très Florent.
3: Bah, parce que c'est. Ils sont.
2: C'est une très bonne explication.
3: J'aime bien les éléphants. Voilà. C'est l'animal qui. Je trouve qu'ils ont.
2: Mais t'en verras en Thaïlande.
3: Comment?
2: Bah, t'en verras en Thaïlande, si tu vas en Thaïlande.
3: Ouais, en plus.
2: Allez, on joue.
0: On joue.
2: Oh, avec ce dessin animé dans les années 80 qui a fait le bonheur de mon enfance.
0: La vie. Oh, c'est générique.
2: Oui, ouais, c'est génial, on a exploré le corps humain à l'intérieur et tout. La belle vie. Et bon, allez. Quelle est la durée de vie moyenne d'un globule rouge? Attention, 10 secondes, hein. On prendra pas 11 secondes. Hein. Quelle est la durée moyenne d'un globule rouge dans l'organisme? Voici les propositions. 2 jours, 2 semaines, 4 mois, éternel, comme Valérie Lamido. 10 secondes.
3: Alors, c'était 2 jours, l'autre... La
2: 2 semaines, 4 mois, éternel. 2 jours, 2 semaines, 4 mois, éternel.
3: 2 semaines.
2: 2 semaines. C'est bien, tu as rempli le contrat, tu as répondu dans les 10 secondes. Mais t'as mal répondu. C'est 4 mois un globule rouge qui vit en moyenne 120 jours. Donc ça fait 4 mois avant d'être remplacé par un nouveau, en sachant que notre organisme en fabrique 2 millions chaque seconde. Waouh!
0: Bon, ça fait 6 pour Flo-Flo, 4 pour Mimiche. Et là, tout de suite, les gars, 1998, rappelez-vous.
2: La Coupe du Monde.
0: Zizou, on a gagné. Et là, c'est ta, ta, la,
2: ah bah oui.
0: Ta. First I was a fraise, I was petrified, I will survive.
2: Comment vous avez dit?
0: Bah, je le fais à la Bastien. Hermès, House Band. First I was a friend, I was petrified.
2: Attends,
0: allez, I will survive. Vous écoutez ici, on vous aime. À tout de suite.
2: Deux buts de Zinedine Zidane.
0: Je sais même pas comment il s'appelle.
2: But d'Emmanuel Petit, 92e minute, 3-0.

0: se souvient tous de là où on était le 12 juillet 1998.
1: Ah ouais. Bien, ouais. Moi, j'étais
0: où,
1: bah, moi, j'étais sur les champs.
0: T'étais sur les champs.
1: Ouais, j'étais crevé.
0: Un truc de voilà. Malade. Les champs, ce sera un peu compliqué hein, ce soir. L'étoile est fermée d'ailleurs.
1: Eh ben, c'est bien dommage parce que fut un temps, on pouvait aller sur les champs fêter tout ça. Et c'était dans la joie et la bonne humeur.
0: France Maroc ce soir à 22h30 dans la joie et la bonne humeur.
1: Bah
0: donc.
1: Ouais, parce que c'est la joie et la bonne humeur, les gars.
0: La yes populaire.
1: Eh oui, mais ça, on est punis maintenant. Allez, jingle.
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0: les cartes finales,
2: on est au taquet.
0: On rigole pas ce soir. Hein.
1: On est au taquet. Tu vas regarder le match ce soir, Florent ?
3: Oh non, pas du tout.
1: Tu t'en fous ?
3: Okay. Ah là, vraiment, alors ça me touche pas du tout ça.
1: Eh ben, écoute, moi j'aime bien le foot quand c'est comme ça. On est en Coupe du Monde, on est tous ensemble. J'aime, c'est le seul moment où il y a un petit peu de solidarité entre nous. Voilà. Oh, si les gens.
3: J'ai l'impression que t'es en vente plus là, une autre chose, mais.
1: Ouais. Enfin, en tout cas, si on pouvait tous s'aimer les uns les autres. Enfin bon.
0: Bah, Dami d'Hollande, hein. C'est la devise.
1: Ça serait pas mal, c'est la devise du Dami d'Hollande.
0: Oui.
1: Alors, okay. nous allons parler d'une anecdote à toi avec cette chanteuse. Eh oui, on va parler de Nina Hagen. Alors Nina Hagen, on adore parce que bon, elle était interdite de séjour en France, hein, parce qu'elle faisait pas mal de, elle était rock and roll, et elle revient après des années d'absence au festival d'Arc de Châteauroux. Et t'étais éclairagiste, que s'est-il passé?
3: Eh ben, il s'est passé que quand ils sont arrivés, ils ont fait des balances comme ça se passe tous les après-midi sur scène. Mmh. Et dans l'après-midi, je me suis mis, enfin, on s'est branché, j'ai branché un des guitaristes là, qui était sur scène avec elle. On est devenu potes, quoi. On a passé la tournée des bars l'après-midi. Il m'a dit qu'il a enregistré justement l'album sur lequel et la chanson qu'on venait de passer là, l'African Reggae. Et du coup, le soir, pendant le concert, j'ai fait la poursuite. Et après le concert, la fille qui faisait les lumières m'a emmené dans la loge caravane de Nina Hagen. Et on a passé une petite heure ensemble. Enfin, on était 3 ou 4 dans la caravane à boire du champagne, à parler. Et quand je suis parti, elle m'a embrassé sur la bouche.
0: Non.
1: Soupe de langue avec Nina Hagen, le gars. Et voilà.
3: Bon, c'est vieux, mais c'est toujours rigolo.
1: Bah, c'est vieux, 88, c'est pas si vieux.
3: Ah, c'est pas si jeune.
1: Oh, ne m'en parle même pas. Alors, il paraît que si tu devais déjeuner avec quelqu'un, tu adorerais déjeuner avec un Bouddha. Pour quelle raison?
3: Ouais.
1: Mais pourquoi?
3: Parce que je pratique le bouddhisme de Nichiren, Namyoho Renge-kyo. Et du coup, il y a une espèce de sagesse là-dedans, et quand il faut manger lentement pour bien digérer, pour être bien dans son corps. Je pense que la présence d'un Bouddha pour manger lentement et bien digérer dans son corps serait parfaite.
1: C'est pas mal, je suis d'accord avec toi. Bon, bah c'est voilà. Super. Alors mon petit Bouddha, mon petit topette, tu vas essayer de marquer 5 points. Et là, ça serait magnifique. C'est une question sur le foot. Dommage, tu n'aimes pas le foot.
0: Vrai.
1: Mais
0: oh,
1: bon.
0: Le pauvre.
1: Oui, mon frère, c'est assez connu quand même.
0: Ah,
1: alors écoute bien. Quel célèbre club de foot a pour devise droite au but? Quel célèbre club de foot a pour devise droite au but? Top chrono.
3: C'est un club français.
1: Ah bah oui. Football, droite au but.
3: Droite au but.
0: Et voilà. Et voilà.
3: Au pif, allez, équipe PSG.
1: Non, c'est.
0: C'est vraiment le club qu'il fallait pas citer, quoi.
1: C'est Marseille.
3: Bah ouais, j'ai hésité entre les deux.
1: C'est Marseille. Marseille. Fred, il aime bien les bruits des pronoms.
0: Ah là là là là.
1: Alors, c'est droit au but, c'est aussi à jamais les premiers, hein, mais.
0: Allez, l'OM.
1: Allez, l'OM, quoi. Okay. Bon, bah pas de points, mais tu restes en tête avec
0: ça. Bah, tu vas regretter de pas t'intéresser au football, hein. Dommage, hein.
3: Bon, c'est pas très grave.
1: Oui, attends, il y a encore le bingo, tu vas te calmer tout de suite, toi.
0: Ah oui, mais enfin là, il y a quand même 5 points à prendre, hein. Là, Michel, on peut. Faire la différence. Là, on peut clairement faire la différence. On a pris un tout petit peu de retard sur la question à 3 points, mais là, on peut marquer. Ma petite Michèle qui. Alors, c'est pas du tout avec Nina Hagen pour le coup. Toi, si tu pouvais déjeuner avec quelqu'un, là, ce serait qui? Un chanteur français?
4: Oui, entre autres. Enfin, il n'y en a pas qu'un, mais voilà, il y a Marc Lavoine, j'aime bien.
0: Oui. Alors, tu l'aimes bien parce que t'as une petite. Oh, t'as pas une histoire avec lui, mais. Vous êtes déjà croisés?
4: On s'est croisés, oui.
0: Bah oui.
4: Il y a très longtemps.
0: Oui.
4: Il chantait Les yeux revolvers et il était passé dans une discothèque à Chitry. Le mini club pour pas le citer. Okay. Voilà, il y en a qui s'en souviennent.
0: Et donc c'était au début de sa carrière. Et vous avez bu un verre ensemble?
4: Tout à fait. Il était vraiment cool et on n'était pas, il y avait pas, il y avait pas beaucoup de monde, mais c'était un dimanche soir et voilà.
0: Bah, sympa. Avait,
4: voilà, un joli souvenir. De potes et c'était une belle soirée.
0: Bah oui, c'est un joli souvenir. Alors, t'as eu aussi la chance dans les années 70, en 75, je crois, d'aller voir un concert de
4: Claude François.
0: Waouh. Génial. C'était comment un concert de Claude François?
4: Ah bah tu t'es pris dans l'ambiance et puis c'est.
0: Bah oui.
4: Voilà.
1: Et puis tu te transformes en Claudette en fait. Hein.
0: Alors,
4: exactement.
0: Ce qui est fou surtout, Michel, c'est
4: pas
0: que.
4: Fan, hein.
0: Ouais, t'as réussi à rentrer sans billets, dis donc.
4: Exactement, parce qu'on avait une.
0: Une copine.
4: Qui était culottée et qui nous a dit allez, on va y aller. Et elle a été à la sécurité à l'entrée.
0: Ouais.
4: Et puis, je sais pas, elle les a baratinés. Et puis on s'est retrouvés là et voilà.
0: C'est génial ça. C'était sous un chapiteau à Châtenay-Malabry. Effectivement, un petit clin d'œil, pas de sous, pas de billets. Et vous avez réussi. Et t'es devenu fan, quoi. Enfin, il paraît que t'as vraiment crié comme les fans, quoi. Comme les.
4: Exactement.
0: Bah ouais, comme une vraie. Bah oui, ça, je veux bien comprendre. Bon, allez, nous allons tenter Michel de marquer ses 5 points. Ça serait bien, hein. Je te le cache pas que ça serait pas mal. Avec un extrait. On va quelqu'un qui fait partie aussi de la génération Clo-Clo. Ils ont chanté ensemble, c'est Sylvie Vartan.
2: Oh, ce que c'est beau, la peinture
1: en couleur.
2: Même si vous n'êtes qu'un homme.
0: Bon, il me semble qu'on va parler de peinture. 10 secondes pour y réfléchir, c'est une question cash, je ne te fais aucune proposition. C'est à toi qui réponds. Comment appelle-t-on le support en bois, ou en métal d'ailleurs, qui permet de maintenir une toile lorsqu'un artiste peint? Top chrono, 10 secondes.
1: Question de maternelle, une fois de plus.
0: Excuse-moi, droit au but l'OM, question, mon fils de 7 ans, il connaît. Hein.
1: Ouais, ça va, allez. Question de maternelle comme d'habitude.
0: Sylvie Vartan. Oui, Sylvie, le chevalet, tout ça, c'est allez, un ensemble. Allez. Et Michel qui prend ses 5 points.
1: Raphaël et Luigi, à chaque fois, ils privilégient
0: tout. Oh là là, 9 points, bravo,
1: ouais,
0: Michel.
1: Ouais, bravo. Ouais. Bravo, Michel. Allez, 6 pour Flo, 9 pour Michel.
0: Fini.
1: Oui,
0: c'est
1: absolument pas fini. Et là, tout de suite, eh bien oui, on va rendre hommage à Bonnie Tyler qui nous a quittés. Et on va écouter. Alors, j'aurais aimé écouter Total Eclipse of the Heart, évidemment.
0: C'est normal, c'est un classique, là, un tube de Bonnie Tyler.
1: Mais là, on va écouter If You Are.

0: If You Were a Woman, Bonnie Tyler qui nous a quitté aujourd'hui. On écoutera d'ailleurs plusieurs fois un Bonnie Tyler dans la journée. Elle avait une opération des cordes vocales toute petite, ce qui a aussi emmené cette espèce de signature et timbre musical extraordinaire qui fait qu'on lui connaît cette voix que l'on aime tous.
1: C'est bien, c'est super. Oui. J'adore quand tu nous racontes des
0: anecdotes. Mais sans cette opération, elle n'aurait pas eu cette voix de « Hey, darde !» Elle n'aurait pas fait ça.
1: Voilà. Bon, maintenant, c'est la réclame.
0: Ah bah écoutez, ça avait l'air de vous enchanter.
1: Ah oui, non, je voulais raconter des trucs avec Florent, mais c'est la réclame.
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1: Alors, mon petit Flo, t'as compris qu'il faut que tu déchires tout au bingo?
7: Non, pas le choix.
1: T'as pas le choix, on est d'accord?
7: Non, pas le choix.
1: Ouais. Bon, ok. Qu'est-ce que tu fais ce week-end? Tu vas faire un peu la fête? Tu vas faire des trucs? Tu vas te promener? Qu'est-ce que tu fais ce week-end?
7: Je vais continuer à bosser sur ma baraque.
1: Évidemment. Enfin, il va pas faire un peu chaud là chez toi pour faire des travaux là?
7: Il fait quand même très chaud.
1: On va se détendre un petit peu, on va se brumatiser là. Voilà. Alors, mon chaton, pour t'encourager, je vais. Tu aimes AC/DC, tu aimes Deep Purple, tu aimes plein de trucs.
0: On fait des efforts sur cette fin de saison.
1: C'est ça que j'essaye de faire
0: comme
1: toi.
0: C'est l'influence Bastien, ça.
1: J'essaye que tu comprennes le nom des groupes. Voilà.
0: Purple.
1: Mais tu adores aussi lui.
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1: Michael Polnareff, une ravissante chanson qui s'appelle La Michetonneuse.
0: Ah oui.
1: Alors, une chanson sur les michetos, c'est pas courant, donc on était obligé de la passer. Alors écoute bien, mon petit canard, ce qui va t'arriver. À mon top chrono, tu vas avoir 10 secondes, pour me donner un maximum de prénoms de garçons qui commencent par la lettre P comme poubelle, papa, Paris, tout ce que tu veux. En tout cas, c'est un maximum de prénoms de garçons qui commencent par la lettre P comme poubelle ou papa. Top chrono, 10 secondes.
7: Alors, Philippe, Patrick, Patrice,
1: Alors, il y en avait, tu m'en as donné trois. Il y avait Paul, Pierre, il y avait Pascal.
7: Putain, couillon.
1: Pascal, Prosper, putain, il y en avait plein. Aïe, tu m'en as donné trois.
7: Désolé.
1: Là. Flo.
7: C'est comme ça.
1: Aïe.
0: Bien. Michel.
9: Oui.
0: Michel. Michel, un soir en juillet. Un soir, vendredi soir, tu feras la fête demain soir avec tes 2000 euros de Bellamba.
1: Oui, allez, ça va.
0: Michel, c'est. Non, mais ne vendons pas la peau de l'ours avant que la fontaine dans la maison l'ait tué. Il faut quand même faire 4 bonnes réponses.
1: Oui, c'est ça. Voilà.
0: Pour encaisser les 10 points du bingo, il faut faire plus que notre Florent. Il a fait 3. Donc, 4 points. Michel, 4 points. D'accord?
9: Oui, ok.
0: Michel, on va t'encourager avec quelqu'un que tu aimes beaucoup.
10: On serait juste toi et moi, près d'ici.
0: C'est Guillaume Grand. Et là, Michel, on est juste toi et moi. Toi et moi face au monde.
1: Toi et moi contre le monde entier.
0: Et oui, on est contre le David Hollande là.
1: Ça va.
0: Allez. Non, mais Michel, ça serait sympa parce que j'aurai un candidat demain. Ça permettrait quand même que j'arrive pas en l'ouest total.
1: Allez.
0: Michel, maximum de prénoms. On cherche des prénoms masculins, des garçons, des mecs. Voilà, des prénoms. Qui commencent par la lettre qui va arriver. 10 secondes, s'il te plaît. La lettre R. R comme ratatouille, rotule ou ravin. Top chrono, 10 secondes.
9: Alors, Rémi, Roland.

0: qu'il y en avait plus, hein. Détendez-vous là. J'en ai qu'un. Hein.
1: Mais j'ai rien dit, j'ai dit la modestie.
0: Mais je suis modeste.
1: Non, pas du tout. Ah, allez, je vous embrasse, je vous aime. Vive les bleus. À demain,
0: mes petits chéris. Je vous ai dit que j'étais le meilleur, non ? C'est ça, modestie. Attendez, Wendy Bouchard, prenez ma défense.
2: Je ne peux pas vous départager, moi je suis une arbitre neutre.
1: Ouais. Exactement, c'est la Suisse, Wendy
2: mais,
1: Chou.
2: Mais je vous envoie toute ma tendresse.
1: Oui.
2: Et puis, je vais vous parler d'une aventure humaine, sociale, engagée, inclusive, avec les vacances de Golo et Richie, que vous découvrez au cinéma à partir de 22 juillet. Ce sont deux amis de la cité de Grigny, ce sont deux non-acteurs, mais qui sont formidablement filmés dans le film Les Vacances de Golo et Richie. Je reçois le réalisateur Ahmed à midi dans quelques secondes.
1: Oh, des bisous à vous deux.
2: Merci. À demain.
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0: Ok, les vacances de Golo et Richie, aussi les vacances de Valérie et
1: Ricky. Non,
0: Ricky,
1: il y a Golo et Richie, il est 13h, vous écoutez ici, et ça rime avec Ahmed à midi. À demain, mes chéris.
0: 13h, ça rime avec Ma France, Wendy Bouchard.
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2: Bonjour à tous, merci d'être à l'écoute dans une France derrière les bleus ce soir, 22h pour une place en demi-finale du mondial de foot France-Maroc. Ça va tirailler dans certaines chaumières où la double nationalité est sacrée. On part aussi sur la route du Tour de France. Le peloton affronte 4000 mètres de dénivelé, 4 cols, notamment le fameux Tourmalet, une épreuve taillée pour les favoris. Nous serons sur la moto du Tour avec Bruno Blanza. Sur le front des incendies, le bilan est lourd. Plusieurs feux encore en cours, 325 départs de feux recensés par le ministre de l'Intérieur, notamment dans la Drôme, les Pyrénées-Orientales, l'Hérault, le Cher, le Loir-et-Cher, l'Indre et l'Ardèche. La France est dans une gestion court-termiste du réchauffement climatique. Il est urgent d'agir, dit le Haut Conseil pour le climat. La mort de la chanteuse britannique Bonnie Tyler, elle avait 75 ans. On réécoutera sa voix de légende qui a marqué les années 80. Nous serons aussi à Bormes-les-Mimosas dans Ma France, élu hier village préféré des Français. C'est un grand honneur, vous l'entendrez, pour le maire. Et puis 13h15, je vous parle d'un des films touchants de l'été. Sorti au cinéma le 22 juillet, Les Vacances de Golo et Richie en Camargue. Les deux amis de la cité de Grigny partent avec des enfants privés de vacances. Un itinéraire sur la générosité et sur le social porté par ce duo de non-acteurs. Le réalisateur Ahmed Hamidi nous rejoint dans Ma France. Nous serons donc des millions ce soir à 22h à suivre le match des Bleus en quart de finale de la Coupe du Monde. La France sur la route d'une troisième étoile qui affronte le Maroc, une équipe redoutable, sixième au classement FIFA, près de 4 ans après la victoire des Bleus en demi-finale du Mondial 2022. Ils retrouvent donc les Lions de l'Atlas avec, pour les Marocains, vous l'entendez, un sacré parfum de revanche. Voilà pourquoi dans certains foyers ce soir, l'ambiance sera explosive, notamment à Reims. Nous sommes dans la famille Bonnard-Sadki, française côté mère, marocaine côté père. Les deux drapeaux seront brandis pendant la rencontre. Et Salomé Pineda, pour ici, vous avez vu un avant-goût de l'ambiance de ce soir.
4: Sur la terrasse, la déco est prête. Un drapeau bleu, blanc, rouge flotte à côté d'un drapeau marocain. Liam, 11 ans, les observe avec un sourire en coin. Lui a choisi son camp pour ce soir.
5: Bah, je suis pour le Maroc, j'espère qu'on va gagner. Je suis d'origine marocaine, du coup, je préfère pour écrire l'histoire, pour gagner la Coupe du Monde, quoi.
4: Et dans son maillot Puma Marocco 2026, le fiston aux bouclettes brunes bombe le torse quand il parle de son idole.
5: Hélène, ah oui, et ce qui est trop fort en défense et tout.
4: Juste à côté, son parrain, supporter des Bleus, taquine ses oncles marocains, supporter des Lions de l'Atlas. Et pendant ce temps, Bouchra, la tata et maîtresse de maison, sert le thé de la paix.
6: On fait des verres. On compte, c'est vrai qu'on compte pas les verres. C'est moi qui accueille, qui réunit à chaque fois. Les Marocains sont arrivés en quart de finale. Déjà, ils vont lancer une revanche là.
7: Violaine, Mourad.
8: Merci Bouchra.
4: Voilà le papa de Liam, Mourad. Il fait une bise à Violaine, la maman dont il est séparé.
9: On n'a pas le même maillot, mais on est quand même unis, France et Maroc.
8: Oui, comme on dit, le foot c'est fédérateur, ça rassemble tout le monde. Moi, ma double culture, pour moi, c'est une richesse. Donc ça fait un bon mélange, c'est ce qui fait de moi ce que je suis aujourd'hui. Bah, l'amitié, l'humilité des deux équipes, même si c'est des superstars quand ils se rencontrent, il y a toujours le respect qui passe avant le sport.
9: Tout ce match-là, ce sera que du positif, puisque si c'est la France qui gagne, on sera content, et si c'est le Maroc, on sera encore plus content.
4: Et pour le pronostic de ce soir, tout le monde est tombé d'accord. La famille mise sur deux partout avec un tir au but qui départagera leurs deux équipes.
2: France-Maroc, 22h à vivre en direct de Boston. Premier quart de finale de ce mondial. Une rencontre qui sera placée en France sous haute surveillance. Le ministre de l'Intérieur s'attend à des rassemblements importants. Laurent Nunez entend faire preuve de la plus grande fermeté en cas d'incident. On y revient en tout cas sur ce match dans le journal du mondial dans 10 minutes. Et vous pourrez suivre cette rencontre évidemment avec notre émission spéciale en vidéo sur ici.fr à partir de 21h30. L'épisode de chaleur gagne du terrain. 72 départements.

0: Placé en vigilance orange pour canicule. Il n'a jamais fait aussi chaud, tout mois confondu hier, notamment à la station historique de Marseille-Marignane, avec 41 degrés recensés à l'ombre, comme à Canet-en-Roussillon, comme à Sète. D'ici 2050, le rapport annuel du Haut Conseil pour le climat souligne que la France pourrait connaître 5 fois plus de jours de chaleur qu'aujourd'hui. Et notre pays n'agit pas assez. Son action doit changer d'échelle, car la gestion de crise à court terme ne suffit plus. C'est ce que dit notamment le président du Haut Conseil, Jean-François Soussana, au micro de Célia Kilray.
1: Il faut engager la décarbonation, il faut que nous allions au niveau mondial vers la neutralité carbone. Même si tous les pays ne jouent pas le jeu de la même manière, l'Europe a intérêt à se décarboner parce que ça fera baisser la température de quelques dixièmes de degrés et ce sera essentiel pour le bien-être et pour l'économie puisque le coût de l'inaction climatique est bien supérieur au coût de la transition qui n'est que 1 à 2 points de PIB.
0: Et si on ne fait rien, la nature ne va pas cesser de cuire ni de brûler alors que le constat ce début juillet est terrible. Près de 8000 hectares ravagés, vous allez nous le dire. Bonjour Marine Le Génie.
2: Bonjour Wendy, bonjour à tous.
0: Deux fois plus que sur la totalité du mois de juillet l'an dernier, à tel point que le ministre de l'Intérieur, Laurent Nunez, demande une solidarité indispensable en appelant les préfets à engager une démarche auprès des entreprises pour faciliter la mobilisation des sapeurs-pompiers volontaires. Toutes les actions comptent face à ces incendies toujours en cours. On a identifié tous ceux qui font rage en ce moment, Marine.
2: Oui, au total, vous l'avez dit, plus de 7800 hectares. Depuis le début du mois de juillet, 5 départements restent en rouge, en risque très élevé, principalement dans le sud. Et un inquiète particulièrement à cette heure, c'est dans la Drôme, près de Die. La préfète vient de faire un point. 13 canadaires sont mobilisés, des habitations ont pu être sauvées. Les conditions sont très difficiles avec beaucoup de vent. 3000 hectares parcourus pour le moment. Le feu a légèrement progressé dans la nuit. En revanche, ça va un tout petit peu mieux dans les Pyrénées-Orientales. La situation s'améliore de jour en jour à Trévillac, selon les pompiers, mais on reste d'une extrême prudence car ce feu qui a ravagé 4900 hectares n'est pas totalement fixé et la moindre étincelle peut le faire repartir. Les habitants de 9 communes peuvent rentrer chez eux dans ce secteur. En Ardèche, à Saint-Georges-les-Bains, le vent se lève cet après-midi, ce qui inquiète aussi les pompiers. À 10h, le feu avait parcouru environ 120 hectares. Enfin, en Savoie, environ 4000 à 4500 personnes sont actuellement bloquées dans la station de Pralognan. La route d'accès ne devrait pas être rouverte pour le week-end. Hier, un jeune pompier volontaire est mort en luttant contre ce feu de végétation.
0: Et ça brûle également plus au nord.
2: Et oui, les incendies ne sont plus l'apanage de la moitié sud, près de Bourges, dans le Cher. L'incendie n'est pas tout à fait fixé, mais il n'y a plus de risque concernant le site industriel d'armement KNDS, classé Céveso, qui inquiétait. Une centaine d'habitants de la commune de Mortomier ont dû être évacués hier soir. Enfin, dans l'Indre, les nouvelles sont rassurantes. La tête de feu est fixée, ou quasiment fixée selon la préfète. Un feu de végétation a parcouru 1000 hectares à une quarantaine de kilomètres à l'ouest de Châteauroux. Manon Klein était sur place pour Isibéri.
3: L'incendie a fait des sauts, c'est pour ça que la surface parcourue est importante. Colette et Marc ont dû partir en urgence de chez eux.
4: C'est quelqu'un qui est venu pour nous dire « Fais gaffe, ça brûle là, fais attention ». Et après, ça a continué à grandir vers le Blison. J'étais voir. Ah ben les flammes, elles étaient belles.
5: On nous a demandé d'évacuer, alors on évacue. Et ouais, mais c'est tellement sec, ça avance vite. Hein.
3: Les pompiers se sont tout de suite mobilisés autour des quelques habitations menacées, mais dans le coin, il y a aussi des agriculteurs. Comme Jean-Paul Pétreau, c'est un ami qui l'a prévenu.
6: Bah, il y avait le feu à la blinerie, donc. Comme on a les vaches là-bas, on y a été tout de suite.
3: Sauf que...
6: Il y a qui veulent pas nous laisser passer.
3: Trop dangereux, cet agriculteur pourra quand même rejoindre son exploitation plus tard. Une cinquantaine de pompiers venus de Bretagne, prépositionnés dans la région, sont venus prêter main forte. La veille, ils étaient déjà mobilisés sur les gros incendies du Loir-et-Cher. Dans l'Indre aussi, les gros feux s'enchaînent. Stéphane Calimache est le directeur départemental des pompiers.
7: Pour nous, on est très fortement sollicités ces derniers jours, quoi. Et les équipes commencent à être fatiguées aussi, forcément.
3: Et hier encore, 5 incendies se sont déclarés, précise la préfète de l'Indre, Marie-Vonne Le Brignonnen.
8: On va voir comment ça évolue, mais 5 départs de feu naturels, ça paraît beaucoup. Il y a une enquête qui va avoir lieu et j'espère que si ces départs de feu ne sont pas naturels, on va trouver là où la personne qui sont responsables.
3: Les investigations viendront dans un second temps.
2: Un reportage signé Manon Klein, ici Berry.
0: Merci Marine Le Génie, qu'on retrouve à 14h sur ICI. Manon, vous parlez d'investigations qui sont portées par des gendarmes spécialisés qui enquêtent pour déterminer les origines de ces incendies, à l'image de l'adjudant Johan de la cellule de recherche des causes et des circonstances des incendies à Perpignan.
9: Nous, on va s'attacher en fait à faire dans un premier temps le contour du feu, trouver le flanc droit, le flanc gauche du feu. Ensuite, on va trouver l'axe principal de propagation du feu et on va remonter petit à petit en amont de cet axe pour trouver le point d'origine, ce qu'on appelle le point d'éclosion du feu. On va travailler en entonnoir, c'est-à-dire qu'on va éliminer des hypothèses de départ. Ça va être par exemple la présence d'une ligne électrique au-dessus de la zone d'éclosion, ça va être l'absence de travaux qui ont été réalisés dans les derniers jours ou les dernières heures, l'absence de foudre. Et au final, on va avoir des hypothèses qui vont rester, par exemple un départ volontaire comme un mégot, comme une action humaine, un barbecue, des choses comme ça. Ou alors, on peut également avoir des jets de pétards ou des choses comme ça. Donc, nous, le but, ça va être, dans la zone d'éclosion, de retrouver les différents indices qui peuvent nous permettre d'étayer une hypothèse de départ.
0: Et sur ici.fr, vous retrouvez nos cartes sur l'état de sécheresse de votre commune, la carte des vigilances pour feux de forêt, celle liée à l'épisode de canicule du moment. Et puis, on ne cesse de vous le répéter, si vous avez un doute sur un départ de feu, vous appelez immédiatement les pompiers au 18. À côté du climat, je vous parle à présent d'un autre rapport important et édifiant sur le constat d'une lutte sous-dotée contre les violences sexuelles en France, en particulier sur les cas d'inceste. 130 000 enfants seraient victimes chaque année. En face, seulement 380 condamnations prononcées. C'est intolérable. Et après 6 mois de travaux, ce nouveau rapport souligne un problème de fond. Agathe Mahuet, on n'est pas à la hauteur de ces enjeux terribles.
10: Avec des chiffres accablants mis en avant par les députés, 41% de classements sans suite aujourd'hui pour les viols incestueux et moins de 2 parents sur 10 qui tentent de protéger l'enfant quand les violences sont révélées. C'est donc un climat familial, judiciaire, sociétal qui tout entier n'est pas à la hauteur. Ainsi, vu la loterie que constitue d'après la commission la procédure judiciaire actuelle, tombera-t-on sur le bon juge, le bon policier ? Le rapport recommande de relever le niveau d'exigence de formation de l'ensemble des experts, de couper aussi temporairement le lien avec le parent auteur d'inceste dès que l'enfant a parlé et d'engager une réflexion sur l'instauration d'un statut de parent protecteur. Enfin, face au tabou qui persiste, le rapport réclame de sortir du déni. Il demande à étendre dans la famille l'infraction d'inceste aux cousins et recommande de mettre en place des campagnes de prévention avec bandeaux d'avertissement lors de programmes télé.
0: Merci Agathe. À la une, politique, 6 Français sur 10 désapprouvent la déclaration de candidature de Marine Le Pen sous le coup d'une condamnation et malgré son pourvoi en cassation. La Cour indique d'ailleurs qu'elle fera tout pour hâter sa décision et pour la rendre avant la présidentielle le 18 avril. Mais selon une source judiciaire, dans tous les cas de figure, Marine Le Pen ne portera pas de bracelet électronique avant le scrutin. Il est 13h11 et nous partons maintenant sur la route du Tour de France avec un peloton reparti. Il y a une petite demi-heure de Pau, la capitale béarnaise, direction Gavarnie, à travers l'un des cols mythiques de la Grande Boucle, à 2000 mètres d'altitude, un peu plus même, le Tourmalet. Bruno Blanza, on vous retrouve sur la moto ici, partenaire du Tour pour cette 6e étape charnière, cher Bruno. 4000 mètres de dénivelé, un passage par des cols légendaires. Autant dire que les favoris vont s'expliquer aujourd'hui pour cette étape.
11: Oui, il y a de grandes chances, on les attend, en tous les cas on les a eus et ils se sont mis déjà à l'œuvre et de belles manières, notamment sur les premières étapes à Barcelone. Mais là c'est la vraie grande première étape de montagne au moment où nous entrons avec la moto ici dans le département et la région Occitanie de nouveau. Et nous avons les Pyrénées vraiment face à nous, elles s'élèvent très haut, il fait encore très chaud sur les routes du Tour aujourd'hui, Wendy, et on a de grandes chances de voir Tadej Pogacar, 4e du général, attaquer probablement dans le Tourmalet, le mythique col qui fait partie des 4 difficultés de la journée avant l'ascension finale et inédite vers Gavarnie. On attend également probablement Vingegaard. Voilà, tout le monde sera probablement présent parmi les cadors, au moins pour marquer les esprits. Le peloton qui va passer par Lourdes avant, et on imagine les adversaires de Tadej Pogacar fermer les yeux à ce moment-là et espérer le miracle qu'il ait enfin le Slovène un jour sans dans ce Tour de France.
0: Bien sûr, et l'un de nos espoirs, Paul Sexas, on en parle, 19 ans, ce sera pour lui l'une de ses premières étapes de haute montagne, ce grimpeur de la Décathlon CMA-CGN, 19 ans, prodige du vélo. Que peut-on espérer pour cette étape pour lui, Bruno ?
11: Ben déjà qu'il soit dans le rythme, qu'il soit présent. Il y avait quelques doutes sur sa forme avant le départ à Barcelone. Finalement, il est là, Paul Sexas. Il joue avec les meilleurs, on l'a vu sur les dernières étapes. Donc on attend qu'il soit présent. Écoutez-le, au départ, il y a une heure de l'étape, au micro de Radio France.
12: Aujourd'hui, une belle étape de montagne pour se tester. Je suis impatient d'être au départ. Et puis voilà. Forcément, ça va être une petite bagarre, j'espère. En tout cas, on l'espère tous. Mais forcément, ça va être le cas avec les équipes, les forces en présence. Et voilà, on verra comment ça se passe.
11: On l'attend, Paul Sexas au tournant. Il y a la pression populaire. Je voyais tout à l'heure un panneau sexationnel sur les routes du Tour. Et puis double pression parce qu'il y a le président Emmanuel Macron qui sera présent sur les routes du Tour aujourd'hui pour une partie de l'étape.
0: Merci Bruno Blanza sur la moto ici, partenaire du Tour de France. 13h30, on retrouve Gilles Damingui pour le journal du Tour. Des points toutes les demi-heures à l'antenne et sur ici.fr. Nous sommes désormais à Bormes-les-Mimosas dans le Var, une magnifique commune provençale qui a été élue hier soir village préféré des Français à l'issue du vote des téléspectateurs de l'émission du même nom que présente Stéphane Bern. Une commune superbe, perchée à 145 mètres d'altitude avec une vue sur les îles du Levant, le Cap Bénat, la paix du Lavandou. C'est un honneur que ce label pour ses habitants et pour le maire qui s'exprimait sur Ici Provence ce matin, François Arizzi.
13: Ça fait rêver, hein. C'est vraiment un moment exceptionnel dans une vie de maire que d'avoir une telle récompense. C'est de la fierté d'abord et puis c'est le résultat d'un travail accompli depuis des années et des années pour fidéliser nos vacanciers, pour fidéliser les personnes qui viennent nous rencontrer à Bormes-les-Mimosas par un travail de longue haleine et je pense de qualité aussi. Me demandez-moi qui suis originaire de mon village, ce qu'il y a de merveilleux, je vous dis tout parce que voilà, on se perd dans les ruelles, il y a le fleurissement, il y a les animations, il y a des équipements publics que l'on a pu mettre en place. Voilà, c'est un tout qui fait cette quiétude et cette chaleur dans le village. Et puis après, il faut voir que sur la commune, à deux pas, nous avons la station balnéaire qui apporte le complément aux visiteurs.
0: Le maire de Bormes-les-Mimosas, heureux, Bormes élu, village préféré des Français. On y revient demain avec Stéphane Bern qui sera notre invité dans Ma France. Et puis la chanteuse britannique Bonnie Tyler est morte à 75 ans dans un hôpital du Portugal où elle possédait une résidence secondaire. Elle avait une voix exceptionnelle, atypique, un timbre, un style phare des années 80 quand sa carrière explose en 1983 avec ce titre de légende.

0: Thriller, récompensé par 3 Grammy Awards et décoré en 2023 par le roi Charles III avec l'ordre de l'Empire britannique.
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0: Dans Ma France, on aime relayer des aventures humaines, solidaires, fraternelles, bien ancrées sur des valeurs. Les valeurs, ce sont des qualités essentielles à notre société, mais qui se perdent. Eh bien, vous allez les retrouver. Elles sont au cœur du film Les Vacances de Golo et Richie, que vous avez réalisé pour nous et qui sort le 22 juillet au cinéma. Réalisation avec Martin Fougerolles et Ahmed Hamidi, notre invité. Bonjour Ahmed.
2: Bonjour Wendy.
0: Et bravo pour ce film qui respire la vie et pour cause. Vous retrouvez des amis que vous avez déjà filmés il y a 2 ans, Golo et Richie, qui ne sont pas des acteurs, mais qui se sont construits l'un avec l'autre, l'un à côté de l'autre, avec des millions de followers sur les réseaux sociaux. Ils ont fait vivre à tous ces Français leur quotidien, leurs histoires touchantes. Ils jouent pas les stars, hein. Ils sont bruts, touchants, sincères. Ce sont pas des influenceurs, mais c'est vous qui les mettez aussi en valeur dans ces longs métrages, dans ces films documentaires, Ahmed.
2: Oui, c'est exactement ça. En fait, on les a découverts à l'époque du Covid. Ils faisaient des vidéos, ils avaient une relation très très spéciale.
0: Oui.
2: Et on s'était promis avec Martin Fougerolles, qui co-réalise, et avec Hugo Salignac de Chifoumi, d'aller les rencontrer. Mm. On a fait un premier opus avec eux, on a traversé la France il y a 2 ans.
0: À vélo.
2: À vélo, en tandem, ouais, j'étais venu vous voir.
0: Oui, absolument.
2: Et on a adoré l'expérience. Le film a plutôt bien marché au cinéma, c'est assez rare,
0: ouais,
2: pour des films documentaires.
0: Presque un demi-million d'entrées, magnifique. Ouais.
2: Du coup, on avait très envie, nous on leur avait promis de recommencer l'expérience, ouais, filmée ou pas filmée, ouais, d'ailleurs. Et puis là, on sort le deuxième opus, on est plus ancré Sainte-Marie-de-la-Mer, donc il y a moins de voyages, mais il y a une belle rencontre avec les gens assez forts, ouais, les taureaux, les chevaux, la vie du sud qui ressemble d'ailleurs, Sainte-Marie-de-la-Mer, je trouve que ça ressemble un peu à la vie des quartiers, qui sortent, ouais, des quartiers, il y a des similitudes.
0: Oui, bah c'est exactement ça qu'on ressent aussi, ils sortent de Grigny, dans cette cité où ils partaient guère en vacances, hein. Golo le raconte d'ailleurs, il n'a pas eu beaucoup de vacances lui, hein. Ça fait partie de ses vraies vacances, lui est entrepreneur plutôt dans le social. Richie, lui, a un trouble autistique, il travaille néanmoins, et tous les deux se sont vraiment bien trouvés, ils se bouffent le nez, on peut le dire aussi, parce qu'ils ont du caractère l'un et l'autre, mais ça rend ce duo qui n'est pas surfait, qui est vrai, très cinématographique aussi, Ahmed, c'est ça qui est incroyable.
2: Et moi, je les trouve sublimes, ouais, à regarder, ouais. Alors, c'est pour ça qu'on s'est approché d'eux. En fait, c'est difficile de regarder ses amis d'enfance, parce qu'aujourd'hui, ils ont plus de 40 ans. Ils sont amis depuis l'enfance. C'est difficile de garder ses amis d'enfance, encore plus quand son ami a un trouble autistique. Et en fait, le rapport des deux est vraiment assez incroyable. C'est captivant. Je les trouve très très beaux.
0: Oui.
2: Évidemment, ils passent leur temps à se chiffonner un petit peu, mais c'est la famille.
0: C'est la famille, et je parlais de valeurs en préambule, et on les retrouve, ces valeurs-là. D'abord, ils ont le cœur sur la main, surtout Golo, hein, qui s'occupe de Richie comme si c'était son âme sœur. Hein. C'est un ami d'enfance, mais c'est même plus que ça. Je voudrais que vous écoutiez, chers auditeurs, ce qu'il en disait, justement, Golo, sur Richie, chez nos amis de C'est à vous.
3: Et Richie, il a pris beaucoup, beaucoup, beaucoup de place. Pas dans mon cœur, dans mon corps, dans tout mon corps, partout. Je dors Richie, je me lève Richie, tu vois. Est-ce qu'il va bien? Est-ce qu'il a besoin de quelque chose? En fait, je sais pas comment la séparation va se faire.
4: Il n'y a pas de raison que vous vous sépariez?
3: Non, pas de, non. Mais en bon terme. Un jour, tu vas me laisser tranquille un jour. Je passe ma vie.
5: Je vais faire ma vie, moi. Je vais me jouer à l'appartement.
3: Une clé.
5: Une clé?
3: Ouais. Moi, je ne serai pas là.
5: C'est pas être sur où?
3: Non, je serai pas là, je vais te laisser tranquille.
5: Ça, c'est sûr.
3: Comment ça, c'est sûr?
0: Je vais te laisser tranquille. Ah, c'est génial, c'est exactement leur relation. Duo de cœur, duo de chair. Ils ont des familles, ils ont des mamans qui sont incroyables, justement, oui, mais ils se sont vraiment trouvés sur l'essentiel, Ahmed Hamidi.
2: Eh oui, c'est ce qu'on se disait, c'est difficile de rester amis, d'être avec nos amis d'enfance. Et ils ont tout laissé part.
0: Oui.
2: Tous les séparent, c'est très compliqué de vivre et avec l'un et avec l'autre. Pas simplement qu'avec Richie. Richie a un trouble autistique, mais c'est presque plus facile à vivre parce que de toute façon, lui, il ne fait que vivre. Richie, il s'occupe de rien d'autre.
0: Ouais, c'est ça.
2: Et Golo, il lui tourne autour du matin au soir. Et en fait, on se demande au départ, pense que Richie a besoin de Golo et c'est très souvent l'inverse.
0: Bah, c'est ce qu'il dit quand même très clairement. Hein. Est-ce que vous diriez que ce deuxième opus, les vacances de Golo et Richie, qu'on retrouve le 22 juillet au cinéma, les ont encore davantage soudés? En tout cas, nous, téléspectateurs, on les ressent encore plus fraternellement ancrés l'un contre l'autre.
2: Eh oui, parce que je pense que c'est un peu comme ça dans les couples. Plus le temps avance et plus les gens sont soudés. Quoi qu'il arrive, on se sépare avant.
0: Oui.
2: Mais quand le temps passe, c'est un peu comme la peinture, quoi. Ça prend.
0: Oui.
2: Et on s'en décolle pas.
0: Et c'est beau parce que ils se servent l'un sur l'autre, justement, de leurs qualités respectives pour embarquer un collectif avec vous. Sainte-Marie de la Mer, c'est sublime, hein, on est en Camargue et vous parliez des chevaux. Ahmed Hamidi sont très importants aussi. D'ailleurs, ils montent très bien à cheval, Richie. Il y a un projet social, collectif derrière. Ils emmènent des enfants qui n'ont pas de vacances.
2: Ben, en fait, c'est exactement ça. Golo explique au début du film que quand il était petit, il ne partait pas en vacances. Mmh. Il partait dans la ville d'à côté, ouais, voir ses cousins. Aujourd'hui, qu'il va un peu mieux, parce qu'ils ont une petite réussite sympathique sur les réseaux, et puis ils entreprennent pas mal de choses. On a décidé de faire partir 10 enfants de la zone de Grigny.
0: Ouais.
2: Quand j'ai la zone, c'est la zone. C'est pas du tout péjoratif, c'est vraiment comme ça qu'ils appellent leur quartier.
0: D'accord.
2: Et on est parti avec ces 10 gamins. Le projet, c'était d'acheter un bateau le moins cher possible, le retaper avec les enfants pendant les vacances, et de tenter une vente aux enchères pour gagner de l'argent et faire partir d'autres enfants en vacances.
0: Ouais.
2: Cet hiver pour le ski, ou l'année prochaine pour d'autres vacances avec d'autres enfants.
0: Bon, on va pas déflorer le film, parce qu'il faut que vous alliez voir les vacances de Golo et Richie. En tout cas, ils y mettent du cœur, hein, à ce projet.
2: Oui, beaucoup de rigolade, beaucoup, ouais, d'amour. C'était une super aventure. On a passé des vacances. Moi, je les ai filmés en vacances.
0: L'été dernier.
2: Ouais. C'était un peu ça, mon travail. C'est pas mal.
0: Ouais. Vous les filmez, mais vous en ressortez des choses très fortes. On parlait de ce duo, très clown blanc, très auguste. Enfin, c'est le yin et le yang, hein, l'un et l'autre. Donc, ça donne quelque chose de très fort et qui est pétri d'humanité. Et ce que je trouve très très beau aussi, c'est qu'on n'est pas dans des clichés. Ahmed Hamidi, avec votre film, avec Martin Fougerolles, on n'entend pas du rap, on entend du Sacha Distel, ou on entend ça aussi, ça fait du bien. Ah, c'est pas Bonnie
2: Tyler. J'aurais, mais j'ai pas les droits.
0: Celle-là est pas mal aussi.
2: Eh oui.

0: Elle dit beaucoup cette chanson aussi. C'est un peu l'hymne du film Ahmed Hamidi.
1: C'est en fait quand on a terminé le film, cette chanson me revenait en tête parce qu'elle décrit quand même énormément du soleil. On a beaucoup de chaleur,
0: ouais.
1: Mais on a besoin de beaucoup de soleil dans nos vies en général. Et je trouve qu'elle décrit vraiment très très très bien Richie. Parce que c'est un enfant qui a grandi trop vite.
0: Ouais.
1: Et je pense qu'elle décrit aussi leur relation, et puis ce dont on a envie, je pense, un peu tous en ce moment, c'est-à-dire du soleil,
0: ouais.
1: Et de chanter, de rêver un peu.
0: Ouais. Et ces valeurs d'humanité, de fraternité.
1: Ah, c'est très très beau.
0: Hein, parce que c'est beau, vous évoquez ça d'ailleurs dans le premier film, l'un est catholique, l'autre est musulman, mais en fait c'est pas ce qui les dérange. Ce qui les dérange, c'est la vie. Est-ce qu'il les arrange, est-ce qu'il les réconcilie, c'est la vie.
1: Ouais, ils sont beaux à voir.
0: Merci cher Ahmed Hamidi. Ça sort le 22
1: beaucoup,
0: juillet
1: Andy.
0: Au cinéma, et puis vous retrouvez sur, notamment sur les réseaux sociaux toutes les avant-premières d'ici là. Merci Ahmed.
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0: Le journal de la Coupe du Monde avec Monsieur Bruno Salomon. Bonjour Bruno.
3: Bonjour Andy.
0: Eh oui, c'est jour de match pour l'équipe de France.
3: Eh oui, à moins que vous n'ayez passé un petit week-end sur une autre planète. Ce soir, c'est le début des quarts de finale de la Coupe du Monde et on attaque avec un alléchant France-Maroc. C'est à 22h, c'est à Boston. Boston où Cédric, comme plus de 5000 supporters français, eh bien, sera présent pour encourager les Bleus.
4: Il y a une pression qui monte, hein, et effectivement, plus ça se resserre, plus ça devient compliqué. Mais bon, quand on est supporter, on y croit du début à la fin. Donc pour nous, ça va au bout de toute manière. On a vraiment l'équipe pour cette année.
3: Voilà, on a l'équipe pour aller au bout. France-Maroc, c'est un remake de la demi-finale de la Coupe du Monde de 2022 où la France l'avait emporté 2-0. Cette affiche passionne bien évidemment les supporters français et marocains qui se titillent depuis plusieurs jours. Et certains binationaux sont déçus de voir les deux équipes s'affronter aussitôt. À l'exemple de Michael Chrétien, il est le directeur sportif de l'AS Nancy-Lorraine. Club de foot bien connu, ancien international marocain. Il est au micro de Alexis Arades.
5: Je suis un peu déçu, dégoûté, parce que je sais qu'il y a une équipe qui va sortir. Et ça, c'est rageant. À la rigueur, si c'était une finale de Coupe du Monde, ok. Mais là, je suis vraiment d'un côté frustré, parce que pour moi, les deux méritent d'aller au bout.
3: En tout cas, sachez que la cote des bookmakers pour ce France-Maroc, eh bien, la France est la grande favorite à 1,52. Je rappelle juste une chose, que parier comporte des risques.
0: Ouais, oui, un message toujours important à rappeler. Alors, une chose est sûre, Bruno, c'est que le Maroc est très costaud et que nos Bleus doivent se méfier.
3: Affirmatif. Le Maroc est champion d'Afrique en titre, demi-finaliste de la dernière Coupe du Monde. Chez les catégories jeunes, ça travaille très très bien du côté du Maroc. Le plus bel exemple pendant cette Coupe du Monde, c'est Ayoub Bouadi, 18 ans, 4 matchs avec le Maroc au milieu de terrain. Lui, il est natif de Senlis, formé à Lille. Il a choisi le Maroc. Issinor a rencontré l'ancien recruteur de Lille, Mathieu Frison, qui a scouté, observé et fait signer le garçon. Écoutez ce qu'il en pense de sa carrière.
6: Mais c'est la signature d'Ayoub. Hein. Lors de ses premiers matchs de Champions League avec le LOS, les phases finales contre le Real de Madrid, il a toujours été d'une énorme facilité parce que c'est un garçon qui comprend le jeu plus vite. Plus le niveau est haut, plus il a encore de facilité à s'adapter. Et il fait tout pour l'efficacité. Et par son intelligence et sa capacité à lire le jeu, il a naturellement aidé son équipe et pris le leadership.
3: Et sachez que Ayoub Bouadi, dès la fin de son mondial, pourrait être dans la rubrique des transferts puisque Lille a beaucoup de courtisans pour ce garçon. Je vous rappelle que France-Maroc, c'est à 22h à suivre sur ICI. On va peut-être prendre des nouvelles de notre copain d'Amérique.
0: Bah, bien sûr.
3: Avant de se quitter, quand même, Monsieur Perronnet, effectivement, notre Américain, nous, notre reporter. Et on explique, on rappelle, il est revenu sur la côte Est, Nicolas Perronnet. Il est à Boston désormais, ça tombe bien, c'est lui qui commande ce soir. Donc ça nous arrange qu'il soit du côté de Boston. Nicolas, qui dans son vocal d'Amérique, est un petit peu triste, il va devoir dire au revoir à quelqu'un.
7: Salut les amis, et ben voilà, ça devait arriver, c'est mon dernier jour à Boston et c'est un quart de finale de mondial et ça va être une journée incroyable. J'espère évidemment que ça va passer et que les Bleus vont revenir ici dans leur camp de base à l'université de Bentley. Mais moi, et ben je reviendrai pas, je vais prendre mes deux gros sacs et ça y est, au revoir Boston. Donc je voulais juste vous dire que Boston, et ben c'est top, voilà, c'est une ville vraiment que j'ai trouvé incroyable à cette période de l'année, du moins je pense que les Bleus pouvaient pas être mieux qu'ici. ici. Et je comprends vraiment pourquoi Didier Deschamps voulait ce coin-là des États-Unis à tout prix. Tout est agréable dans cette ville, en fait, hein, pendant l'été. Il y a un mode de vie très cool. Le climat, il est parfait. C'est une ville qui la ramène pas, qui est hyper douce à vivre, qui est à taille humaine, qui a des quartiers top. C'est calme, il y a de l'espace, il y a la mer. Bref, gros coup de cœur. Boston, j'ai adoré. Mais voilà, je m'en vais donc après le quart de finale, quoi qu'il arrive. Et bah tant mieux, hein, j'aurai plein de trucs nouveaux à vous raconter. Le programme, il est pas mal. Miami, Dallas, Atlanta et New York. Donc les Bleus pour ma dernière à Boston, s'il vous plaît, pas de blague. Allez, je vous embrasse et allez les Bleus.
3: Allez les Bleus, effectivement. France-Maroc, c'est à suivre sur notre antenne, sur ici.fr. On retrouvera bien sûr ce match avec Pierre Clément.
0: Merci cher Bruno. 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
10: En direct de Gavarnie-Gèdre, dans les Pyrénées, dans les Hautes-Pyrénées, pour cette sixième étape du Tour de France, 186 km au programme. On est parti tout à l'heure de Pau, il était 12h25 pour le départ fictif. Vous y étiez, Bruno Blanza, sur la moto. Ici, pour l'instant, c'est plat devant vous, Bruno, ça va pas durer.
11: Oui, parce que plus on avance et plus on se rapproche eh bien de ces montagnes majestueuses que sont les Pyrénées, avec ce programme alléchant sur le papier, mais qui peut faire peur à certains coureurs, hein, parce qu'il y a 5 difficultés au programme aujourd'hui de cette première véritable étape de montagne de ce 113e Tour de France, quasiment 187 km. Et parmi ces difficultés, il y a le col d'Aspin, première catégorie, juste avant le fameux et mythique col du Tourmalet, très long avec des passages assez compliqués, le col du Tourmalet qui peut faire peur à certains coureurs. Au moment où nous parlons, Thomas, le maillot jaune, ce n'est pas Pogacar qui le détient. Il est quatrième à quasiment 8 minutes, Pogacar. D'ailleurs, dans le même temps que Jonas Vingegaard, son principal concurrent, probablement.
10: Bruno Blanza, on a du mal à vous recevoir depuis la moto ici. On vous retrouvera évidemment tout à l'heure, puisqu'on suit cette étape tout au long de l'après-midi. Maillot jaune, effectivement, sur les du Norvégien Thorsten Tren. On va escalader le mythique col du Tourmalet, vous le disiez, sommet à 40 km de l'arrivée. Ensuite, on replongera vers Luz Saint-Sauveur avant une arrivée ici à Gavarnie-Gèdre, cœur d'un site classé patrimoine mondial de l'UNESCO. C'est magnifique, ici au pied du fameux cirque de Gavarnie, arrivée vue entre 17h et 18h environ. On vous fait vivre la course tout l'après-midi sur votre radio ici.
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C'était Marvin Gaye sur votre radio ici. Quel plaisir de vous retrouver, c'est Fabien Hémeau. On passe l'après-midi ensemble au programme des infos pratiques près de chez vous, de la bonne humeur. La rédaction vous fera également vivre en direct la 6e étape du Tour de France. Et pour ne pas piquer du nez dans l'après-midi, on a de la musique pour vous. Et on écoute maintenant Oria avec Soirée mondaine. Bel après-midi à l'écoute de votre grande radio de proximité.

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1: Direction Arthur Meurt, qui possède un espace naturel sensible que Julien Sauret connaît parfaitement puisqu'il est justement chargé de veiller sur ces différents sites de l'agglomération nancéienne. Sur ce site, un transformateur électrique a été aménagé. Explication.
2: La particularité, c'est qu'il est, alors, il est en bord de Meurthe également. La Meurthe est derrière cette ligne d'arbres-là. Et c'est ce qu'on appelle une zone pionnière parce qu'en fait, c'est un site d'exploitation de sable et de granulats qui s'est arrêté dans les années, milieu des années 80. Là, maintenant, c'est un site qui a une végétation qui évolue très, très peu, qui est pauvre. Et ça favorise des espèces qu'on appelle pionnières et qui, elles, vont apprécier ces milieux-là, comme ça, qui sont un peu décapés, un peu nus. Et on est devant le transformateur là, l'ancien transformateur électrique qui a été conservé en témoignage du passé industriel de cet endroit, tout simplement, et qu'on a complètement aménagé dans ce qu'on appelle la maison nichoire. Donc là, c'est un projet qui a mis des années avant d'aboutir. Il a été condamné entièrement parce qu'il a été squatté. Toute la zingrie et la toiture ont été refaits. Et tout l'intérieur est aménagé pour les chauves-souris. Il y a des entrées, des passages pour les chauves-souris. Il y a des nichoirs, des rainures, des endroits un peu frais. Et puis en façade, on a mis des nichoirs effectivement pour les hirondelles. Et tout autour, il y a des grandes figurines en alu qui sont fixées au bâtiment, qui rappellent un peu les différentes espèces qu'on pourrait rencontrer ici, avec des petites informations pédagogiques sur toutes les lits en bois et puis sous la pentilla qui permet d'accueillir un groupe, une classe par exemple, et puis d'observer quoi.
1: Question Julien, pourquoi cet endroit-là et pourquoi ce transformateur-là ?
2: C'est un bâtiment qui posait beaucoup de problèmes parce qu'il y avait des... il était squatté, il y avait des feux, etc. On est quand même sur une zone très très sèche été. Alors c'est une zone humide en hiver, c'est une zone très très sèche en été. À cette heure-ci, je vais pouvoir trouver de la menthe religieuse, des orchidées, alors qu'en hiver, je vais trouver plutôt des mares. Il y a des mares un peu partout, il y en a une cinquantaine qui sont remplies d'eau, plus ou moins. Et donc, nous, l'idée, c'était de pouvoir... en fait, plutôt que de faire des panneaux pédagogiques dispersés un peu partout sur le site,
1: de concentrer
2: les visiteurs qui étaient à la recherche d'informations autour de ce symbole-là, de ce bâtiment qui est visible de partout, de manière à justement pas disséminer et pas les inciter à aller un peu partout dans toute cette dans cette zone quoi. Donc en fait, après, l'idée, c'était il y a eu plusieurs projets successifs de pouvoir proposer vraiment des appentis collés contre le bâtiment. On a changé plusieurs fois d'avis. Au départ, on avait identifié aucune espèce protégée dans le bâtiment au moment de l'étude. Donc on s'est dit, bah voilà, on peut peut-être éventuellement aussi proposer quelque chose à l'intérieur. Et en fait, le temps que toute cette réflexion elle se mène, on a identifié des chauves-souris qui logeaient dans le bâtiment et des espèces là. Donc entre temps, il fallait en tenir compte. Donc on a complètement changé de projet. On a changé l'envergure du truc. On s'est dit, on garde ce bâtiment pour la faune. On le valorise comme ça et ensuite on met en place un dispositif autour pour informer les gens de ce qu'on peut y trouver.
1: C'est bel et bien Arthur Meurthe que vous allez pouvoir observer toutes ces espèces avec notre guide Julien Sauret sur votre radio Ici Lorraine. Découvrez la nature et offrez-vous une véritable bouffée d'oxygène durant tout l'été.
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1: C'était Patrick Fiori sur votre radio ici. Et pour info, tiens, pour les fans de Patrick Fiori, il sera de retour sur scène en 2027 partout en France. Première date de sa tournée, le 9 avril à Amnéville. Plus d'infos, bien sûr, sur son site internet. Dans un instant, les infos de 14h. Mais avant, on écoute Enrique Iglesias. La température risque de monter d'un cran. Allumez les ventilos, allumez la clim. Oh, ça y est, j'ai chaud.
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1: Merci d'avoir choisi votre radio ici, il est 14h. 14h, c'est l'heure de retrouver toute l'info en France et dans le monde en 90 secondes avec Marine Le Génie.
2: Les Bleus jouent pour une place en demi-finale de Coupe du Monde de foot. Ce soir, France-Maroc à 22h. Les hommes de Didier Deschamps se frottent à une équipe marocaine confirmée dans le top 8 mondial. 4 ans après une première demi-finale historique au Qatar. Ce sera à vivre sur ICI dès 21h30 pour l'avant-match. Les entreprises appelées à libérer les sapeurs-pompiers volontaires pour aller combattre les flammes. Cette solidarité est indispensable, écrit Laurent Nunez, le ministre de l'Intérieur sur X, alors que des incendies sont en cours dans la Drôme, les Pyrénées-Orientales, l'Hérault, le Cher, le Loir-et-Cher ou encore dans l'Indre et l'Ardèche. Au total, plus de 7800 hectares ont brûlé depuis le début du mois de juillet. 5 départements restent en rouge, en risque très élevé aujourd'hui. Et l'incendie qui inquiète particulièrement à cette heure, c'est dans la Drôme, près de 10. La préfète vient de faire un point. 13 canadaires sont mobilisés. Des habitations ont pu être sauvées. Les conditions sont très difficiles. 3000 hectares parcourus pour le moment. Le feu a légèrement progressé dans la nuit. La France, au cœur d'une nouvelle vague de chaleur, canicule qui va durer au moins jusqu'à mardi prochain, 14 juillet selon Météo France. Actuellement, 72 départements sont en vigilance orange et la SNCF annonce supprimer au moins 7 trains intercités jusqu'à samedi sur la ligne Paris-Orléans-Limoges-Toulouse. Bonnie Tyler est morte à l'âge de 75 ans. Sa chevelure blonde et sa voix rocailleuse ont marqué les années 80. Elle était hospitalisée, placée dans un coma artificiel depuis le début du mois de mai au Portugal.
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3: En direct de la 6e étape du Tour de France entre Pau et Gavarnie, les coureurs sont dans les Hautes-Pyrénées à Bagnères-de-Bigorre. Il reste 123 km à parcourir. On se disait, ça va bagarrer dans la montagne, dans cette étape où il faut franchir le col d'Aspin, le col du Tourmalet et la montée finale jusqu'à Gavarnie-Gèdre. Et bien finalement, ça a bataillé dès le début d'étape avec beaucoup de coureurs qui ont tenté d'accélérer le rythme du peloton, notamment les coéquipiers de Tadej Pogacar, le tenant du titre, et conséquence, certains qui traînaient en queue de peloton ont été décrochés. C'était le cas de Remco Evenepoel, notamment le Belge, mais qui est en train de revenir. Ça y est, c'est fait désormais dans le peloton après avoir bataillé une bonne dizaine de kilomètres. Mats Pedersen, le maillot vert, était dans l'échappée. Il vient de se faire reprendre alors que de nouveau ça accélère en tête de peloton. On vous fait vivre cette 6e étape du Tour de France tout l'après-midi sur votre radio ici.
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5: Un ciel bleu comme le maillot de l'équipe de France cet après-midi avec du soleil et des températures qui vont grimper jusque 33 au meilleur de la journée. Pas de vigilance canicule puisque les températures en soirée se rafraîchissent. On annonce 15 à 18 degrés au minimum. Cette nuit, les températures grimpent demain, 36, 37 voire 38 annoncés pour ce week-end. Si vous attendez l'eau, c'est pas pour tout de suite. Météo France nous annonce peut-être des averses pour le 15 ou le 16 juillet. Il faut patienter. Passez une excellente journée à l'écoute d'ici Lorraine et bien sûr, allez les Bleus!
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0: C'était le groupe Queen sur votre radio ici. Bel après-midi, c'est Fabien Hémeau pour vous accompagner. Je m'occupe de tout. Dans un instant, on va écouter trois chansons françaises à la suite. Mais avant ça, mon top 3 de l'été. Oui, le top 3 des défis les plus fous réalisés pendant les vacances. Pour le numéro 3, direction le Danemark avec le plus grand château de sable du monde construit. Il mesurait un peu plus de 21 mètres, soit la hauteur d'un immeuble de 7 étages. C'est énorme. Numéro 2, la plus grande bataille de pistolets à eau a été réalisée à Madrid il y a quelques années avec 3875 personnes qui se sont arrosées en même temps. Et numéro 1 des défis fous réalisés pendant les vacances, le plus grand cours d'aquagym a été organisé avec plus de 2000 vacanciers en pleine mer et c'était en Thaïlande. Bon, la petite histoire nous dit pas si pendant ce cours d'aquagym, ils ont écouté trois chansons françaises à la suite. Eh bien en tout cas, nous c'est ce qu'on va faire. Et maintenant, ici sur votre radio avec Alain Bachung, Benjamin Biolay et dans un instant, Véronique Sanson.
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1: C'était Alain Bashung avec Osez Joséphine sur votre radio ici. Eh bien nous, là, dans un instant, on va oser retrouver la rédaction de votre radio pour suivre la sixième étape du Tour de France. Et juste après, les infos pratiques près de chez vous. Bon jeudi après-midi.
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4: À 104 km de l'arrivée à Gavarnie, arrivée inédite dans l'histoire du Tour de France, un homme en tête sur les routes des Hautes-Pyrénées, c'est Ben O'Connor, l'Australien de l'équipe Jayco Alula, vainqueur d'étape l'an dernier. C'était au col de la Loze qui ouvre la route avec une trentaine de secondes d'avance sur le peloton. Ça a été un début d'étape très animé, peloton emmené pour l'instant par les coéquipiers de Tadej Pogacar, l'équipe UAE Team Emirates, avec notamment le Belge Tim Wellens. Ça semble se calmer un petit peu alors que les sprinteurs et les hommes les moins bons grimpeurs du peloton ont déjà été distancés. Bruno Blanza, vous êtes sur la moto ici. Bruno, on l'a dit, on est dans les Hautes-Pyrénées, on est sur les terres d'un certain Bruno Armirail et ça s'entend.
5: Oui, ça s'entend et ça se voit effectivement avec énormément de pancartes. Allez Bruno, Bruno t'es super, Bruno on est là et c'est assez sympathique. Mais du coup Paul Sexas, la pépite française de quasiment 20 ans que l'on attend pour quoi pas tout à l'heure en haut du Tourmalet, eh bien doit partager un petit peu sa popularité aujourd'hui parce que le régional de l'étape c'est lui. Bruno Armirail, natif de Bagnères-de-Bigorre. On est passé d'ailleurs dans son village tout à l'heure et c'est vrai qu'il y avait une belle effervescence. Et puis, c'est peut-être un atout pour Jonas Vingegaard, le principal concurrent de Tadej Pogacar, parce qu'il connaît parfaitement les routes de ce département et il est équipier dans la Visma Lease Bike du Danois qui, eh bien, on le répète, est à égalité dans le même temps que Tadej Pogacar pour le moment sur ce Tour de France.
4: Et lui ne s'est pas fait de frayeur, hein, contrairement à Remco Evenepoel, le Belge troisième du Tour 2024 qui a été distancé un moment. Comme Paul Sexas d'ailleurs, tout le monde est revenu dans le peloton côté favori. On continue de suivre cette étape tout l'après-midi sur votre radio ici.
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0: Merci d'avoir choisi votre radio ici. Dans quelques minutes, les infos de 15h. Mais avant, de la musique pour accompagner votre jeudi après-midi. Au programme, le groupe Europe, Vita et Alain Souchon, L'amour à la machine. À chaque fois que moi j'écoute ce titre, oh, je suis lessivé. Allez, on se retrouve dans un instant.
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0: En intensité, ce n'est pas une bonne nouvelle pour les incendies en cours. Les conditions météo sont défavorables. À Die, dans la Drôme, le feu a parcouru un peu plus de 3000 hectares. 13 canadaires sont mobilisés. Plus au nord, dans l'Indre, à l'ouest de Châteauroux, un feu a détruit 700 hectares de végétation. La tête de feu est fixée. En Savoie, la station de Pralognan est coupée du monde, isolée par un incendie qui en bloque l'accès par la route. Ce feu a coûté la vie à un jeune pompier volontaire de 22 ans. Hier, le Premier ministre Sébastien Lecornu présidera une nouvelle cellule interministérielle ministériel de crise demain. La reprise des hostilités entre les États-Unis et l'Iran a des conséquences très modérées sur les prix à la pompe pour le moment. Une hausse du prix du sans-plomb de 3 centimes et de 4 centimes pour le gasoil. Remake de la demi-finale de 2022, la France affronte le Maroc en quart de finale de la Coupe du Monde de foot. Ce soir, coup d'envoi à 22h à vivre dès 21h30 pour l'avant-match sur ICI, bien sûr. Et puis c'est une voix iconique des années 80. Bonnie Tyler est morte à l'âge de 75 ans, connue notamment pour son tube The Total Eclipse of the Heart, la star des années 80. Elle est hospitalisée au Portugal depuis début mai.
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2: Les coureurs du Tour dans une ascension classique des Pyrénées, le col d'Aspin. Bruno Blanza, vous êtes sur la moto ICI, derrière l'homme de tête Ben O'Connor.
3: Ah ouais, l'ascension qui vient de commencer, une bonne minute d'avance pour Ben O'Connor sur le peloton. Énormément de monde au pied de ce col mythique, tout comme celui du Tourmalet qui est juste derrière. Mais dès que les coureurs lèvent la tête, ils voient marquer col d'Aspin, 11 km, Tourmalet 41 km. Ça doit faire mal à la tête, 36 degrés. Et c'est vraiment parti pour l'étape de haute montagne des Pyrénées sur ce Tour de France.
2: Que les favoris visiblement veulent gagner, tant ils laissent peu de champ à l'homme de tête Ben O'Connor qui ne compte plus que 40 secondes d'avance à accélérer pour placer les leaders au pied du col d'Aspin, notamment l'équipe UAE Team Emirates, du grand favori de ce tour, Tadej Pogacar, qui est dans le peloton, tout comme Jonas Vingegaard, tout comme Paul Sexas, tout comme le maillot jaune norvégien Thorstein Train. On continue de suivre cette étape sur votre radio ICI.
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5: Un ciel bleu comme le maillot de l'équipe de France cet après-midi, avec du soleil et des températures qui vont grimper jusque 33 au meilleur de la journée. Pas de vigilance canicule, puisque les températures en soirée se rafraîchissent. On annonce 15 à 18 degrés au minimum cette nuit. Les températures grimpent demain, 36, 37, voire 38 annoncées pour ce week-end. Si vous attendez l'eau, c'est pas pour tout de suite. Météo France nous annonce peut-être des averses pour le 15 ou le 16 juillet. Il faut patienter. Passez une excellente journée à l'écoute d'ICI Lorraine. Et bien sûr, allez les Bleus!
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0: de votre été, il est ici avec Chico Buarque sur votre radio. Merci de passer l'après-midi avec nous, c'est Fabien Emo. Dans un instant, on écoute trois chansons françaises à la suite. Mais avant mon top 3 de l'été, j'ai avec moi le top 3 des aires d'autoroute les plus fréquentées en France en ce mois de juillet. Donc alors en troisième place, on retrouve l'aire de la Ferté-Bernard sur la 11, sur l'axe Paris-Ouest. En été, elle voit passer des milliers de vacanciers chaque jour. Numéro 2 pour l'aire de Montélimar sur la 7, forcément connue pour son nougat et ses arrêts rapides qui durent souvent beaucoup plus longtemps que prévu d'ailleurs, parce que bah, forcément on mange du nougat. Et sur la première marche du podium, on retrouve l'aire de Lançon de Provence sur l'A7. C'est l'une des plus fréquentées de France pour les grands départs vers le sud. Donc si vous vous trouvez sur l'une de ces aires ou une autre, hein, prenez le temps, voilà, à la cool, c'est l'été, écoutez votre radio, laissez-vous porter, car on enchaîne maintenant trois chansons françaises à la suite. Julien Clerc, Julien Libre et dans quelques secondes, Patricia Cass. C'est l'été sur votre radio.
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0: 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C'était la déclaration d'amour de Julien Clerc sur votre radio ici. Dans un instant, les infos pratiques de votre région. Mais avant, on passe en mode Tour de France avec cette 6e étape. Pau, Gavarnie, Gèdre. On fait le point dans un instant avec la rédaction de votre radio ici. Bel après-midi.
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3: Et un duel franco-français pour passer en tête du col d'Aspin. Col d'Aspin qui est situé à 68 km de l'arrivée. Duel entre Lenny Martinez, le Nivernais, et le Haut-Savoyard Valentin Paré-Peintre. On va passer au sommet dans quelques mètres. Et c'est Lenny Martinez, me semble-t-il, qui prend les 10 points au sommet du premier. Au sommet du col d'Aspin que vous avez passé également Bruno Blanza sur la moto ici d'Alexandre Abergel.
4: Avec une magnificence, c'est vraiment le premier grand col pyrénéen franchi par le peloton. Énormément de monde en haut comme en bas au pied du col de ce col d'Aspin, et avec effectivement deux Français qui ont réussi à se détacher dans les dans le dernier kilomètre, hein, tout simplement parce que O'Connor a fait course très vite, hein, la dernière
3: du mal
4: fois
3: à vous joindre,
4: Pogacar et ses amis
3: dans la descente,
4: et bien en tête de peloton. Effectivement, ça roulait très très fort et ils ne vont pas laisser beaucoup de chance aux échappés cet après-midi.
3: Ah, ça c'est sûr, c'est un vrai essorage du peloton qui est en train de pratiquer l'équipe UAE. Il restait encore tout à l'heure 5 coéquipiers autour de Tadej Pogacar sur une quarantaine de coureurs à peine dans ce groupe, plusieurs coureurs distancés, notamment Kevin Vauclin et Jordan Jegat, les deux meilleurs Français au classement général l'année dernière en 2025. Ils avaient fini respectivement 7e et 10e. Le deuxième du classement général, Sean Quinn, a aussi été décroché. Le maillot jaune, le Norvégien Thorsten Tren, est lui toujours là à 67 km de l'arrivée à Gavarnie, où on se trouve ici dans les Hautes-Pyrénées. Il faudra d'abord franchir le col du Tourmalet dont le sommet est à 40 km de l'arrivée. On continue de vous faire vivre cette étape tout l'après-midi.
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0: Merci d'avoir choisi votre radio ici. On passe ce jeudi après-midi ensemble. Info locale, musique, bonne humeur, on s'occupe de tout. On a tout prévu. Dans un instant, les infos de 16h. Et côté musique, on vous gâte encore une fois avec entre autres Paul McCartney, Stevie Wonder, Jérémy Frérot. Et dans un instant, Lily Cube, voyage en Italie. Bel après-midi.
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1: Merci d'avoir choisi votre radio ici, il est 16h. 16h, c'est l'heure de retrouver toute l'info en France et dans le monde en 90 secondes, avec vous, Marine Legénie.
2: Sébastien Lecornu réunit plusieurs de ses ministres demain à 10h au ministère de l'Intérieur. Cellule de crise consacrée à cette nouvelle canicule qui touche le pays et qui devrait continuer au moins jusqu'à mardi 14 juillet avec une nouvelle hausse des températures attendue dimanche selon Météo France. 72 départements sont placés en alerte.

0: marocaine confirmée dans le top 8 mondial, 4 ans après une première demi-finale historique au Qatar. Ce sera à vivre, bien sûr, sur ICI. Dès 21h30 pour l'avant-match, les départs en vacances des juilletistes, le pont du 14 juillet, les fortes chaleurs vont fortement perturber la circulation sur les routes. Bison Futé annonce un week-end en rouge et noir avec un pic de difficulté attendu ce samedi. Détail sur notre site ici.fr. Bonnie Tyler est morte à l'âge de 75 ans. Sa chevelure blonde et sa voix rocailleuse ont marqué les années 80. Elle était hospitalisée depuis le début du mois de mai au Portugal.
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2: Le maillot jaune distancé dans l'ascension du col du Tourmalet. Le Norvégien Thorsten Tren, qui s'est emparé de la tunique dorée avant-hier à Foix, a perdu le contact avec le groupe Tadej Pogacar. Il compte une minute de retard à présent, alors qu'on est encore à 47 km de l'arrivée. Il a 7 minutes d'avance au classement général, presque 8 même, à voir s'il sauvera son maillot à Gavarnie. Ce sont les coéquipiers du Slovène qui mènent la danse. Il en reste encore 3 devant lui. L'américain Brandon McNulty amène à présent le peloton. Il reste 20-25 coureurs à peu près et Paul Sexas est dans les dernières positions de ce peloton. Va-t-il tenir le prodige français à 8 km du sommet du col du Tourmalet? Tom Pidcock, le britannique, vient lui d'être distancé. On continue de suivre cette étape sur votre radio ici.
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4: Un ciel bleu comme le maillot de l'équipe de France cet après-midi, avec du soleil et des températures qui vont grimper jusque 33 au meilleur de la journée. Pas de vigilance canicule, hein, puisque les températures en soirée se rafraîchissent. On annonce 15 à 18 degrés au minimum. Cette nuit, les températures grimpent demain, 36, 37, voire 38 annoncées pour ce week-end. Si vous attendez l'eau, c'est pas pour tout de suite. Météo France nous annonce peut-être des averses pour le 15 ou le 16 juillet. Il faut patienter. Passez une excellente journée à l'écoute d'ICI Lorraine. Et bien sûr, allez les Bleus!
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1: Depuis toujours, Plastane, c'était un lieu de rendez-vous, hein, pour les bons comme pour les mauvais moments dans la vie. Hein. Je m'appelle Marie-France, je suis nancéienne. Je viens tous les matins en été prendre mon petit café Plastane, que je ne me lasse pas. Je trouve la place de plus en plus belle, c'est toujours très agréable et c'est un plaisir de venir tous les jours. Quoi.
2: Comment elle a commencé cette petite tradition d'aller Place Stanislas ?
1: Je suis nancéienne, donc depuis toujours, Plastane, c'était un lieu de rendez-vous, hein, pour les bons comme pour les mauvais moments dans la vie. Hein. Non, mais dans la vie de Nancy, hein, puis de la France même. Hein.
2: Et dans quel café vous allez exactement ?
1: Je fais tous les cafés, ça dépend.
2: Vous êtes une habituée ?
1: Bon, je suis une habituée à la Plastane, donc ça dépend si les places sont chères ou alors surtout si elles sont à l'ombre, parce que j'aime bien d'être à l'ombre quand même, tout en profitant de cette magnifique Place Stanislas que je recommande à tout le monde.
2: Est-ce que vous partagez ces moments ou vous y allez seul, c'est votre petit moment de répit à vous ?
1: Écoutez, je le partage quelquefois aussi, mais là pour le moment je suis seule. Je fais ce petit cadeau-là.
2: Est-ce que vous avez vécu ce moment où la Plastane est devenue piétonne ? Est-ce que vous avez vu ce changement ?
1: Oui, ça bien sûr, j'étais encore jeune à ce moment-là. Enfin jeune. Et donc j'ai pu acheter même les pavés.
2: Oh.
1: J'ai acheté des pavés de Place Stanislas. Oui.
2: Est-ce que je peux vous demander un petit mot pour les auditeurs d'ici pour qu'eux aussi profitent tranquillement, pourquoi pas, de la Place Stanislas ?
1: Qu'ils en profitent comme moi j'en profite.
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0: C'était Robbie Williams sur votre radio ici. Bienvenue à tous, si vous nous rejoignez, c'est Fabien Hémot. Dans quelques minutes, trois chansons françaises à la suite. Restez bien à l'écoute. Mais avant, c'est l'heure du top 3 de l'été. J'ai avec moi le top 3 des objets qu'on oublie toujours à la plage. Alors numéro 3, les lunettes de soleil, ça c'est un classique. Numéro 2, les serviettes de plage. Pas pratique hein, pour s'essuyer ensuite en sortant de la douche. Et l'objet qu'on oublie presque toujours à la plage, les chaussures, tongs, sandales ou baskets. Elles restent souvent enterrées dans le sable, oubliées près du transat. Ah là là là là là là. Soyez vigilants. Mais nous, ce qu'on n'oublie jamais sur votre radio ici, ce sont les trois chansons françaises à la suite. C'est tout de suite et au programme de ces prochaines minutes, Johnny Hallyday, Mylène Farmer et Michel Jonas.
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0: C'était Je te promets avec la voix de Johnny Hallyday sur votre radio. Ici, il est l'heure de retrouver la rédaction de votre radio pour vivre en direct le Tour de France. C'est la 6e étape aujourd'hui. Pau, Gavarni, Gèdre, on vous dit tout dans un instant. Et juste après, restez bien à l'écoute, ce sont les infos pratiques de votre région.
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3: À 34 km de l'arrivée ici à Gavarni, Tadej Pogacar est en train d'assommer le tour. Il a attaqué dans le col du Tourmalet. Vous êtes à présent dans la descente, Bruno Blanza, sur la moto ici.
4: Ah oui, une descente qui n'est pas forcément très technique dans un premier temps. On a réussi à faire des pointes à plus de 90 km/h sur la moto ici, pilotée par Alexandre Abergel. Il est possible, et on espère pour lui, que Paul Sexas, qui est un bon descendeur, parvienne à revenir, à réduire un petit peu l'écart, parce que au dernier pointage il avait 1 minute 30 de débours sur le Slovène, qui est peut-être parti pour récupérer son maillot jaune ce soir. Vingegaard est à 30 secondes et dans la descente il n'est absolument pas certain, loin de là, que le Danois puisse revenir sur Pogacar avant la montée finale vers Gavarni.
3: Ouais, les écarts qui sont inchangés, effectivement, extrême démonstration de force de l'équipe UAE dans ce col du Tourmalet. Tadej Pogacar a attaqué à plus de 40 km de l'arrivée. Jamais il n'avait fait ça sur le Tour de France, et il est parti, vous l'avez dit, pour récupérer probablement son maillot jaune, puisque le leader du classement général, le Norvégien Thorsten Tren, est à près de 7 minutes. Tadej Pogacar qui va continuer de gagner du temps et qui devrait donc arriver largement avec plus de 8 minutes d'avance sur traîne et récupérer ce maillot jaune. Pour l'instant donc, Jonas Vingegaard est à 36 secondes. Il n'a pas craqué, le Danois. Il est toujours le deuxième homme de ce Tour de France. Et ensuite, c'est la lutte pour le podium dans ce troisième groupe, avec Paul Sexas qui est là. On l'attendait à la lutte pour le podium. Il a réussi ce défi. Pour l'instant, il est pointé à 1 minute 25 avec l'Allemand Florian Lipowitz, et qui était troisième l'an dernier du Tour, et le Mexicain Isaac Del Toro, le coéquipier de Tadej Pogacar, mais devant par exemple un Remco Evenepoel. On continue de vous faire vivre cette étape du Tour. On est à 32 km de l'arrivée sur votre radio ici.
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0: C'était Lewis Capaldi sur votre radio ici. Et maintenant, c'est l'heure de rire avec Fred Ballard, l'humour en tube. Aujourd'hui, Fred nous emmène en terrasse. Elle paye son resto et elle s'intéresse aux pique-assiettes. Ça me rappelle des gens dans l'équipe, là, tiens.
1: Arrive alors le melon. Moment très important quand le melon correspond à l'arrivée d'une guêpe.
2: Ah ben, ça fait partie des petits plaisirs des déjeuners en terrasse. Hein. C'est à la bonne franquette et on partage avec tous ceux qui passent par là. Et en général, les pique-assiettes ne passent jamais par là par hasard. Ils ont des informateurs.
1: Allô, Roger. Ici Frelon Futé. Je suis au-dessus de la table des cons qui bouffent dehors, là. Hein. J'ai repéré un melon à l'horizon. Là, je suis passé devant l'étiquette. Non, c'est pas de la merde, c'est du cavaillon. On va s'éclater le dard. Attention, des tranches sont dans les assiettes. Suce au cavaillon, bon appétit à toutes. Terminé.
2: Voilà, et là en général, le premier convive se lève en faisant des moulins avec ses bras. Il fait tomber la carafe d'eau, sa fourchette finit dans le bras du voisin. Et personne ne saura jamais si le melon était bon. En tout cas, le doublage du frelon par Roland McDan était excellent. On comprend mieux comment résonnent les insectes.
3: C'est comme les mouches, c'est pas un truc de fou les mouches hein. Alors la mouche, elle peut manger n'importe quoi hein. Fromage pourri, l'écaillé, cadavre, elle mange. Et à mon avis, c'est pour ça que Dieu n'a pas donné la parole aux mouches. Attends, t'imagines les conversations des mouches durant les pauses déjeuner? C'est quoi que tu manges là? Bah c'est de la merde.
2: Oui, alors Dieu n'a pas donné la parole aux mouches, mais il a donné la parole à Jean-Pierre Coff hein, pour repérer la malbouffe. Jean-Pierre Coff était-il une mouche réincarnée en fine bouche? Ce qui est sûr, c'est que Camini est un rappeur vanneur qui fait mouche.
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0: C'était France Gall, tout pour la musique sur votre radio ici. 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Et je ne dis pas ça parce que c'est mon ami. Ah non, que nini. Dans quelques minutes, les infos de 17h, vous restez à l'écoute. Mais avant, on écoute Alex Warren, Fever Dream. Bel après-midi sur votre radio.
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0: Indochine vous accompagne sur votre radio, ici Lorraine.
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0: Ici Lorraine, première radio sur l'actu locale en Meurthe-et-Moselle et dans les Vosges, il est 17h. Vos informations avec Robin Schmitt.
2: Bonsoir à tous. La police allemande demande aux Lorrains de ne pas prendre d'autostoppeur car un détenu lourdement condamné est en cavale dans le secteur. Il était incarcéré chez nos voisins à Sarrebruck. Il s'est évadé mercredi pendant une sortie sous escorte. Le détenu fait 1m92, il a une moustache et un tatouage sur l'avant-bras. On vous a mis sa photo et le numéro de la police allemande sur ici.fr. Dans les Vosges, un mort et un blessé sur une départementale ce matin. Deux voitures sont entrées en collision entre Neufchâteau et Liffol-le-Grand. Un homme d'une trentaine d'années est décédé. Un autre blessé a été transféré à l'hôpital central de Nancy. Ce drame aussi à Voipy en Moselle. Un jeune de 17 ans est mort noyé hier soir au plan d'eau. Les secours qui l'ont sorti de l'eau n'ont pas réussi à le réanimer. Il avait sauté, selon le maire, dans une zone interdite à la baignade. C'est un événement qui va réunir les croyants et les non-croyants de la Lorraine. Voilà ce que dit l'évêque de Metz, Monseigneur Ballot. Il s'exprime pour la

0: et dans notre département de la Moselle. Donc, il y a quelque chose de très fort, et on se sent comme stimulé, heureux, et on voit que ça crée une unité. Tout le monde est content, les croyants, les non-croyants, là, il n'y a plus de différence. On est tous heureux pour préparer cet événement.
1: L'évêque de Metz, Monseigneur Ballot, le pape, sera donc de passage en Lorraine à Metz le 28 septembre. Il passera aussi à Paris et à Lourdes pour d'autres messes en plein air. Pour la chaleur, on passe au cran du dessus en Lorraine. La Moselle et la Meurthe-et-Moselle virent au orange pour la vigilance canicule demain. Météo France avait placé les deux départements en jaune ce midi. Jusqu'à 34 degrés sont attendus ce week-end. L'épisode va quand même être moins intense que celui d'il y a deux semaines. Le CIDFF de Lunéville est au bord de la faillite. L'association qui accompagne les femmes et les enfants victimes de violences intrafamiliales dépend uniquement des aides des collectivités et de l'État, mais ces aides sont en retard, les comptes dans le rouge, et c'est la galère pour payer les salariés. On entendra sa présidente à 18h. Et puis pour terminer, un mot du match très attendu de ce soir. Les Bleus affrontent le Maroc pour les quarts de finale de la Coupe du Monde de foot. C'est à suivre bien entendu dès 21h30 sur Ici Lorraine, pour s'échauffer avant le coup d'envoi sur notre antenne à 22h. Pour l'instant, il est 17h03.
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3: Vigilance orange pour risque de canicule en Meurthe-et-Moselle et dans les Vosges. Donc prenez vos précautions avec ces températures qui sont aux alentours des 30 degrés. Et pour cette nuit, il va continuer de faire assez chaud, assez lourd, puisque les températures devraient être aux alentours des 20 degrés pour le coup d'envoi du match de l'équipe de France. Et pour demain, on devrait se réveiller de nouveau avec un beau soleil, avec des températures qui devraient être comprises entre 19 et 23 degrés avec les maximales pour Saint-Dié-des-Vosges. Et dans l'après-midi, elle devrait avoisiner les 34 degrés. Pensez à vous mettre au frais, fermez les volets demain tout au long de la journée. Si vous êtes au volant ce soir à 17h, c'est les ralentissements habituels autour de la métropole du Grand Nancy. Vous êtes ralenti dans la zone de travaux du secteur de Frouard dans le sens Metz vers Nancy avec un accident qui est survenu tout à l'heure. Dites-nous ce qui se passe au 03 83 36 20 20. La zone de travaux sur l'A31 dans le sens Nancy-Metz, cette fois-ci c'est dans le secteur du Zénith du Grand Nancy. Donc prenez vos précautions si vous empruntez cet axe. Je vois qu'il y a des ralentissements également sur l'A33 ainsi que sur l'A330. Toujours cette zone de travaux qui vous ralentit à partir de l'échangeur de Fléville jusqu'au pont de la Moselle. Mais sinon ailleurs, pour l'instant, tout va bien. 03 83 36 20 20. 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
3: Dans moins de 10 minutes, votre radio Ici Lorraine vous fera vivre l'arrivée du Tour de France, mais on vous accompagne également avec vos chansons préférées avec Cock Robin, Just Around the Corner sur votre radio Ici Lorraine. Passez une

0: Just Around the Corner de Coq Robin sur votre radio Ici Lorraine.
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0: Bonsoir les Lorraines et les Lorrains, j'espère que vous allez bien en ce jeudi 9 juillet, plus qu'une journée hein, si vous venez de sortir du boulot avant le week-end. 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La Lorraine est passée en orange pour risque de canicule. Pensez à vous hydrater si vous vivez en ville. Et il y a plusieurs coins fraîcheurs qu'on a envie de partager avec vous, avec notamment évidemment le parc de la Pépinière de Nancy, avec les jets d'eau du parc qui pourraient vous permettre de vous rafraîchir. Vous pouvez aller en profiter pour vous mettre à l'ombre à l'abbaye des Prémontrés. Il y a également le musée aquarium de Nancy, le musée à Baccara, et sinon il y a le musée de l'image à Épinal. Vous pourrez passer de superbes moments. Puis sinon, vous pouvez rester chez vous tranquillement en regardant le Tour de France. Si vous n'avez pas envie de mettre la télé, eh bien on vous fait vivre l'arrivée de cette étape du Tour de France.
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3: Et y avait-il l'ombre d'un doute pour savoir qui était le meilleur coureur du peloton du Tour de France 2026? Tadej Pogacar, dans 2 km, va remporter cette 6e étape entre Pau et Gavarnie-Gèdre. On est dans les Hautes-Pyrénées, ici sur la ligne d'arrivée. C'est la première fois que le Tour de France arrive à Gavarnie. Ça veut dire que Tadej Pogacar n'avait jamais gagné à Gavarnie. Ça va être réparé d'ici quelques minutes. Il est à 1900 mètres de l'arrivée. À présent, le Slovène qui a écrasé la course tout simplement en attaquant à 40 km de l'arrivée, un peu plus même. Il a laissé tout le monde dans le rétro. Jonas Vingegaard, le Danois, son principal rival sur les derniers Tours de France, était longtemps réussi à rester à 10-15 secondes. Il est maintenant relégué à 2 minutes 15 de Tadej Pogacar dans cette dernière ascension. Et puis, juste derrière, en train de revenir, un groupe de 8 coureurs avec Paul Seixas, le jeune Français de 19 ans, le plus jeune coureur au départ du Tour depuis 1937, qui est dans le match pour le podium, avec notamment Remco Evenepoel qui a terminé 3e du Tour il y a 2 ans, avec aussi un autre Français, Lenny Martinez, qui est bien présent. 1600 mètres de l'arrivée pour Pogacar, qui va gagner l'étape et qui va prendre le maillot jaune, puisque Thorsten Tren, qui le portait en début d'étape, est à 19 minutes. Alors il avait déjà été lâché dans le col du Tourmalet et en plus il est tombé dans la descente, Thorsten Tren, le Norvégien. Bruno Blanza, à 1400 mètres de l'arrivée pour Tadej Pogacar, est-ce que vous apercevez le Slovène? Vous êtes sur la ligne d'arrivée.
4: Je suis un petit peu décalé, Thomas, justement pour le voir, parce qu'on est un petit peu en hauteur là, avant de filer en fond de ligne, comme l'on dit. Je le vois arriver avec les motos qui ont leur phare éclairé au fond là-bas. Ce qui est assez hallucinant dans tous les chiffres que vous donnez, Thomas, c'est qu'il a réussi à faire une différence colossale sur Vingegaard dans la descente du Tourmalet. Il a plus fait de différence Pogacar dans la descente que dans la montée avec Vingegaard. Et vous imaginez comment mentalement ça doit être compliqué pour Jonas Vingegaard, qui se dit dès la première véritable étape de montagne, encore la dernière ascension, elle est loin d'être redoutable, c'est un faux plat montant Gavarnie. Très honnêtement, sur la moto ici tout à l'heure, on s'est dit purée, même par moment on avait l'impression que ça redescendait. Il fait un énorme écart, il va avoir plus de 2 minutes d'avance, et on le voit arriver là bas quasiment en position de contre-la-montre, hein. Pogacar, il appuie sur les pédales, il sait que il peut quasiment, je dis bien, avoir tout gagné ce soir. Vous imaginez, on n'est même pas à la fin de la première semaine et il est déjà là, Pogacar, sous nos yeux là-bas, en plein effort, quasiment, je vous le disais, eh bien, en version contre-la-montre. On le voit à la relance, il va frapper un énorme coup, Thomas, ce soir ici dans les Pyrénées.
3: Quasiment tout gagné, vous disiez, Bruno, on a passé un seul col hors catégorie dans ce Tour de France, c'est le col du Tourmalet. Ça a suffi à faire exploser ce peloton. Tadej Pogacar à 600 mètres à présent de l'arrivée à Gavarnie. Une étape qui se sera courue dès le départ sur un rythme effréné, plus de 41 km heure de moyenne sur une étape de haute montagne, sur une étape où on a franchi le col du Tourmalet. Ça s'est couru à plus de 41 km heure de moyenne. 400 mètres à présent de l'arrivée pour Tadej Pogacar. Pogacar, le patron de ce Tour de France. Il vise une cinquième victoire sur le Tour dans sa carrière. Ça en ferait l'égal des Jacques Anquetil, des Eddy Merckx, des Bernard Hinault et des Miguel Indurain. Il rentrerait dans ce club très fermé. Évidemment, on n'y est pas encore. On n'est qu'à la première grosse étape de montagne, mais ça donne le ton et ça assomme littéralement la concurrence. Après plus de 4h32 d'effort, Tadej Pogacar va franchir la ligne devant nous ici à Gavarnie. Le public qui tape sur les barrières pour saluer l'arrivée du Slovène dans son maillot de champion du monde qu'il va abandonner pour le troquer pour un maillot jaune. Il franchit la ligne. Victoire de Tadej Pogacar ici à Gavarnie-Gèdre qui accueille pour la première fois le Tour de France. La révérence du Slovène, c'est sa marque de fabrique sur ses plus grands succès. Il a repoussé tout le monde extrêmement loin et il arrive à présent vers vous derrière la ligne. Bruno Blanza, Tadej Pogacar.
4: Exactement, je le vois avec le visage quand même un petit peu marqué, hein. Tout à l'heure il était tranquillement en train de se désaltérer, là il est avachi sur son vélo. Tadej Pogacar, je l'ai à 2 mètres là, en train de reprendre son souffle. Franchement, le voir rarement comme ça, il est en train de souffler, de serrer quand même les poings. Est-ce que c'est pour la photo comme l'on dit? En tous les cas, il tombe dans les bras des membres de son staff. Il avait mis les lunettes sur le casque là pour cette fin d'étape parce qu'il y avait finalement les nuages et beaucoup moins de chaleur. Mais il frappe un grand coup forcément cet après-midi là en solo. Tadej Pogacar déjà en train de se réhydrater, les petites tapes sur les cuisses, en train de fêter ça avec son directeur sportif, de s'arroser le visage parce qu'il le sait, à un moment donné, quand on prend autant d'avance, surtout sur la première véritable étape de montagne, eh bien on marque les esprits, on envoie un message. Alors c'est malheureux pour la concurrence, c'est malheureux pour Vingegaard, pour Sexas. Le tour est encore long comme l'on dit, mais très honnêtement ce soir, quand ils vont regarder le classement, ils vont se dire purée, on est dans de sales draps si on veut viser autre chose que le podium.
3: Et c'est déjà un bel objectif, hein, le podium, quand on a 19 ans, quand on s'appelle Paul Sexas et qu'on dispute son premier Tour de France. Évidemment, tout le monde a déclenché les chronomètres quand Tadej Pogacar a franchi la ligne pour voir eh bien, quel écart il aura réussi à creuser avec ses poursuivants. Le prochain à en terminer, ce sera Jonas Vingegaard, le Danois, le double vainqueur du Tour de France qui n'a pu faire que de la figuration aujourd'hui face à Tadej Pogacar. Il a été meilleur que tous les autres, le Danois, mais il va être relégué très loin. On imaginait un match, on aura plutôt un cavalier seul de Tadej Pogacar au classement. 300 mètres de l'arrivée pour Jonas Vingegaard qui a perdu un petit peu de temps dans la dernière montée sur le groupe qui va se disputer la troisième place où figurent Paul Sexas et Lenny Martinez, les deux Français. Jonas Vingegaard, on est déjà 2 minutes 20 après que Tadej Pogacar ait franchi la ligne. Le Danois, ça y est, dans la dernière ligne droite qui mène ici à Gavarnie-Gèdre et qui va passer devant le public. La grimace de Jonas Vingegaard qui se fait une dernière fois en danseuse pour limiter un tout petit peu la casse. Vingegaard à l'arrivée, top 2 minutes 38. Il y a un énorme fossé entre Pogacar et Vingegaard alors que derrière on se joue la troisième place et le sprint est déjà lancé avec Remco Evenepoel. Remco Evenepoel qui va être dépassé par Isaac Del Toro, le coéquipier de Tadej Pogacar, les UAE qui donnent la leçon et Paul Sexas qui va prendre la cinquième place. Premier Pogacar, deuxième Vingegaard, troisième Del Toro, quatrième Remco Evenepoel et cinquième Paul Sexas, le jeune Français, plus que jamais dans le match pour le podium. Pour la victoire, il faudra certainement déjà oublier. Tadej Pogacar a pris trop d'avance. Bruno Blanza, vous êtes à l'arrivée.
4: Ouais, juste devant Paul Sexas qui arrive marqué. Il demande à ce qu'on se calme autour, effectivement, avec le cœur qui bat très très fort pour Paul Sexas là, qui est en train de revoir également et se réhydrater. On va tenter d'avoir sa réaction. On a vu passer également Lenny Martinez. Il a gardé ses lunettes de soleil, hein. Paul Sexas à l'inverse tout à l'heure de Pogacar et effectivement qui est en train tout simplement de reprendre un petit peu ses esprits. On essaie de se faufiler. Hop. Je passe cela. Merci beaucoup et on va essayer d'avoir
3: Bruno Blanda sur l'arrivée de l'étape.
4: Il est en train de demander Paul Sexas justement.
5: Avec Paul Sexas qui est là, justement en train de se réhydrater, peut-être pour une petite réaction. On va l'attendre, il est en train de discuter avec son staff. On peut y aller. Voilà, Paul Sexas en direct sur ici.
6: Moine de la Sonnette. Le soleil dans la s'est passé cette journée en campagne, la première pour vous sur le tour. C'était très dur, honnêtement. Voilà, je pense que ça allait plutôt pas mal. J'ai géré ma montée. Et voilà, une petite place à l'arrivée, c'est pas mal.
7: Paul Sexas à l'arrivée du Tour de France et ici à Gavardy, 5e de cette étape. Paul Sexas qui a résisté, qui était dans le match pour la 3e place, Bruno Blanza, et qui termine finalement 5e. Mais le grand bonhomme de cette journée, c'est évidemment Tadej Pogacar dans un cirque, au pied du cirque de Gavarnie, inscrit au patrimoine mondial de l'UNESCO. Magnifique décor pour un magnifique exploit. Tadej Pogacar, il attaque de loin, mais c'est plutôt au printemps en général, sur Liège-Bastogne-Liège, sur le Tour des Flandres. Jamais il n'avait attaqué à plus de 40 km de l'arrivée dans le Tour pour aller s'imposer en solitaire. Tadej Pogacar qui va prendre le maillot jaune avec plus de 2 minutes 30 d'avance sur son dauphin danois Jonas Vingegaard, ici à l'arrivée de cette 6e étape du Tour de France à Gavarnie-Gèdre dans les Hautes-Pyrénées. 2,38 d'avance sur Vingegaard, 2,57 sur Del Toro. Ça c'est pour le classement de l'étape. Evenepoel 4e, Sexas 5e, Florian Lipovic l'allemand 6e, et Lenny Martinez l'autre français termine 9e. On y revient tout à l'heure dans le journal de 18h sur votre radio ici.
0: Et en plus en longueur également à 18h30 dans le journal du Tour de France, votre radio ici Lorraine vous raccompagne chez vous. Pensez à vous hydrater, pensez à boire même si vous n'avez pas soif, puisque la Lorraine est en orange pour risque de canicule. Heureusement on a vos chansons préférées avec Chris Isaac et Blue Hotel.

0: Chris Isaac avec Blue Hotel sur votre radio, ici Lorraine. Je vois qu'il y a deux accidents sur l'A31 dans la zone de travaux dans le secteur de Frouard. Dites-nous ce qui se passe au 03 83 36 20 20. On va faire un point complet sur vos conditions de circulation dans moins de 10 minutes.
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0: Merci de passer votre après-midi avec nous sur votre radio Ici Lorraine. Ce soir, nous avions envie de rendre hommage à une artiste qui nous a quittés aujourd'hui. C'est Bonnie Tyler.

0: Elle nous a quittés aujourd'hui et Ici Lorraine voulait lui rendre hommage. C'était Bonnie Tyler.
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0: On vous raccompagne chez vous avec de gros ralentissements autour de la métropole du Grand Nancy. Si vous êtes sur l'A31 dans le sens Metz vers Nancy, vous êtes ralenti de Marbache jusqu'à Bouxières-aux-Dames. Donc de gros ralentissements si vous empruntez cet axe. Je sais qu'il y a une zone de travaux, mais y a-t-il un accident, oui ou non? Vous nous passez un petit coup de fil au 03 83 36 20 20. Ça coince également dans le sens inverse, mais cette fois-ci, dans le sens Nancy-Metz, et cette fois-ci dans le secteur du Zénith du Grand Nancy. Là, c'est seulement en raison d'une zone de travaux. Je vois qu'il y a eu un accident qui est survenu tout à l'heure, juste à côté de l'échangeur de l'Axou. Lorsque vous arrivez par l'avenue de la Résistance, vous êtes fortement ralenti en raison d'un accident qui est survenu tout à l'heure. Dites-nous pareil, hein, vous pouvez nous passer un petit coup de fil si vous avez davantage de renseignements. Je vois que ça coince également sur la 330 en raison d'une zone de travaux qui vous ralentit de Richard Ménil jusqu'au pont de la Moselle, avec un léger ralentissement également sur la 33 dans le sens Nancy-Lunéville à hauteur du Sacheru de Brabois. Mais sinon ailleurs, tout va bien. 03 83 36 20 20, vous rencontrez le moindre obstacle, la moindre difficulté pour circuler, vous n'hésitez surtout pas à nous appeler ou à consulter la page Facebook de notre partenaire InfoRadar 54.
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0: On a Jean-Pierre de Moret qui nous a appelé au 03 83 36 20 20. Bonsoir Jean-Pierre.
2: Oui, bonjour.
0: Vous circulez sur l'A31 et vous venez de Metz. Donc qu'est-ce qui s'est passé dans ce secteur ?
2: Non, justement, moi je venais de Nancy et je viens de sortir à Custine. Et
0: d'accord.
2: Effectivement, j'ai vu un accrochage entre deux voitures à la hauteur de la bretelle de Bouxières-aux-Dames. Mais en venant de Metz.
0: Vous veniez de Metz, d'accord. Donc c'est dans le sens Nancy-Metz, alors, c'est ça Jean-Pierre ?
2: Non, c'est dans le sens Metz-Nancy.
0: D'accord, donc c'était sur votre... Ok, je vois très bien, c'est bon. J'ai compris. Voilà. Du coup, il y a donc bien... deux voitures qui se sont tapées dedans. Est-ce qu'elles étaient sur la voie de gauche, voie centrale ou voie de droite?
2: Ah, j'ai pas vu. Je dirais sur la voie de droite, il y a les pompiers qui sont là.
0: D'accord.
2: Mais les dépanneuses ne sont pas arrivées encore. Donc, à mon avis, ça va prendre un peu de temps.
0: Bah, Jean-Pierre, vous avez bien fait de nous appeler. Merci encore. Hein. Vous êtes nos patrouilleurs sur les routes. Ne changez rien, Jean-Pierre.
2: Tout à fait.
0: Passez une très belle soirée, Jean-Pierre. Et bonne route.
2: Merci à vous aussi. Au revoir.
0: On a Laurence de Rosières-Rosaline qui nous a appelé, elle, pour nous dire que sur la 33, il y a un départ de feu de broussailles dans le sens Lunéville vers Nancy, dans la descente juste après Rosières. Donc, ne ralentissez pas, hein, pas de bouchon, de curiosité, non, continuez d'avancer à votre rythme habituel. 03 83 36 20 20, ici Lorraine, toute la journée à vos côtés.
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0: Bon, avec ces embouteillages qui un petit peu partout dans la région, que ce soit sur la 33, la 31, votre radio Ici Lorraine va ouvrir la valise avec Perrine Clément qui va vous raconter l'histoire du cahier de vacances. D'où est-ce que ça vient? Pourquoi on l'utilise pendant les vacances? On va tout découvrir avec Perrine Clément juste après Bernard Lavillier qui nous fait danser la salsa ce soir sur votre radio Ici Lorraine.
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0: La salsa de Bernard Lavilliers qui vous accompagne jusque chez vous sur votre radio, ici Lorraine. Et que serait l'été sans ses indispensables? Perrine Clément explore leurs origines et leurs petites histoires dans sa valise. Aujourd'hui, c'est un bon moment à partager lorsque vous êtes parent avec vos enfants, mais un moins bon moment à partager lorsqu'on est enfant avec les parents, c'est le cahier de vacances.
1: Dans ma valise, il y a...
2: Tiens, ma chérie, je t'ai pris de quoi t'occuper pour les vacances.
3: Mais papy, je suis plus au CP.
1: Un cahier de vacances.
2: Et d'un autre côté, un niveau CP, c'est vite terminé.
4: Apprenons ou révisons ensemble cette information. Roger Magnard, c'est l'inventeur des cahiers de vacances. Dans les années 1930, il est représentant en papeterie à Guéret dans la Creuse. Nous sommes en pleine crise économique. Et il s'interroge, comment vendre des cahiers pendant les vacances? Il s'entoure d'enseignants et conçoit pour les enfants un livret composé de charades, de rébus ou encore de comptines. Il faut bien comprendre qu'à l'époque, il n'y a pas de correction à la fin du cahier. À la rentrée scolaire, les professeurs récupèrent et corrigent les nombreux cahiers de vacances. Les mieux notés étaient récompensés avec des cadeaux démesurés. L'élève pouvait repartir avec une télé ou encore avec une voiture. Ce type de concours a dynamisé les ventes. L'autre explication de son succès, c'est le concept même du cahier de vacances.
5: Ces cahiers sont vraiment faits pour entretenir ce qui a été acquis, le revoir et le consolider.
4: Une manière d'occuper les enfants et de rassurer les parents.
6: Les produits sont de plus en plus ludiques, de plus en plus colorés, de plus en plus modernes, peu chers.
4: Et vous, avez-vous eu un cahier de vacances?
7: Je me rappelle d'un jour où en fait maman m'avait acheté un cahier de vacances qu'elle pensait pour CE2, mais en fait c'était pour 5e.
8: Si j'en ai donné chaque année à mes enfants quand ils étaient petits, eh ben ils les remplissaient, et quand ils savaient pas trop, c'était un peu compliqué de continuer, il fallait être un peu derrière, mais c'était sympa.
9: Oui, pour mes enfants, et ils le faisaient pas.
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0: 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Alors, ne perdez plus de temps. Si vous êtes dans les embouteillages sur l'A31, l'A33 ou encore l'A330, passez-nous un petit coup de fil. 03 83 36 20 20. Ici Lorraine attend vos appels. Pour vous accompagner, Charlotte Cardin avec The Way We Touch. Après, ce sera Louis Bertignac et les visiteurs avec ces idées-là.

0: Ces idées-là de Louis Bertignac et les visiteurs sur votre radio ici Lorraine, comme c'est très compliqué autour de la métropole du Grand Nancy, notamment sur l'A31 à hauteur de l'échangeur de l'Axou lorsque vous sortez et vous êtes avenue de la Résistance. Nous sommes avec Aurore de Dombasle-sur-Meurthe qui est avec nous. Bonsoir Aurore.
1: Bonjour Maxime. Oui, là je viens de passer. En fait, il y a un accident. En fait, quand on sortait de l'autoroute à l'Axou à Sapinière, il y a un accident au niveau du bureau. En fait, vous savez, le resto, le bureau, juste avant le feu rouge, en fait, et ça bloque toute une voie. Il y a les pompiers sur place, la police, et donc là, ça commence à empiéter sur toute l'autoroute.
0: Ah, c'est pour ça. Donc il y a des ralentissements également sur la 33, là, ce que je vois également. Ok.
1: C'est ça. Et ben voilà, parce qu'en fait, ben, tout le monde est bloqué au niveau de la sortie d'autoroute.
0: D'accord. Eh ben merci en tout cas Aurore de nous avoir appelé. Hein.
1: Ben, de rien.
0: Non. Vous allez jusqu'où? Jusqu'à Dombasle là ce soir?
1: Oui, je viens de quitter le boulot, je vais jusqu'à Dombasle.
0: Ah oui, ok, bah vous nous repassez un petit coup de fil si vous rencontrez d'autres difficultés pour circuler, notamment quand vous serez sur la 33, un peu plus loin, peut-être.
1: Bah, je pense que je vais commencer à ralentir, je mets le GPS et je vois que ça commence à être orange, donc je pense que ça va ralentir.
0: Oui, c'est un peu compliqué ce soir, mais vous le savez Aurore, votre radio ici Lorraine est à vos côtés, on a vos chansons préférées, on a de quoi vous divertir pendant votre trajet Aurore.
1: Il n'y a pas de souci, tous les soirs avec moi, tous les matins.
0: Eh ben ne changez rien Aurore, passez une très belle soirée et un bon match de l'équipe
1: Merci
0: de France.
1: Bah oui, au revoir.
0: Au revoir Aurore. On est avec Margaret de Vanier à présent parce que on joue ensemble pour vos lunettes pour l'éclipse solaire et surtout votre inscription pour la carte cadeau d'une valeur de 500 €. Le résultat, ça sera le 24 août. Bonsoir Margaret.
2: Oui, bonsoir.
0: Vous êtes à Vanier.
2: Oui, c'est ça, oui.
0: Vous n'avez pas trop chaud là ce soir parce que la Lorraine est passée en orange pour canicule?
2: Si, énormément. On a les volets qui sont complètement tirés. Oui, c'est...
0: Ouais. Bah, vous avez bien raison, Margaret. Oui. Vous restez au frais avec votre radio ici Lorraine.
2: Voilà.
0: Bon, en tout cas, Margaret, ça vous permet de vous inscrire pour cette carte cadeau d'une valeur de 500 €. Le résultat, c'est le 24 août, mais vous remportez vos 4 paires de lunettes pour l'éclipse qui aura lieu le 12 août, Margaret.
2: D'accord, très bien.
0: Et qu'est-ce que vous avez prévu de faire, vous, cet été? Vous restez à Vanier? Vous avez prévu...
2: Oui, je pense que je partirai sûrement en septembre. Mais ce soir, j'ai l'intention d'aller à un karaoké à Saulxures.
0: Voilà. Oh
2: voilà.
0: Vous avez poussé la chansonnette, Margaret?
2: Oui, parce que j'aime bien chanter. Voilà.
0: Et vous voulez pas nous faire un petit extrait? C'est qui votre chanteuse préférée? Ou votre chanteur?
2: Oh, je n'en ai pas. J'aime beaucoup Johnny, voilà, et puis d'autres chanteuses. J'aimais Sylvie Vartan, voilà, pas mal de chanteurs, voilà.
0: Ah, on a tous quelque chose en nous de Johnny Hallyday. Ah, coucou,
2: oui,
0: coucou.
2: Voilà.
0: Bon, évidemment, il le fait mieux que moi, hein, Margaret. En tout cas, c'était un plaisir. Et d'ailleurs, Margaret, je sais pas, vous avez un téléphone nouvelle génération, enfin, je veux dire un smartphone, si je puis dire.
2: J'ai un téléphone portable, oui.
0: Vous connaissez l'application WhatsApp?
2: Oui, tout à fait, oui.
0: Margaret, ce soir, quand vous serez au karaoké, là, quand vous ferez une petite chanson, filmez-vous, vous nous l'envoyez sur le WhatsApp d'ici Lorraine. Vous pouvez nous envoyer. Vous avez juste à ajouter le contact.
2: Ah, d'accord.
0: Vous ajoutez le contact dans l'application WhatsApp, le 03 83 36 20 20.
2: D'accord. Oui.
0: Et puis après, vous pouvez non seulement partager vos photos, vos vidéos.
2: Oui, bien sûr, oui.
0: Puis également vos idées de sortie, Margaret.
2: Oui, bien.
0: Et moi j'ai hâte de vous entendre chanter, Margaret. Hein. Vous penserez à moi quand vous reprendrez Johnny Hallyday.
2: D'accord.
0: Passez une très belle soirée. Quelle est la radio parfaite pour passer un bel été?
2: Ici Lorraine.
0: La radio de tous les Lorrains. Belle soirée à Vanier.
2: Voilà. Bonne soirée.
0: Allez, pour vous accompagner, comme je l'ai dit à Margaret, on a vos chansons préférées avec Because the Night sur votre radio ici Lorraine.

0: Nico The Night sur votre radio ici Lorraine. Dans un instant, l'hymne de cette Coupe du Monde 2026 et évidemment un match de l'équipe de France face au Maroc que vous pourrez vivre en intégralité avec votre radio ici Lorraine.
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0: Die de Shakira et Burna Boy sur votre radio, ici Lorraine.
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0: 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Et dans les Vosges, il est 18h. Vos informations avec Robin Schmitt.
2: Bonsoir à tous. Les comptes du CIDFF de Lunéville sont dans le rouge. L'association accompagne depuis des années des femmes et des enfants victimes de violences. C'est une structure qui dépend de subventions de collectivités. De ce côté-là, ça va, mais aussi de l'État, dont les paiements sont très en retard. Et c'est insupportable, dénonce la présidente Patricia Valtrini.
3: La lutte contre les violences faites aux femmes, les violences intrafamiliales, enfin, c'est une grande ligne d'État. On a un agrément pour ça. Et finalement, on nous donne pas les moyens. Et on nous fragilise, on abîme notre santé mentale. Ça aussi, c'est quelque chose d'important, il faut le dire. Parce que c'est aussi une préoccupation de l'État, la santé mentale au travail. Quand je leur dis le 20, ben là, j'ai pas les moyens de vous payer le salaire. Enfin, c'est grave, hein. C'est très grave. Surtout que ils bossent. Hein. On répond aux besoins et sur ce territoire particulièrement une grosse paupérisation de la population. Voilà, on est un peu partout. On couvre deux territoires, le Lunévillois et le Célévermois. On a des permanences partout. C'est vraiment aller vers les publics qui en ont besoin. On répond vraiment à un besoin sur ce territoire.
2: Patricia Valtrini, la présidente du CIDFF de Lunéville. Il va falloir faire tourner les ventilos dans les prochains jours. La Moselle et la Meurthe-et-Moselle passent dès demain en orange pour la vigilance canicule, comme 71 autres départements en France. Chez nous, plus de 30 degrés sont attendus tous les jours jusqu'à la fin de la semaine prochaine. Un détenu allemand est en cavale depuis mercredi, potentiellement chez nous. La police de la Sarre cherche cet homme de 44 ans lourdement condamné.

0: 9 personnes ont aussi dû être relogées en urgence au banc Saint-Martin cette nuit. Une voiture a pris feu vers 1h du matin. Les flammes se sont ensuite propagées aux habitations voisines. Les pompiers de la Moselle ont utilisé 4 lances à incendie pour éteindre le feu. Les photos très impressionnantes sont à retrouver sur ici.fr. D'ici une demi-heure, des militants de Reconquête, le parti d'Éric Zemmour, se rassemblent à Metz. Ils vont observer une minute de silence pour Louis, ce jeune homme de 17 ans tué dans un guet-apens à Carcassonne fin juin. H-4 avant le choc pour les quarts de finale de la Coupe du Monde de foot. Les Bleus affrontent le Maroc ce soir. Les Lions de l'Atlas qui veulent arracher leur revanche sur leur duel perdu en 2022, excusez-moi. Ça se passe à Boston. Le coup d'envoi, c'est à 22h et c'est à suivre sur Ici Lorraine dès 21h30. Elle avait une voix rocailleuse que vous êtes sûrement nombreux à avoir essayé d'imiter en karaoké. Bonnie Tyler nous a quitté à l'âge de 75 ans. Sa famille l'a annoncé ce matin et sa carrière, Anne Chepo, a démarré il y a presque 50 ans.
1: Bonnie Tyler, c'était d'abord une voix reconnaissable entre toutes, une voix rocailleuse inoubliable, conséquence d'une opération des cordes vocales au tout début de sa carrière. It's a heartache, nothing but a heartache. It's a heartache, paru en 1978, est son premier grand succès, numéro 1 en France, numéro 3 aux États-Unis. Celle que l'on a surnommée la Rod Stewart féminine avait pour modèle Janis Joplin et Tina Turner. C'est en chantant avec son groupe dans les bars de Swansea au Pays de Galles, où elle est née et où elle a grandi, qu'elle est découverte par un chasseur de talent en 1975. Après, tout est allé très vite. Premier album en 1977. Elle en enregistrera au total 18 dans sa carrière, ponctuée de tubes. Le dernier était paru en 2021. Et en 2022, elle avait effectué une tournée de 38 dates en Europe pour son 70e anniversaire. Sa ballade rock Total Eclipse of the Heart, parue en 1983, est une des chansons d'amour les plus célèbres de tous les temps et un des singles les plus vendus. Elle cumule aujourd'hui plus d'un milliard de vues sur YouTube.
0: Et ça donne toujours autant envie de chanter. Bonnie Tyler, on le rappelle, qui était venue l'an dernier pour sa tournée anniversaire au mois de mai pour une dernière date chez nous au Luxembourg. Il est presque 18h05 sur Ici Lorraine.
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3: La Lorraine en orange pour risque de canicule. Forte chaleur attendue avec ses températures aux alentours des 30 degrés pour cette nuit. Elle devrait être aux alentours des 20 degrés pendant le match de l'équipe de France. Et à ce moment-là qu'il faudra aérer vos habitations pour demain. Un grand soleil avec des températures cette fois-ci comprises entre 19 et 23 degrés avec les maximales pour Saint-Dié-des-Vosges. Et dans l'après-midi, elle devrait avoisiner les 34 degrés. Vous sortez du boulot, vous êtes dans la voiture, n'hésitez pas à consulter la page Facebook de notre partenaire InfoRadar 54. Il y a beaucoup de ralentissements autour de la métropole du Grand Nancy ainsi que sur l'A33. On va commencer par la métropole du Grand Nancy. On retrouvera Laurent de Fontenay-sur-Moselle qui est avec nous en ligne. Sur l'A31, vous êtes donc ralenti de Marbache jusqu'à Bouxières-aux-Dames en raison d'un accident qui est survenu tout à l'heure. Je vois que ça coince également sur l'A31, mais dans le secteur du Zénith du Grand Nancy, dans le sens Nancy-Metz, avec un accident qui est survenu tout à l'heure également lorsque vous sortez de l'échangeur de l'Axou et que vous arrivez avenue de la Résistance au niveau du bureau, le restaurant. Il y a eu un accident tout à l'heure. Et on file dès maintenant sur l'A33 dans le sens Lunéville vers Nancy. Bonsoir Laurent.
4: Bonsoir Maxime.
3: Vous êtes totalement à l'arrêt visiblement dans la montée de Rosières.
4: Bah, pour moi, là, ça va mieux parce que j'ai passé l'obstacle.
3: Bon,
4: donc, effectivement, c'est dans le sens Lunéville-Nancy, en haut de la montée de Rosières. Et le problème, c'est quand on passe de 3 voies avec la voie des véhicules lents à une seule voie, parce que la voie de droite est fermée pour que les pompiers puissent éteindre le feu de broussailles qui est à droite. Voilà, donc, et le problème, c'est que si on monte, il y a des virages, et en fait, on est surpris par l'arrêt brutal des véhicules. C'est assez dangereux.
3: Je vois sur mon écran qu'il y a eu un accident qui est survenu. Est-ce qu'il y avait une voiture accidentée c'était uniquement en raison du feu de broussailles? Très bien.
4: Bah, pour moi, c'est feu de broussailles. Ouais. Après, il y a peut-être eu un accident derrière moi, je sais pas.
3: On a Michel qui nous a dit tout à l'heure, qui nous a appelé lui aussi pour nous signaler que les arbres étaient en train de brûler, commençaient à brûler.
4: Là, ils sont en train d'être éteints, ça va
3: d'accord.
4: Mieux.
3: Vous nous confirmez que les pompiers sont arrivés et qu'ils sont en train de régler le problème?
4: Ils sont en train de finir, ouais.
3: D'accord, bon, vous avez bien. Vous allez jusqu'où comme ça, Laurent?
4: Jusqu'à Fontenoy-sur-Moselle, comme vous l'avez dit.
3: Ah oui, ça fait une petite trotte quand même, non?

0: Jérôme, ça va aller.
1: Bon, eh ben on est à vos côtés, Laurent.
0: Ouais, et puis eh ben, pourvu que la France gagne ce soir.
1: Ah, vous avez un petit pronostic, Laurent? Je vais le noter comme ça.
0: Ouais, j'irai 2-1 ou 3-1, mais je pense que ce sera un beau match en tous les cas pour la France,
1: c'est
0: évidemment.
1: C'est un match que vous pourrez vivre en intégralité avec évidemment votre radio ici Lorraine, avec Pierre Clément.
0: Bien sûr.
1: Voilà. Et puis vous d'ailleurs, n'hésitez pas à partager avec elle, bah, par exemple, vos photos de votre soirée entre amis devant le match de foot. Par exemple, Laurent, vous pouvez ajouter le contact 0810 055 056. Et puis vous pouvez partager, et Pia voit directement vos messages. Voilà.
0: Allez.
1: Bon, bah, Laurent, passez quand même une belle soirée, un bon match. Je croise les doigts pour que vous ayez le bon résultat, parce qu'on prend la victoire évidemment. Et puis, bonne route.
0: Merci beaucoup. Bonne fin de journée, Maxime. Au revoir.
1: Si vous aussi, comme Laurent, vous rencontrez des difficultés pour circuler, venez passer un petit coup de fil. Vous nous appelez 03 83 36 20 20.
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1: Allez, pour vous accompagner, vous qui êtes dans les embouteillages, Les Innocents avec Color sur

0: Colore les innocents sur votre radio, ici Lorraine.
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0: Bonsoir les Lorraines et les Lorrains, je vois que c'est très compliqué hein, sur vos conditions de circulation autour de la métropole du Grand Nancy, mais également sur l'A33, on est là pour vous changer les idées. Si ce soir, avant le match de l'équipe de France, vous souhaitez vous poser devant la télé et regarder un bon programme, on vous emmène dans les coulisses de vos programmes télé avec le spectacle de Anne Roumanoff, l'expérience de la vie, qui est diffusé ce soir sur TMC. Johan Rock vous en dira plus. Tout d'abord, on vous emmène à Chavelot pour vous présenter un bus tenu par une famille depuis 3 générations. C'est juste après Escroc de Marine sur votre radio, ici Lorraine. Passez un excellent début de soirée.

0: Une nouveauté, Ici Lorraine, Escroc de Marine, qui avait remporté la Star Academy. Si vous voulez découvrir les parcours exceptionnels des personnes de la région, si vous êtes d'ailleurs Vosgien, vous connaissez forcément les bus de tourisme Marco. La troisième génération y bosse aujourd'hui avec la deuxième rencontre à Chavelot pour Il était une fois des Lorrains avec Véronique Laure.
1: Moi c'est Pascal, Lucas.
2: Lucas, le petit.
3: Et il y a un grand, Florian Marco.
4: Bonjour.
1: C'est au début des camions. Parce que mon grand-père, c'est ça. Il transportait des fûts de bière de la brasserie La Lorraine, qui était à Certigny. En fait, on a un très bon eau. Et il descendait des fûts de bière comme ça. D'accord. Il faisait du bois également. Et puis, les week-ends, comme les gens, il y avait des mariages. Les gens, ils faisaient que du vélo, quasiment pas de voiture. Mm-hmm. Donc, ils mettaient des bancs dans les camions. Et il a fait ses premiers mariages comme ça. On racontait toujours les mariages, parce que mon grand-père, à l'époque, tout le monde buvait, les conducteurs beaucoup. Donc il allait au mariage et c'est la fête avec tout le monde, mais ça se passait toujours bien. C'était l'atelier à papa qui a construit l'atelier en 55 et en 59, papa a repris la totalité. Il y avait des camions également. Il a vendu l'activité camion pour faire que de l'autocar.
3: Et du tourisme.
1: Il a lancé le tourisme là, dans les années 61-62. Papa qui était passionné de voyage, très créatif, beaucoup d'idées, il savait très bien faire les voyages, et c'était un épicurien, il mangeait bien, il aimait bien les visites, il aimait bien les gens. Mais c'était pas un gestionnaire, c'était pas un manager non plus.
3: Donc vous avez repris le truc en main, quoi. Mais vous aviez une formation de gestionnaire?
1: J'ai fait une école de direction, ça m'avait bien aidé. Et puis l'armée m'a beaucoup aidé. Parce qu'il y avait du sport, parce qu'il y avait du management, parce qu'il y avait des règles, parce qu'il y avait du respect, il y a hiérarchie.
3: Donc en fait, tous les deux, vous avez la chance de reprendre une entreprise qui va bien.
5: C'est plus compliqué de reprendre une entreprise, effectivement, qui va bien, qu'une entreprise qui se casse la gueule, entre guillemets. On a plus à perdre qu'à gagner, en fait.
6: C'est marrant, parce que pour Lucas et moi, c'est un peu la même chose. C'est qu'on a grandi dedans, et en plus, notre maison familiale était sur le lieu de l'entreprise, en fait. Sur le siège, donc on grandissait dedans, mais on n'était pas passionnés, ni Lucas, ni moi.
3: Ça, c'est un album de photos.
1: C'est l'équipe qui l'a offert avec des petits mots. Pour les 100 ans. Pour les 100 ans, c'est les commentaires de tous les fédérés qui m'ont fait un cadeau avec le cadre que vous avez vu.
3: Ils vous aiment bien.
1: On est une super équipe.
3: Je lis un petit peu. De belles histoires commencent sans qu'on s'y attend. Je me rends compte que c'était une évidence. Vous m'avez accueilli avec bienveillance, écoute et gentillesse. À toute la famille Marco, merci pour la bienveillance encore une fois, votre affection. Vous managez dans un esprit de bienveillance un peu paternaliste.
1: Oui, totalement. Hein? Ah, totalement. Je reconnais.
3: C'est bien ou c'est pas bien? Vous reconnaissez, c'est grave.
1: J'ai transmis à mes enfants qui sont exactement dans le même état d'esprit, il n'y a pas de conflit de génération. Il y a une problématique, c'est que ça nous touche énormément quand on a des trahisons ou quand on a des pertes humaines. Des gens qui vont mal, des gens qui nous tournent le dos par caprice ou par divorce ou par intérêt.
3: Famille gros cœur alors les Marco.
1: Oui, je crois.
6: C'est hyper important d'aller au travail et d'être bien dans son travail et pas de le prendre comme un travail en fait. Et on a une équipe, c'est presque des amis pour la plupart, déjà des très jeunes et des jeunes qui nous rejoignent. Et le plan, c'est de faire carrière. C'est pas de faire une année ou deux, c'est de faire carrière avec nous, de faire partie du projet ensemble. Et c'est hyper plaisant.
0: Bon été à tous ceux qui partiront en vacances avec les familles Marco et ses bus. Très compliqué, hein, vos conditions de circulation ce soir, notamment sur l'A31. Nous sommes avec Laurent Doudemont qui est avec nous. Bonsoir Laurent.
7: Oui, bonsoir Maxime, vous allez bien?
0: Bah écoutez, parfaitement bien. Moi je suis en studio, j'ai la clim, tout va bien. Mais vous Laurent, vous êtes sur la 31 et je vois qu'il y a un énorme ralentissement, j'en parle depuis tout à l'heure. Mais vous nous dites que visiblement il y a deux poids lourds sur la bande d'arrêt d'urgence, c'est ça Laurent?
7: Alors je pense qu'il y a deux choses qui sont pas forcément liées. D'accord. Donc là, si vous voulez, le bouchon remonte maintenant à peu près jusqu'au pont d'Autreville.
0: Oui.
7: On a à peu près 7-8 km là, voilà, de bouchons. Et il y a deux camions qui sont arrêtés sur la bande d'arrêt d'urgence au niveau de l'entrée de l'autoroute de Custine, voie kilométrique 260. Donc ça complique encore un petit peu l'affaire pour le passage à Custine. Et puis ça complique aussi au niveau de Poire, hein, puisque bien sûr, il y a le pont qui continue à être en travaux. Voilà.
0: Bien sûr, non, en plus c'est la zone de travaux qui ralentit depuis un certain temps, celle-ci, cette zone de travaux de froid. Laurent, merci en tout cas. Vous allez, je suppose, vous allez jusqu'à Oudemont?
7: Oui, tout à fait. Donc je pense qu'il y a encore les bouchons de l'Axo qui m'attendent, je suppose.
0: C'est effectivement le cas. Je vous déconseille de sortir évidemment à hauteur de l'échangeur de l'Axo, hein, de prendre la bande de résistance. Ouais. Moi, je vous conseille de continuer sur la 33, Laurent.
7: Eh ben, ça va.
0: Mais dans ce sens-là, normalement, ça va. Dans le sens Nancy-Lunéville sur la 33, ça va.
7: D'accord. Bah, merci beaucoup pour l'info.
0: De toute façon, vous avez eu le bon réflexe, hein, Laurent. Vous n'hésitez pas à nous rappeler. Hein.
7: Pas de problème. Et très bonne soirée à ici aux auditeurs également.
0: Belle soirée à vous, Laurent, également à Oudemont. Si vous aussi vous rencontrez des difficultés pour circuler, parce que je vous rappelle que sur la 31, il y a eu un accident tout à l'heure et donc vous êtes ralenti de Cuisines jusqu'à Bouxières-aux-Dames dans le sens Metz-Vernancy, dans le sens inverse. La zone de travaux vous ralentit dans le secteur du Zénith du Grand Nancy, dans le sens Metz-Vernancy. Il y a un accident qui est survenu tout à l'heure, avenue de la Résistance. Vous êtes encore à l'arrêt une fois que vous sortez de l'autoroute, à hauteur du restaurant Le Bureau. Donc prenez en compte de gros ralentissements. Ça coince également, enfin, vous êtes fortement ralenti juste après la montée de Rosières-aux-Salines sur la 33 dans le sens Lunéville-Vernancy en raison d'un incendie dont les pompiers s'occupent, hein, évidemment, dans ce secteur. 03 83 36 20, ici Lorraine, toute la journée à vos côtés. Avec Paolo Conte, une petite touche d'Italie. Via con me, à 18h22.

0: Paolo Conte avec Via Con May sur votre radio, ici Lorraine. Et dans moins de 5 minutes, après, on va faire un point complet sur vos conditions de circulation, puisque ça coince sur l'A33, l'A330 ainsi que sur l'A31. Si vous rencontrez des difficultés pour circuler, n'hésitez pas à nous passer un petit coup de fil. Vous êtes nos patrouilleurs sur les routes.
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0: Une nouveauté, Ici Lorraine, écran total de Benjamin Biolay.
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0: Bon, ça coince autour de la métropole du Grand Nancy, on va commencer par la 31. Avec le journal du Tour de France.
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4: Le Tour de France est-il déjà plié? Tadej Pogacar assomme la grande boucle. Le champion du monde slovène remporte l'étape Rennes dans les Pyrénées, un grand numéro à Gavarnie-Gèdre. Bonsoir Thomas Coignac.
5: Bonsoir Gilles Damingui, bonsoir à toutes et à tous.
4: On vous retrouve en direct des Hautes-Pyrénées. Tadej Pogacar est irrésistible.
5: Ouais, on est au pied du cirque de Gavarnie. Alors je vais vous dire que Tadej Pogacar a dompté la concurrence aujourd'hui. Il l'a même écrasé avec 2 minutes 38 à l'arrivée d'avance sur Jonas Vingegaard, celui qui était annoncé comme son grand rival. On comprend bien finalement qu'il n'y aura peut-être pas de compétition entre les deux pour la première place. Jonas Vingegaard relégué donc à 2 minutes 38. Tadej Pogacar a accéléré à plus de 40 km de l'arrivée. Il n'est pas familier de ce genre de raid solitaire sur le Tour de France. On est plus habitué à le voir faire ça sur les classiques du printemps, Gilda.
4: 23e victoire sur le Tour de France pour Tadej Pogacar. Derrière Pogacar et Vingegaard, on se bat pour les accessites, hein, Thomas.
5: Ouais, exactement. Et là, pour le coup, ça va être assez serré puisque c'est un groupe de 8 coureurs qui a fait toute la montée de Gavarnie-Gèdre ensemble avec deux Français à l'intérieur. Paul Sexas qui n'était pas au niveau aujourd'hui de Tadej Pogacar ni même de Jonas Vingegaard, mais qui se place comme candidat au podium du Tour. Et puis, Lenny Martinez, c'est la bonne surprise. On l'imaginait peut-être plus à la lutte pour le maillot à poids que pour le classement général. Eh bien, il termine 9e de cette étape. Il a passé du temps dans ce groupe avec Isaac Del Toro, le coéquipier de Pogacar, avec Remco Evenepoel, avec Florian Lipovitz, Juan Ayuso, Mathias Skelmose et Sepp Kuss. Là, on est sur un coéquipier de Jonas Vingegaard.
4: Effectivement, le Français Paul Sexas s'est accroché comme il a pu lorsque Del Toro et Pogacar ont accéléré dans la montée du col hors catégorie du Tourmalet. Le Lyonnais de 19 ans n'a pas de regrets.
6: C'était très dur honnêtement. Voilà, je pense que ça allait plutôt pas mal. J'ai géré ma montée et voilà. Ça va arriver, c'est pas mal.
4: Deux Français sont passés en tête au sommet du col d'Aspin. Lenny Martinez au coude à coude avec Valentin Paré-Peintre. Le Nivernais de la Bahreïn vise le maillot à poids de meilleur grimpeur, mais face à Pogacar, la mission est compliquée pour Martinez.
7: Je pouvais rien faire. J'ai essayé de juste passer sur la fin et ça m'a mis des crampes. Alors j'étais complètement à fond et voilà, je sais que Tadej est très fort sur ce tour. Il risque de prendre beaucoup de points sur beaucoup de bosses. C'est dur, mais on va essayer. Et pour l'instant, je suis là un peu au général, un peu les deux. Donc on va voir.
4: Avez-vous été surpris que ça roule si fort, si vite quelque part?
7: Ouais. Je regardais ma puissance. Heureusement que je me sentais bien parce que ça montait très très vite. Le Tourmalet, ça montait très très vite et ensuite il a attaqué. En fait. On n'est pas monté plus vite, on a juste resté à ce rythme-là et il est parti, donc il était super fort.
4: Et oui, pas facile d'exister sur ce tour pour les coureurs face à une telle domination de Pogacar et de son équipe. Le coureur normand Guillaume Martin Guyonnet essaye de rester optimiste.
8: Il y a 2 jours, c'était possible. On avait 2 coureurs dans l'échappée. Il y aura quand même d'autres journées où ce sera, voilà, où il y aura une opportunité. Mais c'est sûr que quand une équipe comme UAE a décidé de jouer la victoire d'étape et de laisser aucune marge, ils sont effectivement sur une planète, ouais.
4: Tadej Pogacar reprend donc le maillot jaune qu'il avait laissé à foie à Torsten Train, le Norvégien qui a vécu une véritable journée galère, Thomas Coignac.
5: Ouais, exactement. Alors il avait déjà été lâché sur les pentes du col du Tourmalet, puis dans la descente du Tourmalet, Torsten Kren a lourdement chuté. On a eu peur pour lui parce qu'il est tombé sur l'épaule droite. La tête a aussi touché le sol visiblement puisqu'il a passé un protocole commotion. Il a fini l'étape, mais à une demi-heure de Tadej Pogacar.
4: Et au classement général, Pogacar possède donc 2 minutes 42 d'avance sur Jonas Vingegaard. Paul Sexas est 6e à près de 4 minutes après cette grosse étape de montagne. Retour à la plaine. Demain, ce sera plat comme la main sur les 175 km entre Hagetmau dans les Landes et Bordeaux, avec une seule petite côte à franchir. Un peu de repos pour les favoris du Tour, confirme le patron de la Grande Boucle, Christian Prudhomme.
9: Oui, ce sera une journée pour les sprinteurs, leur deuxième chance. On partira donc d'Ajetmo, ville inédite sur le Tour de France. C'est la ville de Frédéric Fautou, le sélectionneur de l'équipe de France de basket, qui sera là au départ. Et donc nous irons jusqu'à Bordeaux, la capitale des sprinteurs, avec une arrivée sur les quais, tout près de la place des Quinconces. Un final magnifique qui consacre en général le meilleur des sprinteurs. Le dernier vainqueur, c'est Jasper Philipsen, le sprinteur le plus prolifique de ces dernières années sur le Tour de France. Et puis j'ai un souvenir tout particulier en 2010 de la victoire de Mark Cavendish. Donc le recordman des victoires d'étape sur le Tour de France, il en a gagné 35, et qui s'était retourné trois fois dans le sprint tant il l'avait d'avance sur ses adversaires. C'est un souvenir très marquant.
4: Et cette septième étape sera à vivre sur votre radio ici demain à partir de 13h30.
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0: On reviendra évidemment, vous pourrez vivre cette étape du Tour de France en direct sur votre radio ici Lorraine. Cet après-midi, c'est très compliqué hein, sur les routes de Lorraine à la différence du Tour de France, puisque sur la 31 vous êtes ralenti de Custine jusqu'à Bouxières-aux-Dames, dans le sens Metz vers Nancy. Dans le sens inverse, c'est le secteur du Zénith du Grand Nancy où vous êtes ralenti. Je vois que ça va mieux en tout cas sur la 33 entre les deux échangeurs. Sur la 330, vous êtes toujours ralenti en raison d'une zone de travaux qui vous ralentit une fois que vous avez passé la sortie de Richard Ménil dans le sens Nancy Épinal. Et sur la 33 dans le sens Lunéville vers Nancy, juste après la montée de Rosières-aux-Salines, vous êtes encore ralenti à cet horaire puisque vous circulez sur une seule voie de circulation. 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
0: Bon, ce soir, je suppose que vous allez regarder le match de l'équipe de France de football, qui est prévu à 22h. Mais avant, si vous voulez rester chez vous, devant un bon programme télé, on ne nous dit pas tout. Vous vous souvenez évidemment de ce sketch mythique de Anne Romanoff. Eh bien, figurez-vous que ce soir est diffusé le One Woman Show d'Anne Romanoff, l'expérience de la vie. Johan Rock va vous en dire plus, juste après les Christians avec Words.

0: The Christians avec Words sur votre radio ici Lorraine pour vous raccompagner jusque chez vous. Et d'ailleurs ce soir, si vous voulez rester devant la télévision avant le match de l'équipe de France évidemment, Johan Rock vous emmène dans les coulisses du One Woman Show de l'une des humoristes préférées des Français diffusée ce soir sur TMC.
1: Révélée il y a presque 40 ans dans l'émission La Classe, Anne Roumanoff, la Dame en Rouge, est ce soir sur TMC avec son dernier seul en scène.
2: On présente des condoléances quand on souhaite un anniversaire, on n'appelle même plus les gens, on envoie des émoticônes. Moi, une fois, je devais souhaiter un anniversaire et présenter des condoléances le même jour. J'étais fatiguée.
1: L'expérience de la vie, c'est une heure et demie durant laquelle l'humoriste épingle les tics et les travers de notre époque. Réseaux sociaux, vie de couple, coach, wokisme et même les caisses automatiques des supermarchés qui ne fonctionnent jamais. Après 3 ans de tournée et plus de 100 000 spectateurs, j'ai demandé à Anne Roumanoff si le soir de la captation de son spectacle avait été une soirée un peu plus intense que les autres.
3: Oui, c'est toujours un peu stressant la captation parce qu'on se dit, c'est ta trace qui va rester du spectacle, qu'on essaye d'être au top. Donc oui, moi je suis toujours un peu stressée avant et soulagé après. Alors évidemment, je le dis au public parce que de toute façon, il y a des caméras partout quand le spectacle est capté, donc on peut pas ne pas leur dire. Et voilà, je les préviens. Je leur dis aussi s'il y a des couples illégitimes dans la salle, c'est le moment de changer de place parce qu'il y a des plans sur le public. C'est pas une soirée comme les autres, clairement. Pour moi, à chaque fois, c'est un challenge.
1: Et le rythme des spectacles d'Anne Roumanoff ne doit rien au hasard. Une fois le rideau tombé, l'artiste a l'habitude de réécouter le spectacle du soir qu'elle a enregistré sur son dictaphone pour mieux évaluer l'intensité des rires de son public pendant la représentation.
3: Je fais ça surtout quand je suis en rodage et que j'essaye des nouvelles choses. Parce que quand on est sur scène, on ne sait pas forcément qu'est-ce qui va faire rire ou pas. Même s'il y a un rire sur scène, on ne perçoit pas avec justesse parce qu'on est sur scène, on doit penser à ce qu'on veut dire après, etc. Et quand on réécoute à froid, on voit vraiment... J'aime ça faire évoluer mes spectacles parce que pour moi, c'est ça qui fait qu'un spectacle est vivant, c'est que ça change.
1: Anne Roumanoff qui rôde son nouveau spectacle durant l'été partout en France, là où habituellement ses collègues humoristes font une pause de 2 à 3 ans entre 2 spectacles, elle les enchaîne dans la foulée.
3: Oui, mais parce que je suis un tempérament angoissé, j'ai toujours peur de ne pas avoir de travail, donc c'est pour calmer mon angoisse.
4: Même à 60 ans, on a encore peur de ça.
3: Oui, alors déjà, c'est pas la peine de dire mon âge. Hein.
4: Bah, c'est bientôt plus vrai, d'ailleurs. Je dis ça, mais...
3: Oh, ouais, ça suffit, hein. Déjà, je sais, de toute façon, ça sert à rien que je triche, parce que c'est marqué sur Wikipédia, mais quand le spectacle a été capté, j'avais 59. Donc,
4: bon, d'accord. C'est toujours bon de le préciser, Anne. Mais c'est grave d'avoir 60 ans aujourd'hui ?
3: Oui, c'est très grave, j'ai beaucoup de mal. Voilà. D'ailleurs, j'en parle dans mon spectacle.
1: L'expérience de la vie, le spectacle d'Anne Roumanoff, c'est ce soir, 21h25, sur TMC.
0: Si vous avez envie de rire, c'est le spectacle parfait. D'ailleurs, Anne Roumanoff était venue nous présenter ce magnifique spectacle, l'expérience de la vie, au micro de Nathalie Mion. Vous pouvez réécouter cette interview avec l'application ici. On vous emmène dans les Vosges avec Jérôme Prodhomme, juste après Donna Summer avec She Works Hard for the Money sur votre radio ici Lorraine. À bientôt 18h45.

0: Donna Summer sur votre radio, ici Lorraine.
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0: Ça y est, la Lorraine est passée en orange pour risque de canicule. Pensez à vous hydrater si vous voulez faire le plein de fraîcheur. On vous emmène dans les lacs de notre région, ils sont nombreux. Jérôme Prodhomme vous prouve que quand c'est Lorraine, c'est forcément fin bien.
3: Tiens, si on faisait un petit tour au bord des plus grands lacs de Lorraine, les deux plus grands, Madine et Pierre Percé. Pour Madine, ça fait un peu loin pour vous les Vosgiens, mais c'est tout près pour vous les Nancéiens, les Mussy-Pontins ou encore les Toulois, puisqu'on est là, en fait, au confluent de la Meurthe-et-Moselle, de la Meuse, et que la Moselle n'est pas si loin. Madine, c'est un immense lac de 11 km carrés, le plus étendu de Lorraine, et qui se love entre les côtes de Meuse qu'on a inondé à cet endroit pour constituer le réservoir d'eau de la ville de Metz. Madine a été mise en eau en 1976 et il a fallu plusieurs années pour le remplir au niveau où il est. C'est aussi beaucoup de verdure tout autour avec 250 hectares de forêt. Moi j'aime le trajet depuis Nancy, bah oui, on s'offre un petit passage à Toul le temps d'admirer les remparts et ensuite on file dans la campagne en passant au large de Brulay et de Sévigne, on passe à Panne, on passe aussi non loin de Fliret, là où est né Rintintin, et on arrive ensuite à Madine et la baignade commence, ou le pique-nique à la coule au bord de l'eau. Le deuxième plus grand lac de Lorraine, il est exactement à l'opposé. À cheval sur la Meurthe-et-Moselle et sur les Vosges, c'est le lac de Pierre Percé. On peut se baigner à Pierre Percé, on peut y faire du paddle, on peut surtout découvrir tout autour la nature avec des milliers d'hectares de forêts, de sentiers avec des feuillus qui prennent des couleurs magiques, vous le savez bien, à l'automne et qui valent le surnom de Canada Lorrain à Pierre Percé, qui s'offre en plus le luxe d'avoir la forme d'une feuille d'érable. Allez faire un tour du côté de l'observatoire du château ou encore au col de la Chipote un peu plus loin pour vous souvenir des combats de la Grande Guerre et découvrir un lacis de virages qui n'a rien à envier aux Hautes-Vosges. Poussez aussi jusqu'à Raon-l'Étape pour aller voir les fontaines et faire des photos ou jusqu'à Moyen-Moutier ou Senones pour redécouvrir ces abbayes des Vosges grandioses et magnifiques avec leurs façades roses. Des palais de la foi, devenus palais de l'industrie au XIXe siècle, avant d'être de nos jours les palais de la mémoire vosgienne.
0: Allez faire un tour au lac de Madine ou encore à celui de Pierre Percé. Vous pourrez d'ailleurs y pêcher des petits poissons si vous avez besoin de conseils. Vous pouvez retrouver les conseils de François Rouillon, notre expert pêche, aux côtés de Laurent Piloni dans la rubrique Au fil de l'eau. Et pour vous mettre dans l'ambiance, Manon Lisa, une nouveauté ici Lorraine avec Le Petit.

0: Le Petit Pêcheur. Manon Lisa, une nouveauté ici Lorraine, plus de 2 millions de vues sur sa chaîne YouTube. 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Rendez-vous dès 20h sur votre radio ici Lorraine.
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0: Passez une excellente soirée avec ici Lorraine, c'était Kalikoba de Gold. Et ce soir, le match de l'équipe de France face au Maroc sera à vivre en intégralité avec l'application ici ainsi qu'en direct sur votre radio ici Lorraine.
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0: Ici Lorraine, première radio sur l'actu locale en Meurthe-et-Moselle et dans les Vosges, il est 19h. À 19h, le journal.
2: Dans une fan zone, dans un bar ou à la maison, plus tranquillement, vous serez, c'est sûr, en tout cas nombreux et nombreux devant la télévision dans quelques heures. C'est soir de match pour l'équipe de France et pas n'importe lequel. France-Maroc, quart de finale de la Coupe du Monde. Coup d'envoi à 22h à Boston. Bonsoir Nicolas Perronnet.
3: Bonsoir.
2: Alors vous êtes, vous, sur place pour voir le match en vrai depuis les tribunes pour ces retrouvailles entre la France et le Maroc.
3: Eh oui, comme on se retrouve effectivement 4 ans après, quasiment le même niveau de compétition, en tout cas en très haute altitude. Demi-finale, hein, souvenez-vous, au Qatar, le France-Maroc de la dernière Coupe du Monde. Quart de finale cette fois ici aux États-Unis entre deux équipes. Elles comptent encore progresser, les Bleus favoris quand même grâce à l'armada offensive. 14 buts en 5 matchs, meilleure attaque du mondial avec l'Argentine face à des Marocains emmenés par la même star qu'il y a 4 ans, le défenseur du PSG, Achraf Hakimi, mais qui devront se passer de leur nouvelle star, l'attaquant Ismaël Saïbari, future étoile du Bayern Munich, blessé à la cuisse en 8e de finale face au Canada. Les Marocains sont ambitieux, on le sait, les Français aussi. Il y a la clé sous le soleil de Boston ici, une 3e demi-finale consécutive de Coupe du Monde pour les Bleus et Didier Deschamps à aller chercher la 8e de l'histoire, mais il faudra pour cela donc passer cet obstacle du Maroc, clairement le plus difficile depuis le début de la compétition. Le retour du football qu'on aime, hein, aussi après le combat de boxe qu'on a beaucoup moins aimé face au Paraguay. Le Maroc est aujourd'hui une grande équipe capable de gagner la Coupe du Monde et c'est donc un choc, un vrai, qui attend les Bleus.
2: Merci beaucoup Nicolas Perronnet avec les moyens techniques de Virginie Lorda depuis Boston. On vous retrouve aux commentaires ce soir, coup d'envoi 22h à vivre dès 21h30 sur ICI pour l'avant-match. On n'en a pas fini avec les fortes chaleurs, hein. La canicule devrait durer au moins jusqu'à mardi, le 14 juillet, prévoit Météo France. Demain, 9 départements de l'Ouest vont basculer en vigilance rouge, Anne Le Gall.
4: Oui, il s'agit dans le détail des départements du Morbihan, Ille-et-Vilaine, Mayenne, Sarthe, Loire-Atlantique, Vendée, Maine-et-Loire, Vienne et Deux-Sèvres. Par ailleurs, 14 départements supplémentaires vont basculer en vigilance orange. De façon générale, les températures seront en hausse demain sur une bonne partie du pays et sans perspective de rafraîchissement généralisé avant le 14 juillet, prévient Météo France. 38 à 40 degrés sont attendus demain en Poitou-Charentes, Pays de Loire, Val-de-Loire, 37 degrés à Paris. Et la chaleur va se maintenir tout le week-end avec des maximales dépassées.

0: maximum. Plusieurs communes ont donc décidé d'annuler ou de reporter les feux d'artifice des 13 ou 14 juillet. C'est le cas à Rochefort, près de La Rochelle, où le maire Hervé Blanchet a devancé l'interdiction préfectorale.
1: Notre feu d'artifice est tiré le 13 juillet à partir du port de Plaisance, mais qui donne sur la rive opposée de la commune de Saint-Hippolyte, composée de prairies et de marais qui sont très sèches. J'étais persuadé qu'on aurait une interdiction de la part de la préfecture, et pour informer l'artificier qu'il ne soit pas pris au dépourvu, on a peut-être un petit peu anticipé la décision préfectorale. Les terrains sont très secs, donc là, même s'il pleut une journée ou une matinée, ça n'enlèvera pas le risque d'incendie. Donc on ne peut pas jouer avec le feu. Je crois que c'est la raison qui l'emporte d'annuler ce feu d'artifice, malheureusement, j'ai envie de dire, parce que c'est toujours un moment festif. Mais on maintient la cérémonie militaire à 18h, on maintient le concert, le bal dit du 14 juillet, mais qui a lieu le 13 juillet chez nous, donc les gens pourront festoyer, passer un bon moment convivial dans une température tout à fait clémente, puisqu'il risque de faire beau le soir.
0: Et vous avez la liste des feux annulés sur ici.fr dans les Pyrénées-Orientales. Alors que l'incendie de Trévillac a parcouru près de 5000 hectares, trois nouveaux feux se sont déclarés cet après-midi dans l'agglomération de Perpignan. L'un d'entre eux a notamment nécessité la fermeture de l'aéroport de la ville. Dossier complet et situation à suivre en direct sur ici.fr. Tadej Pogačar assomme le Tour de France dès la sixième étape. Le Slovène s'est imposé à Gavarnie-Gèdre aujourd'hui au terme de l'étape reine des Pyrénées avec l'ascension du mythique Tourmalet. Pogačar reprend le maillot jaune de leader et possède près de 3 minutes d'avance sur ses adversaires. Le Français Paul Sexas, cinquième de l'étape, sixième au classement général. Demain, septième étape à suivre entre Agemo et Bordeaux. Et c'est à vivre, comme tous les jours, sur ici et ici.fr.
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3: La Lorraine est en orange pour risque de canicule, donc prenez vos précautions, pensez à vous hydrater, même si vous n'avez pas la sensation de soif avec ces températures aux alentours des 30 degrés actuellement. Cette nuit, elles ne vont pas vraiment descendre puisqu'elles devraient être aux alentours des 20 degrés. Ça risque d'être compliqué pour aérer au moment du match de l'équipe de France de football. Et pour demain, on va se réveiller de nouveau avec un beau soleil, avec des températures comprises entre 19 et 23 degrés avec les maximales pour Saint-Dié-des-Vosges. Et dans l'après-midi, les températures devraient avoisiner les 35 degrés. 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Passez une très belle soirée avec Ici Lorraine.
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5: Bonsoir à tous, merci d'avoir choisi 100% années 80 pour débuter la soirée. Alors je vous ai sélectionné, comme chaque jour, le nec plus ultra des tubes marqués 80 qui, comme le bon vin, ont gardé toute leur saveur. Et ce soir, ça commence comme ça.

0: Alphaville, c'était Forever Young.
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0: Une chanson qui est sortie en 84, mais qui depuis a été reprise de nombreuses fois. La liste est très longue. Tiens, quelques exemples. Laura Branigan est la première à se l'approprier. Puis ensuite, Imagine Dragons, Kim Wilde, le rappeur Jay-Z, Salvatore Adamo en fait une version française, Jeune à jamais. Et puis bien sûr, David Guetta et Ava Max en 2024. J'arrête là, hein, parce que Madonna a demandé la parole. Enfin, plutôt, la chanson. Allez, la Isla Bonita, tout de suite.
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0: J'aime regarder les filles, c'était Patrick Coutin. Énorme tube en 81, un coup de cœur des radios libres naissantes qui en ont fait un vrai succès. Patrick Coutin raconte avoir écrit cette chanson pendant que tous ses copains étaient en vacances et qu'il n'arrêtait pas de lui dire « Allez, viens nous rejoindre, il fait beau, les filles sont belles !» Et voilà, petite histoire, grande chanson. Pour la suite de 100% années 80, patientez. Dans un instant, Police avec Didoudou, Didada.
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0: L'ambiance des années 80, ça continue sur votre radio Ici Lorraine, juste après ces petites infos.
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0: Jean-Jacques Goldman et Sirima, là-bas.
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0: Pour la suite, j'ai choisi un titre inoubliable chanté en anglais et en zoulou. On est en juillet 1988. Johnny Clegg et son groupe Savuka sont numéro 3 du top 50 avec Asi Bonanga, une chanson dédiée à Nelson Mandela. Alors emprisonné en Afrique du Sud, Asi Bonanga signifie celui qu'on n'a pas vu parce que même ses photos sont illégales dans son pays à cette époque-là. La chanson devient le chant officiel d'une organisation anti-apartheid et voilà ce que ça donne. Souvenez-vous.
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0: Épaule Tatou, c'était Étienne Dao. Allez, spéciale dédicace à toutes celles et tous ceux qui peuvent enfin révéler leur petit, moyen ou gros tatouage au regard des autres. Eh oui, tenue légère de rigueur cet été. Enfin, c'est tout ce que je vous souhaite. Allez, la suite de votre soirée, c'est toujours et encore de la musique avec les essentiels de Décibel. Émilie Mazoyer arrive à 20h. En attendant, encore dans les années 80, Queen, I Want It All.
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2: Bonsoir Émilie.
3: Moi, je suis toujours contente, Yves Duteil, de vous accueillir dans Décibel. Et alors, ces derniers temps, vous faites un tel travail de souvenirs, vous faites un tel travail autour de votre carrière de 5 décennies, on peut le dire.
2: Oui.
3: Voilà.
2: Oui, c'est étonnant. Je m'attendais même pas à faire ça, mais... Tout est parti de la demande de notre éditeur livre, Jean-Daniel Belfond, qui dit on voudrait faire un livre avec tous tes textes de chansons. Alors on a commencé avec ça, et puis c'est comme on a mis la main dans l'engrenage, et tout le bras a suivi, et on a fait des tas de recherches, et on a trouvé des choses qu'on avait complètement oubliées.
3: C'est l'avantage de faire une rétrospective. À partir du moment où on accepte d'ouvrir la malle au trésor, il y a des choses qu'on connaît très bien et puis d'autres qu'on redécouvre.
2: C'est par exemple des concerts qui ont été enregistrés par notre ingénieur du son, comme ça, comme on dit dans notre métier, un peu à l'arrache, en sortie de console.
3: Ah, chez nous, on dit au cul du camion.
2: Mais c'est la même chose.
3: C'est la Radio France.
2: Et puis on retrouve des disques durs, on retrouve des enregistrements. Et il a fait un travail de masterisation et de remixage quand on tombait sur des bandes qu'on retrouvait ici ou là. En multipiste. Enfin, c'était un travail absolument incroyable.
3: Voilà.
2: Alors... Il s'appelle Michel Collin et je lui rends hommage parce que, accessoirement, il est aussi l'ingénieur du son de Genesis et de Phil Collins.
3: Donc, monsieur Précision, j'imagine, aussi.
2: Oui.
3: Ah oui, dites donc, joli CV. Donc, après le coffret dont nous avions parlé la dernière fois, chemin d'écriture avec l'intégralité des enregistrements studio et tout un tas de bonus, là, donc, ça s'appelle Il y a des moments que l'on aime partager, anthologie de vos enregistrements publics. Alors c'est l'occasion, je le disais en introduction, d'entendre des chansons très anciennes et que vous ne chantez pas nécessairement sur vos tournées les plus récentes. Je pense par exemple au petit pont de bois.
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3: Ça c'est 1978, le premier album en public. Des surprises aussi, des reprises. On avait oublié par exemple Yves Duteil que vous chantiez super bien du Polnareff.

0: Et puis les chansons et les concerts les plus récents aussi aux Folies Bergères en 2023.
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0: C'est un véritable voyage avec vous, Yves Duteil. Ce qui est drôle, c'est que vous avez sorti votre premier album en 1974.

0: Les paroles, ils peuvent chanter pour vous, par exemple.
1: Oui, voilà.
0: Rire.
1: Ouais. Il peut se passer n'importe quoi dans un concert.
0: Ouais.
1: Et oui, parce que un concert, c'est une autre aventure. On a parfois des petits regrets sur une orchestration du disque en studio. On peut, contrairement à d'autres arts, recréer la chanson à chaque concert et se dire, tiens, ben là, on va changer ça, on va améliorer ici, trouver des choses avec les musiciens. Il y a des complicités qui se tissent au fil des concerts et même des sketchs parfois, qui viennent des histoires complètement dingues, comme La Rumeur, où on a fait des choses mais folles. Et puis, des orchestrations qu'on avait complètement oubliées et qui nous ont bluffés.
0: Est-ce que vous vous souvenez, Yves Duteil, de votre tout premier concert?
1: C'est comme les adieux, il y en a eu plusieurs.
0: Ah, plusieurs premiers.
1: Le vrai, tout premier, ouais. Ça s'est passé à Arcachon. J'étais en vacances avec mon frère, on avait une mobylette, je transportais une guitare sur ma mobylette. Et j'ai appris que Hugo Frey passait à la radio, c'était le France Inter local des vacances, c'était Inter Arcachon Vacances. Et il recevait Hugo Frey. Moi, je chantais toutes les chansons d'Hugo Frey. Donc, je me suis faufilé, comme je fais toujours, d'ailleurs, dans ces cas-là. Et puis, je suis arrivé à côté du micro. Et j'ai expliqué à l'animateur que je chantais toutes les chansons d'Hugo Frey. Et il m'a interviewé. Et il m'a dit, mais pourquoi est-ce que vous ne feriez pas le Radio Crochet ce soir, au théâtre, au casino d'Arcachon?
0: Ouais.
1: Et j'ai dit, d'accord. Et là... En fait, j'avais 3-4 jeans et 3-4 t-shirts. Donc, chanter, c'était pas... Alors, des copains m'ont prêté qui un pantalon, qui une veste, qui une chemise, qui des chaussures, etc. J'étais habillé de pied en cap par mes copains. J'ai chanté et j'ai gagné le Radio Crochet. Et on est allé boire la bouteille de champagne avec mes copains à la dune du Pilat. Le champagne était chaud, mais on était bien contents.
0: Ah là là, ce coffret vient de sortir, une anthologie des albums en public d'Yves Duteil en 17 CD. Vous y trouverez 9 concerts. Évidemment, certaines chansons étant indispensables à un bon tour de chant, vous les entendrez plusieurs fois dans des versions différentes. Prenons l'exemple, j'allais dire, avec un grand E majuscule, prendre un enfant. En 1993, au Casino de Paris...
2: Prendre un enfant par la main, chanter des refrains.
0: On entend les cordes qui sont là, qui vous accompagnent.
2: 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Prendre un enfant à l'amour.
0: En 2000, la tournée acoustique.

0: Piano-guitare.
1: Piano-guitare avec Michel Precastelli au piano. Et un concert extrêmement nu. On était tout nus.
0: Acoustique. Complètement. Et aux Folies Bergères, on a ajouté des personnes.

0: à l'heure recréer les chansons. C'est pas une blague, en fait. À chaque fois, vous repartez de zéro avec la chanson.
1: Oui, là, les guitaristes auront remarqué que le picking de guitare n'est plus le même que celui du début. Simplement parce qu'il y a des moments où on trouve quelque chose qui n'est pas du tout un effet de jeunisme. Ça n'a rien à voir. C'est vraiment une autre façon de recréer la chanson. D'abord pour éviter qu'on ne s'ennuie, qu'on ne tombe dans une routine.
0: Là, vous parlez de vous, moi, des musiciens.
1: De nous, sur scène, prendre du plaisir sur scène, c'est aussi se donner une chance d'en offrir au public dans la salle. Et c'est ça qui se passe, en fait. Il y a des chansons comme Virage qui ont des versions complètement différentes les unes des autres, mais parce qu'il y a des chansons emblématiques que je veux continuer à faire vivre.
0: C'est ça. Et elles ont des versions que vous allez pouvoir entendre évoluer au fil des années dans ce coffret. J'aimerais aussi qu'on revienne sur le titre du coffret. Il y a des moments que l'on aime partager. On sait que pour vous, Yves Duteil, un mot est un mot, les mots ont un sens. Vous avez choisi ce titre-là, pourquoi ?
1: C'était le titre d'un de nos spectacles. Et on a trouvé assez joli d'en faire le titre générique du coffret. Parce que ça, c'est vraiment ça, c'est le moment.

0: de partage par excellence. Pour moi, la symbolique du concert, elle est extrêmement puissante, surtout dans la période qu'on traverse en ce moment. Parce que dans la salle, vous avez des gens qui sont très très différents les uns des autres. Leur couleur de peau, leur opinion, leur culture, leur vécu, leur conviction,
1: au point qu'ils ne
0: opinions.
1: Se croiseraient pas ailleurs, en fait.
0: Voilà. Et tout d'un
1: concert.
0: Coup, la lumière s'éteint. Ouais. Nous, on est dans les coulisses, et là, au moment où la lumière s'éteint, moi, j'entends, depuis les coulisses, j'entends, ah! Et là, il y a quelque chose qui se produit dans la salle, et on n'a plus affaire qu'à une seule et unique personne qui montre que ce que l'on a en commun est beaucoup plus fort que tout ce qui nous sépare.
1: Au tout début de votre carrière, vous avez chanté en première partie d'autres artistes. Vous citez Nicoletta, Juliette Gréco, Jo Dassin, Clo-Clo. Qu'est-ce que vous gardez de ces expériences-là qui doivent être vraiment compliquées, jouer devant un public qui n'a pas décidé de venir vous voir ?
0: Ben, faut serrer les fesses.
1: Ouais.
0: c'est difficile parce qu'on sait que le public attend l'artiste qu'il est venu voir. D'ailleurs, j'ai le souvenir douloureux. On avait fait un spectacle à la Sorbonne à Paris et j'étais en première partie d'Eddie Mitchell. Vous voyez le décalage quand même entre les styles de musique. Et là, on est tombé sur une bande de loubards qui avait scandé Eddie, Eddie, pendant que moi j'en chantais un lila pour eux, Lali. Et donc j'étais assez mal. Et puis à un moment donné, mais complètement inconscient, parce que j'avais affaire quand même à des sérieux là en face, je leur ai dit, vous avez vu mon nom sur l'affiche, j'irai jusqu'au bout. Et j'ai continué à chanter avec ma petite guitare, qui n'avait rien à voir avec le style d'Eddie, que j'aime beaucoup d'ailleurs. Bon, j'ai chanté aussi les chansons, parce que j'ai chanté les chansons de tout le monde. Et les fameux loubards sont arrivés à la fin du concert en disant, quand même, il a eu du courage, hein, le petit là.
1: C'est bien, oh là là, mais ça doit faire, ouais, vraiment, on a des moments de vraie joie, mais aussi de vraie trouille sur scène. Est-ce qu'on a toutes les émotions qui nous traversent ? Est-ce que vous vous êtes déjà retrouvé sur scène en colère ? Est-ce que vous vous êtes déjà retrouvé sur scène complètement dépité ? Est-ce que ces choses-là arrivent ou est-ce qu'on est quand même protégé ?
0: Non, on n'est pas protégé, on est exposé.
1: Ouais.
0: On est dans la lumière, on voit pas forcément le public. Il vous arrive parfois d'entendre des gens qui parlent pendant que vous chantez, qui font du bruit, etc. Vous faites remarquer au bout d'un moment et vous apercevez que vous avez un premier rang de handicapés.
1: Ah.
0: Et là, c'est une très très grande leçon parce qu'effectivement, il faut faire très très très attention à tout ce qui se passe, être prêt à tout, y compris à la panne de sono.
1: Ça vous est arrivé ça ? Plus de son, plus d'électricité ?
0: Plus de son, plus rien. Alors là, par chance, en fait, j'ai eu des très gros problèmes de voix à un moment dans ma carrière qui m'ont obligé à prendre des cours avec un phoniatre pour retrouver ma voix. Et il n'a pas fait que réparer ma voix, il m'a appris à chanter a cappella, en projetant ma voix jusqu'au fond de la salle, sans sono, sans micro, sans rien. Et ça, je sais le faire maintenant. Donc, au moment où vous avez une vraie panne, où vous pouvez plus rien faire, vous pouvez lâcher la sono, venir devant la scène et chanter, et on vous entend jusqu'au fond de la salle.
1: Waouh ! Et votre voix, alors l'évolution de votre voix, puisque dans ce coffret, il y a donc le premier enregistrement public 1978, jusqu'au plus récent, vous êtes, j'imagine, réécouté. Que pensez-vous de votre voix de 78 ? Est-ce que vous vous trouvez une voix de bébé un peu ?
0: Eh ben non.
1: Non ?
0: En fait, j'ai l'impression d'avoir toujours cette voix aujourd'hui, mais c'est pas un hasard non plus. En fait, j'ai eu des très gros problèmes, je le disais, mais cette rééducation m'a beaucoup aidé à conserver le vrai son de ma voix dans toute sa gamme. Et puis, bon, je le dis là, et je le dirai plus, j'ai été opéré deux fois à cœur ouvert, ce qui m'a réouvert, en fait, l'oxygène dans tout mon corps, et qui m'a préservé, en fait, de la force, de la puissance de la voix. Et aujourd'hui, j'ai vraiment l'impression de pouvoir chanter comme je chantais avant, sans avoir besoin de forcer, de pousser, d'être dans des artifices. Et c'est très agréable pour moi d'entendre les gens dire « mais vous avez toujours la même voix ». Et je suis très fier de ça, parce que c'est quand même un travail, mais c'est aussi une chance.
1: J'ai écouté ce coffret, Yves Duteil, et alors, il y a des moments, j'ai rigolé. Vous faites des petites blagues au public. Par exemple, en 1982, à l'Olympia, vous quittez la scène, puisque vous vous dites que les chanteurs, par moment, il faut qu'ils se taisent.
2: vous propose que le chanteur fasse une pause pour laisser la parole à la musique, et pas n'importe laquelle, celle de Jean Musy, qui a écrit tous les arrangements pour ce spectacle.

0: Et s'ensuit un très très beau moment instrumental. Vous évoquiez Jean Musy tout à l'heure en disant quel point il était important dans votre carrière, au point de lui laisser la scène à lui.
1: Bah, c'est un frère de musique, c'était un frère de musique. Et ça, je crois que j'ai jamais retrouvé une telle complicité avec un orchestrateur pour traduire exactement, exactement l'ambiance de ce que l'émotion du texte suggérait. Et ça démarrait pile au bon moment, ça s'arrêtait pile au bon moment pour changer complètement d'ambiance, ça reprenait après au bon moment. Enfin, il y avait une telle complicité entre nous que pour moi c'était un réel bonheur d'arriver avec une chanson nouvelle en studio. Puis on était tous les deux, lui au piano, moi au micro, et on se lançait. On a comme ça enregistré des tas de chansons, de La Langue de chez nous à Lucille et les Libellules, en passant par toutes les chansons qu'il a orchestrées. C'était quelqu'un d'extraordinaire, un homme très doux, hors du temps, et avec qui on a partagé des moments incroyables, comme, bah, je vais vous en raconter un. On enregistre une chanson qui s'appelle « Le temps s'écrit sur ton visage ». Et bon, moi je fais guitare-voix, et on enregistre, et on se dit tous les deux qu'il manque quelque chose. On se dit « une harpe ». Une harpe, pour nous à l'époque, c'était Lily Laskin et personne d'autre. Alors, dans la nuit, il écrit une partie de harpe et Lily Laskin arrive le matin, on livre la harpe. Elle était mais couverte de pluie, de la tête aux pieds, parce que c'était trompée de station de métro. Elle arrive, elle rentre dans le studio, elle prend sa harpe. Et là, catastrophe, c'est complètement à côté, et ça marche pas du tout. Et là, notre directeur artistique était Claude Dejacques. Dont je pourrais parler aussi pendant des heures, dit, mais peut-être qu'on pourrait lui envoyer juste la guitare, parce que ça la guiderait peut-être davantage sur le vrai tempo de la chanson. Alors on fait ça, on enlève ma voix, que j'avais enregistrée en direct avec la guitare. Ouais. On enlève la voix, on lui laisse que la guitare. Et là, parfait. On tombe mais pile sur le tempo, tout était parfaitement en place. Et Lily Laskin, qui devait mesurer 1m50, rentre dans la cabine et dit, ah bah évidemment, ça, c'est sûr. Le chanteur, lui, il est lyrique, il interprète, il va, il vient, il est très sensible. Ça. Mais alors le guitariste, ça lui passe complètement au-dessus de la tête.
0: C'est drôle. Elle avait deviné que vous étiez plusieurs à l'intérieur.
1: Voilà,
0: en fait,
1: exactement.
0: C'est ça, elle avait senti ça. Dans ce coffret, on vous entend chanter en anglais.

0: Ça, c'est rarissime.
1: Oui, ça a été mes premières amours, les chansons en anglais.
0: Les Beatles.
1: Les Beatles, ouais. Chicago Transit Authority, le groupe Queen, etc. Mais j'ai chanté toutes ces chansons avec passion et bonheur. Et mes premières chansons, ça, il y a moins de gens qui le savent, je les écrivais en anglais. Parce que je pensais que l'anglais était une langue plus rythmique, elle était plus douce, plus musicale. Jusqu'au moment où je me suis rendu compte qu'il y avait une différence entre le français et l'anglais en musique, c'était les accents toniques, qui tombent pas pareil sur les mots. Et là, j'ai commencé à prendre du plaisir à écrire en français. J'ai traduit tout ce que j'avais écrit en anglais en français. Et j'ai commencé vraiment à écrire en français.
0: Le sel aussi des albums en public, c'est de vous entendre, alors soit chanter les chansons des autres, c'est le cas de Mistral Gagnant, vous reprenez Renaud. Te raconter en...

0: Mistral gagnant.
1: Ça, c'était votre Zénith 1990.
2: Et en plus, il était dans la salle, Renaud.
1: Vous le saviez avant
2: oui,
1: de chanter la chanson.
2: Oui, je ne raconte pas comment c'est de chanter une chanson de quelqu'un qui est dans la salle.
1: Ça m'est arrivé avec Charles Trenet. Racontez-moi, parce que alors, ça doit vraiment être effrayant et à la fois hyper excitant.
2: Ah bah oui, parce que moi j'ai chanté plein de chansons des autres. C'est ça qui m'a donné envie d'écrire. J'ai même un jour chanté dans un spectacle pour Charles Trenet, en hommage à Charles Trenet. Il y avait des tas d'artistes et moi je vais chanter Le Serpent Python. Et je vais chanter aussi La Folle Complainte.
1: Ok.
2: À un moment, j'ai eu un trou de mémoire et c'est Trenet qui m'a soufflé dans la salle.
1: Waouh.
2: Il y a des moments comme ça, magiques, vraiment incroyables.
1: Vous chantez sans son.

0: personne.
1: Voilà quelques grands moments que l'on retrouve sur l'un des 17 CD de ce coffret. 9 concerts, Yves Dutheil. Est-ce que vous avez un souvenir très cher à votre cœur? Je sais que c'est une question horrible, mais je me permets de la poser parce que je suis sûre que vous allez trouver une pirouette pour bien me répondre.
2: Il y avait des moments très émouvants, il y avait des moments très drôles, des moments inattendus. Alors, un des moments inattendus, je chante « Mélancolie ». Il y a des jours où quand le jour se lève, on... Alors, cette chanson, on avait fait une mise en scène. Il y avait un rideau noir en tulle qui tombait derrière moi, et avant que ce rideau ne tombe, je devais déplacer mon tabouret dans le noir, le mettre devant le rideau de tulle, et sur ce rideau invisible se projetait l'ogive d'une fenêtre d'église. Et c'était magnifique, il y avait un effet très très beau, mais il fallait que ça fonctionne très vite. Et donc, je m'avance et je prends le rideau. Mais sur moi, sur mon épaule, il y avait des boudins en plomb qui me tombent sur l'épaule. Je ne savais plus comment me dépêtrer de ce rideau. Je l'avais, il fallait que je commence. Il y a des jours. Non, c'est pas possible. Alors, le directeur de lumière, hop, il allume les lumières, il voit le drame, hop, il éteint tout de suite. Je me débarrasse de tout ça, j'essaie de m'en sortir. Et là, effectivement, je m'en sors. Je suis sur mon tabouret, devant le, tout va bien. Mais je suis, comme il y avait plein de poussière sur ce rideau de tulle, je commence à avoir une envie d'éternuer qui me monte dans le nez. Ça fait, il y a des jours où quand le jour se lève, j'essayais de retarder l'éternuement, je pouvais pas. On voudrait rentrer tout au fond d'un rêve, et là ça monte. Et puis soudain, lorsque le clocher sonne, il y a des jours où l'on n'est plus personne. Et là, j'avais la tête dans un médaillon du projecteur de poursuite. Je sors la tête de la poursuite, je fais tcha. Je remets la tête dans la poursuite. Alors on ferme les yeux un instant. Michel Collin, qui était sur sa console, l'ingénieur du son, il était sous sa console, plié en 12 de rire.
1: Ah oui, évidemment. Mais vous ne vous êtes pas démonté quand même.
2: Non.
1: Vous avez, voilà. C'est très mignon, ceci dit, de penser à ne plus être
2: dans
1: en pleine lumière pour éternuer, parce que tout le monde vous a entendu quand même.
2: Non. Parce que j'étais aussi en dehors du micro.
1: C'est vrai. Vous pensez que personne ne vous a entendu?
2: Oui, personne.
1: Ah, pour de vrai?
2: Ah, oui, oui,
1: ah,
2: oui,
1: donc
2: oui.
1: Excellent réflexe, alors.
2: Oui, oui, tout à fait. Ça s'est passé vraiment crème.
1: Bravo, bravo. Je vous recommande vraiment, les amis, ce coffret. Il y a des moments que l'on aime partager. Yves Dutheil, l'anthologie en public. Vous enregistrez toujours vos concerts, là, ceux que j'ai cités tout à l'heure, vous allez les enregistrer?
2: Ben, pas toujours, mais... Encore une fois, on a la chance de travailler en équipe avec Michel Collin. On travaille depuis maintenant plus de 40 ans ensemble. Il y a aussi alors quelqu'un auquel il faut que je rende hommage, c'est Bruno Tumers. C'est un journaliste qui a ma carrière comme personne dans le creux de sa main. Il connaît absolument tout, absolument tout. Et il a énormément travaillé sur les recherches pour ce coffret. Et on a pris énormément de plaisir en fait à travailler ensemble sur toutes ces recherches, retrouver des pépites, obtenir les droits, dire qui jouait, qui a fait ci, qui a fait ça, etc. C'était un travail énorme, mais en même temps un travail vraiment passionnant. Puis il y a beaucoup de choses à dire, vous le voyez. Je suis très loquace quand on se met à parler de tous ces souvenirs. Ça, c'est tellement agréable pour moi et tellement des beaux souvenirs.
1: Et pour nous, c'est agréable aussi de vous entendre parler de tout ça parce qu'on voit la joie en vous, quand vous en parlez.
2: Mais c'est pour ça que, en fait, on a appelé chemin de liberté, chemin d'écriture. Parce que ce sont des chemins, vraiment, des cheminements. Une chanson, elle ne naît pas comme ça, et puis on la diffuse pas tout de suite. Elle mûrit, elle grandit, elle évolue. Il y a tout un chemin de création. Et moi, je pensais, je vais vous dire très, très franchement, une chose que j'ai encore jamais dite. J'avais l'impression, en faisant ça, que je faisais un peu une sorte de legs, de testament, de bilan. Et puis que je n'écrirais peut-être plus de chansons. Et puis Fred Zetoun m'a appelé, m'a dit, j'ai un petit texte là, j'aimerais bien que tu regardes si tu pouvais pas faire une musique là-dessus. Et on l'enregistre mercredi là.
1: Prochain. Donc le chemin continue.
2: Le chemin continue, voilà.
1: Eh ben, c'est une excellente nouvelle. Alors, bon chemin à vous. Bon et long chemin, Yves Dutheil. Et merci, comme à chaque fois, d'être venu nous voir. Et puisque le chemin continue, alors je vous dis à bientôt.
2: Alors, à bientôt.
1: Merci.
2: Merci.
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1: Comment ça va ?
6: Bien, ça va bien. Je suis en plein dans les finitions de mon album, donc toujours en plein travail.
1: Ah, donc en fait, on fait sortir Axel Bauer de sa grotte,
6: c'est ça,
1: slash studio, pour venir ici.
6: Ça, je suis un ours d'ailleurs, la racine de Bauer, c'est pas loin de Bear d'ailleurs.
1: Ah oui, c'est vrai. Hein,
6: tu vois ? Donc, grotte, ça... ours, Bauer.
1: Et ça fait une toute autre carrière, Axel Bauer. Non, tu crois pas?
6: Édouard, peut-être.
1: C'est bien possible. Axel Bauer, il y a tellement de tubes. Allez, un petit premier pour se mettre dans l'ambiance.

0: lumière, hein, ça fait de mal à personne. Ça, c'est quoi? C'est les années 2000?
1: C'est 1991.
0: Ah non, c'est les années 90, voilà. Pardon.
1: Ça a 30 ans, quoi. Ça a plus de 30 ans.
0: C'est fou, ça. Parce que ce qu'il y a, c'est que dans cette carrière que je trouve, moi, hyper intéressante, équilibrée, où tu arrives finalement toujours à nous surprendre, il y a finalement assez peu d'albums studio. Il y en a 7. Et là, tu prépares le 8e.
1: Ouais, c'est vrai.
0: Est-ce que parfois tu te demandes, tu te dis, bah tiens, ouais, une quarantaine d'années de carrière, 7-8 albums, c'est pas un ratio énorme. Alors attention, hein, on n'est pas à l'usine et on fait pas des chansons à la chaîne, mais par rapport à d'autres qui font un album systématiquement tous les 2-3 ans, toi, très tôt, t'as su que tu voulais travailler autrement?
1: Ah non, pas du tout. Peut-être qu'il y a eu un excès de perfectionnisme à un moment. Il y a un album sur lequel j'ai mis 7 ans à le faire quand même, tu vois. Donc c'était.
0: C'est Radio Londres.
1: Un album dont je suis très fier d'ailleurs, qui s'appelle Simple Mortel, qui a pas du tout marché. Il est sorti en pleine période boys band. Peut-être qu'on le redécouvrira d'une autre manière. Donc il est sorti à l'orée de l'an 2000 et il a pas du tout marché. Il a pas du tout été défendu. Il y a pas eu de clip, rien du tout. J'étais très très déçu d'ailleurs parce que j'avais mis tout mon cœur là-dedans et puis j'avais travaillé comme un fou. J'avais été un peu au bout de moi-même, au bout d'un délire. On avait même construit un studio pour le faire. C'est pour ça que ça a pris tant de temps, en fait. Ouais. Et puis, chaque album est une aventure. Il y a des aventures plus courtes, comme l'album avec qui contient À ma place, Personne n'est parfait, etc.
0: C'était
1: relativement rapide, mais peut-être aussi parce que l'autre avait été très lent et il y avait un désir d'aller plus vite. Et puis, il y a eu d'autres périodes où j'étais plutôt sur scène et j'avais pas trop d'idées, je savais pas comment reprendre un contact avec un album. Et donc là, j'ai attendu 5 ans et ça explique ça. Mais il y a des albums qui se sont enchaînés très vite, par contre. Voilà. Il y a pas de règle, en fait.
0: Dans ce que tu viens de dire aussi, il y a quelque chose qu'on ne dit pas souvent, même à celles et à ceux qui aiment la musique et qui en écoutent et qui en achètent, etc. C'est que, en fait, tout ne dépend pas de l'artiste. Quand tu parles de cet album Simple Mortel de 1998, tu dis, il n'y a pas eu de clip, c'est pas toi qui as décidé qu'il n'y aurait pas de clip. C'est aussi parce que tout ne dépend pas de toi. Ça dépend aussi de la maison de disques avec laquelle t'étais et du marché de la musique à ce moment-là. Et ça doit être super dur, en fait, de travailler pendant des mois, voire des années sur une œuvre. Et à la fin, les personnes qui sont censées la défendre pour toi, la défendent pas.
1: Ah, mais c'est hyper dur, d'autant que sur cet album, si tu veux, j'essaie de faire que tout soit vrai. Alors, j'écrivais une chanson sur le désert, je partais dans le désert vivre avec les Touaregs. J'étais très, très, très excessif, si tu veux, mais et très authentique, je crois, dans ma démarche. Donc, c'était d'autant plus, décevant et déprimant même que Universal, pour pas les citer à l'époque.
0: Bisous, Universal.
1: Et décider de se dire, après, je peux les comprendre dans le sens que il n'y avait pas vraiment de single sur l'album. Moi, j'étais complètement dans un truc artistique, fin de siècle. Il y avait un titre qui s'appelait 00 Zen. Je trouvais qu'il fallait faire un clip de 7 minutes là-dessus. Donc, j'avais du mal à les convaincre et peut-être que c'est ça qui n'a pas fonctionné. En réalité, ils gagnaient tellement d'argent avec les boys bands à l'époque, ils se sont dit, bon, on va pas se faire chier plus que ça.
0: Ah ouais. Et puis voilà, il y a que ça reste un business et que toi, t'as beau y mettre tout ton cœur et toute ton âme, au bout de la chaîne, il y a aussi des gens qui font du commerce.
1: C'est terrible, là.
0: Ouais. Heureusement, là, on est dans une dynamique hyper réjouissante puisque il y a une nouvelle chanson qui vient de sortir qui s'appelle L'Enfant Prodigue. Mmh.

0: est de retour, l'enfant prodigue du rock français, Axel Bauer. C'est toi qui joues la guitare?
1: Oui.
0: On n'est pas manchot.
1: Ah, merci.
0: Ah, bravo. Non, mais ce solo, on remarque les solos de guitare de nos jours, parce qu'il n'y en a plus beaucoup dans les chansons, ça fait du bien.
1: Ça revient, il paraît.
0: Ouais.
1: Tant mieux, non? Oui, il y a des rappeurs, je sais que SCH s'approprie des services de Raoul Chichin.
0: Mais oui, le fils de Catherine Ringer et Fred Chichin.
1: S'approprie les services, c'est nul ça.
0: Oui, il s'est offert les services. Et en tournée, il a emmené Raoul en tournée, il fait des gros solos de guitare les chansons d'SCH. Ouais.
1: Et puis, dans la pop, ça revient un peu aussi, tu vois.
0: En tout cas, voilà, moi je l'adore cette chanson. Et alors, t'es pas tout seul, l'enfant prodigue, on a une signature très intéressante du côté des paroles.
1: Oui, c'est toujours Brigitte Fontaine qui... Et d'ailleurs, cette chanson est partie de son texte à elle, en fait. Brigitte a cette écriture magnifique que j'adore et qui mélange à la fois des choses légères et des choses profondes.
0: Oui.
1: Et c'est ça que j'adore. On est à la fois dans le profond et dans le dérisoire avec Brigitte. Il y a toujours un décalage.
0: C'est rarement premier degré, Brigitte Fontaine.
1: Non.
0: Il y a souvent,
1: Alors c'est ça. On a cette chanson comme ça qui est, c'est presque un enfant prodige qui est de retour en fait. Mais dans la parabole biblique de l'enfant prodigue, d'ailleurs, c'est un retour en joie.
0: Oui.
1: Et là, avec les paroles de Brigitte, il y a toujours quelque chose d'un peu ridicule dans le personnage, qui apporte de la tendresse, je trouve.
0: Alors, pour celles et ceux qui n'ont pas révisé la Bible avant de venir, on vous en veut pas. Après-demain, c'est dimanche, allez à la messe, renseignez-vous pour ça. Mais en gros, l'enfant prodigue, c'est une histoire que racontait Jésus, c'est pour ça qu'on dit que c'est une parabole. Et donc, en gros, c'est un père, il a deux fils, il a le fils aîné qui est formidable, exemplaire, qui reste auprès de lui, etc. Et puis, on a le cadet, le fils prodigue, qui lui, a envie de découvrir le monde et ses plaisirs divers et variés. Et puis, à un moment, il revient. Voilà, la suite à la messe.
1: C'est bien, oui. Mais c'est un peu aussi, un peu nous tous, quoi,
0: oui.
1: Quand on est parti, quand on revient de quelque part. En ce qui me concerne, tu le disais tout à l'heure, j'ai eu des longs départs et des quelques retours, et souvent de moi, on disait, il revient.
0: Le retour d'Axel Bauer, on l'a dit plusieurs fois.
1: Le retour d'Axel Bauer, j'entendais ça souvent, donc avec ses clous, ses cris d'amour peut-être.
0: Ouais.
1: Et puis cette chanson, elle va être super pour entrer sur scène. Sur l'album précédent, je me disais que j'avais pas la chanson pour entrer sur scène. J'ai vraiment envie de retrouver la scène maintenant que ça fait presque 2 ans que je suis en train de travailler en studio sur l'album. J'ai envie de retrouver la scène et le public. Et avec cette chanson, je pense que ça fait une merveilleuse première chanson, quoi. On se retrouve.
0: On est d'accord, l'enfant prodigue. Et puis, on est d'accord aussi que quand t'es avec Brigitte Fontaine, vous êtes dissipé, mais vous êtes formidable. Brigitte.

0: Ça, c'est sorti avant l'été. On s'était vu à l'occasion de la sortie de Merde à la mer. Donc là, elle est carrément en duo sur la chanson. Là, celle qu'on vient de découvrir, L'enfant prodigue, vous avez travaillé dessus ensemble. Et c'est une présence qui sera là sur tout ton nouvel album, Brigitte Fontaine ?
1: Non, il y a d'autres auteurs, d'autres complicités dans l'album. Mais ça s'est fait comme ça, sans calcul. En fait, peut-être j'avais la frustration de ne pas sortir cet album. J'ai envie de le sortir. Il y a beaucoup de titres et j'ai pas tout à fait terminé. Alors je sors des titres comme ça, pas au hasard bien sûr, mais j'adore Brigitte et à chaque fois qu'on peut collaborer ensemble, je me prête à l'exercice. Brigitte qui cartonne en Angleterre en ce moment d'ailleurs, avec la ressortie de son album Brigitte Fontaine et Folk, un album incroyable, magnifique, avec les arrangements de Jean-Claude Vanier qui sont sublimes.
0: C'est lui qui avait fait Mélodie Nelson aussi pour Gainsbourg.
1: Et ils ont ressorti aussi Baraka récemment avec Areski, Belkacem. C'est vraiment des gens que j'adore et qui ont un univers incroyable.
0: Et ça parle aux Anglais.
1: Ah oui. Elle a un succès en ce moment en Angleterre. Elle a des papiers partout. Oui, si.
0: C'est
1: fou d'ailleurs.
0: Ça, c'est très 21e siècle, mais j'aime bien, moi.
1: C'est dingue d'ailleurs. Ouais. Ouais. Qu'elle cartonne en Angleterre, Brigitte, en ce moment. Et je vois passer plein de trucs. Ouais.
0: C'est trop bien. C'est excellent. Alors, mon cher Axel. Puisqu'on parle d'autres artistes, donc ton rapport avec Brigitte, moi il m'intéresse beaucoup. Tu m'as dit, il y a d'autres collaborations sur l'album, sans donner de détails, ça veut dire que tu gardes les infos pour plus tard ?
1: C'est pas forcément un scoop, disons que si tu veux, je suis auteur, mais en même temps j'aime bien travailler avec d'autres auteurs aussi. J'ai pas toujours toutes les idées. Des fois, je me laisse un peu emporter par la musique et j'aime bien voir. Donc il y a certains auteurs avec qui je travaille régulièrement, comme Pierre-Yves Lebert qui a écrit sur cet album, et aussi il y a trois très jolis textes de Boris Bergman avec qui j'ai aussi travaillé dans le passé, qui écrivait pour Bachung, c'est lui qui a écrit Vertige de l'amour, ou Gabi, ou Alcaline, des choses sublimes.
0: Pareil, jamais premier degré, toujours envoûtant, quoi, ce genre de texte.
1: Et puis voilà, bon après, on verra quand ça sortira.
0: Quand ce sera prêt, on espère début 2026, mais de toute façon...
1: C'est début 2026.
0: Ah, tu t'es mis le...
1: Ah oui. Non, je veux pas attendre des années. Peut-être ça sera... On avait prévu que ça sortirait le 23 janvier, peut-être ça sortira un petit peu après.
0: Tu pousses au 30 janvier maximum, quoi.
1: Ouais, voilà.
0: J'aime bien. Et le fait de sortir des chansons quand elles sont prêtes, je trouve aussi... Tu sais ce que ça me rappelle ? La Motown, où les mecs, ils vont en studio, ils te font une chanson, elle est prête. Mais pourquoi attendre d'en avoir 14 ? Tu sors ta chanson qui vient de sortir, t'es content terminer.
1: C'est complètement vrai, Émilie, parce que il y a une liberté aujourd'hui avec les réseaux, justement avec les DSP. Il y a une liberté de pouvoir sortir des morceaux et d'avoir une immédiateté qui est vraiment agréable. Ouais.
0: Et puis parce que Merde à la mer, c'était chouette de le sortir avant l'été.
1: C'est ça.
0: Et que si tu le sors en janvier, elle est toujours très bien la chanson, mais voilà, t'avais envie qu'elle soit là l'été.
1: Mais complètement, ça s'est imposé à nous presque, parce que cette chanson n'avait pas de texte. Et je me demande. Et un jour, je tombe sur ce texte de Brigitte et je le chante dessus et j'appelle Brigitte, je lui dis « Est-ce que tu veux le faire ?» Elle me dit « Oui, on l'enregistre » et on était avant l'été, on devait être au mois d'avril. Et là, on s'est dit « Merde à la mer, faut absolument... »
0: C'est maintenant.
1: Oui, alors après, il y en a qui ont cru que c'était « Merde à ta maman », mais c'est pas du tout ça. Hein, tu vois, c'est « Merde au cliché ». Brigitte, je crois, t'es pas fan de la chanson de Charles Trenet, « La mer » qu'on voit danser. Donc, elle dit « Assez ». Voilà, mais c'est tout ça et à prendre, bien sûr, avec humour au dixième degré. C'est pas... d'ailleurs, Brigitte aimait bien Charles Trenet aussi, donc... Mais on s'est dit qu'effectivement, on allait faire l'anti-tube de l'été, c'est-à-dire le tube de l'été, Merde à la mer, de ceux qui ne partent pas en vacances.

0: Axel Bauer est un artiste très tolérant, j'ai la preuve. Il était à côté de moi en studio pendant que j'ai beuglé à ma place pendant 3 minutes. Et il n'est pas parti, ça va Axel?
1: Non, j'ai chanté aussi avec toi.
0: Oui, mais toi t'as pas beuglé.
1: C'est ça.
0: Mais c'est trop difficile à chanter.
1: Tout le début,
0: se mettait l'homme à ma place. 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
0: T'as vu, c'est dur, hein.
1: Veux-tu faire.

0: rock, ses guitares, ça raconte des trucs qu'on n'a jamais entendus ailleurs. Bref, c'est du Axel Bauer. Axel, t'es fier de cette chanson?
1: Ah, j'aime beaucoup cette chanson, mais bon, je devrais peut-être pas le dire, c'est pas très, bon. C'est pas très humble, mais moi j'aime bien cette chanson, oui, et puis... Ben comment, je veux dire, c'est, tu sais, dans chaque chanson, tu les commences les chansons et tu vas les enregistrer, tu sais pas où ça va aboutir. Et là, on a été au Manoir en studio, Manoir, c'est le nom du studio comme ça, dans et avec mes musiciens. Et déjà, on a senti en la jouant, parce que c'est ce qu'on entend, c'est ce qu'on a joué. On a senti le plaisir de la faire, tu vois.
0: Elle est lumineuse.
1: Ouais.
0: Il y a un truc qui se passe, c'est pas toujours facile.
1: Elle a un côté
0: facile.
1: Décalé aussi, ouais. J'ai rajouté des chœurs un peu oui. Bowie, un peu une période des 80, tu vois, des trucs. Ouais des chats, ouais. Tu vois, des... je la voulais à la fois dynamique et en même temps légère, et en même temps, dans tous les textes de Brigitte, il y a cette espèce de deuxième plan.
0: Brigitte Fontaine, donc...
1: Et puis c'est mixé par Marc... Mon ami Mark Stent.
0: Ah, qui fait Coldplay.
1: Qui fait, ouais.
0: Il fait pas toi, il fait Coldplay.
1: Il fait beaucoup de monde, Mark, et il fait. Et en fait, on a tous un disque mixé par Mark, parce qu'il a fait effectivement Coldplay, mais il a fait Muse, il a fait Madonna, il a fait U2, enfin, donc on a tous entendu un truc de Mark, ouais.
0: Et voilà. Et vous allez entendre le résultat final en janvier 2026. Alors, est-ce que c'est le 1er janvier ou le 30 janvier? Vous verrez bien. Mais en tout cas, ça sera en janvier, le nouvel album d'Axel Bauer. Axel, cette rumeur-là, ce truc dont il faut que je te parle, parce que je voudrais vraiment...
1: Ouais,
0: Est-ce que c'est vrai ouais. Que Philippe Manœuvre, un jour, t'a sauvé la vie?
1: Oui, c'est vrai. Oui, oui.
0: Tu peux raconter?
1: Au festival rock de Val d'Isère, il y a eu... Je crois qu'il y a eu deux éditions, donc c'était à Val d'Isère et c'était la soirée de clôture. C'était il y a longtemps.
0: Ouais.
1: C'était. Je me rappelle que Gainsbourg jouait.
0: C'était en 88.
1: En 88, ouais. Gainsbourg était en train de jouer sur le piano et je crois qu'il n'y mettait pas beaucoup d'entrain ou. Enfin, je pense qu'il était fatigué. Voilà. Okay. Et donc, on pressait de monter sur scène pour mettre un peu d'ambiance avec la guitare et le côté rock de ma musique. Et je suis arrivé et je me suis fait électrocuter. Voilà. En fait, en réglant le micro, ma guitare a touché la guitare de l'autre guitariste et ça a fait une masse et tout d'un coup, j'ai été électrocuté. Le courant était pas terrible dans cet hôtel. Il y avait une vague prise comme ça qui était peut-être pas à la terre déjà et en fait il y avait une sorte de brouhaha, donc je suis parti un peu à la renverse comme ça et le seul qui a vraiment capté ça et qui a vu le truc se passer, c'est Philippe Manœuvre qui a eu le bon réflexe. Il s'est jeté sur l'ampli, il lui a donné un coup de pied qui a arraché la prise. Et c'est ça qui a arrêté l'électrocution. Sinon, ça continuait et je ne serais pas là pour en parler.
0: La vache. Donc c'était
1: merci
0: vrai. Merci Philippe Manœuvre. Bah oui, incroyable cette histoire. Eh bah, tu vois, on me l'a raconté, je me suis dit non, c'est n'importe quoi. Donc c'est vrai.
1: Non, c'est vrai, oui, tout à fait.
0: Ah, mais t'es comme un chat, t'as plusieurs vies, toi.
1: Et d'ailleurs, je me suis pas rendu compte, c'était très très violent, parce que j'ai entendu une voix, quand j'étais électrocuté, quand je m'électrocutais, j'ai entendu une voix qui disait « Est-ce que tu veux partir ou est-ce que tu veux rester ?» C'était très bizarre. Alors, j'étais dans un état second, on m'a amené sur un canapé, et j'ai dit « Non, laissez-moi, il faut que je remonte sur scène », ce qui est complètement fou. J'ai attrapé la prise de l'ampli, je l'ai remis dans l'ampli, j'ai pris la guitare, tout le monde était médusé, comme ça. J'ai commencé à jouer, j'ai dit « J'espère que le courant va passer entre nous, je crois. » Et j'avais du sang, parce que j'étais tombé la tête la première, j'avais du sang qui coulait sur mon épaule, comme ça, et puis et je me rendais pas du tout compte de ce qui s'était passé. J'étais dans un truc, il faut que j'aille jouer, donc il faut que je continue mon truc. Et c'est en sortant dehors, on était à Val d'Isère, donc c'était dans le froid, on est venu me chercher pour me recoudre, et dans le froid, j'ai eu les jambes qui ont commencé à flageller, et là j'ai eu peur, en fait. Je me suis dit... Ah waouh, oui, c'est passé quelque chose. Là, t'as failli passer, en fait. Je m'en étais pas rendu compte sur le moment. J'avais eu un choc psychologique.
0: Tu vas écrire un bouquin sur ta vie?
1: J'ai écrit déjà un livre qui s'appelait Maintenant tu es seul. qui est sorti, je crois, en 2003, 4 ou 2, je sais plus. Peut-être j'ai rencontré d'autres trucs. Peut-être
0: ouais. C'était un livre de souvenirs de
1: oui,
0: ta carrière.
1: Avait, ouais. Ben, tu sais, j'ai aussi un papa qui était une personnalité déjà dans la résistance.
0: La voix de Radio Londres.
1: Mais c'était surtout un passionné de jazz. Donc, il est un peu à l'origine. Il est d'ailleurs à l'origine du premier festival de jazz en France, à Playel. Donc, il y avait plein de choses à dire sur ce père qui m'a emmené aussi dans la musique, parce que j'étais plutôt dans le dessin, moi. Donc, il m'a emmené dans la musique à travers les Who, en me faisant découvrir les Who. Donc, j'avais plein de choses à raconter, comme ça, de petites histoires que j'ai consignées dans ce bouquin.
0: Ok, mais maintenant tu es seul. Bah, tu vois, je ne le connaissais pas. Donc, on le recommande à tout le monde.
1: Ouais.
0: Bonne lecture du week-end. Axel, on se voit en janvier, du coup ?
1: Allez, avec plaisir.
0: Le rendez-vous est pris. Ben,
1: très bonne fête, alors.
0: Ah oui, bonne fête avec ici, évidemment.
1: Oui, avec ici.
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2: Bonsoir à tous, bienvenue sur ICI. Nous sommes en quart de finale de la Coupe du Monde, le quatrième quart de finale de la Coupe du Monde pour le coach Didier Deschamps, le coach de l'équipe de France évidemment. Ce soir, pour la France, dans cette Coupe du Monde 2026, c'est le premier grand match face à un adversaire de grande qualité, le Maroc, vainqueur ou pas, on ne sait pas trop, de la dernière CAN. It's complicated, c'est un sujet un petit peu piquant. En tout cas, France-Maroc, c'est le match qu'on attendait tous. On a extrêmement hâte de voir ce que ça va donner sur le terrain, si les deux équipes vont jouer leur football, vont oser jouer leur football. Autour de la table, notre consultante Charlotte Lorgeret. Salut Charlotte.
3: Salut Pia, salut à tous.
2: Charlotte, ancienne joueuse, ancienne défenseur, grosse défense du Maroc, exactement. On va en parler. Il y a de la qualité, mais il y a aussi du mouvement dans la défense du Maroc, on en reparlera. Charlotte, juste un mot pour nous dire comment tu sens ce match entre la France et le Maroc.
3: On a envie de voir un vrai match de football entre les Français et puis les Marocains qui vont proposer une opposition très, très intense avec un jeu de position, des garçons qui ont envie d'avoir ce ballon-là. Donc on va voir comment les Français vont pouvoir être ce soir. J'attends énormément ce match. Je pense que tout le monde, toute la France entière attend ce match-là ce soir avec impatience.
2: Exactement. La France, le Maroc et tous les amoureux du football. En face de toi, Charlotte, un autre amoureux du football, celui qui fait vivre les matchs du Paris Saint-Germain sur l'antenne d'ici Paris-Île-de-France depuis 18 piges. Salut Bruno Salomon.
4: Salut Pia, salut Charlotte.
2: Il a mis son maillot Benzema.
4: Il est content.
2: France-Maroc, on est bien.
4: C'est ça, j'ai mis mon petit maillot Benzema. Merci. Alors, de m'avoir prêté, on le dit.
2: Oui, c'est vrai qu'il est un peu à moi. Bruno, tu es là ce soir pour faire vivre l'interactivité. C'est-à-dire que vous qui nous écoutez et vous qui nous regardez sur YouTube, on va tout vous expliquer. Vous êtes là pour participer aussi au match avec nous. On attend vos commentaires, on attend vos blagues, on attend tout ce que vous savez sur le football. Nourrissez-nous, nourrissez notre antenne. Bruno, comment les gens peuvent-ils nous trouver?
4: Alors, ils peuvent nous trouver sur la chaîne d'ICI, ICI sur YouTube, sur notre chat. On voit nos belles petites têtes avec nos jolis maillots, notre très beau décor.
2: La déco
4: de fou qui a été préparée par toute la team. On pense aussi à Camille qui nous a aidés aujourd'hui. Et puis, déjà, le chat est en train de se mettre en place avec, par exemple, on a Christelle qui nous dit « Ah, enfin, on vous attendait sur le chat. »
2: Christelle.
4: Et il y a Amar qui nous dit « Bonsoir tout le monde. » Voilà, les premiers messages, vous n'hésitez pas, ça commence à venir. On a déjà plus d'une cinquantaine de personnes qui sont en train de se mettre en place. C'est normal, le chat se met en route.
2: Et on puis va on finir rappelle, à mille.
4: Voilà, effectivement. Et on rappelle une chose, 0810 055 056. Ça, c'est le numéro, vous appelez et vous nous laissez des messages. Vous pouvez ou soit nous mettre des petits messages écrits, soit des messages audio, c'est comme vous voulez. Vous n'hésitez pas. Voilà comment nous joindre. Et ben voilà, il y a Laurent aussi qui nous dit, c'est bon, on est prêt. Bonsoir à vous, les premiers messages qui afflue et arrive sur cette chaîne YouTube. N'hésitez pas, rejoignez-nous.
2: Et si vous nous laissez des vocaux sur WhatsApp, on les diffuse à l'antenne, hein, comme
4: tout
2: ça, direct.
4: On est comme
2: sauf
4: ça.
2: Sauf s'il y a des gros mots. Ouais. Mais sinon, c'est diffusable. Si c'est diffusable, on diffuse.
4: Et les premiers messages qui arrivent, le blogueur qui nous dit bien le bonjour d'Auvergne. Voilà, ça c'est aussi le message. C'est toute la France qui nous rejoint. Et surtout une chose, abonnez-vous à notre chaîne, likez aussi, histoire de chauffer un peu les algorithmes, un petit peu comme quand Charlotte se chauffe. Voilà,
2: en soirée.
4: Sur du Shakira. Et ben n'hésitez pas, c'est pareil pour les algorithmes.
2: Là par exemple, vous êtes 54 sur le chat sur la chaîne YouTube. Si on a 54 likes sur le live, et ben ça nous aidera pour
4: voilà,
2: les algorithmes parce qu'il y a plus de gens qui voient, donc n'hésitez pas. On a Corentin aussi qui nous écrit de Nantes, Kevin à Mulhouse, Christelle qui est à Nancy, ça nous fait super plaisir. On sait qu'après ça va être dans le monde entier les messages. Alors puisqu'on parle du monde entier, les amis, il est temps de partir du côté de Foxborough, c'est-à-dire en gros le bled du renard. C'est ce que ça veut dire en anglais, du côté de Boston. Et on n'a pas un renard, mais deux renards pour nous faire vivre le match depuis Boston, le France-Maroc. Puisque Nicolas Perronnet, journaliste au service des sports de Radio France, a été rejoint par un autre journaliste du service des sports, c'est Jean-Pierre Blimeau. Salut les garçons!
5: Salut les amis!
6: Salut à tous!
5: Ça va élever le niveau en termes de blagues, hein. Je vous préviens tout de suite.
2: Ça va pas être difficile, hein.
5: Mon JP est dans la place. Là, attention les blagues, soyez prêts.
2: Alors Nicolas Perronnet et Jean-Pierre Blimeau, donc vous êtes tous les deux dans le stade, le Gillette Stadium. Vous allez nous faire vivre ce match entre la France et le Maroc pendant dans la soirée, Jean-Pierre, on t'a un peu donné une mission. C'est celle d'étudier, de décortiquer l'adversaire. Donc tout à l'heure, tu nous expliqueras comment tu vois la compo qui a été choisie par le coach marocain. Comme ça, ton premier feeling, Jean-Pierre, sur la compo qu'a proposé Mohamed Ouabi.
6: C'est un petit peu la continuité de ce qu'il a proposé durant ce mondial. On sait que les bons résultats amènent de la confiance et tentent aussi les sélectionneurs à remettre sur la pelouse les joueurs qui ont donné satisfaction. Il y a quand même quelques petits changements, mais la philosophie du Maroc, de toute façon, on va y revenir, c'est d'être plus offensive pour cette équipe par rapport à celle que les Français avaient battue en demi-finale au Qatar lors du dernier mondial. On va voir pourquoi tout à l'heure. Et surtout, il y a ce sélectionneur, Mohamed Ouabi, qui a 49 ans. C'est juste un an de moins que l'ancien sélectionneur, vous savez, qui s'appelait Walid Regragui. Et qui avait vraiment porté cette équipe jusqu'en demi-finale du mondial et aussi jusqu'en finale de la CAN cet hiver, et qui finalement a laissé sa place à ce nouveau sélectionneur qui a une philosophie de jeu un tout petit peu différente et davantage portée vers l'offensive et beaucoup moins vers un système de jeu ultra défensif.
2: Nicolas Perronnet, est-ce que tu peux d'abord nous décrire un peu le stade à Boston? Comment ça se passe? Est-ce qu'il fait chaud? Comment est la pelouse? À quoi on doit s'attendre?
7: Alors la pelouse, elle est nickel sur l'échelle de qualité
2: entre New York et le Parc des Princes.
7: Elle est parfaite, voilà, très clairement. Non, ça va. Ça va, on est la voir de près tout à l'heure en arrivant, il n'y a pas de souci. Je crois que c'est de l'hybride a priori, vu la terre derrière. Mais bon, elle est nickel, c'est pas sec du tout, elle est en train d'être arrosée. La température, alors on a beaucoup, voire on en a fait un petit peu des caisses sur Philadelphie. Alors il fait très chaud à Philadelphie, il n'y a pas de souci, mais... Là, il fait très chaud pour nous en fait, parce que on était à l'ombre à Philadelphie et là on est vraiment plein cagnard dans ce stade qui est ouvert ici, qu'on connaît bien désormais à Boston, puisque la France y a affronté la Norvège. Mais en termes de conditions de jeu, parce que nous on s'en fiche un petit peu, ça va aller, même si voilà, c'est on est quand même sur du 31-32 degrés au coup d'envoi, donc c'est pas anodin comme température et comme conditions de jeu. Il va falloir faire attention à ça, même si on a vu que c'était pas forcément un sujet lors du dernier match, le fameux
2: contre le Paraguay,
7: ouais. Contre le Paraguay, où on en avait vraiment beaucoup parlé. Et alors sinon, en termes de conditions dans les tribunes, il y aura beaucoup plus de rouge que de bleu. Il y a beaucoup plus de supporters marocains que de supporters français. Il y a une grosse communauté marocaine expatriée sur la côte est des États-Unis, on le sait. On en a croisé beaucoup. Il y a beaucoup de ces Marocains qui ne viennent pas non plus forcément du Maroc, de la même manière qu'il y a beaucoup de supporters français qui sont américains. Mais voilà, l'impression générale, c'est quand même un stade qui sera un petit peu plus rouge que bleu. Et alors, ce qui nous frappe quand on parle avec les supporters marocains depuis à la fois aujourd'hui, mais même ces derniers jours, c'est le niveau de confiance, vraiment, qu'affichent ces supporters marocains. Ils sont persuadés qu'ils vont nous taper, mais alors totalement persuadés, c'est assez impressionnant. Ils sont pas du tout sur le côté, vous savez, on va essayer de faire quelque chose, on va essayer de tirer notre épingle du jeu, le petit côté sur un malentendu, ça pourrait marcher, le foot, c'est le foot. Là, non, ils sont persuadés qu'ils vont passer et qu'ils vont prendre leur revanche sur la dernière Coupe du Monde.
6: Et juste un mot du sélectionneur, justement, hier, en conférence de presse, Mohamed El Ouabi, qui a dit cette phrase très claire. C'est vrai que c'est bien déjà d'être arrivé là, mais on va pas s'en contenter. On va pas se dire, voilà, on affronte la France et si on perd, c'est pas grave, parce que c'est déjà bien. Eh ben non, les Marocains, ils veulent absolument aller plus loin jusqu'à la victoire finale. Voilà le discours et voilà en fait l'état d'esprit de cette équipe marocaine ici en Coupe du Monde cette année.
2: Ouais, et ça se voit dans les compos. On va revenir sur les compos dans un instant, Jean-Pierre Bimo et Nicolas Perronnet. Mais avant, vous le savez, on est sur ICI. 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Et du coup, on se fait des petits tours de France dans les avant-matchs. On va partir du côté d'ICI Alsace à Strasbourg avec Élise Ulata qui est dans la fan zone de Strasbourg. C'est la première fois que Strasbourg installe une fan zone depuis le début de la compétition. C'est normal, c'est le quart de finale. Salut Élise.
8: Bonjour.
2: Bonjour Élise, merci beaucoup d'être avec nous. Alors raconte-nous un peu ce que tu vois autour de toi. Est-ce qu'il y a déjà du monde dans la fan zone?
8: Ben, on l'a dit, c'est la première, donc ça se chauffe tout doucement. Il y a eu un karaoké géant quand je suis arrivée. Bon, il n'y a pas grand monde qui chantait, on va dire que les gens se préservaient pour encourager leur équipe. Mais à l'annonce de la composition, ça a commencé à se réveiller. C'est Dembélé qui a réveillé tout le monde. Alors bon, ici on a des maillots français, des maillots marocains, tout le monde est mélangé. Et puis tout le monde est bien installé. Il y en a qui ont des chaises, des nappes de pique-nique. Il y en a même qui ont des transats, qui font vraiment très très bien. J'ai rencontré des gens qui ont la bière dans la glacière. Et j'ai deux copains qui m'ont raconté qu'ils n'allaient pas boire avant le 2-0 de la France. Alors je pense que ce sont vraiment les plus raisonnables.
2: Les mythos.
8: Ici. Où ça?
2: Bon, il faut vite marquer alors. Merci. Merci beaucoup Élise Ulata d'ici Alsace à Strasbourg, dans la fan zone de Strasbourg. Évidemment, on retrouvera Élise tout à l'heure à la mi-temps. On va partir maintenant du côté du Périgord. Ici Périgord avec Alexandre Alves. Vous avez forcément entendu parler du cadeau, de la gentillesse, de la générosité du défenseur central de l'équipe de France, Maxence Lacroix, qui a décidé de payer des pizzas les soirs de match à tout son village du Périgord, le village d'Aja. Et bien Alexandre Alves, il est là-bas, il est à Aja. Salut Alexandre. Ou pas, il est là Alex. Il n'est plus là, mais c'est normal, il est en train de manger une pizza. Bruno, tu voulais justement ajouter un truc.
4: Ouais, mais tiens, bah, on vient de passer la barre des 120 personnes qui sont déjà en live sur notre chat. N'hésitez pas à liker la chaîne. Et puis, des petits messages qui nous arrivent, par exemple, de Ninjin qui nous dit « Je viens de vous découvrir, je suis de Toulouse et je vous adore. Super décor et oh, allez merci. Les bleus. » Voilà pourquoi je voulais intervenir depuis tout à l'heure avec ce message très sympa. Vous êtes très nombreux déjà à échanger entre vous, car c'est ça aussi, la communauté ici, c'est de vivre le match tous ensemble sur cette chaîne YouTube.
2: Ça fait super plaisir, merci beaucoup et on embrasse tous les Toulousains qui nous écoutent. Alors on va demander à Nicolas Perronnet la compo que Didier Deschamps a choisi pour l'équipe de France. Nico, on peut dire qu'il n'y a pas vraiment de surprise dans cette compo?
7: Non, bah, il n'y en a pas depuis le début de la compétition. Il a trouvé son 11, on le sait, Didier Deschamps. Alors il s'adapte évidemment en termes de rotation, on l'a vu sur les matchs précédents. Il s'adapte aussi bah, aux petits pépins quand même. Et il y en a un qui a un petit pépin, c'est Aurélien Tchouaméni qui est trop juste, qui a été touché à la cuisse. Trop juste pour débuter en tout cas. Donc il sera remplacé par Manu Koné au milieu de terrain. Sinon, bah, l'alternance se poursuit devant, on en a l'habitude. Désormais, c'est Désiré Doué qui sera titulaire à la place de Barcola. Donc le 11, vous le connaissez. Désormais, Mike Maignan dans les buts. La charnière centrale, Upamecano, William Saliba, malgré les petits soucis de dos persistants du défenseur d'Arsenal. On aura Lucas Digne qui est désormais bah, voilà, bien installé dans ce 11 titulaire sur la gauche de la défense française. Jules Koundé à droite. Le milieu de terrain, on l'a dit, mais on le rappelle, Manu Koné associé à Adrien Rabiot. Et puis les quatre devant, Michael Olise pour mener le jeu des Bleus avec Kylian Mbappé devant en pointe, Ousmane Dembélé évidemment sur sa droite et donc Désiré Doué à la place de Bradley Barcola sur le côté gauche.
2: Alors Charlotte Lorgeret, quand tu vois cette compo, est-ce que tout te satisfait? Est-ce que tu aurais fait des choix différents par rapport à Didier Deschamps?
3: Bah, grosse surprise, c'est la titularisation de Désiré Doué quand même. On a l'habitude que Didier Deschamps, voilà, il change pas forcément grand chose. On a vu que cette concurrence était ultra saine entre ouais. Barcola et Désiré Doué. Donc c'est vrai que j'étais très surprise. Est-ce que c'est le fait que, bah voilà, dès que tu fais une très bonne rentrée, t'es efficace, bah t'es titulaire derrière, bah c'est exactement ce qui s'est passé parce qu'au début c'était Désiré Doué et Barcola qui a pris la place et là du coup. Barcola qui était un chouï moins bien, mais on le rappelle que le match contre le Paraguay c'était pas un match de football, donc c'est une petite récompense par rapport à ça, mais donc non, finalement après on garde cette ossature, Rabiot, Koné, je suis très satisfaite, Tchouaméni était trop incertain derrière, la tour de contrôle est toujours présente, même si Saliba a eu des douleurs au dos, il le montre absolument pas sur le terrain, donc
2: c'est
3: à part cette petite surprise,
2: hein.
3: Ouais, parce qu'en plus il va se faire opérer il me semble après la Coupe du Monde, donc il serre les dents. Mais plus que ça même.
2: C'est très costaud. Nico, Jean-Pierre, la compo de Didier Deschamps, on est sur un très gros classique. Est-ce que vous aussi, vous avez été étonné par le fait que Désiré Doué soit préféré à Barcola?
6: Non, je ne suis pas étonné parce que de toute façon, ces deux joueurs, on ne va pas dire qu'ils sont interchangeables parce que deux joueurs ne sont pas forcément tout à fait les mêmes. Mais Désiré Doué, il a fait une grosse saison. Il s'est maintenant installé en équipe de France. Il a marqué dans ce mondial et il est une solution hein, parmi les nombreuses solutions offensives en attaque de cette équipe française. Le leader, évidemment, c'est Kylian Mbappé. Il ne peut pas tout faire tout seul. Mais Désiré Doué est un des joueurs prépondérant, je pense, de cette Coupe du Monde. L'un des joueurs qui peut aussi nous amener jusqu'en finale et pourquoi pas jusqu'à la victoire. C'est un joueur sur lequel, de toute manière, Deschamps peut compter et il va compter sur lui ce soir.
7: Moi, je ne trouve pas qu'il y ait l'un ou l'autre qui est marqué d'une manière générale. Hein, je parle. C'est vrai qu'on peut analyser le dernier match ou aller peut-être l'avant-dernier match, etc. Mais globalement, on est au sixième match désormais de l'équipe de France. Je ne trouve pas qu'il y en ait un qui a marqué plus de points que l'autre. J'ai l'impression qu'on est quand même sur effectivement des joueurs, Jean-Pierre le disait, peut-être interchangeables, je ne sais pas, mais dans la rotation, elle est, Charlotte le disait, hyper saine cette rotation, je suis assez d'accord et je pense que c'est une vraie force pour Didier Deschamps qui peut, mais alors sans aucun état d'âme, aller aligner soit Bradley Barcola, soit Désiré Doué. C'est vrai qu'il a débloqué la situation Désiré Doué face au Paraguay, est-ce que c'est là qu'il a gagné sa place de titulaire là ce soir, j'en sais rien, mais Franchement, je trouve qu'on est vraiment dans le
3: Après Nico, si Barcola était rentré à la place de Désiré Doué, il aurait fait aussi des dégâts avec ses qualités de puissance, de volume de jeu. Donc c'est pour ça que je suis étonné, parce que Didier Deschamps, normalement, il change pas une équipe qui gagne. Il change pas une concurrence comme ça un peu saine. Donc les garçons sont hyper intelligents. Je pense que voilà, Didier Deschamps a eu les mots. La concurrence est hyper saine, mais c'est vrai que pour moi, c'est quand même une surprise.
6: C'est aussi le nouveau Didier Deschamps. On le sent porter davantage vers l'offensive. Il a le droit de changer aussi dans son approche, hein, pour sa dernière avec l'équipe de France, sa dernière saison. Il faut aussi rappeler quand même que Barcola et Doué, tous les deux ont marqué des buts, hein. Deux pour Barcola,
3: oui, c'est vrai,
6: et un pour Désiré Doué. Donc voilà.
2: On va retrouver Alexandre Alves d'ici Périgord, qui est à Aja, donc le village d'origine de Maxence Lacroix. Salut Alex.
9: Salut.
2: Ah, oh bah dis donc, quelle ambiance. Excuse-nous de te déranger, Alexandre. Alors Alexandre, tu es dans le village dans lequel Maxence Lacroix, le défenseur central de l'équipe de France qui est sur le banc, a promis à tous les gens du village de leur payer la pizza les soirs de match. Raconte-nous comment ça se passe là-bas à Aja.
9: Eh bah alors, les pizzas viennent d'arriver, il y en a 12, comme toutes les semaines ici quand il y a un match de l'équipe de France. Ah, ça commence à arriver, il y a une trentaine de personnes qui sont là, il y a les drapeaux français, les maillots, et il y a même les grands-parents de Maxence Lacroix qui viennent d'arriver. Je suis avec Jean-Claude du comité des fêtes, bonsoir.
10: Bonsoir.
9: Bon, comment ça va? On est un peu stressé là?
10: Un peu stressé, hein, comme avant chaque match. Mais bon, ça va bien se passer.
9: Ah ouais?
10: J'espère.
9: On craint un peu le Maroc quand même, c'est pour ça qu'on est un peu stressé?
10: Oui, c'est ça, je crains un peu cette équipe-là, qui joue quand même bien, mais on va gagner. Pronostic 2-1.
9: 2-1?
10: 2-1, oui.
9: Bon. Pour se détendre, il y aura quand même les pizzas, comme toutes les semaines, c'est ça?
10: Ah oui, bien sûr, la pizza, la mi-temps, on a le droit... Hein, c'est notre petite récompense.
9: Oui, parce que là, ici, c'est une Coupe du Monde quand même particulière. Il y a l'enfant du pays.
10: Il y a l'enfant du pays, c'est vrai. Donc, il y a sa maman, il y a ses grands-parents, des cousins, toute la famille est là. Et puis, on essaye d'apporter un petit peu de joie dans le village. C'est bien, ça fait, on se rencontre, ça fait du bien.
9: Ouais, surtout que c'est un petit village de 300 habitants, on n'est pas trop déçus de ne pas le voir sur le terrain là ce soir?
10: Si, on est un peu déçus, mais on aimerait bien qu'il rejoue au moins une fois.
9: Ah ouais.
10: On va pas dire, on ne veut pas que Saliba se blesse, hein, quand même pas. Mais on aurait bien aimé encore le voir une fois.
9: Voilà, vous avez entendu du coup le pronostic de Jean-Claude, 2-1. Et il espère donc voir Maxence Lacroix, hein, l'enfant du pays, entrer en jeu ce soir.
2: Ouais, ce serait pas une très bonne nouvelle, ça voudrait dire qu'il y a eu une catastrophe, un carton rouge ou une blessure, mais en tout cas, ce qui est génial, c'est que Maxence Lacroix, il a pas oublié son village. Aja, merci Alexandre Alves d'ici Périgord, bonne app avec les pizzas. Nous aussi, on a des pizzas qui arrivent, donc Alex, c'est pas la peine de trop se la raconter. On va maintenant partir sur la compo du Maroc. Nicolas Perronet à Boston, quelle est l'équipe alignée par le coach Wabi, le coach du Maroc?
7: Yacine Bounou sera dans les buts, on s'en souvient, ça avait été un des grands artisans évidemment du parcours il y a 4 ans du côté du Qatar. Le Maroc avait éliminé l'Espagne et le Portugal, voilà pourquoi il faut se méfier puissance 1000. Ce soir, Nusser Mazraoui va être recentré en charnière centrale, et ça c'est important parce que Shadi Riyad est forfait, le défenseur de Crystal Palace. Ça a été problématique sans doute dans le duo qu'il forme avec Issa Diop. Issa Diop est donc bien titulaire associé à Mazraoui. C'est Salah Eddine qui va prendre la place de Mazraoui sur le côté gauche de la défense, joueur du PSV Eindhoven. Achraf Hakimi évidemment sur le côté droit, la star de cette équipe, 103e sélection, hein, 102e sélection plus précisément pour Achraf Hakimi, qui est évidemment capitaine, le défenseur du Paris Saint-Germain. Le milieu de terrain, ça joue au ballon très sérieusement entre Neil El Anaoui, l'ex-Lensois désormais du côté de l'AS Rome, et puis Ayoub Bouadi qui est l'une des révélations de ce mondial, le joueur de Lille, 18 ans, une véritable pépite. Azedine Ounahi pour compléter ce milieu de terrain, puis le trio offensif, Chemsdin Talbi, joueur de Sunderland sur le côté droit, Bilal Relranous, le joueur de Stuttgart sur le côté gauche, et puis Brahim Dri Diaz qui va jouer en pointe ou dans son rôle un peu de faux neuf. En fait, il y a un grand absent, on sait, du côté de l'attaque marocaine, c'est Ismaël Saïbari, qui est un joueur extraordinaire, qui est une future pépite, lui du Bayern Munich, qui a touché une cuisse. Il est sorti en première période contre le Canada, c'est une vraie tuile, hein, pour le sélectionneur marocain. Alors on pensait qu'il allait être remplacé par Raimi, Non, c'est finalement Chemzin Talbi qui est titularisé. Voilà, la seule incertitude, c'est Talbi, Brahim Diaz. Est-ce que
2: lequel va jouer
7: à droite, voilà, c'est un petit peu ça.
2: Ces deux ailiers droits, Charlotte, le Brahim Diaz et Chemzin Talbi, ils sont tous les deux ailiers droits. Ils sont pas numéro 9, ils sont pas numéro 10. Il y en a un des deux qui va devoir jouer numéro 9 ce soir.
3: Oui, après ça va permuter. Il y aura beaucoup de permutations. Je pense que c'est un peu l'envie du Maroc, c'est de poser l'incertitude, beaucoup de doutes à cette équipe de France qui, elle aussi, avec beaucoup de déplacements de la part de nos Français, mais il y a énormément de qualité hein, quand on voit vraiment cette équipe du Maroc au milieu terrain, c'est là leur force. Et puis derrière, effectivement, Mazraoui qui, lui, va avoir beaucoup à faire, mais c'est un joueur qui est très impressionnant physiquement et on sait que l'équipe de France va très très vite, donc le recentrer, ça peut être intéressant parce que Michael Olise, Dembélé va arriver dans cette surface de réparation, c'est un peu l'angle où les deux joueurs français aiment bien tirer, donc non, c'est assez cohérent.
2: Jean-Pierre Blimeau, toi qui as étudié le Maroc avant ce match et qui as vu tous leurs matchs depuis le début de la Coupe du Monde, est-ce que tu trouves que Wabi, il a plutôt proposé une équipe offensive ou est-ce qu'au contraire il a renforcé sa défense ce soir?
6: Moi je pense qu'il a cherché l'équilibre que tous les entraîneurs cherchent dans une équipe. Alors c'est vrai que la vraie surprise, c'est que Soufiane Raimi, qui avait été la solution de remplacement hein, après la sortie d'Ismaïl Saïbiri touché à la cuisse lors de la première mi-temps contre le Canada, on attendait qu'il soit en pointe, mais c'est pas du tout lui, donc ça c'est une première surprise. Mais c'est surtout un entraîneur voilà, qui cherche l'équilibre tout en cherchant aussi à proposer du jeu. Alors ça n'a pas été le cas contre le Canada, parce qu'on peut quand même dire que le Maroc a raté sa première mi-temps contre les Canadiens avant de se reprendre et de marquer 3 buts en deuxième période. Mais voilà, il y a des joueurs aussi très importants dans cette formation. J'aimerais qu'on parle quand même de Ayoub Bouadi, 18 ans, qui est un joueur qui a été international espoir en équipe de France, qui a choisi le Maroc et qui, à 18 ans, est devenu indispensable au milieu du terrain. Et c'est un joueur qui fait partie, vous savez, des binationaux. Le Maroc compte aussi sur ses binationaux. Il y en a beaucoup, d'ailleurs. 6 joueurs de la sélection sont nés en France. El Mourabet à Strasbourg, Diop à Toulouse, El Aïnaoui à Nancy, Bouadi à Senlis, Alal à Montpellier, Yacine à Salon de Provence. C'est une équipe du Maroc, c'est vrai, qui a beaucoup d'atouts, qui a beaucoup de joueurs aussi qui jouent à l'étranger et dans laquelle on retrouve quelques pépites en devenir et aussi quelques joueurs très confirmés comme le gardien Yacine Bounou, rappelez-vous sa campagne du Mondial 2022 au Qatar.
7: Et le Maroc, les deux équipes sont sur la pelouse hein, les amis, elles viennent de rentrer. On a vu Kylian Mbappé et son meilleur pote adversaire d'un soir, Achraf Hakimi, mener les deux équipes. Elles sont en train, ces deux formations, de prendre possession du milieu de terrain avec les deux immenses drapeaux, le drapeau tricolore bleu blanc rouge sur la gauche et le drapeau du Maroc sur la droite. On y est hein. La route s'élève sérieusement, les choses très sérieuses commencent et on va avoir droit aux hymnes dans quelques secondes.
2: On va écouter les hymnes. Je vais juste poser une question à Charlotte Lorgeret. Charlotte, tu as réagi en entendant parler du fait que c'était Brahim Diaz ou Chemzin Talbi qui allait remplacer Saïbari qui est blessé. Pourquoi pas Raimi? Tu as une théorie?
3: Non, la théorie elle est simple, il n'y a pas non plus un effectif qui est pléthorique où il y a tous les joueurs qui sont de très très haut niveau et Raimi est vraiment un attaquant de pointe, donc c'est un joker de luxe en deuxième période, mettre vraiment un attaquant pour peser sur cette défense des Bleus.
2: Donc il n'est pas du tout désavoué, c'est non. Juste que
3: je pense que c'est un équilibre pour le coach, comme on le disait.
2: Ouais, exactement. Il est meilleur. Bruno, des messages sur les réseaux sociaux?
4: Il y en a plein, on est déjà plus de 270 désormais sur le chat YouTube avec un message par exemple de Gérald qui nous dit que le meilleur gagne. Nathalie nous dit vive les Bleus. On a Laurent qui nous félicite pour le trio et même le quintet, puisque nous sommes 5 sur cette rencontre, et des messages de Kevin.
2: Ah, c'est la Marseillaise, on écoute.

0: on y est.
1: Elle était pas mal, ouais, cette Marseillaise. Ouais, ouais, franchement, ouais, on sent que c'est en train de s'élever. Je vous le disais, il y a eu beaucoup, beaucoup de maillots rouges, beaucoup de supporters marocains qui sont là, 3000 supporters français, les supporters marocains, pour l'hymne désormais du Maroc.
0: Ça chante, wow.

0: Elle était pas mal, la Marseillaise, mais que dire de l'hymne marocain, magnifique, et les effets pyrotechniques au-dessus des de drapeaux. Bah voilà les amis, on est fixés, on en avait le sentiment, on en a la certitude, on joue à l'extérieur ce soir.
1: Ouais, clairement, ils l'ont pas chanté, ils l'ont hurlé à plein poumon, les supporters marocains dans le stade. Je vous propose justement d'aller voir un couple, des amoureux, ils sont français et marocaines, ou le contraire, françaises et marocains. On va découvrir ça avec Manon Vautier-Cholet d'ici Touraine à Sorigny, dans un village qui est près de Tours. Salut Manon.
2: Salut Pierre, bonjour à tous.
1: Merci Manon d'être avec nous. Tu as la chance de passer ta soirée avec un couple franco-marocain dans un bar. Raconte-nous avec qui tu es.
2: Exactement, je me trouve avec Maxime, il est pour les Bleus, il a son maillot et même le petit drapeau. Et puis à ma droite, il y a Salma, elle est pour le Maroc, elle a le maillot. Autant vous dire que c'est la seule hein, aujourd'hui, qui est ce soir en rouge et vert ici à Sorigny, tout près de Tours. C'est leur premier match en plus qu'ils vivent tous les deux en couple, parce qu'il y a 4 ans, ils n'étaient pas encore ensemble. Bon, Salma, elle se sent un peu seule, je peux vous dire qu'on est là depuis une demi-heure, elle s'est déjà un petit peu fait chambrer, mais elle a chanté l'hymne marocain, elle a quand même applaudi l'hymne français, donc vraiment très
3: fertile.
2: Je le souligne. Bah oui, évidemment. Maxime, forcément, il a chanté la Marseillaise. Maxime, comment tu te sens ce soir ?
4: Je me sens vraiment très excité. Je sens que ça va être une soirée intense, vraiment très très émouvant. Beaucoup de suspense, beaucoup de rire, de joie, de combat. Le match va être très très dur, très corsé. Ça va être intense. Une très belle soirée.
2: Bon, et forcément, de l'autre côté, j'ai Salma qui est un petit peu plus seule. Toute ta famille, Salma, elle est au Maroc. Comment ça se passe pour toi ce soir ?
5: Bah écoute, un peu trop stressée, excitée, même surexcitée. Après, voilà, c'est un match qu'on attendait depuis... on savait qu'on allait arriver là, c'est un match qu'on attendait. J'ai passé ma journée à penser au match. Donc voilà, après, voilà, c'est une victoire que le Maroc gagne. Bah, j'espère que le Maroc gagne, mais que le Maroc gagne ou la France, je serais un petit peu triste, mais... Je supporterai quand même la France pour la suite, ça, c'est une suite.
2: Ouais, Selma, très fair play, je vous le disais. Et côté prono, je leur ai demandé, bon Maxime, c'est 2-1 pour la France, Selma forcément 2-1 pour le Maroc.
1: Évidemment, bah, merci les amoureux, merci à Maxime et Selma. J'ai une grosse pensée pour nos deux standardistes qui sont franco-marocaines, Sadika et Oumaima, et pour Sarah, notre technicienne qui est avec nous sur le dernier match, qui est fan de foot et qui elle aussi est franco-marocaine. Une pensée pour mon neveu Billy aussi qui nous écoute depuis Berlin. Nicolas Perronnet, Jean-Pierre Blimaud au stade, ça va commencer hein. On est à 1 minute 30 du quart de finale de Coupe du Monde.
6: Oui, les 22 acteurs sont sur le terrain, les arbitres sont là aussi. Alors c'est un trio argentin, on en a beaucoup parlé, il y avait un Français, François Le Texier, pour arbitrer Argentine-Égypte. Les Argentins n'ont pas eu à s'en plaindre, on s'en fout. Les Argentins donc, qui vont arbitrer ce match, à l'instant, le tirage au sort. Alors il y a deux choses qui engagent, quel terrain on choisit également. Et voilà, Kylian Mbappé et Achraf Hakimi qui se tombent dans les bras là. Ce sont deux copains, plus que ça, même deux amis.
7: Ouais, mais
6: les
7: pas
6: anciens,
7: de sourire,
6: hein. Les anciens partenaires du Paris Saint-Germain, alors que les deux joueurs justement vont rendre les fanions à leur staff. Les bleus qui joueront en blanc-vert ou en blanc teinté de vert, couleur de la Statue de la Liberté. Et d'ailleurs là il y a une explication, même si c'est la France qui était censée recevoir aujourd'hui le Maroc, parce que vous savez qu'en Coupe du Monde, même si par exemple on jouait contre les États-Unis, eh ben, il y a parfois des matchs où on est censé recevoir même le pays hôte. Enfin bref, la France était censée recevoir mais a tenu à jouer avec cette couleur, censée représenter aussi la couleur de la Statue de la Liberté. C'est pourquoi les Français joueront en blanc teinté de vert clair, et que les Marocains seront dans leur couleur traditionnelle, le rouge et le vert, comme lors de la demi-finale au Qatar il y a 4 ans, alors qu'à ce moment-là les Bleus étaient en bleu.
7: Là, ils ont décidé de changer de côté les Bleus là. Kylian Mbappé qui a immédiatement fait signe à ses coéquipiers de changer. Il a gagné le tirage au sort, ou en tout cas il a laissé le coup d'envoi aux Marocains, peu importe, mais il avait l'air très décidé, sûr de lui, le capitaine de l'équipe de France. Ça peut être plein de choses hein. Ça peut être le soleil, ça peut être attaquer vers ou plutôt contre, j'ai envie de dire, le mur rouge qui est pour l'instant derrière les Marocains. Ça peut être ça hein, parce que comme là on voit que les Marocains vont attaquer vraiment face à leur mur de supporters, et donc derrière en deuxième période ça pourrait être ce qui a poussé Kylian Mbappé à demander le changement. Ils vont pouvoir se mettre en place désormais, les joueurs de l'équipe de France, avec Michael Olise qu'on va surveiller, tout comme plusieurs joueurs qui sont sous le coup d'une suspension. Et ça, attention, ça peut faire mal parce qu'il est concerné, tout comme Manu Koné et comme Bradley Barcola. Le désormais compte à rebours qu'on le connaît. 3, 2, 1,
0: Et c'est parti. Allez. Pour ce quart de finale du Mondial France-Maroc.
6: Et c'est parti avec un premier ballon dans le camp de l'équipe de France. Luc Hadine qui va remettre la balle en touche. Hein. Devant lui, il est donc Désiré Doué qui a été préféré à Bradley Barcola, les deux partenaires là encore du Paris Saint-Germain. Le ballon dans l'axe maintenant pour Dayo Upamecano. On écarte sur le côté droit la balle maintenant avec Michael Olise qui revient derrière. On regarde un petit peu comment se placent aussi les joueurs marocains. A priori, c'est du 4-4-2, 4 défenseurs, 4 milieux et 2 attaquants plutôt en pointe. D'ailleurs, il y en a un là qui va essayer de presser Mike Maignan, mais il n'y arrivera pas, Nicolas. Oui. Et ça repart sur la droite avec Dayo Upamecano.
7: L'enseignement, les amis, c'est Brahim Diaz est plutôt côté
1: exactement,
7: droit.
1: Exactement,
7: hein.
1: C'est ce que j'allais souligner, Charlotte. C'est Brahim Diaz qui est à droite et donc ce sera Chemdine Talbi en pointe.
3: Ouais. Non, je crois bien que c'est El Khanous qui est en pointe auprès de
7: Ounaï.
1: Numéro 23.
6: Le pressing, c'est El Khanous. Hein.
3: Et Talbi à gauche.
1: Exactement. Talbi à gauche. Donc on a un ailier droit à gauche et un ailier gauche en pointe.
7: Ben c'est, ouais, c'est un peu ça. Après, ça a été un vrai casse-tête, hein, la compo finalement pour Mohamed Wahbi, parce que les absences, c'est pas des petites absences. Hein. On a parlé tout à l'heure effectivement du recentrage, on va dire contraint de Mazraoui, mais composé devant. Alors ça prouve aussi quelque chose, c'est que en termes de banc, il y a quand même pas photo entre le Maroc et la France, et que le petit grain de sel du côté marocain est beaucoup plus problématique. Et on va voir. Alors après, ça peut très bien se passer pour le Maroc, mais c'est vrai que voilà, ça a un petit peu agité tout le monde. Et le choix de mettre Raimi sur le banc est d'autant plus surprenant qu'on a des joueurs là qui sont pas sur leur poste qu'on leur connaît en club.
6: Voilà, et c'est reparti justement pour Brahim Diaz, le joueur du Real Madrid. Attention à ce ballon sur le côté droit. Il talonne maintenant pour El Khanous. El Khanous qui va revenir derrière. Achraf Hakimi avec la balle. Le ballon est de nouveau dans le camp de cette équipe du Maroc qui semble-t-il a envie de faire tourner la balle. La preuve, c'est que maintenant la balle est dans les pieds du gardien Yassine Bounou qui va allonger très très loin. Attention, Jules Koundé, là il faut aller à chercher cette balle. Voilà, il récupère la balle pour Dayo Upamecano. On est maintenant dans le rond central ou juste à côté avec Adrien Rabiot. On joue tranquillement pour William Saliba et on l'entend, vous l'avez dit, Nicolas Perronnet. On joue à l'extérieur aujourd'hui ici à Boston. Des sifflets à chaque fois que les joueurs français touchent la balle, c'est le cas car pour l'instant les Français font preuve de patience. Attention, peut-être un ballon qui va être allongé là, mais ça va repartir tranquillement de derrière sur le côté gauche.
7: Franchement, je m'attendais à pire que ça en fait, en vrai, vu le niveau sonore pendant ouais. l'hymne et vu le nombre de Marocains, ça va effectivement. Il y a des sifflets contre les Français ont le ballon, mais ça va. Ça, on a vu largement pire dans des stades de foot. Il n'y a pas une énorme pression en tout cas sur l'équipe de France. Le ballon qui est récupéré suite à ce dégagement de Yassine Bounou, récupéré par les Français évidemment dans le rond central derrière avec Saliba qui cherche la position, la solution, qui lève la tête. Il va la trouver sur sa gauche avec Adrien Rabiot ou Michael Olise. C'est souvent ce qu'on recherche en début de match, les positionnements de Michael Olise qui va réclamer la balle. Après peut-être ses dribbles là de Kylian Mbappé, mais qui est bien pris. Il va s'en sortir, Kylian Mbappé, écarté là-bas côté droit avec Ousmane Dembélé.
6: Dembélé aux abords de la surface de réparation. Il y a la solution, Jules Koundé juste à côté de lui. Le ballon qui revient dans l'axe, Upamecano connaît maintenant Saliba. On est à 30 mètres et on écarte à gauche avec Lucas Digne. Digne pour Désiré Doué en a contre un qui est passé devant Hakimi. Désiré Doué dans l'axe avec Mbappé. On va mettre une frappe d'Mbappé juste à côté. Superbe frappe de Kylian Mbappé, visiblement légèrement touché. Corner pour l'équipe de France.
7: Et le début de match, il est bon, il est très bon de la part de l'équipe de France.

0: Le ballon, il a mal anticipé ce petit ballon de Dembélé, mais c'est bien là ce que font les Français.
1: Nicolas Perronnet.
2: Ah ouais, beau début de match et ils continuent les Bleus avec cette touche rapidement jouée. Rabiot au milieu de terrain. Franchement, pour l'instant, la bataille du milieu de terrain, elle est gagnée par l'équipe de France. Ouais, il y a du mouvement, c'est bien, il y a faute là, mais ça continue à jouer sur la surface de réparation. Ouais, il pousse un petit peu trop son ballon, Kylian Mbappé, dommage. On va pas revenir à la faute là. C'était sur Désiré Doué, me semble-t-il. Cette faute, c'est dommage, il a laissé jouer l'arbitre, mais derrière il a poussé un petit peu loin son ballon Kylian Mbappé.
3: Oui, il y avait un coup franc à peu près, on va dire un peu plus de 18 mètres hein, des buts de Yacine Bounou. Attention à ce ballon qui a du mal à être remonté par les Marocains. Là on est sur le côté droit, Brahim Diaz qui revient défendre très très bas et on allonge maintenant sur la tête de qui? Eh bien un Français, non, le pied droit de William Saliba qui remet sur le côté gauche, qui cherche Kylian Mbappé, le ballon là qui va être accompagné tranquillement en sortie par Issa Diop. Issa Diop qui est un des joueurs marocains les plus emblématiques de cette Coupe du Monde hein, puisque c'est lui qui a égalisé face aux Pays-Bas dans le temps additionnel, arrachant la prolongation avant la qualification des joueurs marocains contre les Néerlandais avec ce joueur justement hein, Ismaël Saïbiri qui a mis le tir au but décisif mais qui est blessé ce soir et qui ne joue pas. Donc pour l'instant toujours 0-0 hein, après 6 minutes quasiment en première mi-temps.
2: Ouais, et c'est, ça veut dire quelque chose quand même hein, d'avoir laissé passer ce ballon. Ils ont besoin de souffler hein, les Marocains, très clairement. 6 minutes de jeu, 0-0, mais déjà deux grosses alertes pour l'équipe marocaine en faveur de l'équipe de France avec cette tête, avec la frappe également de Kylian Mbappé. Ils sont parfaitement rentrés dans la partie. On s'attendait, pour tout vous dire, un petit peu à l'inverse en fait hein, à beaucoup de pression mise d'entrée par cette équipe marocaine. Et ben non, ils sont privés de ballon. On est très très bien rentrés dans le match et faut en profiter.
1: Charlotte a fait une petite moue, Charlotte Lorgeret.
0: Ils peuvent pas les Marocains trop pressés abondamment, même s'ils veulent avoir cette possession, parce que derrière s'ils se loupent dans le pressing et qu'il y en a un qui est en retard, il y a toujours des décalages, la punition va être fatale. Donc là le 4-4-2 il est bien huilé, ils le connaissent parfaitement. Après on rappelle que ça a changé offensivement avec Brahim Diaz notamment qui est beaucoup plus proche de son attaquant El Hanous. Donc non, il faut faire attention, mais là pour l'instant les Marocains essayent d'avoir un peu plus le ballon, de souffler et de faire courir les Bleus.
1: Nico.
2: Allez, l'équipe de France qui est bien entrée dans cette partie, 7 minutes des jeux, 0-0. Les Marocains qui effectivement touchent un peu plus le ballon. Il n'y a pas de pressing là de la part de l'équipe de France avec Brahim Diaz justement qui a été trouvé sur son côté droit. Le pressing de Désiré Doué là pour le coup et pour mettre les Marocains à distance. Mazraoui sur sa droite et les Marocains qui vont partir pour une première attaque placée, mais alors ils sont très très très loin au début, ils sont encore dans leur propre moitié de terrain.
3: Oui, une attaque placée c'est un bien grand mot parce que pour l'instant ils font tourner et c'est vrai qu'on avait le sentiment qu'Achraf Hakimi là, qui a un petit peu de fourmis dans les jambes et un peu d'espace, était prêt à prendre le couloir, mais ça n'a pas été le cas et on a changé le jeu complètement de l'autre côté sur la gauche. Voilà le ballon encore remis derrière par Ayoubi, la balle en défense centrale. Là, les Marocains qui essayent de trouver une installation, peut-être qu'on va allonger. Non, finalement le ballon est donné tranquillement sur le côté droit. Achraf Hakimi qui le demande, mais finalement il ne l'aura pas puisque son partenaire Issa Diop ne lui a pas donné. Ayoubi maintenant qui cherche la profondeur, mais il ne trouvera pas Brahim Diaz et l'équipe de France qui va repartir avec au milieu de terrain Adrien Rabiot.
2: Allez, il y a un petit peu de champ là pour Adrien Rabiot sur sa gauche. Désiré Doué qui va peut-être aller provoquer, rentrer dans l'axe. Ouais, voilà qui est fait, le petit crochet, mais on attendait à deux du côté de la défense marocaine. Franchement, on a vu venir derrière, il fait l'effort pour tenter de récupérer ce ballon, mais il fait faute. Désiré Doué et le ballon qui va être rendu aux Marocains. Bah voilà, on a vu la première possession marocaine. Elle a à peine franchi la ligne médiane parce qu'on est très très bien en place aussi en phase défensive du côté de l'équipe de France qui a donc accéléré pendant 4-5 minutes. Ça n'a pas donné grand chose et derrière bah là on laisse le ballon aux Marocains, on essaie de les aspirer un petit peu, mais ils n'en font pas grand chose pour l'instant.
3: Et on voit très très bien ici, on est très haut dans ce stade de Foxborough près de Boston, on voit très bien la configuration française. Il n'y a pas de surprise, hein, 4 défenseurs à plat, il y a également 3 milieux de terrain avec Olysée un petit peu devant, juste derrière les deux attaquants Dembélé et Mbappé quasiment sur la même ligne, donc pas forcément d'avant-centre, mais voilà un système en 4-3-1-2 J'espère que je me suis bien fait comprendre, Charlotte notamment. Et cette équipe de France, bah, c'est du classique et pour l'instant ça marche parce que l'équipe de France n'est pas en danger hein, par rapport à cette équipe marocaine. Attention à ce ballon dans l'axe peut-être pour Kylian Mbappé qui n'a pas pu rattraper la balle, mais intervention de Manu Koné. Mbappé maintenant dans l'axe du terrain, il va peut-être emmener ce dribble à gauche maintenant. Désiré Doué devant la surface, il tire Désiré Doué et cette frappe est contrée par.

0: la défense centrale marocaine, notamment par Mazraoui, je crois, et c'est donc une touche côté gauche pour les Français.
1: Charlotte, ce qui va être intéressant, c'est ce pressing de l'équipe de France. Ils n'ont pas pu le faire contre cette équipe du Paraguay parce qu'ils cherchaient tout de suite cette profondeur. Ouais. Donc on n'arrivait pas à presser haut et à récupérer les ballons hauts, alors que là, les Marocains vont vouloir marcher en attaque placée. Mais pour l'instant, c'est très timide. Et dès la récupération du ballon, c'est là qu'ils peuvent faire mal les Bleus.
2: Et on a vu Rabiot et Manu Koné qui sont très concentrés sur Boadi. Hein. Ils l'ont déjà taclé à plusieurs reprises. Nicolas Péronnet, Jean-Pierre Bimaud.
3: 15 ballons. Cherche une solution, c'est pas évident.
2: On n'entend plus Nico, les garçons. Le micro de Nico a un problème.
4: On est là, les amis. Il n'y a pas de souci avec Yacine Bounou qui est en possession du ballon derrière. Issa Diop pour Bounou et l'équipe de France qui est à nouveau en train de quadriller un petit peu le ballon, qui est allé sans trop forcer quand même mettre le pressing un petit peu plus haut. Ça oblige Yacine Bounou à allonger et c'est intelligemment fait de la part de l'équipe de France qui récupère ce ballon avec Saliba. Il est hors jeu là, oui, il ne peut pas jouer Kylian Mbappé évidemment, donc il le savait et il a laissé le ballon être récupéré par les défenseurs puis le milieu de terrain marocain, en l'occurrence Ayoub Boadi. Ils ont du mal vraiment les Marocains à dépasser la ligne médiane.
0: Oui, c'est le cas à l'instant avec le pressing de Désiré Doué justement qui oblige son vis-à-vis Ayoubi à faire une passe un petit peu trop profonde. Attention Marocain justement qui récupère la balle. Oh là, oui, c'est un ballon qui va être perdu par cette équipe marocaine. Bilal Elhamous là qui d'ailleurs a peut-être été accroché, il n'y aura pas de faute indique l'arbitre. Et une contre-attaque pour l'équipe de France, Nicolas, qui va repartir là-bas sur le côté droit avec Ousmane Dembélé.
4: Ouais, Koundé sur sa ligne de touche. Pas de solution en profondeur, donc on va aller chercher Michael Olise, toujours les sifflets qui accompagnent ces ballons dans les pieds des joueurs de l'équipe de France. Allez, ils n'ont pas de mal à la franchir, hein, les Français là, à la ligne médiane, tranquillement. Voilà Michael Olise qui est aussi là-bas servi, proche du poteau de corner sur le côté droit. Il est un petit peu seul Michael Olise, il faut nous inventer quelque chose. Bon, ce sera derrière le soutien avec Jules Koundé pour Dayot à Upamecano. Pour Saliba, on est très très loin. Il est plus marocain et le ballon est perdu. Contre-attaque à venir pour le Maroc, attention.
0: Ouais, les Marocains là, qui sont en train d'attaquer plein axe quasiment avec Brahim Diaz, mais repris par la patrouille, notamment par Manu Koné. Ça repart sur la droite pour l'équipe de France. Attention à cette contre-attaque là, qui est la première menace. Bon, on va pas dire que c'est une occasion, mais une petite situation de contre qui a été bien menée par l'équipe marocaine. Alors que les Français attaquent maintenant avec Mbappé dans la surface de réparation. Il est sur le côté droit, il va peut-être pouvoir centrer Mbappé. Passement de jambes, il garde la balle. Il va centrer en retrait. Ah, Manu Koné ne peut pas intervenir.
4: Allez, Kadine peut-être, il faut persévérer, toujours à 20 mètres les Français avec Manu Koné désormais, Mbappé encore dans la surface, la petite talonnade pour Michael Olise, le centre de Michael Olise, peut-être non, il conserve le ballon, le petit jeu là avec Kylian Mbappé, mais c'est arrêté, ça se rapproche quand même, hein. Début de Bounou avec Désiré Doué désormais, Adrien Rabiot, on a tous les joueurs dans une vingtaine de mètres, le centre de Kadine, la tête marocaine pour écarter le danger, ça va revenir parce que petit à petit, mètre après mètre, ça se rapproche pour l'équipe de France.
0: Avec ce ballon là-bas sur le côté droit, je crois que c'est Mbappé qui a dézoné là, voilà, qui est largement à droite. On combine encore Manu Koné dans l'axe, Saliba qui est monté, il est dans les 40 derniers mètres de l'équipe du Maroc. Rabiot qui lève la tête, qui rejoue avec le défenseur central tricolore, le ballon oui, qui va être récupéré par les Français parce qu'il y aura une faute sur Michael Olise, je crois, qui s'est écoulé là. Et ce sera un bon coup franc, Nicolas, hein, pour les Français, à peu près une bonne trentaine de mètres début. Alors évidemment il faut avoir une frappe de mule pour essayer de la frapper, mais là on peut avoir une belle combinaison.
4: C'est Michael Olise qui va s'en charger de ce coup franc. Allez, on est bien entré dans le match là, mais c'est vrai qu'on a tendance un petit peu depuis une dizaine de minutes à côté un petit peu, on va dire, à chercher des solutions face à cette équipe du Maroc qui finalement joue assez sans pression, on va dire, sous la menace française depuis 10 minutes. La petite feinte de Dembélé, c'est effectivement pour le pied gauche de Michael Olise. C'était en direction de Dayot Upamecano qui était rentré là-bas pour apporter le surnombre le défenseur des Bleus dans la surface de réparation. Ça va revenir aux 30 mètres de là où ça vient, c'est-à-dire dans les pieds de Michael Olise. Et face au bloc désormais très bas du Maroc, c'est Désiré qui va essayer de trouver la solution avec Kylian Mbappé peut-être dans la surface de réparation. Non, c'est récupéré par le Maroc qui va s'en sortir encore une fois.
2: Bloc très bas, Charlotte, on l'a évoqué tout à l'heure en avant-match, Mazraoui Aoui joue défenseur central alors qu'il est latéral gauche. Est-ce que tu le trouves en difficulté sur ce début de match?
1: Il faut le mettre en difficulté, il faut le faire douter dans son positionnement, parce que c'est vrai que quand on est latéral et central, ça n'a rien à voir, les habitudes, les pas, l'orientation, l'équilibre, tout ça, ça change. Donc il faut mettre un joueur devant lui pour savoir s'il doit sortir, et un joueur qui part en profondeur. Donc il faut vraiment mettre de l'incertitude vers Mazraoui.
2: Un plan Mazraoui, les garçons.
4: Là, pour l'instant, il n'y avait pas de plan sur Brahim Diaz, parce qu'il était pourtant bien parti avec un petit peu d'espace, la possibilité peut-être d'aller porter le danger pour la première fois après quasiment un quart d'heure de jeu dans la surface de réparation française. Mais il a complètement perdu le ballon, et c'est tant mieux. Brahim Diaz qui ne fait pas une super Coupe du Monde, hein, très clairement. On se rappelle évidemment de son rôle. Alors, au-delà de la finale, on peut y revenir, l'histoire de la Palenka, etc., pendant la Coupe d'Afrique des Nations face au Sénégal. Ça, c'était plutôt mal terminé pour Brahim Diaz, mais il ne faut pas oublier qu'il avait été élu meilleur joueur de la compétition, et qu'il avait vraiment ébloui l'Afrique entière et le monde entier lors de cette Coupe d'Afrique des Nations. Mais là, pour l'instant, il n'a toujours pas marqué Brahim Diaz dans cette Coupe du Monde. Et c'est vrai qu'il ne faudrait pas qu'il se réveille maintenant, et surtout pas sur ce coup franc à venir pour le Maroc.
2: Juste un mot, les garçons. Bruno a un message à faire passer pour les viewers.
0: Il y a un coup franc très dangereux quand même là pour Hakimi, qui va s'entrer au deuxième poteau. Et bien, désolé de vous avoir pris la parole, parce que le coup franc est complètement raté.
2: Merci, Achraf. Bruno.
5: On le connaît un peu, Achraf, sur les coups francs. Quand c'est sur le côté, c'est pas terrible. Juste pour annoncer, les amis, on a beaucoup de messages de personnes sur le chat de notre chaîne YouTube qui nous disent: mais pourquoi on n'a pas le match en live? C'est de la radio, et c'est de la radio filmée. On nous voit en train de réagir sur les buts, mais bien évidemment le but, c'est d'être avec Nicolas et Jean-Pierre pour le match là-bas du côté de Boston. Donc pas la peine de nous demander pourquoi on ne voit
2: pourquoi
5: pas,
2: y a
5: le
2: pas
5: match,
2: les images. Il n'y aura pas les images, les gars, on vous dit tout de suite.
5: Vous pouvez passer en route là-dessus pour ceux qui veulent voir absolument les images.
2: Nicolas et Jean-Pierre au stade.
4: Allez, le ballon là qui est difficilement récupéré, mais qui va l'être par l'équipe de France dans sa moitié de terrain. Il y a un petit peu de déséquilibre, il faut en profiter là, les bleus à Kylian Mbappé. Il y a peut-être 2-3 touches de trop là pour Kylian Mbappé, qui avait la possibilité d'aller chercher Désiré Doué. Et oui, qui va perdre ce ballon. Est-ce qu'il va être rendu au bleu? Bah non, il a trop porté là, Kylian Mbappé. C'est dommage, parce qu'il y avait un vrai déséquilibre à exploiter pour l'équipe de France.
2: Charlotte. Et...
1: ouais, il y a un déséquilibre à essayer de trouver, mais on voit Michael Olise, Mbappé qui essaye de trouver un peu des solutions. Je pense qu'il faut libérer plus vite le ballon, partir en profondeur le plus rapidement possible.
2: En tout cas, c'est super intense comme match, hein. Ça, c'est parti sur un rythme élevé, Charlotte.
1: Oui, parce que c'est deux équipes qui se respectent, qui savent qu'il y a énormément de qualité. Donc c'est vrai qu'on est un peu, on fait attention à pas faire trop d'erreurs, mais les Français qui ont un peu plus de maîtrise quand même.
2: Nico Perronnet, Jean-Pierre Blimeau.
0: Avec une équipe de France là qui encore essaye de placer une attaque là-bas sur la droite. Jules Koundé le long de la ligne de touche, il va retrouver dans l'axe Ousmane Dembélé là qui est à 35 mètres des buts. Il met le pied sur la balle, il recule un tout petit peu, il jauge un petit peu ses adversaires. Qu'est-ce qu'il va faire? Il va changer pour Adrien Rabiot, et on repart encore de derrière, Nicolas, avec William Saliba et Rabiot. Là on est en train d'observer un petit peu la défense marocaine pour essayer d'en faire le tour, hein.
4: Allez, Lucas Ligne avec le soutien de Désiré Doué. Effectivement, il y a quand même de l'impact, il y a beaucoup de choses dans ce match. Il y a assez peu de déchets techniques, tout ça malgré la chaleur, hein. Plus de 30 degrés au coup d'envoi donné il y a 18 minutes ici du côté de Foxborough, toujours 0-0. Allez, Michael Olise là, ça manque un petit peu d'étincelle pour l'instant. Depuis une dizaine de minutes, ça ronronne un petit peu. Michael Olise fait partie de ceux qui peuvent l'allumer, cette mèche, avec Kylian Mbappé désormais. On va repartir côté gauche, le centre de... oui, ça s'est bien joué, et la tête, et le but, ça passe juste à côté avec l'effet d'optique. Je pense qu'il passe même très très loin, mais le centre, deuxième poteau là-bas pour la tête française, en l'occurrence celle de Jules Koundé. C'est Ousmane Dembélé qui est allé mettre la tête. Alors avec l'effet d'optique, on a l'impression que ça avait pris Yacine Bounou à contre-pied, mais je pense que ça passe loin. Ouais, ça passe même très très loin, cette tête de Ousmane Dembélé. Pourtant, il était bien seul, deuxième poteau.
2: Charlotte, cette occasion, elle t'inspire quoi?
1: Elle m'inspire bien, parce que là ils sont en train d'essayer de trouver des solutions. Là on voit que Ayoub Ouadi ou El Aïnaoui, ils dézonent pas mal sur le côté pour aider les latéraux et les ailiers. Du coup, il y a un coup à jouer avec un troisième français là à l'intérieur du jeu, notamment Kylian Mbappé ou Dembélé sur cette occasion là et après les centres, hein, ça peut être intéressant. Et Ousmane Dembélé qui fait un tir de la tête, c'est assez dingue.
2: Nico.
4: Ouais, effectivement, Ousmane Dembélé, on le voit pas souvent.
2: C'est rare, mais ça arrive, hein.
4: Figure, ouais.
2: Il a déjà marqué de la tête.
4: C'est peut-être pour ça que j'ai presque vu un but, quoi.
2: Ouais, c'est ça. Qu'est-ce qui nous arrive?
4: C'est tellement rare. On s'est dit waouh. Allez, l'équipe de France qui récupère encore le ballon après 5 très très bonnes minutes. C'est un petit peu peu plus, non pas laborieux, mais en tout cas pas forcément dangereux, on va dire, ce que proposent les Bleus depuis un quart d'heure.
2: Pour l'instant, l'arbitrage est irréprochable. Hein.
4: Oui, pourquoi tu dis ça, tiens?
2: Bah parce qu'il est argentin. Non, mais c'était une inquiétude. Pour l'instant, il n'y a aucun souci de ce côté-là.
4: Bien sûr, bien sûr. Attention, Ousmane Dembélé là, qui va pouvoir cette fois-ci peut-être s'illustrer du pied après avoir raté sa tête, la frappe du pied gauche qui est contrée de la part du ballon d'or.
0: Et c'est reparti à droite maintenant avec Jules Koundé et la balle qui est remise en retrait. Ou pas Mécano peut-être qui va la récupérer. Oui, c'est ça. On est à 30 mètres début. On avance un tout petit peu, pas à pas. Et on va encore essayer de trouver le côté gauche là, avec Désiré Doué peut-être. C'est vrai que ça fait deux occasions quand même avec des centres venus de la gauche. Hein. Il faut le souligner. Et Lucas Digne avec la balle. Saliba encore une fois qui essaie d'écarter maintenant sur la droite. Koundé pour Ousmane Dembélé. Voilà, Dembélé en a contre un. Les deux Marocains face à lui. Il va trouver peut-être Michael Olise, Manu Koné.
4: Ouais, c'est Manu Koné.
0: Ouais, qui sort, le ballon a été contré. Ça
4: a apporté un petit peu le surnombre. Et ce corner.
0: Corner, ah, finalement corner.
4: Ouais, s'il est contré le ballon.
0: J'ai eu l'impression qu'il y avait sorti de but, mais c'est encore une fois peut-être l'occasion sur un coup de pied arrêté, cette fois comme tout à l'heure avec la combinaison hein, dans l'axe, de se créer une nouvelle occasion. Tout à l'heure, les Français de l'autre côté gauche, hein, avaient tiré à deux. Est-ce que ça va être le cas? Voilà, c'est le cas. Et le ballon pour Dembélé.
4: Allez, le centre de Dembélé, il y a des possibilités dans les airs, voilà, qui est fait pour Adrien Rabiot cette fois-ci. Il n'y a pas de faux choix ou de frayeur, les amis, parce que la tête de Adrien Rabiot, et ça c'est très bien vu, elle passe largement et très largement au-dessus des buts de Yacine Gounou. Oui, c'est bien là, le pressing derrière. Ils ont essayé de partir très très vite les Marocains pour relancer à terre, et derrière on a fait un petit peu de pressing surprise là, et on récupère le ballon. C'est très très bien joué ça de la part de l'équipe de France qui récupère le ballon dans les 30 mètres des Marocains avec Désiré Doué, même si là il y a prise à deux sur Désiré Doué parce que Boadi est venu prêter main forte à Hakimi pour refermer la porte. Ça passera donc pas côté gauche. On va essayer dans l'axe désormais avec le soutien de Michael Olise et derrière désormais de Saliba.
2: Et Charlotte, c'était Kylian Mbappé qui a fait le pressing sur le gardien.
1: Ouais, parce qu'à partir du moment où Ousmane Dembélé aussi, Kylian Mbappé se mettent en route derrière les milieux de terrain qui suivent beaucoup. Mais je pense que ça peut être une arme hein, sur les coups de pied arrêtés. Et puis notamment, il y a beaucoup plus de centres que d'habitude. Les Français, même s'il n'y a pas énormément de qualité offensivement de la tête, mais essayer de faire sortir ces Marocains, trouver des espaces.
2: En tout cas, 63% de possession pour la France, 4 tirs à 0. On vous écoute les garçons.
4: Tout ça sous les yeux d'Antoine Griezmann, qui est un.
2: Et oui, Jésus.
4: De MLS, évidemment, c'est Orlando, hein, c'est ça, le futur club d'Antoine Griezmann qui a terminé sa magnifique carrière ici, Baïdela. Antoine Griezmann, pour voir certains de ses ex-coéquipiers tenter d'aller décrocher une troisième demi-finale consécutive en Coupe du Monde. Et le dégagement là, de Yacine Boulou est totalement raté. Ce sera pour Lucas Digne sur le côté gauche, quasiment collé sur la ligne médiane.
0: 22 minutes de jeu dans quelques secondes. Bientôt la pause fraîcheur, les amis, dans ce stade de Foxborough, illuminé par le soleil. Un match en Dijon magnifique, mais toujours pas de but dans cette partie, avec Didier Deschamps debout devant son banc. Là, il est juste en face de Achraf Hakimi qui va remettre un ballon en touche. Et finalement, eh bien, je crois que l'arbitre, monsieur Tello, l'Argentin, non, ne siffle pas la pause fraîcheur. Les Français récupèrent avec Michael Olise, 1-2 avec Mbappé. Olise maintenant qui emmène le ballon pied droit là-bas pour Ousmane Dembélé. C'est passé. Dembélé qui va déborder et qui va essayer de trouver un partenaire au centre.
4: Allez, il a poussé un petit peu trop son ballon. On commence à accumuler un petit peu des petits déchets techniques, on va dire, dans les derniers gestes et dans les provocations. Attention, parce que derrière il va y avoir contre-attaque à venir là-bas pour les Marocains. Mais il est bien bien seul. Oula, oui, très très seul même.
0: Complètement seul.
4: Complètement seul. C'est quoi? C'est Salah Eddine, hein, je crois, qui a pris son couloir là-bas. Il me semble. Alors il était totalement esselé. Il a tenté de remettre en retrait. Ça a été récupéré facilement par l'équipe de France. Il y a faute là sur Kylian. Non, il n'y a pas de faute. Ça peut pas jouer. Et cette fois-ci, les Marocains vont pouvoir se projeter à plusieurs.
0: Allez, Diaz, le joueur du Real Madrid à droite, peut-être pour Hakimi, adversaire en Ligue des Champions au Paris Saint-Germain. Derrière maintenant le ballon pour Azeddine Ounahi qui vient. Cherche à nouveau Achraf Hakimi et ce sera un corner pour les Marocains. Un corner, et là c'est tout de même l'obligation pour les Français d'être vigilants, parce que les Marocains qui n'arrivent pas à se créer d'occasion dans le jeu, attention, ils vont jouer à deux là, les Marocains, entre Hakimi et Diaz, le centre de Diaz au point de pénalty, Rabiot là qui dégage de la tête. Et oui, c'était une occasion peut-être de s'approcher des buts français. Ils l'ont fait, hein, les Marocains, avec un petit défaut de marquage là, du côté des Français, mais ça repart pour les Bleus là qui jouent en blanc. Et finalement, c'est laborieux. ça revient dans les pieds de Diaz. Diaz qui attaque sur le côté droit. Il y a Hakimi à côté de lui. Il a trouvé Unai. Unai, l'ancien joueur de l'Olympique de Marseille. Ayoubi maintenant. Hakimi, les Marocains qui touchent le ballon un petit peu plus maintenant et qui essayent de la garder avec Unai. Unai dans l'axe. Finalement, la balle au milieu du terrain. Tous les Français en défense, à l'exception de Kylian Mbappé.
2: Et Charlotte a réagi sur la perte de balle au milieu de terrain par les Français.
1: Oui. Ah, mais ça fait 2-3 fois. Et avec Ousmane Dembélé, ils attendent que ça, hein, les Marocains, d'être moins patients, d'essayer de faire tout de suite une différence balle au pied. Il faut jouer encore très collectif, il ne faut pas perdre de ballon parce que ça peut aller très vite derrière.
2: Nicolas.
4: Attention, Boadi, hein, dans la surface de réparation, ça commence à être de plus en plus dangereux. Et là, cette fois-ci, il y aura une possibilité de compte sur cette perte de balle pour les Français. Allez, il faut l'exploiter avec l'appel de Kylian Mbappé, servi par Michael Olise. Kylian Mbappé dans la surface, Kylian Mbappé qui a provoqué. Penalty, bien sûr qu'il y a penalty tous les jours, il y a penalty à la 25e minute de jeu sur Kylian Mbappé qui est allé enrhumer tout le monde, à commencer par son adversaire direct dans la surface marocaine. Et ben voilà, première phase de transition, premier contre, ça fait mouche ou presque, en tout cas ça fait penalty pour l'équipe de France. Et à la 25e, l'occasion pour Kylian Mbappé sans doute d'aller ouvrir le compteur dans ce quart de finale. Franchement, on va revoir ça, mais alors à vitesse réelle, je
2: tous
4: vois pas
2: les jours, Nico, tu l'as dit penalty. Lundi, mardi, mercredi, il y a penalty.
4: Premier passement de jambe, deuxième passement de jambe, ouais, c'est bon, il y aura penalty, ça sera même pas revu.
2: Oh ouais.
4: Allez hop, emballé, pesé. Alors là, franchement, la vitesse de Kylian Mbappé qui est encore allé.
2: Zéro doute, Charlotte.
1: Non, il y a zéro doute. Après, il y a peut-être un petit litige entre Désiré Doué et Hakimi, mais j'ai pas l'impression qu'à vitesse réelle, voilà. Mais Mazraoui, mais quelle erreur! Parce que Kylian Mbappé, il fait une touche assez longue, hein, quand même, pour essayer de passer du côté extérieur de Mazraoui. Mais dans cette surface de réparation, Kylian Mbappé, quand il est lancé, il faut absolument pas toucher, il faut anticiper un petit peu ses touches de balle, mais là, il a pas réussi.
2: Donc Mazraoui, qui n'est pas défenseur central, c'est lui qui va occasionner le pénalty. Oui, Jean-Pierre?
0: Oui, vous le voyez pas sur vos écrans, mais Achraf Hakimi est allé discuter avec le quatrième arbitre, et effectivement, pour réclamer une faute française à l'origine de l'action, à vitesse réelle de là où on est placé. On était d'ailleurs du bon côté, hein, Nicolas. À mon avis, il n'y avait pas faute non plus au départ.
4: C'est choqué, enfin, hein, c'est pas encore. Tout
0: ouais, mais
2: attendez les garçons, parce que
0: Désiré
2: Doué, il met un grand coup dans le genou de Hakimi en pleine course.
0: Est-ce qu'il joue le ballon?
2: Charlotte, tu l'as vu l'action?
1: Je l'ai vu une fois, mais faudrait le revoir. Mais
0: à mon avis, hein.
1: J'ai pas l'impression. Je pense que c'est quand même léger. C'est dans le jeu. Il y a contact, mais j'ai l'impression que c'est dans le jeu quand même.
0: Et je pense que le tchèque portera plus sur penalty ou pas. Et Kylian Mbappé s'apprête à le frapper.
4: Il a accordé ce penalty.
2: Allez,
4: à la France.
2: Donc le jeudi, le vendredi aussi. Il y a penalty.
4: Et jour ouvré et week-end compris.
2: C'est ça, allez,
4: effectivement. Pour Kylian Mbappé qui regarde l'arbitre, et que l'arbitre qui attend le signal pour aller mettre les bleus sur orbite dans ce quart de finale. L'arbitre argentin là qui demande à tout le monde de bien respecter la surface de réparation, d'en être à l'extérieur. Il n'a pas changé son visage, il est toujours désormais en train de regarder l'arbitre. Kylian Mbappé qui n'attend qu'une chose, c'est ce coup de sifflet pour se décaler, les 2-3 petits pas de côté qu'on lui connaît sur le côté gauche, et aller et bien continuer sa chasse au record avec Léo Messi, mais surtout mettre la France devant. Bah, va falloir attendre encore quelques secondes parce que le ballon a bougé.
2: Il y a du vent, j'ai l'impression, les garçons.
4: Sorties, ouais.
2: On
4: ouais.
2: voit les maillots qui volent un peu.
0: Pas tellement.
4: Ouais, mais c'est vrai que
2: regarde les maillots.
4: Le ballon n'était pas entièrement. Enfin,
0: il suffit qu'il touche une partie du point pour que ça marche.
4: Allez, Kylian Mbappé cette fois-ci. Oh, c'est pas possible. Là. L'arbitre lui demande encore d'y retourner. Ouais, on est en train de. Ouais, et il s'agace, Kylian Mbappé. On n'aime pas trop ces situations-là, évidemment, quand on est tireur de pénalty, quand on est joueur tout court. Ça fait deux fois qu'il va replacer son ballon, le capitaine de l'équipe de France. Cette fois-ci, c'est la bonne. Kylian Mbappé face à Yacine Bounou pour l'ouverture du score. C'est raté, c'est mal tiré de la part de Kylian Mbappé. C'est toujours bien arrêté quand on est un gardien de but, un pénalty. Mais là, franchement, il est sorti, je pense, un petit peu de son match. Kylian Mbappé, d'ailleurs, il est en train, avec ses bras, et bien de faire comprendre qu'il n'était pas content de du temps que ça a pris, tout simplement, pour aller tirer ce pénalty. C'est pas terminé parce que le jeu est déjà repris. Hein, le ballon est encore en jeu. Allez, pour l'équipe de France, Désiré Doué pour aller peut-être réparer ça. Mais franchement, prenez très gros tournant de cette partie de pénalty ratée par Kylian Mbappé.
0: Alors on espère que ce ne sera pas un tournant, parce que ça voudrait dire que les Marocains prendraient l'ascendant sur l'équipe de France. Mais Mbappé était énervé, et moi je ne comprends pas pourquoi les arbitres demandent justement à ce qu'on replace le ballon sur le point de pénalty dans le centre de ce point, alors que réglementairement, et pourquoi on peut le mettre légèrement décalé tant qu'il touche le rond. C'est plus simplement de.
4: Il est hyper malsain.
2: Je vais demander l'avis de Charlotte. Charlotte, qu'est-ce que tu as pensé du pénalty sur la partie?
1: Alors, il y a deux choses. Déjà, le premier, il siffle, effectivement, le ballon n'était pas forcément dans le rond. Et la deuxième fois, il ne siffle pas pour Kylian Mbappé. Il siffle parce qu'ils n'étaient pas bien placés, les autres joueurs. Et deuxième chose, Kylian Mbappé a la même course que lors de ses pénalties précédents, pardon, et il la met au même endroit. Et Bounou, je suis désolée, c'est un gardien assez intelligent, il a analysé ça, il faut qu'il change. Là, c'était beaucoup trop facile, et en plus, il a absolument pas regardé où se situait Bounou dans son pénalty.
2: Nicolas Perronnet, Jean-Pierre Blimeau.
4: Ouais, moi, je trouve qu'il est effectivement mal tiré, il n'y a pas grand-chose qui va dans ce pénalty.
0: Pas assez puissant aussi.
4: Pas assez puissant. Ouais. Et puis, il y a un moment, alors après, chacun a ses habitudes, et là, Charlotte, pour le coup, tu pourras sans doute me contredire, mais quel est l'intérêt d'aller mettre ce ballon à la limite de la limite du point de pénalty? Mais mets-le sur le point de pénalty et puis stop, on y va, quoi. Enfin, je sais pas.
1: Après, Nico, on a vu généralement, il y a les adversaires qui aiment bien un peu marcher sur le point de pénalty. Peut-être qu'il n'y avait pas le bon endroit aussi, mais pour moi, il était énervé parce qu'il a sifflé une deuxième fois, à part parce que le ballon était mal positionné, parce qu'il a voulu repositionner les joueurs juste avant, donc ça a perturbé un peu plus Kylian Mbappé.
2: C'est la pause fraîcheur, les amis. Un petit jingle et on arrive.
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2: Avec aussi Bruno Salomon qui est en studio avec nous. Bruno, tu auscultes le chat de la chaîne YouTube ICI, ICI. Il y a beaucoup de monde qui nous suit aujourd'hui. On explose nos records une fois de plus. Bruno, qu'est-ce qui se passe sur le chat?
5: Écoute, plus de 800 personnes qui sont en train de tchatcher entre eux sur ce chat justement de la chaîne ICI, ICI YouTube, les lives avec par exemple Selver qui nous dit « Allez la France !» Claude qui nous dit « Pénalty raté, c'est pas grave, au moins... » Il n'y aura pas de scandale parce que bon, il y avait cette histoire d'Hakimi, lui il avait un doute là-dessus, donc il dit moi je veux un but dans le jeu, allez les bleus. Nico nous dit bonjour tout le monde avec des cœurs bleus, des cœurs rouges, des petites colombes qui s'envolent, c'est beau, c'est tout mimi. Il est où le match, nous dit Barman, on le répète, c'est de l'audio, c'est de la radio,
2: de la radio
5: filmée, donc voilà, on voit nos belles petites têtes, on
2: mais est c'est avec beaucoup mieux maillot. De voir Charlotte que de voir voilà. Je ne comprends pas
5: garçons qui sont là pour nous faire le match avec Jean-Pierre Bilot et Nicolas Perronnet. Voilà pour les messages qui sont de plus en plus nombreux. 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
2: Voilà, dans un instant on retrouve Jean-Pierre Bilot, Nicolas Perronnet à Boston dans le stade. Charlotte, ton avis global sur le premier carton, comme on dit maintenant, de l'équipe de France contre le Maroc en quart de finale de la Coupe du Monde?
1: Je m'attendais quand même à que le Maroc soit un petit peu plus offensif, un peu plus de maîtrise, mais c'est vrai qu'il manque un Saïbari qui est vraiment cet attaquant du côté du Maroc, qui est blessé, qui fait mal du côté du Maroc. Mais après les Bleus, moi je suis pas inquiète, hein, le penalty a été loupé, on pourra le réanalyser, mais en tout cas ils sont dans le ton. C'est une belle opposition parce que le Maroc tactiquement ils sont intéressants, mais pour l'instant il y a quand même une maîtrise côté français.
2: Ouais. Et 7 tirs à 0 pour la France, les garçons, le jeu a repris à Boston ou pas? Nico, Jean-Pierre.
0: Oui,
2: on est là. On vous attend, le jeu a repris.
4: Bah ouais, je vous disais que la frappe de Dembélé était juste à côté, effectivement, vous ne nous entendiez pas, mais j'espère qu'on est revenu.
2: Il n'y a pas de souci. C'est bon.
4: C'est passé frappe à 20 mètres d'Ousmane Dembélé sur la remise en jeu après la pause fraîcheur. Il est allé faire le petit crochet là-bas à la limite de la surface de réparation, ouvrir son pied gauche et aller inquiéter Yacine Bounou une nouvelle fois. Est-ce que, question là pour le coup à Charlotte, suite à la petite séquence qu'on a eue, alors la question elle va attendre parce que Désiré Doué, là il est en train de faire son petit festival sur le côté gauche et il est bien repris par Hakimi, bien aidé par Boadi. Le fait d'avoir une séquence coaching comme ça juste après un pénalty raté, c'est plutôt bien, non?
1: Oui, c'est bien parce qu'on se remobilise, parce qu'on se dit quelques mots, qu'on se réhydrate aussi. Donc non, c'est des moments qui sont importants de se réunir alors qu'on a été un peu déçu, un peu frustré, pour vite switcher derrière.
0: Avec une équipe de France là, qui va essayer de chipper la balle dans les pieds des Marocains. On est à une vingtaine de mètres des buts de Yacine Bounou, donc qui pour l'instant est l'acteur principal de ce quart de finale puisqu'il a stoppé ce penalty de Kylian Mbappé. Et le ballon là qui est dans l'axe, il va être écarté sur le côté gauche. Attention, peut-être Boadi, le joueur lillois, qui demandait cette balle. Mais non, finalement, le ballon va être récupéré par Anas Salaheddin. Et on repart là avec Azzedine Ounahi, qui était aussi de la campagne de 2022 au Qatar, le capitaine Achraf Hakimi, ballon d'or africain notamment, hein, n'oublions pas, en 2025 on a un ballon d'or côté français avec Ousmane Dembélé, mais Achraf Hakimi il a eu aussi une très belle récompense l'an dernier après cette extraordinaire saison qui a amené le premier titre du Paris Saint-Germain.
2: Merci le PSG.
0: Merci le PSG.
2: Excusez-moi de le passer.
0: Pas que, parce que par exemple, il y a aussi beaucoup de clubs formateurs hein, qui ont
5: Rennes par exemple.
0: Voilà, Rennes qui forme Désiré Doué, il y a Lyon qui forme, enfin il est passé par Lyon, Barcola aussi, hein, qui va peut-être rentrer. En tout cas, les Marocains là qui ont été un petit peu sonnés par le pénalty, mais tout à l'heure, ils s'étaient enhardis, c'est au moment où ils s'enhardissaient hein, que finalement il y a eu ce contre et ce pénalty sifflé contre eux. Attention, parce qu'ils ont été un petit peu menaçants juste avant le pénalty. Donc attention, ça repart encore une fois pour les Marocains. Là, attention à Diaz dans la surface de réparation, c'est couvert par Upamecano, dégagement sur la tête donc de Désiré Doué. Ça repart pour les Français avec Rabiot peut-être, Nicolas.
4: Ouais, il a fait appel contre appel là, Brahim Diaz. Heureusement que la passe n'était pas forcément dans le bon timing, la passe d'Ounaï, parce que c'était dangereux. Mais on comprend hein, maintenant beaucoup mieux pourquoi les Marocains sont un petit peu, on va dire, timide dans la possession de balle, parce que tout à l'heure ils se sont fait punir, comme là le ballon qui est récupéré par Désiré Doué, la frappe de Désiré Doué dans la surface de réparation et l'arrêt cette fois-ci de Yacine Bounou, qui effectivement est le grand artisan de la muraille marocaine, qui ne se fissure pas cette fois-ci. Il est allé chercher en allant très très vite au sol avec la main droite suite à ce ballon perdu récupéré par Désiré Doué. C'était du tout droit pour l'attaquant du Paris Saint-Germain et la frappe premier poteau. Il avait peut-être la possibilité de faire mieux, Désiré Doué. Mais l'arrêt de Yacine Bounou est magnifique.
0: Le corner. Attention au corner, parce qu'il va être tiré assez rapidement. Il y a Olise là sur le côté gauche. Tous les Français sont quasiment dans la surface de réparation. Absolument tous les Marocains sont dans les 16m50. Olise qui lève les deux bras au ciel pour annoncer une combinaison. Toujours 0-0. Hein. On rappelle, après 35 minutes de jeu, le corner prend une pénalty. Une tête française là. Et finalement, elle passe légèrement à côté. Je crois qu'elle a même été déviée, cette tête de Jules Koundé qui va aller devoir défendre.
2: Et à nouveau, l'arbitre a demandé à Olise de replacer son ballon sur la ligne pour tirer le corner. Charlotte Désiré Doué, il est parti dans l'axe. Là. Il ne s'est pas posé de questions.
1: Ouais, je pense que surtout, il a hésité. Dans sa première intention, c'était de donner le ballon à Mbappé. Mais en fait, il était bien pris, justement. Il avait l'opportunité de frapper. Donc, je pense qu'il a un petit peu hésité. Mais là, c'était une frappe un peu trop timide, parce qu'il n'était pas persuadé dans sa première intention de tirer au but.
2: Et Nico, ça devient plus rugueux au milieu de terrain, là. Hein.
4: Ouais. Mais c'est vrai que je disais qu'en fait, juste avant le raid de Désiré Doué, qu'on comprenait pourquoi ils étaient assez prudents, les Marocains, parce que à chaque fois qu'ils perdent le ballon dans une zone de mais ça on le sait, face à l'équipe de France c'est toujours le cas, soit une zone dangereuse, soit tout à l'heure sur la contre-attaque qui a mené au petit passement de jambe de Mbappé avec la vitesse et puis le penalty. En fait, ils sont hyper en danger quoi dès qu'ils perdent le ballon. Donc c'est vrai qu'on voit une équipe du Maroc qui s'adapte finalement à ce qui fait la force de l'équipe de France, ce qu'on connaît, cette espèce de force offensive. Et c'est pour ça aussi qu'on voit finalement pratiquement pas les Marocains depuis le début quoi.
0: Une équipe marocaine effectivement là qui fait tourner la balle, mais qui peut se projeter vers l'avant. C'était d'ailleurs la tentative il y a quelques instants de Chemsine Talbi, qui n'était pas annoncé forcément comme titulaire, mais qui est là sur le flanc gauche là-bas, et finalement il n'a pas pu récupérer la balle. On essaie de se projeter, d'allonger, trouver de la verticalité comme on dit dans le jeu, mais ça ne marche pas forcément. Alors l'équipe de France, il faut savoir qu'elle est bien en place, qu'elle essaye aussi de laisser l'équipe marocaine assez loin à distance, et là il y a un pressing, encore une fois, une faute qui va être sifflée en faveur de l'équipe de France.
4: Il faut aller les chercher. Là, c'est Manu Koné qui fait le pressing. On voit bien que dès qu'ils perdent le ballon, là, souvent c'est même plein axe. Derrière, il y a danger quasiment systématiquement pour l'équipe de France. Donc, ouais, je pense qu'on peut vraiment aller les chercher un petit peu plus haut, là, ces Marocains, quand ils font tourner dans leur propre moitié de terrain et qui cherchent pas forcément la solution. Et là, on n'a pas récupéré le ballon, mais on a récupéré une faute. Et c'est tout comme, parce que Désiré Doué va pouvoir peut-être aller composer côté gauche, même si c'est fermé.
2: Charlotte.
1: Oui, ce qui est intéressant, c'est que ils font un faux rythme, hein, les Français. Les Marocains n'arrivent pas à trouver les passes. Et justement, après, il y a un starter, c'est-à-dire qu'il y a un joueur qui, comme Manu Koné ou Adrien Rabiot, qui eux veulent récupérer le ballon et mettre de l'intensité derrière.
4: Voilà, il y a du monde là dans le trafic. Michael Olise qui, avec Dembélé et Manu Koné également dans le secteur, là, ça se jouait sur vraiment dans la surface de réparation, dans un tout petit périmètre. Je me suis dit, s'il y en a un qui tombe là, ça peut être quand même du tout bon. Mais non, tout le monde est resté debout et les Marocains vont à nouveau s'en sortir. 38 minutes de jeu ici du côté de Boston, ou presque, à Foxborough. Toujours 0-0 dans ce quart de finale entre la France et le mondial qu'on vient et le Maroc qu'on vient
2: en direct. La France et le monde.
4: C'est ça, qu'on vient en direct et en intégralité sur ici. On rappelle le fait majeur pour l'instant, Jean-Pierre, penalty obtenu et raté juste par Kylian Mbappé.
0: Et surtout arrêté par Yacine Bounou.
2: Exactement, c'est déjà son troisième arrêt, hein, en comptant le pénalty. Trois arrêts pour Yacine Bounou, zéro pour Mike Maignan, qui n'a pas eu un seul tir à arrêter. Expected goal de 0,00 pour le Maroc pour l'instant et 1,79 pour la France. Bruno.
5: Ouais, c'est vraiment la passe décisive parfaite, puisque Christelle, sur le chat, nous dit, je voudrais juste donner une petite stat, 10 tirs pour la France, 0 pour le Maroc. Voilà.
2: Bah voilà, exactement. Christelle, t'as tout vu. Christelle trouve aussi, d'ailleurs, qu'on ne conserve pas beaucoup le ballon au milieu de terrain. T'as cette impression aussi, Charlotte?
1: Ils n'arrivent pas, les Marocains. Ils essaient de passer justement sur les côtés. Mais c'est pour ça qu'il faut être vigilant. Saliba, Digne, on les a vus un petit peu mal défendre ensemble. Donc ne pas se faire endormir, parce qu'il y a une grosse qualité sur les côtés, notamment aussi du côté du Maroc.
2: Et Nico, Boadi, il a vraiment Rabiot sur le paletot tout le temps.
4: Ouais, mais c'est un super joueur, hein, quand même. Hein.
2: Bien sûr.
4: Boadi, on le voit dans les attitudes. Alors, c'est vrai qu'il a, bah, il y a du client là en face, mais on le voit beaucoup, toucher beaucoup de ballons. C'est sa 8e titularisation seulement, hein, avec le Maroc. On sait que c'est évidemment l'avenir de la sélection marocaine, le tout. On l'a dit tout à l'heure sous les yeux d'Antoine Griezmann, mais aussi de Shakira. Ça va plaire à Charlotte.
2: À Shakira.
1: Je suis pas au stade, les amis.
2: tu devrais chanter à la mi-temps, Charlotte.
4: Oui, parce que Jean-Pierre, il connaît pas les Corées. Hein.
2: Mais non, mais Jean-Pierre, on t'apprendra les Corées. C'est Charlotte à la fin des matchs, quand on gagne, c'est-à-dire à chaque match, qui nous danse sur Shakira. Voilà, c'est les Français qui ont le ballon dans les pieds.
0: Avec la défense centrale à la manœuvre, William Saliba, d'ailleurs ou pas Mécano, qui cherche un partenaire, qui demande justement à Manu Koné de l'aider. C'est fait dans le rond central. Manu Koné qui emmène et qui trouve dans l'axe Mbappé. Mbappé à droite pour Olusé, un ballon un petit peu trop profond. C'est dommage parce que il y avait une situation là, un petit décalage qui a été fait. C'est dommage aussi parce que c'est vrai que la défense marocaine se referme très très rapidement, se replie très rapidement et de manière très compacte, ce qui pose problème à cette équipe de France, même si ce n'est pas évidemment ce qu'on a vu l'autre jour contre le Paraguay. Alors les Marocains, eux, là au petit trot, essaient de faire tourner la balle. On ne prend pas trop de risques non plus, hein.
2: Ouais, il y a
0: Diaz dans l'axe là, qui réclame la balle, il ne l'aura pas. Il y a également Chamseline Talbi là, qui est un petit peu seul. Et puis sur le côté droit, il y a aussi un autre joueur qui pour l'instant n'a pas la balle, mais qui a un petit peu d'espace devant lui. Ça y est, il a récupéré la balle. C'est Azedine Ounahi qui pour l'instant revient dans son propre camp. Donc voilà, illustration, Nicolas, c'est que l'équipe du Maroc pour l'instant essaye de garder le ballon sans trop se mettre en danger et sans trop essayer non plus de déstabiliser l'équipe de France, mais ça peut venir. Hein.
4: Ouais, la mauvaise nouvelle, c'est qu'on ne trouve pas la faille pour l'instant dans cette première période qui se termine. La bonne nouvelle, c'est qu'on n'est absolument pas mis en danger par cette équipe du Maroc. Donc patience, ça va venir pour l'équipe de France. Allez, Brahim Diaz, non, il est pris par Manu Koné.
2: D'ailleurs, juste un joueur marocain qu'on attendait beaucoup et qu'on ne voit pas trop, Charlotte.
1: Ouais, c'est Ounahi qui n'arrive pas à se montrer, qui n'arrive pas à être disponible auprès de ses partenaires parce que balle au pied, il peut faire extrêmement mal, donc pour l'instant ça se passe très bien du côté des Français parce que défensivement on bloque le joueur qui peut créer des choses du côté du Maroc.
2: Et on voit Hakimi de temps en temps qui vient donner un coup de main aussi au milieu de terrain, qui rentre un peu plus dans l'axe pour essayer de les aider.
1: C'est son jeu aussi, même si là il n'arrive pas trop à trouver ses espaces parce que les Français défensivement ils sont très forts.
2: Nicolas, Jean-Pierre.
4: Allez, 3 minutes avant la pause, la longue tentative d'ouverture là-bas avec l'appel d'Ousmane Dembélé. On a tenté de passer par-dessus cette défense bien en place marocaine, mais était vigilant Mazraoui là pour le coup. Et les Marocains vont repartir dans leur moitié de terrain. Allez, il faut monter peut-être là, le pressing sur Boadi qui a un petit peu de champ. Ouais, tout à l'heure, il a perdu un ballon. Dangereux Ayoub Boadi, et là cette fois-ci c'était pas loin sous le pressing de Kylian Mbappé, mais il préfère sécuriser la chose en passant derrière. Oh, la double passe là entre Bounou et Issa Diop avec Mbappé dans les parages, c'était osé, mais ça passe encore pour les Marocains, ouais, qui ont failli là pouvoir partir côté droit le long de la ligne de touche, le fameux couloir, le Achraf Hakimi couloir, mais et derrière il a mis ce ballon en touche et ce sont les Français qui vont le récupérer au niveau de la ligne médiane.
0: Oui, on parlait de Azedine Ounahi tout à l'heure, hein, c'était un des acteurs aussi du mondial 2022 et pour cause, mais il a marqué un doublé contre le Canada lors du match précédent alors que le Maroc avait raté sa première mi-temps. 0-0 à la pause et ensuite doublé d'Ounaï avec notamment Diaz qui avait été aussi décisif. Donc attention à cette équipe marocaine qui pourrait sortir de sa coquille en deuxième période si les Français n'arrivent pas à ouvrir le score.
4: Ah, ça s'est bien récupéré et mal jugé surtout de la part de Boadi. Ça fait deux petites erreurs de suite de la part d'Ayoub Boadi et les Français. Allez, faut en profiter. Là, ces ballons récupérés à 30-40 mètres. Derrière, il faut arriver à se projeter en passant là par exemple le pivot de Kylian Mbappé qui conserve le ballon dos au but derrière. S'il est un petit peu secoué, mais il arrive à trouver Upamecano quand même. Ousmane Dembélé désormais. Oh, le double contact là-bas d'Ousmane Dembélé pour se remettre peut-être dans le sens de la marche ou en tout cas retrouver un petit peu l'axe. Mais c'est vertical tout ça. On gagne pas de mètres. Alors on va peut-être, voilà, la passe en profondeur, la verticalité, la trouver avec cette passe en direction de Jules Koundé, mais beaucoup trop profonde de la part de Dayo Upamecano. C'est un petit peu frustrant quand même, hein, cette fin de première période. Une minute avant la pause, toujours 0-0.
2: C'est vrai, Charlotte, qu'on voit beaucoup moins nos attaquants et c'est plus saccadé le jeu.
1: Bah, c'est un peu prévisible parce que les Marocains là, ils se sont fait avoir 2-3 fois, notamment avec le penalty. Donc oui, Ayoub Boadi a perdu 2-3 ballons, mais à part ça, ils sont quand même très sérieux, hein, les Marocains. Ils savent qu'offensivement, ils n'arrivent pas à faire de différence. Donc sûrement en deuxième mi-temps, ils attendent la mi-temps pour avoir des consignes et peut-être quelques changements. Mais on essaye de garder ce score du côté du Maroc.
2: Nicolas, Jean-Pierre.
0: Une équipe du Maroc là qui va récupérer la balle sur la droite avec une touche pour Achraf Hakimi. On est tout près de la ligne médiane. Dans moins de 30 secondes, ce sera la fin du temps réglementaire. On va connaître le temps additionnel. Il y aura, je pense, les 3 minutes généralement accordées à cause de la pause fraîcheur.
4: Ouais, il n'y aura pas grand-chose de plus.
0: Pas grand-chose de plus, peut-être au moment du pénalty. Il y a eu quelques tergiversations. Mais en tout cas, toujours ce score de 0-0 et ce pénalty arrêté par Yacine Bounou, le gardien marocain, sur la tentative de Kylian Mbappé qui n'avait pas tremblé face au Paraguay. Et finalement 5 minutes de temps additionnel. Une équipe de France, Nicolas, qui va tenter de repartir maintenant au milieu de terrain avec Manu Koné.
4: Allez, il a un petit peu de champ. Ouais, elle est belle l'ouverture là, de Michael Olise. Et il est beau l'appel de Kylian Mbappé. Mais elle est belle également la vigilance de Yacine Bounou qui avait tout vu et pris un petit peu d'avance pour venir écarter directement le danger. Très très loin. Ouais, la passe, elle est laser. Hein.
2: Ah ouais, comme Charlotte apprécie. Ou alors c'est la pizza que t'apprécies.
1: Les deux, moi j'aime tous les amis. Non, mais quand il se retourne, Michael Olise, Kylian Mbappé, il est un peu côté gauche, il rentre justement pour faire un appel en profondeur dans l'axe, mais très vigilante hein, quand même. Issa Diop, ce patron là avec Mazraoui qui n'est pas forcément habitué, donc il faut absolument suivre à deux Kylian Mbappé.
4: Allez, avec Rabiot sur la petite déviation là de Désiré Doué, c'est bien joué. Il y a du mouvement pour l'équipe de France. Lucas Digne qui vient apporter également le surnom sur le côté gauche. On veut repartir dans l'axe. Allez, peut-être frapper de loin. Manu Koné, oui, qui frappe de loin. Ça partait pas mal. Et c'est contré par la défense marocaine, mais la touche est sauvée. Et Ousmane Dembélé va pouvoir continuer avec une vague. On est dans la surface de réparation, les amis. Manu Koné qui tente, Olise qui tente de se retourner et de frapper. Mais encore une fois, c'est contré. C'est un petit peu plus compliqué. Et derrière, la frappe de Rabiot, c'est sur la transversale. C'est Lucas Digne avec son pied gauche, pardon, et qui réclame un corner. Il est persuadé qu'elle a été touchée. Alors c'est sur le haut de la transversale. Mais quand même.
2: C'est vrai que Bounou la touche, non? Je sais pas.
1: J'ai l'impression qu'elle est flottante hein, quand même, cette trajectoire.
4: Oui, la touche, je pense. En fait, elle redescend hyper vite.
0: Qu'il l'effleure. Ouais. En tout cas, c'est une énorme occasion pour l'équipe de France. On l'a vu venir de loin cette frappe et c'est vrai que quand on n'arrive pas à faire le tour d'une défense, à trouver des intervalles, parfois la solution c'est un petit peu d'attirer les défenseurs ou en tout cas les joueurs qui sont en situation défensive vers soi pour libérer des espaces justement, et frapper de loin ça sert aussi à ça. Et là Lucas Digne l'a peut-être compris. En tout cas, très belle frappe sur la barre.
4: Il y a corner tous les jours.
2: C'est sûr, je suis pas sûr. On a vu plusieurs fois l'image.
4: Moi je vois le gant.
0: Allez, c'est difficile de se faire une idée.
2: Vu trois fois le truc sous trois angles différents, je pense qu'il la touche pas.
0: Mais de toute façon, il n'y a pas eu corner, donc on va pas épiloguer. Et toujours 0-0.
2: Bah dis donc, Jean-Pierre, laissez-vous épiloguer tout de même.
0: Il reste 3 minutes, même pas 3 minutes dans le temps additionnel, et attaque de l'équipe de France. Désiré Doué sur le côté gauche dans la surface. Oh, il est un petit peu bousculé. Ce sera peut-être, une faute pour simulation, les amis.
2: Ouais. Oh, de qui?
0: Bah, de Doué.
2: De Doué, ok.
0: Il a indiqué le...
2: Il n'y a pas de simulation.
0: Je pense qu'il a dit qu'un coup franc ou une sortie de but. Non,
1: c'est le fait qu'il saute un petit peu il est malin.
4: Il s'est fait une faute, je pense.
0: Ah, il a tiré le maillot. Il a tiré le maillot du Marocain. Ouais.
2: Mais non, c'est Achraf qui tire le maillot de Désiré Doué.
0: Ouais, mais à la fin, l'arbitre choisit de siffler coup franc pour le Marocain, c'est tout. Voilà, c'est lui qui essaie de le mettre à bas, on savait.
4: Si, il a tiré le maillot vers le bas, ouais. C'est bien filou de la part de Désiré Doué. Allez, c'est pas grave. Et Ousmane Dembélé là qui va pouvoir avoir du champ. Ousmane Dembélé dans la surface de réparation. Allez, c'est maintenant peut-être pour Ousmane Dembélé. Oh, le crochet magnifiquement défendu. Encore une fois, ils sont en train de prendre le dessus là, les défenseurs marocains.
2: Ouais. La possession s'est inversée depuis tout à l'heure. Maintenant, c'est le Maroc qui a plus de possession sur la première mi-temps.
0: Et c'est peut-être pas forcément une mauvaise chose, parce que quand on a vu le bloc défensif dans les 30 derniers mètres au début de la partie, il faudrait peut-être que cette équipe du Maroc justement s'étire un peu plus. Diaz sur la droite, attention à cette balle de Diaz. Maintenant El Ranous là, qui est là, qui est aussi un des joueurs capables de centrer très fort devant le but. On le dit là, les Marocains ont marqué 10 buts dans cette Coupe du Monde, c'est plus que dans n'importe quelle autre Coupe du Monde qu'ils ont disputée. Et parmi les qualités de cette équipe du Maroc, il y a justement les centreurs, et encore une fois aussi Achraf Hakimi là, qui a la balle, qui va jouer avec Diaz. Diaz qui va peut-être pouvoir centrer. Et attention à Rabiot, là, peut-être qu'il commet une faute demain. Et ce sera un coup franc à l'angle de la surface de réparation, côté droit. Donc une sorte de corner complètement amélioré. Mais c'est vraiment un coup franc extrêmement dangereux pour le Maroc.
4: Ils jouent bien le coup, ils jouent bien le coup, les Marocains. Achraf Hakimi, Brahim Diaz, dans un tout petit périmètre. Ils sont pas mal. Ils finissent pas mal cette fin de première période. Donc attention, danger pour l'équipe de France. Il reste une minute à jouer dans le temps additionnel de cette première période de ce quart de finale entre la France et le Maroc. Et gros danger à venir, parce que quand on a Brahim Diaz et Achraf Hakimi comme ça à côté d'un ballon qui est à quoi aller peut-être 20 mètres pas plus début de Mike Maignan, même si c'est très excentré certes sur le côté droit parce qu'on est quasiment au niveau de l'arrêt de la surface de réparation. Mais attention, parce qu'il y a il y a de la qualité évidemment à la réception. Il y a Issa Diop par exemple qui est monté, il y a plus de joueurs français que de joueurs marocains. Attention quand même avec la frappe directement. Ouais, j'étais sûr qu'il allait faire ça
0: à côté.
4: Achraf Hakimi, qu'il allait prendre l'extérieur du mini-mur pour aller chercher premier poteau. Ça passe à côté, heureusement pour les bleus.
0: Oui, ça passe à côté. Moi j'ai eu un petit peu peur quand même, parce que c'est vrai que ce ballon était extrêmement dangereux. On va pas s'en plaindre. C'était extrêmement dangereux. Et ce sera la mi-temps. C'est la mi-temps.
4: Non.
0: Ah non ? Qu'est-ce qu'il fait l'arbitre là ? Il a sifflé.
2: Il voulait pas épiloguer, Jean-Pierre.
4: Si, c'est la mi-temps.
0: Non, mais Nicolas va me contredire absolument aujourd'hui. Bon, on verra ça tout à l'heure. Mais c'est la mi-temps.
2: Vous battez
0: c'est
2: pas les garçons.
0: Voilà, 0-0 avec un penalty arrêté par le gardien marocain sur Mbappé. Aïe, aïe, aïe, quand même.
2: Ça va, Jean-Pierre. Merci beaucoup.
4: 13 tirs à 1, quand même. Ouais.
0: Bon, l'essentiel, c'est le panneau d'affichage.
2: C'était 0 il y a quelques secondes. 13 tirs à 0 jusqu'à la dernière minute. Le seul tir marocain, c'est justement ce coup franc qui donc n'est pas centré. Jean-Pierre Blimaud, Nicolas Perronnet, on vous retrouve à la fin de cette pause pour la seconde mi-temps entre la France et le Maroc, 0-0 à Boston en quart de finale de la Coupe du Monde. Et nous, on revient bien sûr avec Charlotte Lorgeret, avec Bruno Salomon et avec vos messages sur le chat de la chaîne YouTube ICI ICI ou bien sur WhatsApp au 0810 055 056. Même les vocaux, vous pouvez nous en laisser.
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6: Charlotte Lorgeret, Pierre Clément.
2: Charlotte vous a mis un morceau de pomme de terre sur la joue. Non, c'est pas vrai. C'est parce que Charlotte vient de manger une pizza et discrètement pendant la promo, elle me disait, c'est pour ça que je te balance, elle me disait, est-ce que j'en ai un peu sur le visage? Non, ça va, Charlotte, y a pas de souci. Charlotte Lorgeret, consultante d'ICI pour les matchs de la Coupe du Monde de l'équipe de France et ancienne défenseur professionnelle qui est passée par quasiment tous les clubs de Ligue 1.
8: C'est très bien de le
2: signaler. C'est vrai, hein, ouais, c'est important. Exactement. Tu peux nous faire la liste vite fait là?
8: Non,
2: comme
8: on
2: n'a
8: pas le temps. On a pas
2: le
8: temps.
5: Il est botin.
8: Non, j'ai joué à Saint-Étienne, à Toulouse, à Lens, à Guingamp,
2: à Nantes,
8: à Metz, Stade Briochin aussi à l'époque, quand c'était encore noir et blanc là, et on était en franc limite.
2: C'est important.
8: Stade Briochin. Non, je rigole.
2: En ancien franc. En face de toi, Charlotte Lorgeret, Bruno Salomon. Bruno, la voix du Paris Saint-Germain sur l'antenne d'ICI Paris-Île-de-France. Donc pour les fans du Paris Saint-Germain, le connaissent très très bien. Et tu es le chouchou de Nasser Al-Khelaifi aussi. Mais bon, voilà. Maintenant qu'il l'a dit devant la terre entière, tout le monde le sait. Bruno, tu scrutes pour nous le chat de la chaîne YouTube ICI. Que disent les supporters après ce 0-0? 3-0 en première mi-temps de l'équipe de France.
5: Alors déjà, je voudrais juste féliciter Lucas qui s'occupe du chat justement et qui fait le modérateur et qui a eu du boulot sur le chat parce que sa chambre, toujours, on le demande vraiment dans le respect. Mais voilà, il a fallu intervenir quelques fois. En tout cas, merci à toutes et à tous pour vos très nombreux messages avec Gratte-Ciel qui nous dit c'est déjà les mi-temps et toujours pas de but. Ça frustre un petit peu tout le monde. Ces chiffres, hein, on le rappelle, 13 tirs pour l'équipe de France, à peine 2 pour cette équipe du Maroc. J'en ai rajouté.
2: Le coup franc.
5: Ouais, c'est ça, je voulais en rajouter un petit peu. Avec Julio qui nous dit merci pour votre émission, super expérience d'écoute sur ici Cotentin. On salue bien évidemment toute la France qui nous écoute dans cette rencontre avec Sarah qui nous dit oh là, c'est vrai, c'est grave serré cette histoire, c'est trop compliqué. Puis il y a un sondage qui vient d'être mis il y a quelques instants, on a déjà plus d'une trentaine de votants. Votre avis sur cette première mi-temps, j'ai 61% de votants pour match solide, mais il manque ce bon vieux petit but. Et après, certains viennent nous dire, c'est le deuxième 14% qui nous disent que c'est plutôt équilibré, avec Léonie qui nous dit j'espère que la France va gagner. Et il y a CK One, ça c'est un parfum, mais lui il a mis que c'était 62, donc celui-ci je le connais pas. Perso, je suis déçu et pour l'instant il espère que ça va changer. Et bien en termes de score, avec et puis il y a aussi un inconnu qui nous dit voilà, il est fan de Sochaux, il trouve que Sochaux est meilleur que l'équipe marocaine. Ça c'est quand même un peu dur. Je trouve que le Maroc est quand même bien en place et quand même pose quand même quelques problèmes aux Français.
2: Alors justement, avant d'aller voir Manon Vautier-Cholet qui est avec à Sorigny avec Maxime et Selma, un couple franco-marocain, Charlotte, est-ce que toi tu es déçu par la première période, même pas de la France, mais dans l'ensemble, ce France-Maroc, est-ce que pour l'instant il t'a déçu ?
8: Oui, un petit peu, on peut le dire, parce qu'on est en quart de finale, qu'il y avait une petite revanche du côté du Maroc par rapport au dernier mondial, qu'il y a une super équipe marocaine qui a fait une super Coupe du Monde, super beau parcours, mais c'est vrai que je les trouve très timides offensivement, et j'ai pas l'excuse de oui, il y a quelques absents, non, c'est une équipe qui est intéressante, mais c'est vrai qu'ils prennent zéro risque, donc c'est peut-être ça, un peu ma frustration. Et l'équipe de France, j'ai aussi un peu quelques déceptions. Donc oui, on a beaucoup frappé, il manque cette efficacité, mais voilà, j'en attends plus de Ousmane Dembélé, j'en attends plus de Michael Olise. Pour l'instant on voit plus Désiré Doué ou Kylian Mbappé. Adrien Rabiot, Koné, c'est quand même du solide, et après bah en fait il y a rien à défendre et juste à être concentré au maximum. Donc un petit peu déçu généralement, mais on voit quand même une grosse maîtrise côté français.
5: Bonjour. Juste sur le chat, il y a quand même beaucoup qui aussi nous annoncent que ça sent quand même le match piège par excellence, avec une grosse occasion qui va arriver pour le Maroc.
2: Un petit contre qui fait bien mal.
5: Qui fait mal, et ça peut
8: une faute. Ouais. Il peut y avoir une boulette individuelle derrière aussi, un manque de concentration. Il y a quand même de la fatigue parce que voilà, on arrive en quart de finale. Il y a eu quand même beaucoup de matchs, donc évidemment, ça peut sentir le match piège.
2: Alors nous, on va partir du côté de Sorigny avec Issy Touraine. C'est Manon Vautier-Cholet qui est là-bas avec deux amoureux, Maxime et Selma. Il est français, elle est marocaine. Ils ont chacun leur maillot, mais ça va, ils s'aiment quand même, évidemment.
8: Ça va.
2: Manon,
8: pour l'instant.
2: Manon, il n'y a pas d'eau dans le gaz entre Maxime et Selma pour l'instant, après cette première mi-temps à 0-0.
9: Non, ça va, il n'y a pas d'eau dans le gaz. Mais bon, c'est vrai que c'est un peu tendu. Puis il y a tous les collègues de Selma aussi qui sont là, qui sont pour les Bleus. Bon, quand même, c'est une première mi-temps compliquée. Il y a eu quelques espoirs, un petit peu douchés. Bon, forcément, sur le pénalty raté de Kylian Mbappé, il n'y a que Selma qui a crié côté joie. Maxime, tu pariais 2-1, toi, pour les Bleus. Là, est-ce que tu es un peu déçu par cette première mi-temps 0-0 ?
10: 0-0, je suis un peu déçu, mais j'y crois. Hein, j'y crois. On a pris l'avantage. Il y a moyen qu'on puisse avoir un but au moins, ça c'est sûr. Deux buts peut-être, mais il y a moyen qu'on puisse marquer et prendre l'avantage. Mais là, on peut tourner. Mais c'est pas ce qu'on veut.
9: Ouais, mais Maxime qui dit ça forcément en regardant Selma. Selma, est-ce que tu as eu quelques nouvelles de ta famille pour te sentir un peu moins seule ? Parce que bon, évidemment, les amoureux, je vous rassure, sont toujours amoureux, mais c'est un peu tendu, hein, logique.
11: Bah oui, effectivement, beaucoup. J'ai eu ma famille, on est sur un groupe WhatsApp, donc on se parle régulièrement sur le pénalty raté. Bah voilà, c'était la fête sur WhatsApp. Mais oui, après, bon, c'était un petit peu, c'est un scénario qu'on a vraiment, on pensait que ça allait se passer comme ça, la France qui va attaquer, le Maroc qui va défendre. Ce qui est bien, c'est qu'ils étaient solides en défense, donc ça c'est très bien. Donc voilà, donc j'espère que là, sur la deuxième mi-temps, on va concrétiser un but. Je change mon pronostic. 2-1, c'était un petit peu trop. Je pense que 1-0 pour nous, c'est pas mal. C'est un petit peu plus faisable.
9: Bon, et on attend la fin du match pour voir. Mais je vous le glisse quand même parce que bon, ça va. Ils sont restés à côté pour le match, mais tout à l'heure, ils disaient qu'il y a quand même une chambre d'amis au cas où si ça termine trop mal.
2: Merci beaucoup Selma, merci Maxime et merci Manon Vautier-Cholet d'ici Touraine, du côté de Sorigny, c'est près de Tours, dans un village. Et donc Maxime et Selma, bah, c'est un couple franco-marocain. Ça nous fait super plaisir de vous avoir un peu en fil rouge dans cette soirée pour qu'on puisse vivre la soirée avec vous. On va partir du côté de Strasbourg avec Élise Ulata d'ici Alsace, qui est dans la fan zone de Strasbourg. Et puis ensuite, on va demander à Charlotte son analyse tactique et surtout quels sont les joueurs qui lui ont le plus plu pendant cette première mi-temps de l'équipe de France. Élise, est-ce qu'il y a de l'ambiance à Strasbourg ou est-ce que c'est un petit peu tendax?
12: Non, c'est bon, ça y est, il y a de l'ambiance, on danse là, on a mis la musique à fond.
2: Ça va alors, comment sont les supporters, est-ce qu'ils sont confiants?
12: Eh bien, on va leur demander, je suis avec Lali et Gia, ils sont frères et sœurs, ils ont les maillots, le drapeau sur les joues. Comment est-ce que ça va?
13: Bah, on n'a pas encore marqué, mais
14: on est quand même content du match, voilà. C'est la folie.
13: Ça va arriver, on le croit.
14: Une ambiance de fou, on se régale.
13: C'est génial. Et moi, je pense que Mbappé va mettre un petit tir magnifique et on va partir pour un 3-0. Hein.
12: Et comment vous vous êtes senti pendant le penalty là?
13: Stressé, mais déçu par Kylian. Mais ouais, c'est pas grave, ça arrive.
14: Un peu dégoûté, mais bon, bah, c'est pas grave, on va se relever et on attend la deuxième mi-temps avec impatience.
12: Exactement. Comment est-ce qu'on les encourage là? Dans quelle ambiance on est?
13: Pardon.
12: Qu'est-ce qu'on fait là maintenant pour les
13: encourager? Ah, mais là, on danse, on chante.
14: Et on profite de cette soirée de fou.
13: Exactement.
12: Voilà, vous voyez, ça s'est réveillé à Strasbourg. Et bien alors, c'est rigolo parce que pendant le pénalty, il y avait les Français qui criaient de déception, les Marocains qui criaient de joie. Voilà, on voit que tout le monde est mélangé ici.
13: Exactement.
2: Merci beaucoup Élise Ulata d'ici Alsace et merci aux supporters qui sont avec toi. On était dans la fan zone de Strasbourg. Une des supportrices disait qu'elle avait été déçue par Kylian sur le penalty. Bruno,
5: juste une petite stat, hein. Optagon, pour ceux et celles qui ne connaissent pas, c'est voilà une plateforme qui propose des statistiques. Nous dit que Kylian Mbappé restait sur 15 penalties tirs au but convertis de suite en équipe de France. C'est son premier échec dans l'exercice avec les Bleus depuis la séance perdue contre la Suisse à l'Euro 2020.
2: Voilà. La séance traumatisante. Tout à fait. Il nous avait éliminé et après, il avait eu des insultes racistes. Il avait voulu arrêter l'équipe de France. Charlotte, c'est à toi que je pose la question maintenant. Est-ce que toi, Kylian Mbappé, t'as déçu sur cette première mi-temps ou pas?
8: Non, il m'a pas déçu. Je pense que oui, effectivement, il a été un petit peu perturbé sur ce penalty. Ouais. Il a pas réussi à rester vraiment dans sa bulle. Ça a été assez particulier, mais non, il m'a pas déçu parce qu'il essaye toujours d'être le précurseur de quelque chose, le détonateur, on va dire, de quelque chose dans avec son équipe.
2: Il a beaucoup tenté. Hein.
8: Il a beaucoup tenté, puis même il essaye de créer des espaces, mais il met un peu plus d'intensité. Donc je mets Kylian Mbappé et aussi Désiré Doué sur le côté gauche qui marche quand même pas mal. Un petit peu déçu de ce côté droit qui est un peu plus bloqué. Mais c'est vrai qu'il y a de la place derrière Achraf Hakimi, je pense, sur ce côté droit du Maroc, donc gauche de notre côté. Puis après, Manu Koné, Adrien Rabiot qui sont quand même assez solides.
2: Donc qu'est-ce qu'on fait pour débloquer les chakras du côté droit là? C'est côté Dembélé et Olise qui combinent un petit peu.
8: Je pense qu'il faut retrouver un petit peu ce trio là qu'on avait bien aimé ces derniers matchs avec Koundé notamment. Là on le voit un petit peu moins. Dembélé, Olise qui partent seul balle au pied. Donc je pense qu'il faut retrouver un peu de supériorité sur ce côté droit pour mettre un peu de doute. Et puis après voilà, retrouver cette efficacité parce qu'on le rappelle, Dembélé il a frappé. Michael Olise il n'a pas frappé, il me semble. Après, on a eu des opportunités avec Upamecano de la tête, avec Dembélé de la tête. Donc, on a eu des opportunités. Maintenant, il faut les concrétiser.
2: Faut marquer, évidemment. C'est le but du foot. Bruno Salomon.
5: Sur le chat de la chaîne YouTube, vous êtes plus de 1200 en live sur le chat. Ça
2: veut dire qu'on va taper les 70 000 à la fin de la soirée.
5: Oui, il y a Lucas. Il y a un gros travail de notre modérateur, Lucas. Juste, tiens, un petit message. Ça commence un peu à défiler. Ça va de plus en plus vite. Salutations de Bretagne. Père vous écoute ici, Brézizel est avec vous, Titi.
2: Allez,
5: 29.
2: C'est chez nous, hein, Charlotte et moi.
8: 29, c'est chez moi.
5: Ah, moi aussi, je sais bien, hein. Vous êtes de là-bas.
2: C'est Paris, c'est... en one, mais quand même.
5: Avec Philippe qui nous dit, allez les Bleus. bleus. On est très bien. Il faut arrêter d'être négatif. Ça, c'est pour lui. Il y a Abdel qui nous dit Lucas Digne, moi, sur sa frappe, m'a choqué. Parce que c'est vrai qu'elle est belle, cette frappe flottante.
2: C'est vrai, hein,
5: il en a quelques-unes avec Aston Villa cette saison. Il faut quand même le souligner. Avec Connor qui nous dit moi, je suis désolé. Je trouve que les Marocains, ils sont 11 dans leur rectangle. Voilà, en retrait. La France va passer en demi. Vive les bleus. Et certains égratignent effectivement le capitaine de l'équipe de France, Kylian Mbappé. J'essaie de retrouver parce que justement, il y a tellement de messages. C'est Gratiel qui nous dit il a intérêt d'essayer de marquer dans cette seconde période, Kylian Mbappé. Sinon, il va se faire manger tout cru par les grincheux. Il faut rester optimiste. J'aime bien, en tout cas, la personne qui a pronostiqué 3-0 dans le chat. Et puis, on a des messages un petit peu de partout. Ça nous vient du Sénégal. Ça nous vient aussi du Maroc. On se fait chambrer un petit peu par les Marocains. Et il y a Laurent qui nous dit moi, je trouve que le Paraguay a fait une meilleure première mi-temps que le Maroc. Bon, alors là.
2: C'est exagéré.
5: Oui, c'est un point de vue.
2: On va poser la question à Charlotte dans un instant. Juste, on a Rotor ADN qui répond à un viewer qui trouvait que l'attaque était stérile. Il dit attaque stérile, lol. Si tu veux, je te prête mon télescope Unistellar Odyssey. On regarde pas le même match, je pense.
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2: Évidemment,
5: abonnez-vous
2: à
5: notre
2: chaîne
5: ici effectivement. Et likez et faites passer le message que c'est chez nous que ça se passe.
2: Charlotte. Il y a quelque chose, moi, qui m'a déçu du côté du Maroc sur cette première mi-temps, c'est le milieu de terrain. Parce qu'on entend tout le temps parler de la qualité, évidemment, de Boadi, de El Aïnaoui et de Unai. Ils sont trois. Nous, on n'a que deux milieux de terrain dans cette compo proposée par Deschamps depuis le début de la Coupe du Monde. Comment tu as trouvé cette lutte au milieu de terrain, toi ?
8: C'est compliqué parce que les Marocains, leur force, c'est d'avoir cette supériorité numérique, mais en fait, ils n'ont pas les attaquants de l'équipe de France. Donc, c'est vrai qu'on est en infériorité numérique du côté des Français, mais on a des joueurs de profondeur en France, donc du coup ils ont beaucoup plus d'espace, donc c'est là que les Marocains sont beaucoup plus en difficulté. Après, il faut savoir qu'il y a un monde entre ce qu'on a envie de faire et après vraiment le faire. Donc on sait que le Maroc, c'est une équipe qui aime jouer au ballon, qui a des intentions de jeu, mais quand on est face à une équipe de France qui a un total maîtrise, qui physiquement, que ce soit défensivement ou offensivement, pose des problèmes à l'adversaire, en fait on n'arrive pas forcément à installer notre propre jeu.
2: Voilà, mais ça va venir, évidemment, enfin pour la France. Oui.

0: en premier sur, sur cette pelouse, la température qui a pas franchement baissé, mais le soleil en tout cas qui, ça y est, est passé un petit peu derrière le stade. Ça va être quand même un peu plus agréable, ouais, effectivement, pour nous et pour les joueurs, hein, surtout. C'est vrai que
1: Nicolas, de la crème sur le crâne, hein, important. Hein.
0: Oui, oui, mais pourquoi le crâne? Non, non,
1: je,
0: mais non.
1: Je te le dis comme ça.
2: Elle a toujours une casquette, Nicolas.
3: Moi, ça va.
2: Non, mais maintenant, oui, vous, maintenant que vous avez plus le soleil dans les yeux, les garçons, vous serez d'accord sur les coups de sifflet finaux, vous.
0: Mais vous savez qu'on a, on a quoi? On a un petit ventilateur là qu'on a acheté dans une petite épicerie là qui marche, ouais, pas, quoi, qui fait pas de l'air en fait, quoi.
3: C'était un dollar.
0: Et on a un petit ventilateur. Comment on peut appeler ça, mon Jean-Pierre?
3: Aquatique. Un voilà, ventilateur
2: aquatique.
0: Voilà. En fait, t'appuies sur le truc et ça fait de l'eau. Ça fait brumisateur ventilateur. Voilà. En fait. Et
2: d'accord.
0: Franchement, là, je suis en train de brumiser
2: Jean-Pierre.
0: Mon Jean-Pierre.
2: C'est gentil.
0: Et faut s'en
2: vous êtes trop mignon.
0: Et oui, voilà. Donc
2: les
0: on
2: garçons,
0: est quand même pas si mal.
3: Vas-y,
0: que ça.
3: Dis ce que t'as dit à la mi-temps.
2: Les garçons, on voit une image là, dans le couloir à la télévision. On a vu tous les joueurs marocains qui étaient autour d'Achraf Hakimi. Et je peux vous dire qu'Achraf, il était en train de leur faire un discours de motivation, mais alors vraiment en mode là faut rien lâcher, faut tout donner. Il a Yacine Bounou qui lui met la main sur l'épaule. On a presque l'impression qu'il le rassure ou qu'il lui dit non mais t'énerve pas Bruno, tu vois l'image
1: oui, c'est l'image est proposée par les chaînes effectivement, mais c'est une discussion et là on sent les deux cadres. On
2: ouais,
1: sent surtout les
2: ouais.
1: deux cadres.
2: Les deux armes,
1: voilà, ouais. Bounou vient dire à son capitaine très bien le discours et après derrière on parle encore des choses à mettre en place.
4: Après, ce qui est intéressant, c'est d'avoir le recul d'un gardien de but qui a pas du tout la même perception qu'un défenseur et un Achraf Hakimi qui lui est un peu partout. Donc je pense qu'il est un peu frustré parce qu'il voit que son équipe arrive pas à mettre son jeu en place, pardon. Et en fait, faut juste remercier Bounou qui garde cette équipe du Maroc à flot et à l'endroit.
2: Il a fait trois arrêts.
0: Les Marocains sont toujours pas revenus. Il y a les Français là qui sont là depuis quoi, une bonne minute maintenant, qui sont en train de faire un petit peu des gestes pour rester chaud, ouais, prendre des coups de soleil. Et ça y est, là, ils arrivent. Non, c'est les.
3: Ah bah s'ils sont pas là dans 45 minutes, ça peut être forfait. Hein.
0: Mais
2: tranquilo,
3: c'est assez peu probable.
0: Ah, oui,
2: ne dramatisons pas.
0: Alors on a du coup Lucadine qui est en train de parler avec l'arbitre de la rencontre. On en profite un petit peu pour parler aussi entre Français et ils sont pas pressés du tout les Marocains. Toujours pas sortis du couloir, ça y est, les voilà, on les aperçoit.
2: Discute,
0: ce qui est bien, c'est qu'on peut les voir parce que ils sont de l'autre côté, en fait, ils sont en face de nous. On rentre depuis un angle hein, ici sur la pelouse, comme c'est souvent le cas dans les stades de foot américain.
2: Brahim Diaz regarde ses pompes depuis tout à l'heure. Il a la tête complètement baissée dans toute la séquence qu'on vous a décrite. Juste un petit message de Gratiel sur le chat qui dit franchement, les gars, vous êtes les meilleurs. Je passe une super soirée grâce à un travail remarquable de toute votre équipe. Merci pour les travaux.
1: Merci.
2: Ça fait super plaisir. Ça va reprendre les garçons, il y a des changements ou pas? Oui, Jean-Pierre.
3: Alors justement, les changements, je regardais rapidement l'équipe de France. Il n'y a pas de changement du côté marocain non plus. Une petite stat sur les pénaltys. Kylian Mbappé était meilleur en équipe de France qu'en club, hein, dans une stat sortie par l'équipe aujourd'hui. 93% de réussite en équipe de France. 14 sur 15 avant ce match, donc maintenant c'est 14 sur 16, 87%, 83% de réussite en club. C'est parti Nicolas pour la deuxième mi-temps.
0: Allez, le compte à rebours également pour la deuxième mi-temps, c'est parti. Ils étaient un petit peu en retard, mais ils sont bien là, les Marocains et Michael Olise avec son pied gauche qui va aller chercher quasiment le point de corner pour mettre en touche. Et le pressing qui se dirige évidemment vers ce côté-là du terrain avec les Marocains qui vont passer par leur gardien. Yacine Bounou, le petit dégagement là complètement raté de Yacine Bounou qui allait chercher sur sa gauche et le ballon est directement en touche. Comme quoi ça marche, c'est remis en jeu pour récupérer un ballon assez rapidement, même si là pour le coup c'est une erreur du gardien marocain.
3: Saliba dans le rond central qui écarte maintenant pour Upamecano. On va essayer de trouver une solution en profondeur. Oui, il y a Dembélé là qui laisse passer pour Olise qui met le pied pour récupérer la balle et finalement la touche sera donnée aux joueurs marocains qui effectivement vont récupérer maintenant ce ballon sur le côté gauche. Ils sont sous la pression des Français. Tous les Marocains là, si on regarde le terrain d'une manière assez large, sont dans leur propre camp. Les Français sont bien en place. Mbappé en pointe devant, Olise juste derrière lui, alors que là-bas de l'autre côté du terrain il y a Désiré Doué qui est complètement seul et je pense que les joueurs français vont essayer de le trouver maintenant car on change le jeu, Nicolas, et c'est maintenant Lucadine qui va justement trouver Désiré Doué.
0: Ouais, qui décroche Désiré Doué jusqu'à la ligne médiane ou quasiment derrière le relais. On est toujours dans des passes entre défenseurs ou pas mécano, Saliba ou pas mécano. Désormais c'est sur le côté droit avec Manu Koné qui a réclamé et obtenu ce ballon. Ousmane Dembélé, allez, il faut mettre un petit peu de créativité là-dedans, mais c'est vrai qu'on reçoit beaucoup de ballons d'eau au jeu, hein, que ce soit Ousmane Dembélé à l'instant, Michael Olise aussi, même si c'est son registre on sait, et qu'on a du mal à faire les différences. Michael

0: Je le disais encore, face à Ayoub Bouadi, il ne va pas les provoquer, mais plutôt décaler sur le côté droit pour aller toucher Jules Koundé et Ousmane Dembélé. On a gagné une dizaine de mètres, la passe entre les jambes de Ousmane Dembélé. C'était bien vu pour aller créer un déséquilibre, mais c'est récupéré par les Marocains qui vont pouvoir se projeter en contre. Attention.
1: Oui, attention à ce ballon-là. En contre maintenant avec Ounahi. Ounahi aux 30 mètres qui décale sur le côté droit. Attention à cette balle qui va être peut-être trop excentrée. Le centre, deuxième poteau, Koundé doit y aller. Et Jules Koundé dévide de la tête. Récupération maintenant de Talbi là qui est près du poteau de corner. On est un petit peu chaud là quand même hein.
0: Ah bah après sorti, 2 minutes de jeu. Ça joue n'importe comment quoi,
1: ah ouais, exactement. Et oui, avec cette action de Ounahi dans la surface de réparation, pas de faute s'il vous plaît messieurs. Il ne perd pas la balle, une frappe de Diaz à l'entrée de la surface de réparation, il écrase un petit peu son tir. Heureusement, il va repartir côté tricolore avec Luis Cadignes. Ouf !
0: Ouf, ouais, Charlotte. Il y a le contre ouais. Bien dangereux et bien mal négocié par
2: ouais,
0: le Maroc.
2: On peut dire merci à Jules Koundé qui a été très vigilant parce qu'il avait deux Marocains juste derrière lui. Il y avait Upamecano et Saliba qui avaient switché pour défendre. Donc attention, vigilance, ne pas trop s'endormir côté des Français, là, les Marocains qui vont essayer de pousser au maximum.
0: Avec Achraf Hakimi, ils ont calmé le jeu les Marocains. C'est bien replié côté Français, mais le ballon reste dans les pieds des maillots rouges des Lions de l'Atlas. Allez, on va repartir côté gauche. La ligne médiane qui est touchée là avec cette passe. Derrière, ce sera pour Talbi qui a tenté de jouer là en première intention avec El Ranous. Ballon perdu et récupéré par l'équipe de France. Le terrain est à remonter.
1: Allez, Manu Koné bien joué là-bas sur le côté gauche pour Kylian Mbappé qui est parti, qui a un petit peu d'espace. Il va s'excentrer côté gauche. Il va essayer de revenir dans l'axe. Ce sera peut-être un corner. L'arbitre, non, indique une sortie de but. Il faudra peut-être revoir ça au ralenti. Mais c'est vrai qu'en allongeant le jeu un petit peu comme ça, ça peut être aussi une solution pour trouver la vitesse de Kylian Mbappé. Alors que l'arbitre a bien sifflé une remise en sortie de but pour les joueurs marocains qui vont désormais prendre tout leur temps entre Ayoubi et le gardien Yacine Bounou qui va alors là prendre tout son temps. Pourquoi ? Parce que l'arbitre est en train de discuter avec les joueurs. Et voilà, ça y est, ça va être relancé. 3 minutes et 40 secondes dans le deuxième mi-temps. On a eu un petit peu chaud sur la contre-attaque marocaine, mais de nouveau les Français dans le camp des Marocains en essayant de presser la balle maintenant pour Olise qui va redonner dans l'axe peut-être là avec Mbappé qui était bien placé. Attention au contre marocain.
0: Parce que le contre a été favorable pour les Marocains et là il y a du déséquilibre et là il y a de l'espace. Si ce ballon est récupéré, ça va sortir. Heureusement pour l'équipe de France, on commence à être déséquilibré d'un côté comme de l'autre. Il commence à y avoir des transitions à gérer. Et pour l'équipe de France, là, ça se termine bien, heureusement, parce qu'il y avait un 4 contre 4 à jouer pour le Maroc. Manu Koné, effectivement, est au sol.
1: Oui, il est au sol hein, sur la contre-attaque de l'équipe marocaine. On n'a pas encore vu le ralenti, mais voilà, il ne se relève pas. Peut-être c'est un petit peu inquiétant. Non, voilà, il va se relever doucement. Peut-être qu'il a pris un coup, alors que Michael Olise, près de Didier Deschamps, là, est en train de se désaltérer. Il en profite, évidemment. Alors, du côté des remplaçants, on commence à s'échauffer du côté tricolore. On s'échauffe également depuis le début de la deuxième mi-temps du côté marocain, mais toujours pas de changement, toujours 0-0 hein, après bientôt 5 minutes en deuxième mi-temps et notamment on rappelle qu'à la 28e Kylian Mbappé a frappé un pénalty arrêté par le gardien marocain Yacine Bounou.
3: Est-ce que vous arrivez à voir qui s'échauffe du côté français les garçons, là vous êtes placés?
0: Oui, alors.
3: Est-ce que Warren s'échauffe? C'est ma question.
0: Ouais, c'est, oui, voilà. J'ai bien
3: c'est
0: compris.
3: C'est la question du premier jour.
0: J'ai bien compris que voilà, tu cherchais à savoir cette information. Je crois que oui, en fait, c'est lui, hein, le deuxième là-bas qui est.
1: Et Barcola est là aussi. Hein.
0: Oui.
2: Mais t'es jumelle, Nico, faut être sûr.
0: Ils sont 5 à l'échauffement. Oui, je veux pas te faire de fausses frayeurs. Effectivement, je sais que tu es fragile au niveau du cœur.
1: Warren, il n'a pas disputé la moindre minute.
0: Oui, mais non, mais c'est pour ça. C'est bien pour ça.
3: On a failli attendre. Voilà, on attend que ça.
1: Allez, Koné dans le rond central. Koné maintenant qui va essayer de passer. Il passe le premier rideau et pas le deuxième. Et récupération peut-être de Dembélé. Non, finalement, Nicolas. Les Marocains vont repartir. Alors que cette équipe de France, là, est de nouveau dans le camp de cette formation marocaine. Tous les Marocains essayent de relancer. Mais il y a un pressing hein, d'Mbappé là, qui s'essuie un petit peu le visage avec son maillot. Peut-être qu'il a des gouttes de sueur dans les yeux. Et ça repart pour les Marocains qui vont essayer de sortir. Mais ils sont toujours dans leurs 30 derniers mètres. Bien joué, Manu Koné, là, qui vient en contact pour essayer de récupérer la balle. Mais le contre-favorable sera pour le Maroc.
0: Ouais, avec ce ballon bien récupéré là, ils se battent bien, ils sont pas trop mal rentrés hein, dans cette seconde période les Marocains. La 52e et le contre à venir avec sur le côté gauche Shelby là qui est à nouveau en possession du ballon face à deux joueurs de l'équipe de France. Il tente la petite passe entre les deux et ça va être sécurisé et bien sécurisé de la part de Dayoub Upamecano pour permettre à Mike Maignan de dégager son camp. Je te confirme Pia que Warren Zaïre-Emery est bien à l'échauffement en compagnie de Ryan Cherki évidemment, mais ça c'est pas une surprise. On a Jean-Philippe Mateta qui est là également. Je crois qu'il y a Maxence Lacroix, si je ne dis pas de bêtises.
3: Peut-être que c'est dû au coup au genou de Manu Collet aussi. Hein.
2: Ouais, c'est N'Golo Kanté ou pas?
3: N'Golo Kanté ne s'échauffe pas.
0: Non.
1: Il fait partie des joueurs à N'Golo.
2: Est-ce qu'il y a la hiérarchie a bougé?
3: Ouais, la hiérarchie a bougé, donc ça veut dire que Warren est quatrième en fait.
4: Oula.
3: Milieu.
4: Oula.
1: Mais pour l'instant, attends, pas sur le terrain. Et...
0: T'emballes pas. Hein.
3: Oh Jean-Pierre, arrête de me casser mon truc. Hein.
1: Attention en corner pour les Marocains, frappé à plusieurs. Achraf Hakimi, là, qui est maintenant côté gauche, qui n'est pas son côté de prédilection, mais il a la balle avec Ounaï maintenant sur le côté gauche. On a deux Français là au ballon avec Olise et Dembélé qui sont venus défendre le centre de Ounaï, contré par, par Kylian Mbappé, venu défendre lui aussi. Attention, cette balle en cloche, là, complètement ratée de la part des Marocains. Sortie de but pour l'équipe de France, Nicolas. 7 minutes déjà en deuxième mi-temps, toujours 0-0. Hein.
0: Ouais, complètement raté, mais en fait, c'est surtout que dès qu'il y a la perte de ballon et qu'on voit arriver Kylian Mbappé, Michael Olise et toute l'armada offensive, on n'a qu'une envie, c'est surtout pas se rater pour pas se prendre un gros contre pleine figure. Et là, franchement, il s'est pas posé de questions, effectivement, El Ranous, pour aller mettre un grand coup de savate dans ce ballon, quitte à le perdre, mais au moins ça a permis à toute l'équipe du Maroc de se replacer pour faire face aux joueurs de l'équipe de France qui repartent en attaque placée avec Désiré Doué là-bas le long de la ligne de touche, qui va repasser dans l'axe, dans un petit périmètre avec Kylian Mbappé en première intention derrière. Manu Koné qui est bien remis de son petit coup et qui va aller désormais chercher côté droit Ousmane Dembélé. Ouais, les petits ballons comme ça, on tente de mettre entre les jambes, le contre est favorable, tant mieux pour l'équipe de France avec Désiré Doué. Désiré Doué encore à la limite de la surface de réparation, c'est un petit peu laborieux, mais ça tient encore pour le Maroc. Et là il y a un 3 contre 3 à négocier. Ouais, franchement, on est au bord du chaos, hein. On est au bord du chaos d'un côté comme de l'autre, avec franchement deux équipes qui n'attendent qu'une chose, c'est d'aller piquer en compte. Ce sera pas encore sur ce coup là 54e minute de jeu, toujours 0 à 0 entre la France et le Maroc.
2: Charlotte, ton analyse? Mais après, il y a plus d'intention du côté des Marocains, ils ouvrent plus le jeu, donc c'est parfait pour l'équipe de France. Alors oui, il y aura plus de boulot, on le voit depuis ce début de seconde période, mais en moins il y a, là il y a des intentions de jeu offensivement du côté des Marocains.
3: Nico,
1: avec une touche, hein. Bah, une touche côté marocain qui va être remis en jeu là sur le côté gauche par Salah Eddine, et qui va jouer derrière avec Ayoub Bouadi, et non pas Ayoubi comme j'ai dit tout à l'heure, c'est Ayoub Bouadi.
3: Je me disais c'est qui Ayoubi, je regardais ma fiche, je me dis
1: c'est ça, j'avais besoin d'un coup de brumisateur.
3: Il manquait une syllabe au milieu, quoi.
1: Voilà, c'est ça, Ayoub
3: Bouadi. Il manquait un milieu de terrain.
1: Et le ballon maintenant pour l'équipe de France, parce qu'il y a un coup franc, une faute sur Olise. Alors là, on se demande un petit peu de quel côté va pencher la balance. Pour l'instant, il n'est pas question non plus de se ruer à l'abordage à côté tricolore, parce que c'est vrai que les Marocains n'attendent qu'une chose, c'est de placer des comptes, qu'ils ne gèrent pas forcément très bien, heureusement pour les tricolores. Mais voilà, l'équipe de France a quand même la balle dans les pieds maintenant avec Upamecano. Et Olise, attention, ce ballon peut-être perdu par les Français, récupéré par les Marocains, mais encore une fois récupéré par les Français, heureusement.
0: Allez, avec Kylian Mbappé qui va les provoquer sur sa gauche. Désiré Doué, la frappe de Désiré Doué, elle est cadrée, elle est arrêtée par Yacine Bounou. Ben là, voilà la première situation en faveur de l'équipe de France dans cette seconde période. Ça a été la conséquence d'un petit n'importe quoi au milieu de terrain. Ballon d'abord perdu par les Français, puis reperdu par les Marocains. Et derrière, Kylian Mbappé, plein axe à gauche, Désiré Doué, la petite frappe, enfin la grosse frappe plutôt, parce qu'il était à l'extérieur de la surface de réparation. Il y avait la puissance, il n'y avait pas la précision, c'était en tout cas plein axe sur Yacine Bounou.
3: Mais je pense que Mbappé, Charlotte, aurait préféré faire un petit 1-2 avec lui plutôt qu'une frappe de loin.
2: Il a enchaîné très rapidement, Désiré Doué, parce qu'il y avait l'espace justement de rentrer sur son pied droit. Mais là, pour l'instant, Manu Koné, oui, il y a certes quelques incompréhensions au milieu de terrain, mais comment il récupère les ballons et après il joue tout de suite vers l'avant.
0: Allez, avec les Français encore dans la moitié de terrain marocaine, la petite déviation de Kylian Mbappé qui a décroché là quasiment à 30-40 mètres des buts de Bounou. Pareil pour Olise. Oh, la petite fin d'Olise, c'est magnifique. Il se remet dans le sens de la marche. Michael Olise, la frappe, la passe. Oh, pour Kylian Mbappé, c'est juste au-dessus. Qu'est-ce qu'il nous a fait encore, Michael Olise, avec le petit slalom. Il a fait la feinte vraiment de remise derrière lui pour se retourner, se mettre plein axe, faire la différence. Et derrière, aller chercher avec la petite passe telle qu'on la connaît. Hein. On l'a vu souvent faire cette petite passe dans le bon timing, dans l'axe, tout en finesse pour Kylian Mbappé qui rate le cadre. Ça passe au-dessus. Ça se rapproche pour l'équipe de France. Mais franchement, c'est frustrant que de déchets.
1: Avec une sortie de but pour les Marocains maintenant, Yacine Bounou là qui va dégager ce ballon. C'est vrai que c'est une très très belle occasion pour les Français. Allez, on en aura d'autres, je pense, côté tricolore. Dembélé, par qui beaucoup de ballon passe, hein, sur le côté droit, avec Mbappé dans l'axe maintenant, qui a Désiré Doué sur le côté gauche. Il l'a trouvé, Désiré Doué, l'entrée de la surface de réparation, qui va peut-être redonner à Kylian Mbappé. Doué, il garde la balle, il va essayer de déborder. Il a trois joueurs sur lui et donne derrière pour Lucas Digne.
0: Ouais, Kylian Mbappé qui pour l'instant fait pas forcément toujours les les meilleurs choix très clairement dans ces dernières minutes, même si là il est encore en possession du ballon et qu'il a deux joueurs marocains après avoir effectivement eu les trois sur le dos. C'est vrai que c'est compliqué pour lui, mais il est là, il a sécurisé ce ballon Charlotte. Et même s'il n'y a pas beaucoup de solutions, il va aller chercher derrière pour Désiré Doué.
3: Comment t'analyses, Charlotte, ces ratages de Kylian Mbappé ?
2: Après, il était en position de hors-jeu, mais c'est vrai qu'il en a tellement peu pour l'instant. C'est l'une des premières fois qu'on voit combiner Michael Olise et Mbappé, c'est et vrai. Pas faire quelque chose individuellement. Donc là, on essaye de combiner, de retrouver les automatismes. Donc c'est bien, là, on trouve un peu plus d'espace. Michael Olise, ça y est, il s'est un petit peu réveillé.
0: On est dans la surface de réparation. C'est pour l'équipe de France. Deuxième poteau, ce centre, ça va sortir en dehors des limites du terrain. Et c'est encore Kylian Mbappé qui est frustré là-bas.
1: Mais on s'approche, Nicolas. On s'approche.
3: On s'approche,
0: très clairement. Ouais.
1: Ouais. On s'approche parce que là, il y a des gestes techniques qui sont tentés. Alors tout à l'heure, on voyait beaucoup Ousmane Dembélé sur le côté droit. Hein. C'est là qu'il joue de préférence en Coupe du Monde depuis le début de la compétition. Et là, finalement, il était de l'autre côté. On a un petit peu dézoné. Ça a semé le trouble dans la défense marocaine. Peut-être. En tout cas, ce centre n'était pas de bonne qualité. Mais il faut essayer des choses. Il faut tenter des choses. Surtout essayer de ne pas aller jusqu'à la prolongation. Parce qu'après, même si l'équipe de France s'impose derrière, espérons-le, il y aura une demi-finale à jouer. Il y aura éventuellement encore mieux. Et ça permettrait aux joueurs de l'équipe de France de s'économiser, mais en tout cas il n'en est pas question pour l'instant. Avant de penser à s'économiser, il faut penser à ouvrir le score, et c'est peut-être maintenant le moment parce que les Marocains s'exposent de plus en plus.
0: Bientôt l'heure de jeu ici à Foxborough, la main de Jules Koundé, coup franc à venir pour le Maroc, qui est toujours 0-0 entre Français et Marocains. Issa Diop pour aller chercher là-bas côté droit. Allez, il faut aller les presser peut-être un petit cran plus haut. C'est ce que semble exprimer en tout cas Adrien Rabiot là, qui va faire le pressing sur Unai. Ça oblige les Marocains à allonger un petit peu et ça permet aux Français, et en l'occurrence à Dayo Upamecano, de récupérer ce ballon. La tête derrière pour Mike Maignan, et le ballon qui change de camp pour les Français avec Saliba qui lève la tête sur sa gauche, Lucas Digne. Et on est vraiment dans le jeu d'échecs là, où on voit désormais les Marocains tenter aussi peut-être de monter d'un petit cran, et les Français monter ce ballon pour aller chercher Ousmane Dembélé et Manu Koné dans l'axe. C'est bien ce qu'il fait Manu Koné encore, mais c'est un petit peu laborieux là, mais ça va arriver jusqu'à l'autre côté du terrain, jusqu'à Désiré Doué. Il y a l'appel de Lucas Digne. Allez, il faut mettre ces ballons, c'est un petit peu arrêté, ça manque de mouvement et on va le perdre ce ballon. Ouais. On va le perdre, ça manque un petit peu de mouvement et de spontanéité.
1: On l'a regagné.
0: Ici derrière, c'est regagné par Adrien Rabiot.
1: Allez, le centre de Lucas Digne au point de pénalty, le dégagement de Talbi du pied, comme il le pouvait, ça va revenir peut-être avec l'équipe de France. Rabiot, Désiré Doué dans l'axe, Mbappé.
0: Allez.
1: Qui va peut-être frapper.
0: Allez,
1: la frappe
0: Mbappé,
1: le but. L'ont regagné. Mbappé à l'entrée de la surface, qui s'infiltre, qui arme son pied droit, qui frappe dans le petit filet opposé. 1-0 pour l'équipe de France après 15 minutes quasiment en deuxième période. On a trouvé la clé.
4: Qu'il fait du bien ce but de Kylian Mbappé, qui a été critiqué. On a dit qu'il allait perdre des ballons, on a dit qu'il n'était pas tout à fait dans son match. Il a raté un pénalty en première période, mais c'est de lui que vient effectivement la solution. Un petit peu laborieuse, on ne savait pas trop quoi faire de ce ballon qu'on a récupéré une fois avec de la chance, deux fois avec un petit peu de réussite. Il est arrivé jusque dans les pieds de Kylian Mbappé, qui a tout fait tout seul sur son côté gauche avec son pied droit magique qui est allé tromper Yacine Bounou. Petit filet opposé, 8e but pour Kylian Mbappé dans cette Coupe du Monde, et surtout à une demi-heure de la fin du temps réglementaire. Il permet aux Bleus de prendre l'avantage enfin dans ce quart de finale face au Maroc.
2: Charlotte, le but il est dingue, mais c'est une récompense de toute l'équipe. On met vraiment des ingrédients offensivement, tout le monde qui s'est un petit peu réveillé, qui met de l'intensité à chaque fois. Et là, Issa Diop, il est tellement loin de Kylian Mbappé. Justement, il a vu Issa Diop faire le petit pas de recul, donc il a enchaîné très rapidement après sa première touche de balle, et il a trouvé cet angle de frappe là, Bounou, qui ne peut absolument rien faire. Mais là, c'est validé par tout le monde, hein. Désiré Doué, Michael Olise, on s'est mis la tête à l'endroit, de meilleures intentions. Et là, les Marocains qui physiquement, défensivement, là, les quatre de derrière, je peux vous dire qu'ils tirent la langue.
0: Ah, la précision de la frappe de Kylian Mbappé là, qui est allé vraiment flirter avec le deuxième poteau.
3: C'est tellement sa zone préférentielle de la...
0: Ouais. Ah, quand il ouvre son pied comme ça, là,
3: ouais.
0: Allez, changement à venir immédiat pour.
3: Ah ouais.
0: pour l'équipe du Maroc. Oui, avec les entrées de Sofiane Amrabat et de Soufiane Raimi.
3: Bouadi sort, hein.
0: Ouais, c'est Bouadi qui sort pour Amrabat et c'est El Ranous qui sort pour Raimi. Donc on va clairement jouer la carte offensive, en tout cas avec l'entrée de Raimi. Et Bouadi qui sort, ouais. Bah, c'est vrai qu'il a, je trouve, pas fait son meilleur match du mondial. Il y a peut-être.
3: Il paraissait léger face à Manu Koné.
0: Ouais, il s'est fait un peu manger. Ouais.
3: Charlotte, comment tu vois ces changements?
2: Bah, un peu logique, hein. Après Ayoub Ouadi il sort, hein, généralement à la fin des matchs. C'est Amrabat qui a perdu du coup sa place de titulaire, hein, parce que c'était lui à la base qui était titulaire, et Ayoub Ouadi le jeune Lillois qui est titulaire. Donc oui, mais c'est à l'image comme un peu toute cette équipe du Maroc qui sont en mise en difficulté, parce que ils gagnent pas les premiers ballons, ils gagnent pas les seconds ballons. Du coup là, faut absolument faire des changements du côté du Maroc.
3: Kylian est au sol.
1: Alors que à noter quand même que Raimi, Soufiane Raimi a marqué le troisième but contre le Canada.
3: C'est vrai.
1: C'est pas une surprise de le voir entrer sur le terrain. D'ailleurs, c'était une surprise de ne pas le voir titulaire, parce que c'est lui qui était censé
4: remplacer. La faute sur Kylian Mbappé. Oh, quelle faute! Oh, alors là, la couleur du carton, elle va être jaune seulement. Mais alors franchement, la faute sur Kylian Mbappé juste au niveau de la ligne médiane, elle est énorme. C'est ça tue, je crois.
2: Ouais.
4: Qui est complètement en retard.
1: Il est par derrière, complètement en retard.
4: Et surtout, il était pris.
1: Ouais. Ça peut occasionner une blessure. Hein. On peut se faire des entorses sur ce coup-là, hein, Charlotte.
3: Il marche sur le bout du pied. Ouais. Il ne touche pas la cheville, mais comme le pied est planté dans le sol.
2: Le problème, c'est qu'en fait, Diop, il intervient quand il retouche le sol Mbappé, et il est déséquilibré. Il essaye de contourner Issa Diop. Donc, malheureusement, dès que tu mets de l'intensité, et là, il en a mis de l'intensité dans son duel, et c'est sur la reprise d'appui que là, on a vu la cheville peut-être un petit peu tourner, mais là, on le voit marcher. Normal, voilà, c'était juste l'action juste avant
3: il était au sol parce qu'il avait pris un coup au visage. Juste Issa Diop, si le Maroc passait ce tour, serait suspendu au prochain match puisqu'il avait déjà un jaune.
0: Kylian Mbappé encore dans la surface. Kylian Mbappé, le petit ballon pour Adrien Rabiot, et Tanger encore dans la surface de réparation marocaine. Ça va beaucoup mieux, hein, pour l'équipe de France depuis cette ouverture du score. L'équipe de France qui a poussé, qui a trouvé la clé, qui a trouvé son capitaine pour aller chercher la lumière, ce but à la 60e minute de jeu de la part de Kylian Mbappé. Et là derrière, eh ben, on sent que maintenant il commence à être en retard. Kylian Mbappé qui monte en puissance, hein. Je ne sais pas si vous avez le même sentiment que nous ici au stade, mais parce que s'il y a faute, certes, d'Issa Diop, c'est parce qu'il est en retard, mais c'est parce qu'il est aussi complètement mis dans le vent par le contrôle orienté de Kylian Mbappé.
2: Oui, parce que les défenseurs, ils sont fatigués, parce que déjà c'est mieux de défendre en avançant, mais là ils défendent en reculant, et après pour essayer d'avoir le ballon, les défenseurs doivent monter, donc ça demande énormément d'efforts, et c'est pour ça que je vous ai dit tout à l'heure, les quatre défenseurs là, je pense qu'ils sont physiquement très impactés.
0: Allez, on va le voir si effectivement les espaces commencent à s'agrandir avec Michael Olysee. Là, le petit festival avec son pied gauche qui conserve le ballon. L'appui de Manu Koné. Il y a faute sur Olysee, mais il va laisser l'avantage. L'arbitre de cette rencontre, Manu Koné encore avec Jules Koundé là sur le côté droit. Mais ça s'est refermé, et Michael Olysee quand même qui va être repris. Ouais, là par contre c'est trop facile, beaucoup trop facile. Et heureusement que derrière c'est du grand n'importe quoi du côté du Maroc pour aller se projeter de la part de Raimi, un de ses premiers ballons touchés, parce que là il l'a joué trop facilement, Michael Olysee, sous les yeux de Didier Deschamps. La petite talonnade pour personne, directement pour Raimi, ça n'a pas dû plaire au sélectionneur des Bleus.
1: Et parlant de Kylian Mbappé, encore un but en Coupe du Monde, hein, dans le duel à distance qu'il se livre avec Léo Messi.
3: Il est à égalité avec Messi à nouveau.
1: 8, c'est 20 buts, non ?
3: Non, mais même sur 7 Coupes du Monde, ils sont à 8 chacun, non ? Ou 7 chacun. Ouais,
1: oui. Et attention à l'équipe de France qui attaque encore dans l'axe avec Dembélé qui frappe.
4: Allez,
1: et qui marque ! Et qui marque ! Le deuxième but !
4: Le deuxième but de l'équipe de France ! Et voilà Ousmane Dembélé qui ramène tout le monde vers le sélectionneur Didier Deschamps, vers le staff des Bleus, et l'émulation et la joie et la célébration, elle est collective pour le Ballon d'Or. Ousmane Dembélé qui vient faire le break face au Maroc. Cette fois-ci c'était plein axe, on les sentait sur la brèche de plus en plus les Marocains, et ils se font punir par les deux flèches de l'équipe de France. Kylian Mbappé à la 60e, Ousmane Dembélé à la 65e. En 5 minutes les Bleus se mettent sur orbite pour aller chercher leur demi-finale. Allez les Bleus, 2-0 face au Maroc,
1: avec un pénalty arrêté par le gardien marocain en plus en première période, hein. Donc voilà, c'est pas illogique non plus.
3: C'est illogique, Charlotte ?
2: Non, c'est pas illogique, parce que là, les Marocains, ils savent pas. Ils sont en difficulté quand ils ont le ballon. Ils nous ont posé des problèmes en seconde période, les 5-10 premières minutes. Mais là, quand on a les quintes fantastiques comme ça qui arrivent à se trouver, là, c'est Kylian Mbappé hein, qui ouvre justement la petite fenêtre de tir. Et on est Mazraoui qui est mal positionné, vraiment à l'intérieur du pied de Ousmane Dembélé. Cet équilibre qui est parfait, qui trouve justement ce au sol comme ça, Bounou qui ne peut rien faire. Mais là, physiquement, il y a vraiment un impact. Hein, les Marocains qui sont vraiment en grosse difficulté.
3: Brahim Diaz, il a l'air dégoûté.
5: C'est
3: normal, Bruno.
5: Les messages sont afflux, on en parlera dans quelques instants. Juste, Dembélé prenait un petit peu la foudre avec pas mal de gens qui disaient mais qu'est-ce qu'il fait ? On le voit pas. Eh bien, on vient de voir le but, le deuxième.
3: Voilà, c'est le ballon d'or qui vous dit coucou.
1: Mais Dembélé. Bruno,
5: oui.
1: Et les amis, Dembélé et beaucoup de ballons passés par lui quand même sur le côté droit essentiellement. Il tentait beaucoup de 1 contre 1, il ne les a pas forcément tous réussis. Et Dembélé finalement, qu'est-ce qu'on retient derrière les stats aussi hein, il a encore marqué aujourd'hui hein.
0: Ouais, c'est Kylian Mbappé qui fait la passe hein. Comme quoi voilà, on lui a un petit peu tombé dessus juste avant, enfin sur le début de sa seconde période, parce qu'il y avait des ballons pas forcément très bien négociés, parce qu'on est resté sur ce pénalty raté aussi, faut bien le dire, et qu'on commençait à dire bon, voilà, un pénalty raté de Kylian Mbappé, il est tellement clivant qu'on s'est dit mais qu'est-ce qu'il nous fait en quart de finale, c'est pas possible de le tirer comme ça et de le rater. Bah derrière,
1: attention, il l'a cadré hein.
0: C'est quand même
1: mais
0: lui.
1: Mais s'il a pas cadré tous ses pénaux, notamment dans cette coupe,
0: c'est quand même lui l'homme de cette rencontre, un but, une passe décisive, c'est quand même lui qui met les bleus sur la voie, c'est quand même lui qui joue son rôle de capitaine. Et alors derrière, moi, l'image qui m'a vraiment plu sur le but de Dembélé, c'est la célébration quoi. Il y a pas une célébration ouais. De la part d'Ousmane Dembélé, tout de suite il s'est retourné vers ses coéquipiers avec la main, il leur a fait allez venez, ils sont tous allés vers le banc. Et alors il y a eu une équipe de France mais à l'unisson total pour célébrer ce but qui, franchement, vu la tournure des événements, envoie pas certainement, mais on est quand même plutôt confiant pour l'issue de cette rencontre. Et on a senti vraiment tout ce soulagement qui s'est exprimé sur ce gros tas d'hommes là juste devant nous, avec Didier Deschamps au milieu. Franchement, en 6 minutes ils ont tout fait basculer, et effectivement ouais. En 6 minutes les Marocains ont craqué,
3: et c'est la pause fraîcheur, vous l'aurez compris évidemment.
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3: Bruno Salomon, sur les réseaux sociaux, ça donne quoi ?
5: Eh bien, sur les réseaux sociaux, ça donne beaucoup de messages avec des supporters qui sont enfin soulagés. Gratiel qui nous dit bravo, Dembouze, Nicolas qui nous crie des goals à tout va, avec Océane qui nous dit voilà, c'est fait, un but parfait pour les Bleus, nous dit Swedish. Allez, les Bleus d'ailleurs, il rajoute Abdoulaye qui nous dit de toute façon, la France mérite cette Coupe du Monde. Attends un petit peu, il y a quand même encore une demi-finale et une finale à aller chercher. Et beaucoup de messages pour Ousmane Dembélé, avec Timono qui est Olivier qui nous dit bah Mbappé joue pas à son poste habituel avec Deschamps, il est revenu finalement à droite alors que Luis Enrique le fait jouer plutôt dans l'axe. Et Dembélé, oui, j'avais parlé de Mbappé, pardon, c'était ouais. Dembélé. Donc voilà, il faut pas attendre à son niveau du PSG. Bah, c'était quand même son couloir avant qu'il soit au Paris Saint-Germain, etc., etc. En tout cas, beaucoup de messages. Vous êtes plus de 1100 sur le chat en train de discuter
3: et,
5: entre vous sur la.
3: Il y a 162 likes sur le live, c'est donc il en manque 1000. Donc, voilà. Allez-y.
5: Abonnez-vous,
3: allez
5: déjà.
3: Liker, première chose, abonnez-vous à la chaîne.
5: Ouais. Abonnez-vous à la chaîne ouais. Et ensuite derrière, likez histoire de. Voilà, un petit peu.
3: Et attends, il y a Amel qui dit bouille sympa le barbu.
5: Ouais, c'est ça, depuis tout à l'heure.
3: Merci Amel.
5: J'ai le droit depuis tout à l'heure.
3: Elle est peut-être un peu in love.
5: C'est ça.
3: Charlotte, qu'est-ce que. Oh, Warren est en train de rentrer sur le terrain. Excuse-moi, Charlotte.
2: Ah,
3: les
2: non,
3: garçons.
2: Je t'excuse mille fois.
5: Mais attendez, juste une chose, j'ai une théorie sur Warren Zaïre Emery, c'est que comme Manu Koné et Tchouaméni, t'es pas sûr qu'ils reviennent, t'as besoin d'avoir un Warren Zaïre Emery qui a 20 minutes dans les pattes.
3: Évidemment.
5: Si jamais il y a un souci pour la demi-finale.
3: Nico, Jean-Pierre, c'est un grand moment pour moi.
5: Alléluia.
3: Warren est sur le terrain.
1: Ah. C'est ça, non ?
3: Par contre, on a perdu Nico et Jean-Pierre.
0: Ah non, on est là.
5: Il arrose Jean-Pierre.
3: Attendez, ça vous fait que ça de voir Warren rentrer sur le terrain, les garçons ? C'est quoi ce bazar là ?
1: Écoutez, qu'est-ce que je veux dire ? Qu'est-ce que je veux dire après ça ?
3: Bah, alléluia, voilà, comme tout le monde.
1: Ouais. Enfin, non, ici, rigole. C'est.
0: C'est quoi, il a même touché un ballon, voilà. Le premier ballon touché par Warren Zaïre Emery sur cette touche.
3: On a une grosse pensée pour sa grand-mère, mamie Gigi, qui nous écoute, qui écoute tout le temps ici, et les matchs du Paris Saint-Germain, on l'embrasse et on est content pour Warren et pour elle.
0: Ouais, la manière dont les Marocains ont ont craqué quand même. Hein. Le voilà qui s'illustre d'ailleurs Warren Zaremian, où il rentre avec, avec l'écrou, là, avec le petit tacle directement pour aller toucher ce ballon et derrière le pressing. même s'il n'est pas arrivé, parvenu à récupérer ce ballon, et derrière on va voir quelle va être la réponse des Marocains avec ce raid d'Achraf Hakimi là-bas pour Brahim Diaz, qui ne donnera rien si c'était une touche pour le Maroc, qui s'est pris la foudre.
5: Ah oui,
0: en 6 minutes, premier éclair signé Kylian Mbappé, deuxième éclair Ousmane Dembélé, 2-3 coups de tonnerre au milieu et ça fait 2-0 pour l'équipe de France.
3: D'ailleurs Charlotte, comment t'analyses ce retournement de situation? Qu'est-ce qui s'est passé pour que l'équipe de France arrive à mettre deux buts?
2: Bah parce que physiquement les Marocains, ils arrivaient plus à être connectés entre la défense et milieu terrain et les attaquants, et ils avaient de meilleures intentions, mais c'est vrai que du coup ils ont ouvert le jeu clairement, et on a vu au fur et à mesure les Français laisser un peu plus le ballon aux Marocains justement pour libérer des espaces, donc le plan de l'équipe de France est parfait pour le moment.
3: Se déroule sans accro, Nicolas, Jean-Pierre.
8: Oui, moi je dirais en plus que les grands joueurs doivent être au grand rendez-vous, et force est de constater qu'en quart de finale de la Coupe du Monde, on avait besoin un petit peu de grands joueurs au rendez-vous, et c'est le cas avec Mbappé, Dembélé. Là, il a failli avoir un but pour les Marocains, complètement gag, Nicolas.
0: Ah oui, le CSC, on n'est pas passé loin là sur le dégagement complètement raté d'Upamecano, qui a dégagé derrière lui avec le ballon qui lui est roulé sur le pied. Il a voulu vraiment dégager loin, c'est complètement raté, ça a failli lober derrière Mike Maignan, ça passe juste au-dessus finalement de la barre transversale, ça va être corner pour le Maroc. Attention, allez, faut rester bien concentré. Il reste 18 minutes dans le temps additionnel, et les Marocains, même si pour l'instant ils n'ont rien montré dans cette seconde période, bah forcément vont quand même essayer de réagir, peut-être sur ce corner là-bas de la droite vers la gauche avec Achraf Hakimi. Ce sera deuxième poteau, j'ai entendu un coup de sifflet, mais non, il vient des tribunes, il va être récupéré, même le corner est mal tiré et la touche sera pas évitée. Ils ont complètement la tête à l'envers, les Marocains, et c'est tant mieux, 2-0 pour l'équipe de France, et nouveau double changement à venir pour le Maroc.
8: Oui, avec
3: Jean-Pierre.
8: Zakaria Elwardi là qui va rentrer, hein, c'est un joueur plutôt au profil défensif, et il va y avoir également, si j'ai bien vu, Jessim Yassine, le joueur qui est né à Strasbourg et qui d'ailleurs joue pour le Racing Club de Strasbourg, le joueur de 20 ans, donc on fait rentrer un petit peu de jeunesse, alors que Zakaria Elwardi lui joue à Ghent en Belgique, il a 24 ans.
0: C'est Brahim Diaz qui sort et c'est Salahidine qui sort également.
3: Ok, avec Elwadi et Yassine qui rentrent.
0: Ouais, exactement.
3: Bruno.
5: Oui, juste sur le chat, ça continue de discuter. Et on a un message de Samaël qui nous dit: l'équipe de France a reçu un coup de téléphone de Charlotte au vestiaire à la mi-temps. Et ça, évidemment, a claqué des dents.
2: C'était le secret, en fait.
5: Le rebond est là, en fait. Voilà, le secret de cette équipe de France.
2: Je peux vous dire que je fais extrêmement peur.
5: En tout cas, une chose est sûre, sachez-le, on a de nombreux messages qui nous viennent d'Afrique, du Sénégal, de Côte d'Ivoire. Et on a en fait toute l'Afrique qui est avec nous. Parce qu'en fait, ils veulent absolument pas voir le Maroc passé, donc
3: ça,
5: voilà, parce que vous
3: les
5: savez,
3: séquelles de la CAN.
5: Voilà, les séquelles de la CAN. Donc il y a beaucoup de messages pour pro-français.
3: Et on a Claude qui écrit: il y a les grands joueurs et les grands commentateurs de Radio France. Merci pour vos commentaires qui sont toujours à la hauteur de l'événement. Merci Claude pour ta fidélité, on t'embrasse. Ça fait plaisir. Nico et Jean-Pierre au stade.
8: Et on va dire que pour clore le débat, le Maroc est champion d'Afrique administrativement.
5: Ça va très bien. Tu vas te faire des amis là, Jean-Pierre. Parfait.
8: Et que sportivement,
3: c'est le Sénégal.
8: On a eu le plaisir de voir d'ailleurs contre le Pérou au Stade de France, hein, juste un petit après la CAN, et champion d'Afrique sportivement. Voilà. Allez, je referme la parenthèse.
0: La 75e.
3: Merci, tu nous as mis dans les problèmes. Oui, oui, oui, Nicolas.
2: On n'est plus que 30 dans le chat.
3: Oui, Nicolas.
0: Allez, les Marocains qui... Ben, alors ça, c'est quand même la bonne nouvelle, parce qu'on n'a vraiment pas vu la réaction au retour des vestiaires. On ne l'a pas vu après le premier but, et on ne l'a pas vu non plus après le deuxième. Et franchement, on ne la voit toujours pas, quoi. Ils ont l'air mais totalement en dedans. Pris par cette équipe de France, largement au-dessus sur cette seconde période. Et dans les tribunes, c'est un petit peu la même chose, en fait, quoi. On n'entend plus rien, c'est silencieux dans le stade, qui est quand même très majoritairement marocain. Comme si, déjà, face à cette armada de l'équipe de France, on avait rendu les armes. Attention, parce que là, c'est Kylian Mbappé qui est au sol, non ?
8: Il se relève pas. Il est au centre du rond central. Et se relève pas. Ah, ça y est, il va s'asseoir.
3: Il s'est mis au sol tout seul.
0: Ouais.
8: Oh là là là là.
2: Mais il tirait déjà.
8: Il faut qu'il sorte, on demande la civière.
2: Tout à l'heure.
8: On demande, enfin la civière peut-être pas, mais on demande à ce qu'on vienne l'aider.
0: Oui.
8: Après, Dembélé qui demande aussi à ce qu'on vienne s'occuper d'Mbappé.
0: Dans son attitude, c'est parce qu'il est, alors il s'est mis au sol, il était complètement au sol, là il s'est mis assis. Et effectivement, on a Michael Olivier désormais qui discute avec lui, il va se relever, ça
5: je
0: va. Oui,
5: je me permets parce que on a la télé, on a des gros plans et il vient de dire je peux pas ou je peux plus jouer.
3: Mateta est en train de s'échauffer rapidement.
0: Après il marche, alors il a la tête un petit peu baissée effectivement, là il est en train de sortir du terrain.
8: C'est pas le genou, c'est pas une entorse, c'est pas ça peut être un problème musculaire.
5: Ça, en fait c'est le moment peut-être où il s'est fait marcher sur le pied, non? C'est sur le mauvais coup qu'il a pris tout à l'heure, il s'est fait quand même écraser le pied.
8: Ouais. Et il salue le public, Kylian Mbappé d'ailleurs qui est salué par les spectateurs qui sont ceux qui ont le maillot de l'équipe de France en très majorité, en grande majorité avec le maillot d'Mbappé sur les épaules, il est extrêmement populaire aux USA. Mbappé qui sort. Si c'est le coup, c'est pas trop grave.
0: Franchement, dans l'attitude de sa sortie, ça a l'air d'aller. Honnêtement, ouais. Il boite pas. Il salue le public.
8: Il sourit. Ouais.
0: Voilà. Est-ce qu'il est cuit? Bon, je suis pas sûr que ce soit ça. Est-ce qu'effectivement, il a pris un coup et dans ce cas-là, c'est pas très grave. Mais oui,
3: Mateta est rentré.
0: C'est quand même relevé très vite. Oui, Mateta est rentré.
3: Et Barcola va rentrer. Ouais. Et rentré.
2: Ouais, non, mais on sait qu'il est un petit peu fragile des chevilles, Mbappé depuis quelques temps. Donc après, il se connaît par cœur là avec Diop, le contact qu'il a eu où sa cheville a un petit peu tourné un peu en extension. Voilà, ça a peut-être fait des petits trucs dans sa cheville, mais voilà, je pense qu'il est professionnel. Il n'était pas à l'aise de continuer d'être à 100%, donc peut-être pénaliser son équipe. Donc il a préféré demander le changement.
8: 13 minutes à jouer, 2-0.
5: Et juste vous dire que sur le chat, on a des messages de partout et dans le monde. Alors Jean-Pierre est désormais le roi d'Afrique, il n'y a pas de souci. Tu as plein de messages pour toi Jean-Pierre, et juste un message de Mathis aussi sur le chat de la chaîne ICI, ICI, à l'écoute depuis mon camion en Australie avec vous pour les commentaires. Allez les Bleus.
3: Énorme, c'est énorme. Bisous Mathis.
0: Allez, le contre de l'équipe de France qui finalement n'aura rien donné. Les Bleus qui déroulent 2-0. On voit mal, vraiment très mal, comment les Marocains pourraient revenir dans cette partie. Il reste 12 minutes à jouer et ils n'ont pas d'oxygène. Ils sont dans une situation totalement préférentielle. Les Bleus, ils ont fait rentrer du sang frais avec effectivement Mateta qui est entré en lieu et place de Kylian Mbappé et Bradley Barcola qui a remplacé Désiré Doué. Et on attend tranquillement les Marocains dans notre moitié de terrain avec ce double avantage au tableau d'affichage et la possibilité d'aller marquer le troisième en compte. Franchement, on est bien, on est très bien du côté de l'équipe de France, les Marocains en possession du ballon dans le rond central.
8: Et la possibilité pour Jean-Philippe Mateta de jouer également des minutes précieuses dans cette Coupe du Monde. Lui qui est apparu en conférence de presse il y a deux jours avec des réponses ultra rapides comme à son habitude. Attention aux Marocains et qui vont centrer là le ballon dans la surface de réparation dégagée là par l'équipe de France, notamment par William Saliba. Et il faut s'y mettre à plusieurs. Rabiot est là aussi pour essayer d'écarter à gauche avec Lucas Digne. Et ça va partir pour l'équipe de France.
0: Allez, Bradley
8: Barcola.
0: La vitesse de Bradley Barcola, il se freine un petit peu parce qu'il a bien vu qu'il allait être rapidement tout seul, donc il attend le soutien de Michael Olivier. Voilà qui a fait le 1-2. Michael Olivier, Bradley Barcola, cette fois il y a la vitesse de Bradley Barcola, le centre de Bradley Barcola en retrait, il cherchait Jean-Philippe Mateta, c'est contré, ça va sortir en corner. Et ben voilà, chaque ballon perdu par les Marocains désormais va être exploité côté gauche par Bradley Barcola, côté droit par Ousmane Dembélé. Et la vitesse là en deux temps de la part de Bradley Barcola, ils sont dans une équation impossible à résoudre, les Marocains. Ils sont obligés d'aller faire le jeu pour revenir dans cette partie, mais il s'expose et les Français se montrent de plus en plus dangereux. Le corner joué à deux et le ballon encore dans les pieds de l'équipe de France.
3: Et Barcola a remplacé Désiré Doué, on l'a pas dit les garçons, mais donc c'est Mbappé et Désiré Doué qui sont sortis.
0: Si, c'est exactement. Ouais.
8: Absolument, alors que l'équipe de France a la balle, là, les Marocains qui essaient de sortir, notamment Soufiane Raimi qui va au pressing mais qui n'arrive pas à récupérer la balle. Lucas Digne qui va centrer au point de pénalty, la tête de Mateta peut-être. Non, le ballon qui a été légèrement contré par les Marocains, notamment je crois que c'est Radbous qui a contré ce ballon, mais le ballon qui va être remonté sur le côté droit par Sofiane Amrabat qui est l'un des joueurs marocains qui est entré en deuxième mi-temps. Voilà, il reste encore moins de 10 minutes à jouer et dans un petit peu moins de 10 minutes à jouer ce sera la fin du temps réglementaire, il y aura un petit peu de temps additionnel, donc on va espérer que dans moins d'un quart d'heure tout compris, l'équipe de France sera en demi-finale de la Coupe du Monde ici aux USA. Mais les Marocains vont attaquer avec Azzedine Ounahi qui a mis un doublé contre le Canada, qui a mis des buts et également important il y a 4 ans. Le ballon maintenant pour Amrabat qui écarte là-bas à droite. Hakimi qui demande la balle également dans la surface de réparation, très offensif. Hakimi va-t-il le récupérer? Non, finalement eh bien Ounahi qui va écarter de nouveau sur la droite avec Diaz, peut-être le centre, la tête défensive là de Upamecano pour dégager. Ce sera une touche non pas pour l'équipe de France mais pour la formation marocaine. On est à la hauteur de la surface de réparation
1: côté gauche, l'équipe de France qui mène toujours 2-0 après 36 minutes exactement en deuxième mi-temps.
3: Et Charlotte, Mike Maignan n'a pas fait un seul arrêt depuis le début du match. On n'a pas du tout l'impression que le Maroc a les armes pour mettre un but. Quoi.
2: Ils ne sont pas du tout inquiétés, cette équipe de France, à part les 5-8 premières minutes de cette seconde période. Mais tous les joueurs de l'équipe de France, ils sont à 100% présents physiquement, techniquement, tactiquement. Donc il y a vraiment un écart assez important en termes de niveau collectif d'effectifs des deux équipes.
3: Bruno.
5: Oui, je vous rappelle qu'on peut aussi nous joindre et nous écrire au 0810 055 056. Et on a reçu, puisqu'on a voyagé.
3: Sur WhatsApp. Hein.
5: Voilà, sur WhatsApp, effectivement. On a voyagé du côté de l'Australie. Bah, je vous emmène au Mexique avec Yami qui nous dit: vous êtes les meilleurs. Ça fait plaisir. Je ne sais pas s'il parle des Bleus ou de notre équipe à nous.
3: De nous. Moi, j'ai envie de dire
5: c'est nous. Écoute, c'est comme ça, c'est nous. En tout cas, il vient de nous écrire de San Pedro à Pochotutla en et au Mexique.
3: Ah, trop bien, excellent. Voilà. Muy bien. Les garçons, il y avait un coup franc à peu près au niveau du corner, ça n'a rien donné pour le Maroc.
0: Ouais, mais ils sont quand même en possession du ballon et ils vont obtenir un autre coup franc un petit peu plus loin, les Marocains. C'est vrai qu'on avait beaucoup fait le parallèle avec la demi-finale de la Coupe du Monde 2022 au Qatar. J'ai l'impression que la victoire qui se profile pour l'équipe de France, elle est beaucoup plus facile en fait que celle qu'il y avait eu il y a 4 ans. Et pour rebondir sur ce que tu disais, sur cette espèce de sentiment que Mike Maignan et les Bleus sont absolument pas inquiétés et ne le seront pas jusqu'à la fin du match, même si j'espère que là Hakimi va pas me faire mentir, c'est qu'on est quand même sur un 17 tirs à 2. Ouais. Alors le troisième pour le Maroc, il vient peut-être là sur coup franc avec Hakimi qui est à 25 mètres et qui ne prend pas sa chance directement avec Ounahi plutôt. Ben voilà, le coup franc joué à 2, la frappe d'Ounahi qui est cadrée. Et Mike Maignan qui s'emploie pour la première fois de la rencontre, comme quoi voilà, ça m'a fait mentir. Ça fait 17 tirs à 3, mais ça reste quand même relativement inoffensif.
2: On est à la 83e minute, premier arrêt de notre gardien en quart de finale, ça montre quand même que défensivement on est vraiment costaud du côté des Bleus, clairement.
1: Et le paradoxe, hein, pour continuer la comparaison avec 2022, la demi-finale au Qatar, que les Français ont gagné 2-0, c'est vrai que c'était plus difficile il y a 4 ans. En revanche, on avait ouvert le score avec Théo Hernandez très rapidement. Et derrière, Colo Muani avait conclu à la fin du match. Et là, on a ouvert le score beaucoup plus tard. Mais on a le sentiment, effectivement, d'avoir été moins en danger du côté de l'équipe de France. Corner pour Hakimi, côté gauche. Il va le frapper de manière rentrante, c'est-à-dire avec son pied droit. Peut-être premier poteau, et c'est peut-être aussi l'occasion pour les Marocains, Nicolas, de se créer une nouvelle occasion de but pour revenir à 2-1.
0: Ouais, attention, parce qu'il y a du monde là pour tenter de gêner Mike Maignan, ce qui oblige l'arbitre de la rencontre à faire un petit peu la police. Voilà, c'est parti pour ce corner et cette tête, premier poteau. C'était bien joué, bien coupé cette tête, et heureusement ça arrive dans le petit filet extérieur, cette tentative d'El Aïnaoui, et changement encore à venir. On jette vraiment les dernières armes tactiques en termes de coaching de la part du Maroc, qui va rentrer. C'est le numéro 17 qui va rentrer, c'est Amin Zbaï. Ouais, c'est ça.
1: Un joueur du Betis Séville qui rentre, un attaquant. Voilà, pour essayer de.
0: Et Talbi qui destin. Sort, hein, je crois. Hein. Oui, c'est ça, c'est Talbi qui sort. Et Amin Azbaï qui rentre.
1: Et Zalzouli qui rentre, le joueur du Betis Séville. Talbi, là, effectivement, qui n'aurait pas forcément dû être titulaire aujourd'hui. En tout cas, c'est ce que pensait la presse spécialisée, notamment les Marocains. Mais voilà, c'est ça aussi le football. Les coachs sont là pour prendre des décisions. Et finalement, eh bien, là, ça n'a pas été payant pour le Maroc, qui est toujours mené 2-0. Je rappelle qu'il reste dans quelques secondes 5 minutes à jouer au temps réglementaire. Vous écoutez le match, hein, sur ICI. Depuis ce stade des environs de Boston, où l'équipe de France mène 2-0, est à 5 minutes ou un peu plus de la demi-finale de la Coupe du Monde de football, avec une équipe du Maroc qui va essayer quand même, Nicolas, de marquer au moins un but dans cette partie, en tout cas qui a encore du temps pour le faire.
3: Attendu. C'est Amin Zbaï qui est rentré, les garçons.
0: Ouais, danger. C'est ça.
2: Ouais, c'est l'enjeu.
0: Attention, le centre, oui, ça va aller pour Mike Maignan, qui touche quelques ballons en cette fin de match, et c'est plutôt normal. Cette fois-ci, c'est sur un centre assez inoffensif, et derrière il y a Dara Duchamp là-bas pour Bradley Barcola. Il va encore faire jouer la vitesse, Bradley Barcola, le long de son côté gauche, il va les provoquer, les dépassements de jambes, le voilà qui rentre dans l'axe, peut-être la frappe, la passe, alors elle est magnifique, la passe pour Michael Olise, c'est dommage, qui rate sa frappe. Michael Olise qui en est à 5 passes décisives, on le rappelle, à une passe de Pelé dans cette Coupe du Monde, et on aimerait bien qu'il marque un petit but quand même, Michael Olise.
4: pour bien venir un petit peu parachever ce petit chef-d'œuvre qui est en train de se construire là depuis le début de la Coupe du Monde. Mais là, bah, il la rate totalement, sa frappe, alors que des ballons comme ça, il en a mis plus d'un au fond avec le Bayern Munich. Quand il ouvre son pied gauche et qu'il va chercher petit filet opposé, là, c'est un petit peu trop facile. Ça passe assez loin, début de Bounou. Et encore un changement pour l'équipe de France avec l'entrée de Manu Bustos à la place de Jules Koundé.
8: Et une équipe de France qui s'en va tranquillement peut-être gérer la fin de ce match. Jean-Philippe Mateta là, qui va au pressing pour essayer de récupérer la balle devant la surface de réparation. Les Marocains vont s'en sortir. On voit Michael Olise maintenant redescendre un petit peu d'un cran pour venir aider le secteur défensif du milieu de terrain, notamment Adrien Rabiot là, qui est vigilant derrière lui. Le ballon est récupéré par Warren Zahir Emery. Et Olise maintenant avec la balle qui va essayer d'écarter sur le côté droit. Superbe ce qu'il fait là pour garder la balle devant pour Dembélé maintenant pour Mateta. Dommage, il a été trop court.
4: Ah là là, mais qu'est-ce qu'il nous régale encore Michael Olise. Il y a du jus sur cette fin de match, c'est assez incroyable avec le volume qui a été le sien encore tout au long de cette partie de ce quart de finale. Là, il nous fait des petits passements de jambes, des feintes de corps, des trucs incroyables. Bradley Barcola, lui, qui est frais, qui a du jus, qui va rentrer dans la surface de réparation. Il va peut-être tirer tout seul cette fois-ci. Bradley Barcola, la petite feinte de passe pour finalement refermer son pied droit. Premier poteau, ça a été bien lu par Yacine Bounou. Ils sont au bord du gouffre, les Marocains, au bord d'encaisser un troisième but sur des phases de transition supersonique de la part de l'équipe de France. Pour l'instant, on en reste là et c'est déjà très bien. 2-0 pour les Bleus à 3 minutes désormais de la fin du temps réglementaire, à 3 minutes d'une demi-finale de Coupe du Monde.
3: Ouais, et on a entendu grogner Bruno Salomon en studio sur la récupération de balle par Warren Zahir Emery dans les pieds d'Achraf Hakimi
5: à l'épaule.
3: Charlotte, on fonce vers la demi-finale là.
2: Ah oui, parce qu'on a des joueurs comme Barcola, comme enfin Warren Zahir Emery qui est enfin rentré dans cette Coupe du Monde. Donc non, c'est trop dur physiquement, il y a trop d'écart de niveau. Dommage hein, Barcola là, il avait l'espace de refaire une petite touche de balle là pour essayer de frapper. Et Olise, je pense que c'était pas le bon choix de retrouver son pied gauche et peut-être l'espace pied droit là, rester sur son mauvais pied,
3: alors que Mateta vient de faire une tête
4: assez loin. On est clairement plus proche du 3-0 que du 2 hein. Cette fin de partie là,
5: image importante les amis que l'on vient de voir sur la télé française. Je sais pas si vous avez la même chose sur vos écrans de contrôle messieurs, mais en tout cas sachez-le, on a vu le pied de Kylian Mbappé qui a une énorme poche de glace, le pied droit de Kylian Mbappé, et un Kylian Mbappé avec le masque, pas content.
3: C'est pas au niveau de la cheville,
5: c'est pas au niveau de la cheville, c'est vraiment sur le haut pied. Du pied, je pense que c'est vraiment quand il s'est fait marcher sur le pied, sur le très gros contact de tout à l'heure.
8: Oui, il doit être glacé en tout cas pour que ça refroidisse bien, et c'est vrai que moi ça m'inquiète moins que si c'était la cheville hein.
3: Oui, bien sûr.
5: C'est vraiment sur le haut du pied.
4: Ça reste une mauvaise nouvelle quand même de voir Kylian Mbappé demander le changement, se mettre à terre, dire, parce que tu l'as lu sur les lèvres Bruno, qu'il ne peut plus jouer, et le voir 5 minutes après avec une grosse poche de glace. Je pense qu'on va en entendre parler pendant un petit moment hein, entre la qualif et la demi-finale, du pied, cheville, je ne sais pas quoi, de Kylian Mbappé, mais c'est forcément pas une bonne nouvelle. En tout cas, il a eu la lucidité de sortir et de ne pas persévérer. Lui qui sait, comme nous tous désormais, que c'est fait, que l'équipe de France, vu la physionomie de cette fin de match et les armes qui ont été vraiment, on a l'impression, jetées à terre là, par les Marocains. On a l'impression que les jeux sont faits et que l'équipe de France se dirige tout droit vers sa troisième demi-finale. Ouais. Imaginez, rendez-vous compte, quand même consécutive de Coupe du Monde.
3: C'est hallucinant. C'est
4: l'équipe de France qui va attendre clairement l'Espagne. Hein. C'est ce que tout le monde attend, même si ce n'est pas fait.
3: Ah, évidemment, c'est le quart de l'Espagne. Fait, hein,
4: je sais, mais.
3: Le match de la Belgique face aux États-Unis, je vous le dis, ce n'est pas fait. Hein.
4: Bref, on verra ça après. Ouais. Il reste quelques secondes à jouer.
3: Les
4: quelques
3: Bleus
4: minutes supplémentaires avec le temps additionnel.
3: La balle dans les pieds, Charlotte, tu voulais nous apporter une précision sur les blessures au pied.
2: Alors, s'il est vraiment blessé au pied, moi j'ai une recette pour Kylian Mbappé. J'ai déjà eu beaucoup de coups au pied avec des gros bleus. Alors je coupais une escalope crue, je l'affinais. Ouais, de poulet, et vous achetez ça partout en supermarché. Et vraiment affiné, et je mettais du cellophane, j'entourais mon pied avec le poulet là. Bon, je peux vous dire que les odeurs, c'était compliqué.
3: C'est ce que font
2: compliqué.
3: Les danseuses étoiles. Ah ouais.
2: Mais c'était trop bien. Et je jouais ça pendant des jours, le temps que le bleu s'estompe quoi.
5: Elle gardait.
4: On peut rester sur la chorégraphie.
5: Rassurez-moi.
2: On a dit qu'on se disait tout. On a dit qu'on se disait tout, les amis.
3: À Shakira, on a pris un coup.
5: Imaginez ça, elle gardait ça pendant des jours.
2: Et vous dit. Mais
3: elle sent le poulet mort.
2: Non, mais vous savez que la semaine d'après, une odeur pourrie dans mon sac, j'ouvre, j'avais oublié le morceau de poulet dans mon sac. Et je peux vous dire que les filles, elles m'ont tué dans les vestiaires.
3: Bon, les gars,
8: vous n'allez pas à la cantine, hein, ça va.
3: C'est ça. Il nous reste 5 minutes, on est quand même en quart de finale de la Coupe du Monde, on va quand même s'intéresser au match.
5: Hein.
8: Et on parle de poulet dans les chaussettes.
3: Ça montre qu'on est tranquille, hein. Ça montre qu'on est détendu.
8: Bon, allez, attaque des Marocains maintenant sur le côté gauche. On va rester sérieuse. Bailly, effectivement, le numéro 17, le joueur du SCO Angers qui attaque. Le ballon maintenant pour Raimi, Soufiane Raimi, qui aimerait bien marquer un but, hein, comme en 8e de finale face au Canada. Mais pour l'instant, il y a beaucoup de Français dans la surface pour défendre. Et Digne, là, avec son pied droit, c'est pas forcément son meilleur pied. Il essayait de dégager devant, il a dégagé derrière. Plus de peur que de mal, Nico, c'est
0: ouais,
8: un corner pour les Marocains.
0: Un petit peu tout seul, il a anticipé effectivement le centre.
8: Pour rester sérieux,
0: parce
8: quand
0: que,
8: même.
0: Parce que oui, il y avait possibilité de se déconcentrer, puis derrière de perdre ce ballon. Donc voilà, c'est un moindre mal, mais c'est vrai que ça fait corner pour l'équipe du Maroc, où il est bien tiré ce corner. Il hésitait à y aller là, Mike Maignan, il a fait un pas en avant, deux pas en arrière. Finalement, c'est la tête de Saliba pour écarter le danger. Attention, parce qu'il se rapproche là, les Marocains, et là, ils sont un petit peu plus dangereux qu'il y a quelques minutes. Le centre en retrait cette fois-ci. Saliba encore pour écarter le danger cette fois-ci de la. Du pied, ça va aller en touche. Non, c'est récupéré là-bas par Bradley Barcola avec Ousmane Dembélé. Voilà, les espaces qu'il y a là dans le dos des Marocains, on l'exploite pas de la part d'Ousmane Dembélé. Ouais, il a hésité là, à aller chercher Mateta ou sur le côté droit Michael Olise, et finalement il n'y avait pas de solution. Donc on va repartir en attaque placée, mais c'est pas grave parce que le chronomètre joue évidemment en notre faveur. On l'a pas dit, 6 minutes de temps additionnel et déjà 2 bien découlés dans ce temps additionnel. Donc dans 3 minutes et 30 secondes à peu près, vous l'aurez compris, la France sera en demi-finale de la Coupe du Monde avec peut-être un troisième but dans les sacoches. Et bien non, parce que Jean-Philippe Mateta a raté son contrôle,
8: enfin dans les sacoches des Marocains, hein, avec le ballon qui va repartir vers l'avant. Ounaï maintenant à droite là-bas, cette balle qui va être vraiment changée complètement sur le côté gauche avec Sbailly, peut-être un contrôle de la main du joueur angevin. Oui, c'est vrai, et ce sera un coup franc pour l'équipe de France, alors qu'il va prendre peut-être plus son temps pour frapper. Non, finalement on ne prend pas son temps, et Olise récupère la balle de la part et le ballon qui là va être redonné aux Français pour un coup franc. Allez, il reste exactement 3 minutes dans le temps additionnel, et dans 3 minutes nous sommes en demi-finale.
0: Ah ben là, la faute d'El Ouadi, elle est totalement volontaire, et c'est pour casser l'action, parce que derrière il y avait vraiment Barcola qui était tout seul côté gauche pour être trouvé par Michael Olise. El Ouadi, il a préféré tirer le maillot de tout le monde là pour enfin Michael Olise en l'occurrence, pour que cette passe n'arrive jamais, ce qui a été le cas. Allez, Warren Zaïre-Emery,
8: Dembélé,
0: avec Dembélé, Jean-Philippe Mateta, la frappe peut-être, et le but de Mateta, non, avec le premier crochet et la frappe derrière. On a l'impression vraiment que dès que les Français désormais ont le ballon, le Maroc est tellement déséquilibré que ça peut aller au fond. C'est dommage là, parce qu'il avait beaucoup mieux à faire. Attention, les Marocains sont déjà repartis de l'autre côté, le ballon est perdu, donc logiquement ça devrait faire occasion de but pour la France.
8: Allez, ça repart à droite pour Barcola avec Olise tranquillement. Oui, il est reparti, Olise tranquillement, pas tant que ça, et il obtient la touche là, juste devant le banc des remplaçants marocains de l'entraîneur Mohamed El Ouarbi, qui est vraiment un bon entraîneur, formateur né notamment en Belgique, et qui vraiment a porté cette équipe du Maroc, on va le dire quand même, jusqu'en quart de finale. Pour l'instant toujours 2-0, il reste un peu moins de 2 minutes à jouer au temps additionnel. Un long tir là qui est au-dessus de la barre transversale de Mike Maignan, c'était un petit peu osé, mais ça part complètement derrière le but, un tir je crois qui a été tenté par Jessim Yassine, le Strasbourgeois.
0: Ouais, mais c'était bien joué finalement, hein, parce que face à l'équipe de France qui est en maîtrise totale vraiment en cette fin de match, face à ces Marocains inoffensifs, bah voilà, on aurait pu imaginer que seul un exploit individuel des Marocains pourrait permettre de revenir. Mais vraiment, on a tellement le sentiment que c'est fait depuis des minutes et des minutes, que ce but marocain il viendra jamais. Que là, ce qu'on entend, c'est surtout les supporters français qui sont que 3000 et totalement de l'autre côté là-bas du terrain. Bah voilà, on les entend d'ici, on voit des maillots rouges qui sont en train de quitter le stade, ce stade qui est en train de se vider. C'est très compliqué de rentrer sur Boston depuis Foxborough, donc voilà, on essaie d'éviter les bouchons. C'est pour vous dire à quel point on n'y croit plus du tout, ni dans les tribunes, ni sur la pelouse. Et dans une quarantaine de secondes désormais, bah, on va pouvoir savourer ce parcours toujours sans faute de l'équipe de France, cette qualification pour une nouvelle demi-finale, cette qualification qui est venue se dessiner
4: en seconde période, en 6 minutes, grâce au capitaine des Bleus, Kylian Mbappé, une frappe du pied droit, grâce au ballon d'or des Bleus, Ousmane Dembélé, une frappe du pied droit, le dégagement, sans doute le dernier de cette rencontre de Mike Maignan, et les gros sourires sur les visages des supporters français avec les drapeaux bleu, blanc, rouge qui s'agitent là-bas dans le coin des supporters des Bleus.
1: Avec le chronomètre qui s'égrène, encore 5 secondes à jouer au temps réglementaire. Les Français vont essayer d'attaquer encore une fois, peut-être Dembélé dans l'axe maintenant avec un tir peut-être. Non, finalement la balle sur le côté gauche, Warren Zaïre-Emery. La frappe au-dessus de Michael Olise. Pas vraiment de conviction. Et c'est terminé.
4: C'est terminé, l'équipe de France.
3: C'est en demi-finale.
4: A fait le boulot. L'équipe de France est d'une propreté incroyable dans cette compétition. L'équipe de France se qualifie grâce à Kylian Mbappé, grâce à Ousmane Dembélé. Deux buts inscrits en 6 minutes en seconde période. Tout va bien pour l'équipe de France, sauf cette image d'un Kylian Mbappé effectivement touché au niveau du pied avec le masque. Ça va être le feuilleton des prochains jours, mais pour l'instant on va savourer cette nouvelle demi-finale de Mondial qui se profile pour les Bleus. Cette nouvelle victoire et cette troisième demi-finale consécutive. L'équipe de France attend désormais son adversaire. Ce sera soit l'Espagne, soit la Belgique. Mais dans tous les cas, ce sera encore un sommet en très haute altitude. Et le voilà, le sourire de Kylian Mbappé sur les images. Allez, on va croiser les doigts pour que ça aille pour l'équipe de France. Mais voilà, quelle impression de facilité encore une fois. Ouais. Pour l'équipe de France qui se qualifie haut la main, facilement, et j'ai presque envie de dire sans trembler face au Maroc.
3: C'est vraiment l'impression que ça nous laisse. On a une demi-heure devant nous pour débriefer ce quart de finale de l'équipe de France. Victoire 2-0, comme il y a 4 ans en Coupe du Monde contre le Maroc. On reste évidemment avec Nicolas Perronnet et Jean-Pierre Blimeau qui sont au stade et qui vont nous faire vivre les célébrations sur le terrain des joueurs français. Charlotte Lorgeré qui va nous aider à comprendre ce qui s'est passé tactiquement pendant ce match. Bruno Salomon qui lit vos messages sur le chat de la chaîne YouTube. Ici, on arrive tout de suite et surtout sur le chat. Donnez-nous votre avis. Qui est l'homme du match pour vous de ce match entre l'équipe de France et le Maroc?
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3: Charlotte, je me tourne vers toi d'abord pendant que les images continuent de tourner à la télévision sur les célébrations des Bleus et la déception évidemment des joueurs marocains. Charlotte, d'abord, le sentiment qu'on a, c'est qu'on est quand même hyper blasé parce qu'on est en demi-finale de la Coupe du Monde pour la troisième fois consécutive et ça nous paraît normal.
9: Ouais, mais parce qu'on est tellement fort que au fur et à mesure.
3: On est juste plus fort, les gars, désolé.
9: Non, mais c'est la triste réalité. Enfin, la triste, non, on est très heureux. Mais c'est vrai qu'on pouvait s'attendre à une confrontation un petit peu plus dure, même s'il y avait eu de meilleures intentions de la part des Marocains en seconde période. Mais en fait, comme je le disais tout à l'heure, on peut avoir un plan de jeu, on peut avoir des super joueurs, mais quand on est face à une équipe de France comme ça qui roule un peu sur tout le monde, c'est trop dur. C'est beaucoup trop dur. On a vu Achraf Hakimi parler à la mi-temps à ses partenaires pour dire les gars là on joue pas du tout notre football. Mais c'est pas un manque de volonté ou un manque de qualité, c'est juste qu'à un moment donné quand il y a en face de toi des joueurs plus forts, bah là c'était largement le cas.
3: Et on a vu Kylian Mbappé prendre Boadi dans ses bras, Boadi qui est le coéquipier du petit frère de Kylian à Lille évidemment et qui peut-être va signer au Paris Saint-Germain, mais c'est pas sûr. On a vu aussi Dembélé discuter avec Achraf Hakimi. Les garçons, les joueurs sont toujours sur la pelouse dans le calme, dans la paix intérieure et non, dans la logique des choses.
0: En fait, c'est terrible de dire ça, mais on a l'impression que c'est trop facile en fait. C'est fou de dire ça alors que ça l'est pas. Hein. On sait qu'à ce niveau-là, c'est incroyable, mais on a tellement pas tremblé en fait dans ce match. Allez, peut-être après le pénalty raté, on s'est dit oh tiens, il y a des journées comme ça, des matchs comme ça, ça peut être un petit peu bizarre, ça peut sentir un traquenard, et puis en fait pas du tout.
3: Non.
0: Retour des vestiaires, les Marocains on les a pas vus, et là on a l'impression qu'ils sont en train de célébrer chacun un petit match de Ligue 1 qui s'est bien passé, quoi. On va dire que c'est comme ça face au virage. Allez, ça y est, ils mettent un petit peu d'ambiance.
3: Mais tu sais,
0: là.
3: Nico, on va partir tout de suite à Strasbourg parce que même si l'ambiance commence à monter au stade, apparemment dans la fan zone de Strasbourg, c'est Élise Ulata qui est là-bas pour nous. Pour ici Alsace, il y a le feu. Élise !
10: Oui, il y a le feu, on chante !
3: Ah, enfin !
11: On est en demi !
10: Il faut imaginer ici, il y a plusieurs milliers de personnes qui ont crié en même temps pendant le premier et le deuxième but. Là, je suis avec des supporters, c'était comment ce match ?
12: C'était incroyable, l'ambiance est incroyable. Il y a une bonne entente, bière pas chère, sandwich merguez pas chère, une ambiance incroyable. Il y a un speaker qui met l'ambiance de fou. Écoutez, il faut absolument venir le 14 juillet. Le mardi, il faut venir, l'ambiance sera dingue.
13: Franchement, c'était magnifique. Le match était super. On n'a pas du tout stressé, franchement, les gars, on n'a pas besoin de stresser ou pas?
14: Ah mais non, c'était
15: incroyable, c'était un match où il fallait confirmer un peu notre niveau de jeu. Et là, ça nous a fait bien plaisir. On n'a pas trop été. Il n'y a pas eu de danger, donc c'était absolument splendide.
13: Le but de Mbappé, magnifique.
12: On était carré sur les appuis.
16: Voilà, et là, on peut affronter qui en demi?
13: Idéalement la Belgique, quoi. Mais bon, on verra. De toute façon, on a la meilleure attaque du tournoi. On prendra ce qu'il.
15: Moi, personnellement, j'aimerais bien prendre ma revanche sur l'Espagne par rapport à l'Euro. Donc, moi, je veux l'Espagne personnellement. Voilà.
16: Voilà, on est tellement fort qu'on veut prendre notre revanche. On veut même pas le plus facile. On est comme ça à Strasbourg.
13: Si on veut gagner la compétition, il faut battre tout le monde.
15: Mais surtout, on veut l'Argentine en finale. Et c'est tout ce que je veux personnellement.
13: On veut battre l'Argentine en finale.
16: Mais on y croit.
15: Absolument.
16: On y croit à la victoire.

0: a été certain de se qualifier, ils ont juste fait le boulot aujourd'hui finalement. Et puis là derrière, il a quand même, quand il s'est approché du virage des supporters tricolores, il a quand même voilà, donné un petit peu le ton à tout le monde, et on l'a vu sauter sur place. Là il a un grand sourire, donc bon, je pense qu'on va pas trop s'inquiéter, même si évidemment on n'est pas médecin, pour la seule petite zone d'ombre de ce match qu'est la sortie de Kylian Mbappé en fin de match suite à un coup visiblement au niveau du pied. Mais les images qu'on vient de voir, elles sont rassurantes. Et là les Bleus, bah, ils sont en train de regagner le vestiaire de ce stade de Boston, qui les aura vus jouer contre la Norvège, jouer contre le Maroc, rouler sur tout le monde sur ces deux matchs. Et c'est vrai qu'on attendait un petit peu cette rencontre comme celle d'un test par rapport à face à une grosse nation, parce que malgré tout, même si il a fallu arriver jusque là, bah, ça manquait un petit peu d'adversité. Donc moi je me disais, oui, ok, cette équipe de France, elle est impressionnante, oui bien sûr on a la meilleure attaque du tournoi, évidemment qu'on est les grands favoris parce que tout le monde nous le rabâche et on voit bien comment se déroulent les matchs, mais j'attendais quand même de voir cette équipe de France face à une vraie grosse équipe, et le Maroc est une vraie grosse équipe. Et en fait, on a le même sentiment que face, alors bon, la Norvège est un contre-exemple, mais toutes ces équipes un petit peu de début de compétition où on a bah, complètement éteint l'adversité en fait. Donc même face au Maroc, on arrive à éteindre comme ça quasiment tout suspense au cours d'un match. Donc ouais, c'est quand même,
1: on les a étouffés quoi.
0: C'est quand même tout droit quoi. Enfin, je sais pas ce que vous en pensez, mais pour moi c'est tout droit jusqu'au bout quoi.
1: Bruno Salomon.
2: De nombreux messages sur notre chat sur la chaîne YouTube ici ICI. Vous n'hésitez pas à vous abonner et à liker, avec de nombreux messages, avec par exemple il y a Tornion qui nous dit les équipes ont peur de la France, un point, c'est tout. Ce qui, c'est vrai que ça commence à y ressembler de plus en plus avec les autres personnes. Alors il y a Timon qui, Olivier, qui avait repéré que Klopp discutait avec Mbappé. On a fait des sondages de savoir l'homme du match. On a plus d'une cinquantaine de votants pour Kylian Mbappé, hein, 63% pour l'homme du match. Il y a Lara qui nous dit il y a pas mieux que la France dans ce tournoi. Moussa qui nous dit le Sénégal était derrière la France. Ça, on l'a bien compris.
1: Moussa, il nous dit aussi merci à la France, je vous souhaite la troisième étoile.
2: C'est ça.
1: Merci pour les travaux.
2: Voilà,
1: quoi.
2: C'est une équipe qui ne truque pas. Voilà, ça c'est la vie pour le Maroc, et qui joue vous serez champion du monde. Voilà pour les nombreux messages. J'aimerais juste vous donner une petite statistique que j'ai repérée tout à l'heure par rapport au but de Kylian Mbappé et de Ousmane Dembélé. Pour votre information, Kylian Mbappé a marqué 8 buts désormais dans cette Coupe du Monde, et Ousmane Dembélé 5. C'est seulement la deuxième fois en 24 ans que deux joueurs d'une même sélection réussissent à marquer 8 et 5 buts, de passer la barre de plus de 5 buts. C'était Ronaldo et Rivaldo en 2002 avec le Brésil, pour la, quand c'était en Corée du Sud et au Japon. Donc voilà, pour la petite, voir un peu quand même là où est notre attaque et là où en est notre attaque. Et si jamais il y a étoile, je suis désolé, il va y avoir match pour le Ballon d'Or. Parce qu'il n'y a pas Kylian dans la vie, parce que le Ousmane, avec
1: Ousmane,
2: ses 5 buts,
1: il est champion d'Europe accessoirement.
2: Voilà, c'est ça. Bon. Donc il va falloir, la bataille va être rude.
1: Va être très rude. Petit message de Roland sur le chat. Roland, le papa de Nicolas Perronnet,
2: oui,
1: qui nous dit
2: là,
1: bravo.
2: Il est content.
1: Voilà,
2: ça va.
1: Bravo à vous 5. Toujours un régal. Rendez-vous le 14 juillet. On zappera le feu d'artifice. Bonne soirée.
2: La bise dans le budget.
1: Voilà. Et on a Fabrice qui nous dit que pour lui, l'homme du match est Didier Deschamps. Alors,
2: c'est
1: Charlotte.
2: Ouais, c'est vrai.
1: Quand on voit les images qu'on a vues là sur le terrain à la fin du match, Didier Deschamps, il est tout simplement radieux, comme on l'a presque jamais vu, je pense, en équipe de France. Qu'est-ce que tu as pensé de son match au niveau du coaching, au niveau de la tactique? Comment tu analyserais le match de Didier Deschamps ce soir?
3: Bah que le match a été très bien préparé. Après aussi, le fait d'avoir mis Désiré Doué, de changer comme ça un petit peu l'équilibre. Mais en fait, j'ai l'impression que plus que jamais, cette équipe de France est derrière son sélectionneur, quoi.
1: Ouais.
3: Alors, au-delà de tout le parcours, on sait qu'à la fin de cette Coupe du Monde, Didier Deschamps n'est pas là. Voilà, il y a eu le décès de sa maman aussi. Il y a un peu de tout. Le fait que l'équipe de France joue de mieux en mieux, qu'elle roule sur tout le monde. On est vraiment derrière Didier Deschamps. Toute la France est derrière lui. Donc en fait, c'est une osmose, mais parce qu'il y a la victoire, parce qu'on n'a pas l'impression qu'il y a de l'adversité. Donc c'est sûr que tout est beaucoup plus beau, plus rose. Mais voilà, faut féliciter tout le monde. Après, j'anticipe ta question, Pia, pour l'homme du match. Donc forcément, j'ai envie de mettre Kylian Mbappé. Mbappé, mais j'ai énormément aimé la deuxième mi-temps de Michael Olise. Ah. Dans son attitude, on pourra peut-être en reparler après.
1: Ah, mais c'est très intéressant parce que c'est le seul des quatre attaquants qui n'a mis ni passe décisive ni but. Et c'est intéressant d'avoir ton regard.

0: de spécialiste justement et de joueuse et de très fine tacticienne. Peut-être future coach un jour, non, Charlotte?
1: Ah, je sais pas.
0: Non?
1: Okay. C'est trop de responsabilité. Ouais, adjointe, voilà. Adjointe peut-être, parce que moi j'aime bien rester sur le terrain. Mais
0: consultante chez nous, c'est parfait. Ouais, on va rester là-dessus. Charlotte, alors Michael Olise, c'est pas le premier nom qui ressort hein, dans le chat. Il est très peu cité par, les viewers. Pourquoi, pour toi, en tout cas sur la deuxième mi-temps, ce serait ton homme du match?
1: Parce que là, j'ai l'impression qu'il n'était pas satisfait depuis son dernier match contre le Paraguay. Je sais pas si vous avez vu, j'étais très attentive à la fin du match aussi. C'était le seul, même si on sait qu'il n'est pas extraverti, ouais. Qu'il ne montre pas grand-chose. Là, il avait vraiment la tête basse parce qu'il est tellement exigeant envers lui-même. C'est son adversaire principal, c'est lui-même. Donc en fait, à partir du moment où il n'est pas satisfait et il a assez de recul pour savoir que sa première mi-temps n'était pas assez bonne, ben, à partir du moment où ça y est, il commence à se réveiller, à mettre les ingrédients, eh ben, il est fabuleux. Imaginez s'il avait été efficace dans cette Coupe du Monde. Il aurait fait de l'ombre, clairement, à Kylian Mbappé.
2: Il est le meilleur passeur de la Coupe du Monde. Hein, genre,
1: mais imaginez toutes les occasions, toutes les occasions qui devaient
0: dont son retournée acrobatique de folie.
1: Bon, voilà, laisse tomber. Là, il est ballon d'or, il est tout.
0: C'est ça. Nicolas, Jean-Pierre, et puis ensuite, on ira voir Alexandre d'ici Périgord dans le village de Maxence Lacroix. Nicolas et Jean-Pierre, le match de Michael Olise depuis le stade, qu'est-ce que vous en avez pensé?
3: Bah, moi, je l'ai quand même trouvé assez dans son rôle de dynamiteur. Il a quand même régné, je trouve, au milieu de terrain. Après, j'aimerais qu'il marque un but, quoi, Michael Olise, parce que c'est pas qu'un passeur, c'est quand même un super buteur aussi avec le Bayern Munich. Et là, je crois qu'il a eu deux occasions, dont une surtout quand il est vraiment sur son pied gauche. Au Bayern Munich, on le voit franchement quasiment aller deux fois sur trois, ça va au fond dans cette situation-là. Il y avait légèrement décalé sur la droite là dans la surface et je sais pas, un petit peu trop facile comme sur deux trois petits ballons peut-être qu'il a perdu facilement. Moi, je trouve que c'est pas le meilleur match de Michael Olise de loin depuis le début de la compétition, mais voilà, il y a toujours cette impression-là d'avoir un joueur qui danse quand il chope le ballon, qui arrive sur un geste, sur une feinte, sur un mouvement de corps à faire se lever un stade. Parce qu'on entend le public le suivre sur ces matchs-là. Donc ouais, je trouve qu'il a fait du Michael Olise, mais peut-être un petit peu moins impactant que d'habitude, même s'il aurait pu vraiment sur une petite passe à Kylian Mbappé là, quand il arrive à se remettre plein axe alors qu'il est dos au but, à faire la différence et derrière à mettre le petit ballon dans la course de Kylian Mbappé qui met le tir au-dessus. Bah, Si Kylian est plus efficace et ça doit aller au fond cette action-là, bah, il égale Pelé au niveau des statistiques. On fait peut-être pas le même bilan, quoi. Donc moi, je le trouve quand même plutôt satisfaisant, mais c'est pas son meilleur match.
0: Bruno.
4: Kevin nous dit que ça commence à klaxonner dans les rues de Mulhouse, en bas de chez lui, en tout cas. Et un message de Maude qui nous dit « Charlotte, elle est parfaite dans tout. Je crois que c'est la team des Mumuches. » Si j'ai bien compris, tout à l'heure, j'avais déjà repéré un message.
1: C'est une copine à moi, c'est des amis qui sont chez
0: moi. Vous n'avez pas compris qu'elles sont le poulet mort, les amis?
4: On a eu un conseil tout à l'heure, on nous a dit qu'il ne fallait pas mettre forcément du poulet.
1: Un super bon conseil d'ailleurs.
4: On nous a dit qu'il fallait mettre de la viande rouge plutôt sur ce que tu avais. La prochaine fois, tente la viande rouge.
0: Moi, je crois que les danseuses étoiles, elles mettent du poulet. C'est ça. Il valait mieux, ouais. On a une information donnée par Didier Deschamps au micro des diffuseurs. Il explique que Kylian Mbappé a ressenti une petite douleur à la cheville, mais c'est normal, les matchs enchaînent. Donc c'est a priori même pas le coup qu'il a reçu sur le pied, c'est une petite douleur à la cheville. Bruno, une stat et après on va aller du côté d'Aja avec Alexandre Alves qui est dans le village de Maxence Lacroix.
4: Vous savez que Kylian Mbappé aime battre des records, il est en train d'en titiller un, en tout cas, sachez-le. Il en est désormais à, puisqu'il a fait une passe décisive et un but dans cette rencontre, il en est désormais dans cette Coupe du Monde à 11 points, donc ça fait 8 buts et 3 assistances, donc 3 passes décisives, 11, c'est...
0: Ça fait... Ah oui, pardon.
4: Ça nous fait 11. 8 et 3, ça fait bien 11. Oui, tout à fait.
0: Non, jusqu'ici, tout à fait. Non, je suis une littéraire. Excusez-moi, monsieur.
4: Et donc, en fait, il égale Gerd Müller en 1970, lors de la Coupe du Monde 1970. Il est sur des stats complètement stratosphériques. Kylian Mbappé avec cette équipe de France.
0: Oui, tout comme Messi, qui va exploser aussi plein de records, puisqu'il se
4: tire la bourre.
0: Il se tire la bourre.
4: C'est fini. Voilà. Maintenant,
0: Pas encore, non. On va rejoindre Alexandre Alves d'ici Périgord, qui est donc dans le village d'Aja. C'est le village de Maxence Lacroix, le défenseur central de l'équipe de France qui n'a pas joué aujourd'hui et qui avait décidé, depuis le début de la Coupe du Monde, de payer les pizzas à tout le village les soirs de match. Alexandre, comment se passe ta soirée à Aja ?
5: Eh bien, écoutez, super bien. Toutes les pizzas sont finies. Et là, je suis devant la salle des fêtes et il y a tout le monde qui a les drapeaux de l'équipe de France. Et voilà.
0: Ça, c'est sympa. On adore.
5: Voilà, vous entendez tous les allez Maxence, tout le monde tape dans les mains. Allez Maxence, voilà, c'est ce qu'on dit, voilà. Et là, je suis avec Enzo, justement, qui a regardé tout le match. Alors, Enzo, comment on se sent, là ?
6: Trop sympa, là, c'est trop bien. On a gagné le match 2-0, là. Là, on attend que le prochain match. Hein.
5: T'étais stressé ?
6: Beaucoup. En première mi-temps, on a pas marqué. Là, on commence à se faire peur.
5: Ouais, quand tu le pénètes raté, t'as un peu...
6: Ouais, mais bon, après, ils nous ont fait stresser. Ils ont fait un peu retarder le pénalty, donc bon.
5: Ouais, et là, comment tu te sens ? Alors, maintenant, avec 2-0, c'est fini, on est en demi.
6: Ouais, voilà, maintenant, on attend plus que Maxence franchit le terrain, et puis...
5: Ouais, voilà. C'est un peu juste ce qui a manqué ce soir, quoi. On aurait aimé voir Maxence.
6: Ouais, voilà, je pense qu'il aurait apporté beaucoup de choses.
5: Pourquoi t'aurais aimé le voir, justement, Maxence ? Parce que c'est un peu...
6: Bah, il vient d'ici, donc je le connais pas, mais bon, j'ai un peu joué avec lui, donc c'est toujours sympa de le voir sur le terrain.
0: Ah, du coup, ouais.
5: Tu crois qu'on peut être pour la demi, là, c'est ça ?
6: Oui, mais bon, la Belgique ou l'Espagne, bon, on n'a pas trop peur.
5: Ouais. On va aller en finale ?
6: Bien sûr.
5: Qu'importe Belgique ou l'Espagne.
6: Oui, bien sûr. L'Argentine, on va les tabasser, c'est en finale.
5: Ah, tabasser carrément.
6: Oui.
5: Et ben voilà, vous entendez la joie du coup et la satisfaction et la confiance de Enzo.
0: Génial.
5: Et les Maxence, dans tout hasard. Les Maxence.
0: C'est énorme. Ah, j'adore.
5: Voilà. Donc, on croise les doigts pour le voir en demi.
0: Ben évidemment, tu sais, nous on était à deux doigts, Alexandre, de chanter des Allez Warren dans le studio aussi, parce que Bruno et moi on est fans de Warren et Henry. On les comprend tellement. Donc on est à Aja avec Alexandre Alves d'ici Périgord. Aja qui est donc le village de Maxence Lacroix qui aujourd'hui n'est pas rentré en jeu, mais il a eu des minutes Maxence Lacroix sur cette Coupe du Monde déjà. On a parlé de Michael Olysee, on a parlé un petit peu d'Mbappé. Moi j'aimerais parler de Adrien Rabiot et Manu Koné, Charlotte, parce que je trouve qu'on les a beaucoup vus sur ce match et je trouve qu'ils ont été super combatifs. Qu'est-ce que toi tu as pensé de leur match ?
1: Très costaud en première période. Je pense que c'est eux qui ont, comme d'habitude, gardé l'équilibre. Je trouve qu'encore Adrien Rabiot, on le voit pas assez, parce que Manu Koné, franchement, je pense qu'il commence à prendre vraiment le lead, parce qu'il a des capacités dans l'explosivité, dans la vivacité, où on le voit un peu plus. Mais Rabiot, en fait, dans le travail de l'ombre, il est super, super important. Et surtout que on a parlé tellement de cette équipe au milieu terrain du Maroc, avec cette densité, avec cette qualité technique. En fait, l'impact physique des Français a mis à mal ce milieu terrain du Maroc. Donc, encore très satisfaite, même s'il y a eu des pertes de balles. Je pense qu'à un moment donné, voilà, ils ont eu des petits sauts de concentration. Ça, c'est vraiment l'expérience des paires de balles de Manu Koné ou de Michael Olysee au milieu de terrain, Ousmane Dembélé aussi de temps en temps. Mais globalement, voilà, très satisfaite, très contente que Warren soit rentré. Il a mis deux trois tampons. Il n'a pas eu énormément de choses à faire, mais non, ce milieu de terrain est quand même très intéressant, que ce soit Tchouaméni, Rabiot ou Manu Koné.
0: Nicolas et Jean-Pierre à Boston, est-ce que vous voulez nous donner aussi le nom de votre joueur à vous, homme du match ?
7: Alors Jean-Pierre, non, parce qu'il est parti.
0: Ah bah bravo. Ah bah non, mais il voulait pas épiloguer. On l'avait,
1: non, mais il en a eu marre,
0: hein.
1: En fait, ça, il a eu l'escalade.
0: Il en a eu marre de nous. Bah Nico, bah, alors.
8: Bah, je crois que je vais pas être original. Je vais mettre Kylian. Hein.
0: Oh non, Nico.
8: Bah non, mais un but, une passe décisive.
0: En tout cas, c'est pas Mike Maignan, ça c'est sûr, hein, parce qu'il a touché très peu de ballons et il a fait un seul arrêt.
8: Deux, je crois. Il y a eu trois tirs, je crois. Mais mais bon, quand on met un but, une passe décisive en quart de finale de Coupe du Monde, bon.
0: Oui. Tout à fait.
8: Voilà. Alors, mais oui. Ouais, je vais rester sur Kylian, ouais.
0: Ok, on reste.
9: Déclaration.
0: Oh. Oui, Bruno.
9: De Kylian Mbappé. Il a parlé sur le micro du diffuseur. Il a donné de ses nouvelles. Petit coup à la cheville, mais ça va bien. Faut pas s'inquiéter. Il a préféré vraiment opter sur le côté je sors. En tout cas, on n'est pas en mission, a-t-il dit. Tant qu'on gagne, voilà, il faut se lâcher. Et après, il a parlé de son ami Achraf Hakimi, de le voir triste. Ça l'a rendu triste. Mais il était là pour gagner. Et puis, ils se reverront dans le vestiaire, bien évidemment. Et ils auront l'occasion de revenir sur les émotions qu'ils ont vécues de s'affronter dans cette rencontre.
0: Ouais, d'ailleurs, gros coup de chapeau hein, au Maroc, à la sélection marocaine et aux joueurs et aux coachs, parce que franchement, ils ont fait une très très belle Coupe du Monde. Moi, j'ai encore la rétine marquée par leur première mi-temps contre le Brésil pour leur ouverture de la Coupe du Monde. C'était vraiment du beau football. Charlotte, contrairement à ce qu'ils avaient annoncé, ils sont quand même un peu venus en victime expiatoire, les Marocains. Moi, c'est ça qui m'a surtout étonnée. Je m'attendais à une équipe qui allait tout donner, tout tenter. Et on a l'impression qu'ils ont accepté leur sort assez rapidement, finalement.
1: Moi, je pense qu'ils ont été étonnés que, techniquement, ils n'ont pas réussi à retrouver les circuits de passe où on pouvait voir Brahim Diaz, notamment, ou Unaoui, El Anaoui, tout ça au milieu de terrain, vraiment combiné. C'était vraiment leur force dans cette équipe du Maroc. Après... oui, ils ont été étonnés, je pense, que techniquement de pas retrouver leurs automatismes. Après, dans le pressing aussi, je pensais que ils allaient être un petit peu plus haut, mais en fait, je pense qu'ils ont vu que au milieu de terrain, ils se faisaient manger un petit peu, que de se retrouver face à Saliba et Upamecano, notamment les deux grands costauds derrière qui sont très très forts. Jules Koundé et Lucas Digne n'ont pas eu énormément de travail, alors que je pensais qu'ils allaient être un peu plus en difficulté face à Brahim Diaz notamment, mais qui a été pas très très bon dans cette Coupe du Monde. Et puis derrière, Diop a été en grosse difficulté, Mazraoui aussi qui a été en difficulté.
0: Donc les axiaux, défenseurs axiaux.
1: Ouais, non, en fait je pense que vraiment ils ont maîtrisé, ils ont eu des petits temps faibles, cette équipe de France. On a vu que finalement dans cette possession, c'est le Maroc qui a eu un petit peu plus de possession que les Français, parce qu'en fait ils ont l'intelligence, les Français, d'un moment donné de laisser, faites le travail, essayez de créer des choses que nous on essaye, créer des choses, et vous allez voir qu'en transition on est beaucoup plus impactant.
0: À la moindre erreur,
1: exactement,
0: badaboum. On a Claude sur le chat de la chaîne ici qui nous dit: le milieu de terrain des Lions de l'Atlas est très très fort. Malheureusement, ils ont été totalement éteints face au milieu de terrain français. C'est indéniable. Claude
9: qui nous écrit... de l'Atlas.
0: Il a dit milieu...
9: les... Non, mais
0: oui.
9: C'était les Lions de l'Atlas. Non, mais c'est vrai, ouais. ils étaient trop jeunes. Juste vous dire qu'il y a un petit sondage, puisqu'on est à quelques minutes de la fin de l'émission, juste pour vous dire que on a fait un sondage pour savoir ce que préféraient les fans pour le prochain tour et pour la demi-finale. Est-ce que c'est l'Espagne ou la Belgique? Et ben, il y a 55% des personnes qui seraient plutôt favorables au retour du Seum, au retour des Belges et un petit match face à la Belgique.
0: Alors, très intéressant, parce que évidemment, on va terminer ce débrief là-dessus, en se projetant sur l'avenir. Le match entre l'Espagne et la Belgique, c'est demain. Donc demain, on saura qui sera l'adversaire de la France. Charlotte, est-ce que tu as vu déjà le match des Belges contre les États-Unis il y a deux jours?
1: Oui.
0: En pleine nuit.
1: Mais comme je l'ai vu en replay, évidemment. Mais
0: moi, je l'ai vu en direct.
1: Comme sur toute cette Coupe du Monde, les Belges, en fait, on a l'impression qu'ils sont morts, mais ils sont pas morts. Donc c'est ça, c'est de créer cette incertitude. Après, les Espagnols, on a envie de voir un match de fou, en fait, contre les Français. Mais c'est vrai que si on veut vraiment être un peu plus sûr de passer, ce serait mieux contre les Belges. Mais je pense que ça va être compliqué les Belges pour éliminer les Espagnols.
0: Dans un instant, je te pose la question à toi aussi, Nicolas Perronnet. Mais d'abord, on va partir rue de la Roquette avec Marine Clette de la direction des sports de Radio France, qui est donc rue de la Roquette, c'est à Paris, la rue de la Roquette. Salut Marine!
10: Salut à tous, bonsoir Pierre, bonsoir tout le monde.
0: Alors Marine, comment s'est passé le match rue de la Roquette? Déjà, où est-ce que tu as vu le match?
10: Eh ben, dans à peu près, enfin sur quatre écrans différents, parce que tous les bars ici sont ouverts avec les baies vitrées grandes ouvertes. En fait, le quartier était complètement piétonnisé, une quinzaine de rues complètement interdites aux voitures depuis 20h.
0: On est autour de la place de la Bastille. Hein.
10: Voilà, exactement, entre Bastille et Voltaire pour les Parisiens, mais sinon vraiment c'est dans l'est parisien, et que des personnes à pied, à vélo à la limite, mais donc une très bonne ambiance finalement, une rue presque calme là maintenant, tout le monde rentre chez soi doucement à pied. Je suis avec ce supporter qui a passé une très bonne soirée justement avec tout le monde.
11: Bonsoir, je m'appelle Paul. Ouais, on a passé une très très bonne soirée. Le match, très très bien. J'avais espéré voir Cherki titulaire, c'était pas le cas, c'est pas grave. Mais en tout cas, on a passé une très bonne soirée, très bonne ambiance, zéro débordement. Super bonne ambiance, on s'est bien éclaté avec tous les copains.
10: Une grande fan zone réussie.
11: Exactement. Ouais, super terrasse, on s'est régalé.
10: Au top. Voilà, donc Pia, ici, très bonne ambiance. J'ai croisé aussi une patrouille de police qui m'a employé l'expression bon enfant. Donc tout s'est vraiment très bien passé ici à Paris.
12: Ça, c'est une bonne nouvelle, Marine. Ça fait plaisir d'entendre ça. Ça a été aussi.
10: Avec une victoire au bout.
12: Oui.
10: Que demande le peuple?
12: Exactement. Bah, le peuple marocain, il demandait peut-être autre chose, mais en tout cas, les supporters français sont heureux. Merci beaucoup, Marine Clette. Merci à Paul. Ça fait très plaisir d'entendre voilà, que c'est paisible rue de la Roquette dans Paris, dans ce quartier piétonnisé. Il y a aussi eu. Il y a un truc à souligner, Charlotte, c'est que l'équipe de France est tellement fair-play qu'il y a quand même, à part quand vraiment on tombe sur des folles dingues comme avec le Paraguay, mais sinon globalement les matchs se passent dans des états d'esprit assez bons, quoi.
1: Oui, parce qu'ils savent qu'ils sont quand même assez supérieurs face à leur adversaire, mais aussi parce que le Maroc aussi a voulu jouer le jeu, hein. Ils n'ont pas voulu casser le rythme, déjouer. Ils ont essayé de jouer leur football au maximum, sauf qu'ils ont très rapidement vu que c'était pas possible. Donc c'était agréable qu'il y a eu du rythme. Franchement, c'était pas beaucoup de fautes. Donc c'est des matchs qui sont beaucoup plus plaisants. Bah, en même temps, on pouvait pas faire pire que contre le Paraguay en même temps.
12: Après, c'est vrai que ça laisse ce sentiment de légère déception quand même par rapport à ce à quoi on pouvait s'attendre.
1: Est-ce que vous avez vu du coup l'exigence qu'on a?
12: Mais on est des ouf.
1: L'exigence qu'on a.
12: Excusez-moi, mais on est devenus fous.
1: On attend de voir des 2-2 prolongations, mais des trucs clair. De fou, des 17 tirs à 12. Enfin, c'est dingue.
12: On a été mal habitués.
1: Ah oui.
12: Bon, c'est l'heure de rendre l'antenne, mes petits amis. Nicolas Perronnet, je ne sais pas si tu préfères Espagne ou Belgique au prochain tour. Tu as 5 secondes pour nous le dire.
13: Espagne.
12: Ah ouais, d'accord.
13: Voilà.
12: C'est clair, c'est net, c'est précis. Nicolas Perronnet, Jean-Pierre Blimeau, vous étiez tous les deux au stade à Boston, à Foxborough exactement. Merci mille fois de nous avoir fait vivre ce match. Merci encore une fois, Charlotte, t'as été parfaite comme d'habitude, c'était super intéressant. Merci Bruno Salomon d'avoir lu les messages des internautes. Merci à tous les internautes, vous avez été des milliers. On est quasiment à 100 000 vues sur la soirée. Merci à Mathilde en régie, à Ange, à Nicolas et à Lucas pour cette soirée fantastique. La France est en demi-finale. Ciao.
14: Kadame qui a provoqué, pénalty, bien sûr qu'il y a pénalty, tous les jours il y a pénalty à la 25e minute de jeu sur Kylian Mbappé.
15: Ça fait deux fois qu'il va replacer son ballon, le capitaine de l'équipe de France, cette fois-ci c'est la bonne, Kylian Mbappé face à Yacine Bounou pour l'ouverture du score. C'est raté, c'est mal tiré de la part de Kylian Mbappé, c'est toujours bien arrêté quand on est un gardien de but, un pénalty, mais là franchement il est sorti je pense un petit peu de son match, Kylian Mbappé d'ailleurs, il est en train avec ses bras et bien de faire comprendre qu'il n'était pas content de du temps que ça a pris tout simplement pour aller tirer ce pénalty.
16: Désiré doué dans l'axe, Mbappé.
14: Allez.
16: Qui va peut-être frapper la frappe Mbappé,
14: le but.
16: Le but de Kylian Mbappé. Le voilà, il a enfin trouvé l'ouverture sur cette attaque. Les Français avaient perdu le ballon dans un premier temps, l'ont regagné. Mbappé à l'entrée de la surface qui s'infiltre, qui arme son pied droit, qui frappe dans le petit filet opposé. 1-0 pour l'équipe de France après 15 minutes quasiment en deuxième période. On a trouvé la clé. Attention à l'équipe de France qui attaque encore dans l'axe avec Dembélé qui frappe.
14: Allez,
16: et qui marque. Et qui marque.
14: Le deuxième but de l'équipe de France. Et voilà Ousmane Dembélé qui ramène tout le monde vers le sélectionneur Didier Deschamps, vers le staff des Bleus, et l'émulation et la joie et la célébration, elle est collective pour le ballon d'or. Ousmane Dembélé qui vient faire le break face au Maroc. Cette fois-ci c'était plein axe, on les sentait sur la brèche de plus en plus les Marocains. En 5 minutes les Bleus se mettent sur orbite pour aller chercher leur demi-finale. Allez les Bleus, 2-0 face au Maroc. C'est terminé, l'équipe de France
12: en demi-finale.
14: A fait le boulot. L'équipe de France est d'une propreté incroyable dans cette compétition. L'équipe de France se qualifie grâce à Kylian Mbappé, grâce à Ousmane Dembélé. Deux buts inscrits en 6 minutes en seconde période. On va savourer cette troisième demi-finale consécutive. L'équipe de France attend désormais son adversaire. Ce sera soit l'Espagne, soit la Belgique. Mais dans tous les cas, ce sera encore un sommet en très haute altitude.
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2: Et comme tous les jours, et pour découvrir des personnalités aussi du Pays Basque, grâce à Valérie Delos qui part un petit peu partout sur le territoire. Elle était à Hendaye, notamment il y a quelques jours. Elle prend le temps de discuter avec les gens qu'elle croise. Et aujourd'hui, c'est une rencontre qui nous replonge dans un monde de paillettes. Et c'est Lola Lou qui nous raconte son parcours assez incroyable.
3: Bonjour, je me suis appelée Lola Lou. J'habite au Pays Basque et j'ai 54 ans.
4: C'est votre nom d'artiste que vous souhaitez garder. Ça fait écho à une vie antérieure.
3: Tout à fait.
4: Vous êtes au Pays Basque depuis combien de temps?
3: Une dizaine d'années.
4: Mais avant, vous avez une vie extraordinaire. Vous étiez une drag queen.
3: Une drag queen française à l'étranger qui chantait du cabaret, du jazz, dans les années 90.
4: Donc c'était la grande époque des drag queens.
3: C'était l'époque de Priscilla, reine du désert.
4: Exactement. En étant ch'ti de Arras, on a tout d'un coup l'idée de partir vers le drag queen.
3: Je chantais, j'aimais chanter. C'était aussi la grande époque des karaokés dans les bars à l'époque. Mmh. J'avais des amis bruxellois, drag, transformistes. Mmh. On avait dit on va essayer. La première fois que j'ai fait ça, je ressemblais un peu à Nelly Olson dans La Petite Maison dans la Prairie, on va dire. C'est pas très glorieux.
4: Est-ce que c'était une forme de revendication aussi d'être drag queen?
3: Très certainement pour certaines personnes. Faut pas oublier que les drag queens, par exemple aux États-Unis, sont les premières personnes qui ont milité pour les droits LGBT. Mmh. Avec Stonewall, par exemple, sont ceux qui avaient le plus à perdre et qui avaient le plus à gagner, je pense. Moi, c'est pas quelque chose de militant. Moi, je chantais. Pour moi, c'était juste une expression artistique.
4: Tu es allé en Pologne. C'était une époque folle artistiquement. Il y avait tout le mouvement underground.
3: Les années 90, c'était une culture post-communiste qui avait vraiment envie de découvrir des choses, de faire des choses. Et puis voilà, j'ai vu un intérêt. J'ai trouvé une pianiste. On a monté un spectacle.
4: Et puis après, il y a Afrique du Sud. Alors comment ça arrive, ça?
3: Une histoire d'amour. Puis là-bas, j'ouvre un cabaret drag, multigenre, multiculturel, multiracial.
4: J'imagine que c'était le premier.
3: C'était le premier. J'aimais cette idée de voir tout le monde en Afrique du Sud, post-apartheid, qui se rassemblait dans un lieu et qui s'amusait tous ensemble en regardant des dragues.
4: C'est une forme de fantasme, la drague.
3: Voilà. Elle ne rentre dans aucune case. Elle a le droit de tout dire. Ce n'est qu'un personnage fictif et imaginaire. Mais on peut faire passer plein de messages sympas. Et ces mêmes messages, je les faisais passer en Pologne quand l'extrême droite est arrivée au pouvoir avec Kaczynski dans les années 2000. On est de tout bord politique, mais on fait tous YMCA ensemble à la fin de mon spectacle. Dans toute ma carrière, je n'ai jamais eu à subir d'homophobie, de rejet. J'aime à penser que c'est aussi peut-être la manière dont je présentais mon personnage.
4: Comme dit Renaud, tu fais du parti des oiseaux, tu es pour la douceur.
3: Ouais, c'est ça.
4: Quel regard portaient tes parents?
3: Bon, il y a certaines choses qui ont été compliquées pour mes parents, comme mon homosexualité, bien sûr. Dans les années 80, c'était pas évident. Mmh. Par contre, le côté drague, non. Mmh. J'avais des calendriers. Une fois, j'ai surpris mon père en train d'offrir le calendrier à nos voisins en disant « c'est mon fils ».
4: Oh, génial.
3: Donc, je suis assez reconnaissant pour ça.
4: Allez, dernière question. Quel regard vous portez sur les drag queens d'aujourd'hui?
3: Je les envie un peu parce qu'ils ont des possibilités de maquillage qu'on n'avait pas à l'époque. Et vraiment, ils ont des super trucs avec du bon matos, quoi. Ça je l'envie. Parfois, je trouve ça un peu trop sexuel, mais bon, je pense que voilà, ça, c'est une question générationnelle plus qu'autre chose. Je suis très heureux, en tout cas, qu'ils fassent passer des messages de tolérance, c'est le plus important.
4: Un vieux sage et tolérant, en tout cas. Merci beaucoup.
3: Merci à vous.
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5: Adicia Bremonde, oui, notre expression du jour, est-ce ou est-ce entre Gallia que Rabastens en français? Bon, c'est assez simple à comprendre.
6: Oui, moi j'ai compris.
5: Ben oui,
6: être entre Gaillac et Rabastens.
5: Voilà, cette expression, vous pouvez l'utiliser quand une personne a abusé d'un peu trop de vin, des billes, loubi. Alors, qui, mais je dis le vin, mais ça peut être quelque chose d'autre. Notre alcool, dilentabé, que sera, que la personne entre Gallia et Rabastens.
6: Alors, toujours avec modération, on est d'accord, mais c'est quand quelqu'un est un petit peu peux peut-être voir beaucoup pompette.
5: Eh oh, vous m'avez entendu, vous avez compris. Ouais. Bon, le Mike et Buffet Paz, il a le coup test. Il vaut mieux que cette personne ne souffle pas dans le ballon. À qui ouais. Pour revenir à l'expression, il y a à bistou de nage, 20 km entre Galiac et Rabastens. Donc ça fait 20 km environ. La route est un peu sinueuse entre Galiac et Rabastens. Et surtout, elle longe le vignoble gaillacois, d'où ben, l'origine de l'expression est entre Galiac et Rabastens.
6: Jérôme, il y a d'autres expressions dans le même style.
5: Ben, nous cita Gascou, qu'est-ce qu'on disait, par exemple, qu'a cargata Madira. Littéralement, il a chargé à Madiran. Le vignoble de Madiran se situe en Gascogne, aux confins des départements du Gers, des Hautes-Pyrénées et des Pyrénées-Atlantiques. Ouais. Aoué ou abé cargata Madira, littéralement, donc avoir chargé à Madiran,

0: ok, ça vous fait ça. Ouais.
1: Bon, la voisine, elle, c'est un peu pareil, mais elle est pacifiste. Elle ne voulait pas installer de pièges à glu, ni d'autres pièges, vous savez, ça le fout clac, comme dans le dessin animé.
2: Répète.
1: Ni adopter un serial killer poilu, je parle toujours du chat. Mais ma maman lui a donné un truc. Comme les rats, les souris ont un odorat très développé. Les souris sont sensibles à certaines odeurs puissantes qui les gênent dans leur recherche de nourriture. Elles détestent notamment l'odeur de la menthe poivrée, du clou de girofle, de l'eucalyptus et de la lavande. Ces senteurs très intenses perturbent leur système olfactif et ça les incite à fuir. Et comme chez cette voisine, Topelknight hebt besser, cousu deux fois ça tient mieux, elle a tout mis. Tout, la lavande, les clous de girofle, tout. Sacré mélange, hein. Bon, ça fonctionne. Ni les souris, ni la voisine n'osent retourner dans la cave à cause de l'odeur.
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1: C'est la Camini Minute, votre chronique de la joie et de la bonne humeur. Comment ça va les amis? Enfin, je dis comment ça va les amis, je pourrais dire CMTV. Oui, parce que je ne sais pas si vous avez remarqué, mais je ne sais pas si c'est la nouvelle génération, mais il y a des gens, quand ils parlent, ils mettent de moins en moins de voyelles, de moins en moins de lettres. Pour dire « il n'y a rien », ils disent « il y a R ». Pour dire « mort du rire », ils disent « MDR ». Pour dire « péter de rire », ils disent « PTDR ». Et pour dire « à ce qui paraît », ils disent « à skip ». Il y a de moins en moins de lettres, de moins en moins de mots. Mais si on continue comme ça, ils vont parler comment dans 10 ans, les gens ? C'est quoi cette façon de parler, là ? Je veux dire, il n'y a rien, c'est pas une longue phrase. Je comprends qu'on veuille écourter des trucs, mais il n'y a rien, c'est pas long, il y a R. Comment on va parler dans 10 ans? Moi, je dis, on parle de plus en plus des extraterrestres et des ovnis. Moi, je pense que si les extraterrestres viennent sur Terre, c'est à cause des gens qui parlent comme ça, qui réduisent les mots. C'est quoi cette façon de parler, franchement? C'est abusé, quoi. Parler français, c'est une belle langue, le français. Il y a R, MDR, PTDR, ASKIP, il est BG pour dire beau gosse. Mais c'est bien de dire qu'on est beau gosse, ça fait plaisir d'entendre beau gosse. C'est plus plaisant que BG. Ils enlèvent les voyelles comme ça. Ça me rappelle les films coquins qu'on voyait sur Canal+, au début du mois, le samedi du mois, quand c'était encrypté. Vous vous rappelez ça? Faites pas semblant, hein. Oui, à tous les auditeurs d'ici Picardie, vous aussi, vous êtes tombés au moins sur du crypté sur Canal+, dans les années 90. Et ben c'est pareil, cette nouvelle façon de parler là. Des mots courts, de plus en plus courts. Et d'ailleurs, même les rappeurs de nos jours ont des noms d'artistes de plus en plus courts. ZKR, PLK, SCH, MHD. Après, il y en a qui gardent même les voyelles. Gims, Jules, Vald. Et bien sûr, on terminera par les groupes asiatiques, les Coréens de BTS. Alors eux, ils ont pas mis de voyelles, mais BTS, c'est quand même Bac+2.
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2: Oui, alors vous l'avez certainement déjà remarqué, j'adore les noms de communes avec des noms rigolos. Et j'adore essayer de comprendre d'où ça vient aussi. Alors aujourd'hui, je vous emmène en Vendée à chantonner. La la la la la la la. Ben oui, chantonner pour moi c'est ça, pousser la chansonnette. Je sais pas du tout pourquoi j'ai chanté une chanson de Noël. Bref. D'ailleurs, le petit Robert est d'accord avec moi et donne cette définition. Chantonner, c'est chanter à mi-voix. Bon, d'accord, chantonner la commune de Vendée, ça s'écrit pas du tout pareil que chantonner du verbe chanter. Mais quand même, vous pouvez me l'accorder, c'est troublant. Est-ce que les gens chantonnent à chantonner? C'est une vraie question. Et la réponse est oui, mais pas plus qu'ailleurs, d'après des études approfondies réalisées par moi-même. Et si l'on en croit l'histoire relayée par la mairie de Chantonner elle-même...
3: Ipsos mieux sec, hein. Chantonner, ça viendrait d'un camp romain qui se serait installé dans le coin, c'est ça?
2: Oui, exactement. Il y a fort, fort longtemps. Camp apparemment dirigé par un certain Antoine, puisque ce serait le camp d'Antoine, Campus Antonini. D'ailleurs, cette histoire fait sens, puisque Chantonner est pile poil au croisement de deux anciennes voies romaines et que des fouilles ont montré des vestiges de villas gallo-romaines. Bref, il y aurait donc eu le camp d'Antoine, nom qui aurait dérivé pour arriver aujourd'hui à Chantonner. Le nom de la commune n'a donc rien à voir avec la chansonnette, même si, fun fact, entre parenthèses, ça veut dire anecdote rigolote pour les non-initiés, le chanteur Philippe Catherine a grandi à Chantonner. Coïncidence? Je ne crois pas.
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4: La nature, aux gens qui habitent à côté.
5: Bah moi, je sais pas, mais il y a monsieur le maire. Dans son prénom, il y a le maire. Bah, il y a la mère. Du coup, bah moi, du coup, je pense que c'est Ali.
6: Ah, tu penses que monsieur le maire est le propriétaire de la mer?
5: Oui.
6: Et comment on appelle les habitants de la mer?
5: C'est ceux qui habitent dans les îles.
6: Et est-ce que vous savez combien elle mesure, la mer? Est-ce que vous savez jusqu'où ça peut descendre?
5: 60 mètres? 3 kilomètres?
4: 100 mètres?
6: Quels sont les animaux qui vivent tout dans le fond, tout dans le fond, tout dans le fond de la mer?
5: Une raie? Une pieuvre? Une tortue? Les étoiles de mer, les corails, les requins, les poissons.
7: Et avec ceci,
1: oui.
7: Ce sera doux.
1: Non.
7: Ce sera doux.
1: Non.
7: Ce sera doux.
1: Non.
7: Ce sera doux.
1: Non.
6: Comment ils font pour voir?
5: Ils ont une vision plus adaptée dans l'eau. Ils ont des gros yeux.
6: Mais des fois, il fait vraiment très nuit. Hein. Vous avez vu des images, des fois?
5: Parce qu'en fait, il y a des poissons qu'ils ont une antenne où il y a une petite boule qui fait de la lumière.
6: Mais ils n'en ont pas tous. Alors comment ils font les autres, ceux qui n'ont pas de lampe?
5: Ils s'approchent d'eux et du coup, ils voient.
6: Tu penses qu'en fait, il y en a qui ont des lampes et ceux qui veulent voir, bah, ils suivent ceux qui ont des lampes?
5: Ouais.
6: Et quel est le plus gros des animaux, selon vous, qui vit sous l'eau, tout dans le fond de l'eau?
5: Une chèvre, des grosses chèvres,
4: des baleines,
5: une grosse baleine,
4: un requin,
5: la barrière des corails.
6: C'est quoi la barrière de corail?
5: Bah, ça permet pour pas que les requins aillent manger ceux qui sont après la barrière.
6: C'est comme une clôture, en fait?
5: Un peu. C'est comme un filet dans l'eau, et c'est pour que les gens ils se baignent dedans et pour pas que les requins ils mangent les gens qui se baignent.
6: Parce que les requins, ça mange les gens?
4: Les requins, c'est méchant, donc moi, je pense que oui. Des fois, je regarde des vidéos de requins, et donc, du coup, et ben, je vois où des fois, ils en mangent les gens. Et je pense que c'est très, très, très méchant.
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8: Bonjour, mon nom, évidemment, c'est Joseph Fragomène, et en italien Giuseppe Fragomène, alias Mazarin. Messieurs, dames, bonjour. Le musée que vous allez visiter, c'est toute ma vie.
9: Le musée dont nous parle Joseph Fragomène retrace des centaines d'années de costumes. Il a été créé de toutes pièces à l'Espar Médoc et il est à l'image de cet homme de 90 ans. Joseph est né en Italie, mais son cœur bat pour la France depuis 70 ans. Il a été couturier de stars à Paris avant de poser ses valises dans le sud-ouest et au cœur du Médoc. Il nous reçoit dans son musée, habillé tout en bleu.
8: Regardez la photo avec Michou, je suis là avec Michou, c'est moi qui ai donné la couleur en 70. Il n'avait pas les moyens de se payer le costume chez moi. Il rentre dans la boutique à Place des Vosges et il m'a demandé, monsieur Mazarin, pourriez-vous me faire un costume? J'ai regardé ses yeux, je dis, vous avez tellement des yeux bleus, jolis et beaux, franchement, vous devrez vous habiller en bleu ciel, ça vous va très bien. Et c'est à partir de ce jour-là qu'il s'habillait tout le temps en bleu.
9: Qu'est-ce que vous avez fait à Paris de beau? Parce que là, je vois face à nous des tas de photos de stars, d'Alain Souchon à Karen Cheryl, de Philippe Chevalier à Ariel Dombal.
8: Tous les stars de cinéma de France des 70 en 2000 venaient chez moi.
9: Pourquoi venaient-ils chez vous? Est-ce que c'était pour leur costume personnel ou pour les rôles qu'ils allaient jouer?
8: C'était pour le cinéma. Hein. J'étais obligé d'habiller l'artiste.
9: Charles Aznavour est en photo.
8: Il était très content de s'habiller chez moi parce qu'on avait la même taille. Et d'ailleurs, on mettait des talons tous les deux à l'intérieur de la chaussure pour s'agrandir.
9: Qu'est-ce que ça fait d'habiller les gens, les stars, les personnes célèbres? Est-ce qu'on a un petit peu de pression?
8: Oui, une seule fois, avec un seul comédien, un italien, qui s'appelle Michel Piccoli, figurez-vous, je croyais qu'il était gentil, non, pas du tout. Ce monsieur, il voulait un costume près du corps. Et une fois fini, oh monsieur, il est trop serré, et surtout, je n'osais pas lui dire, mais monsieur, vous avez la tête en avant, vous avez les épaules basses, vous avez le dos rond, franchement, vous êtes mal foutu, mais je ne pouvais pas le dire.
9: Est-ce qu'on peut dire que vous avez, depuis Paris, habillé toutes les stars et les politiques, et depuis l'Espar Médoc créé un musée du costume aussi. C'est-à-dire que c'est le fil conducteur de votre vie, tout ça.
8: C'est un musée que j'ai mis sur scène tous les costumes du cinéma et le théâtre.
9: Dans le musée, Joseph, il y a une partie consacrée à la Révolution française. C'est l'époque où on coupait des têtes et vous avez reconstitué cette partie de notre histoire avec les costumes dédiés.
8: Vous savez, Marat, Danton, Robespierre.
9: Qu'est-ce qu'on voit là? Parce que...
8: Là, c'est une guillotine avec la tête de Marie-Antoinette et qui tombe, je peux faire même le bruit de la lame, comme il tombe. Alors évidemment, il y avait le bourreau qui tirait.
9: C'est ça qui est bien dans votre musée, c'est qu'effectivement, il y a les costumes et les accessoires. Mais c'est vraiment une exposition très complète.
8: Regardez la lanterne, d'où vient la chanson « Assaya, assaya, assaya, l'aristocrate à la lanterne, assaya, assaya, assaya, l'aristocrate le pondera ».
9: Le palais du costume Mazarin est plus qu'un musée. Il est un lieu de culture et d'histoire. Il est aussi un endroit de témoignage, incontestablement celui d'un homme dont la passion a toujours été dévorante pour le travail du tissu, l'art de créer des vêtements et finalement des costumes.
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12: Arnaud Fromage, bonjour, bonjour.
13: Bonjour, bonjour.
12: Oh, ça fait beaucoup de bonjour, dites-moi. Bon Arnaud, aujourd'hui, quand le général de Gaulle vient en Franche-Comté?
13: Eh bien, il se passe toujours quelque chose. D'autant qu'il y est venu plusieurs fois dans la région, trois fois déjà à l'automne 1944, pour préparer la libération de Belfort, lors d'une réunion secrète avec le général de Lattre de Tassigny et Churchill au château de Montalembert, à Mèche, après la libération. Ensuite, quand de Gaulle est venu saluer les villes libérées, Besançon, Morteau, Grand-Combe-Châtelet, mais ce n'est pas la dernière fois que de Gaulle va venir dans la région. En 1959, sur la route qui le mène en Alsace, il en profite pour aller faire quelques petites pauses dans le territoire de Belfort. À chaque fois, le grand homme descend de sa déesse noire et passe quelques minutes à discuter avec les habitants, stupéfaits de voir le général en vrai dans leur commune. À Rope, Saint-Germain, Felon, La Chapelle sous Rougemont, La Rivière, Fontaine, Foussemagne et à Angeau. Angeau, 206 habitants, où de Gaulle est accueilli par la foule dans l'unique rue ornée de drapeaux et de bandeaux bleu, blanc, rouge. Anecdote amusante, le village d'ailleurs, qui ne possédait pas autant de décorations, est allé les piquer chez les voisins de Dell.
12: Ah, bon, mais Arnaud, la grande tournée de Gaulle en Franche-Comté, c'était en 1962.
13: Oui, la tournée des Grands-Ducs même. Le 14 juin, il atterrit à la base aérienne militaire de Luxeuil, avant de se rendre à Vesoul, puis de filer vers Dole, à bord cette fois d'une Simca présidentielle. Ensuite, direction Arbois, puis Poligny, Lons-le-Saunier, où à chaque fois, il est accueilli en héros. Le lendemain, il continue sa tournée par le Haut-Jura, Saint-Claude, Morée, Morbier, Saint-Laurent, Grand-Vaux, Cise, un petit quart d'heure à Champagnole, et ensuite direction Équevillon, Onglières, Plénise et Sanzeau, avant de remonter dans le Doubs, un discours à Pontarlier, à Besançon. Bref, le marathon présidentiel se termine le 17 juin dans le territoire de Belfort.
12: Et ben dis donc, et pendant toute la durée de ce périple, il a eu un problème majeur.
13: Oui, pendant ces 4 jours en Franche-Comté, le général de Gaulle ne s'est pas contenté de prononcer des discours et de serrer des louches. Non, il a bien fallu qu'il dorme aussi. Or, Charles de Gaulle est grand, très grand même, 1m96 au garrot. Donc les préfectures vont galérer à chacune de ces étapes pour lui trouver un paddock à ses dimensions. D'ailleurs, l'Élysée a fait réaliser en avance des lits sur mesure. Alors pour la première nuit de sa visite à Vesoul, l'on apporte donc à la préfecture le lit spécial du général. Sauf que l'année 1962 est très tendue. C'est la fin de la guerre d'Algérie, une partie des accords d'Évian est d'ailleurs négociée en secret au Fort des Rousses pendant ce voyage présidentiel. De Gaulle a échappé de peu à l'attentat du Petit Clamart, alors son service de sécurité est sur les dents. Ainsi, il lui déconseille de dormir à Vesoul même et préfère l'envoyer à la base aérienne de Saint-Sauveur, jugée plus sûre. Mais si les hommes et les véhicules ont pu faire le transfert, le lit, lui, eh bien, il est resté à Vesoul, dans les appartements du préfet. Et il y est toujours, d'ailleurs, parce que l'Élysée ne l'a jamais réclamé. Alors, l'histoire ne dit pas si De Gaulle a bien dormi ce soir-là, mais en tout cas, c'était pas dans un lit à sa taille.
12: Non, c'est certain, ça. Merci beaucoup, Arnaud Fromage, et puis à demain.
13: À demain.
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1: Salut Brésil.
2: Salut toi. Qui est cette charmante personne? Voulez-vous me présenter?
3: Ah, c'est encore Sylvie.
1: Je suis Sylvie.
2: Vous avez quel âge?
1: J'ai 50 ans.
3: Tu crois que je te vois pas?
2: Vous faites quoi dans la vie en fait?
1: Je suis vendeuse en boulangerie.
3: Mais tu me prends pour une conne là ou quoi?
4: Elle est jalouse, tu sais pourquoi?
1: Je suis dans les petits bonheurs.
5: C'est exactement ça qu'on a pensé, nous.
6: Qu'est-ce que vous faites ici à part foutre la merde?
1: J'habite à Port-Salle.
2: Et alors?
1: Port-Salle, c'est sauvage, bleu turquoise.
2: Comme sur les cartes postales?
1: Il y a une super vue au Guiligui qui surplombe le port. Et c'est le paradis.
7: Un petit commerce, une petite femme. C'est pas beau ça, c'est pas le paradis?
8: C'est quoi votre endroit préféré?
1: Mon coin de balade préféré, c'est Boutrouille à Kerlouan.
9: Et on peut savoir pourquoi?
1: C'est une grande plage avec des rochers. Quand j'étais jeune, je montais sur les rochers. J'allais attraper des poissons, des crabes, des étrilles. Il y a trois petits rochers qui se situent au milieu de la plage. L'eau ne part pas quand la mer descend. Et ça fait des petites mares. Et quand j'y retourne maintenant, je vois les enfants qui jouent là où je jouais. Par contre, les rochers sont tous usés, puisque les enfants glissent dessus.
10: Allez, je glisse. Moi, tous les matins, je casse le vent, je fais chier les gens, ça me purifie, c'est important.
3: C'est quoi Mégatube?
1: Ma chanson d'enfance inavouable, c'est Son Kukai.
11: En l'an 70 du calendrier spatial, des êtres humains quittèrent la Terre pour rejoindre différents systèmes galactiques, comme le 15e système solaire, par exemple.
1: C'est un générique de dessin animé qui passait dans les années 80. J'adore.
12: Je ne comprends toujours pas.
13: Tu leur as acheté la huile bordée.
1: Quand je me suis mariée, on l'a passé avec le MP3.
14: Très bien, ma chérie. Après tout, c'est ton mariage.
1: Son Kukai au mariage. Ah bah oui.
15: Sur quelle planète?
16: Allez, vas-y, fais nous rire.
3: Raconte-nous une histoire, allez.
1: Si, j'en ai une quand même.
15: Ah oui?
1: La maladie du boulanger.
17: Ah, mais je crois que je la connais.
18: Non, c'est peu probable.
1: C'est la brioche qui gonfle et la baguette qui tombe.
19: Mais c'est une honte d'entendre des trucs comme ça.
1: C'est une tradition. Allez, salut!
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6: L'atelier Fernand Robert, le temple du chapeau en Sarthe. Un atelier d'excellence qui fournit les plus grandes marques de luxe. Mais comment ça fonctionne? Quelle machine et quel savoir-faire? Je vais vous emmener dans les coulisses d'un atelier de fabrication de chapeaux. Aujourd'hui, j'ai testé pour vous les ateliers Fernand Robert. Direction le 36 rue de Carnac à Coulaines. J'arrive sur un petit parking et j'ouvre les portes de l'atelier. Une femme m'accueille.
4: Bonjour, bienvenue aux ateliers Fernand Robert.
6: C'est Axel Jarosset, la directrice des lieux. Elle est en charge de l'atelier depuis 5 ans, mais c'est une histoire de plus de 120 ans qu'elle a pour mission d'entretenir et de continuer de développer.
4: Oui, absolument. Vous êtes ici dans un atelier de modiste où on fabrique des chapeaux grâce à des machines qui sont elles-mêmes centenaires, avec lesquels on travaille le feutre, la paille, et puis différents matériaux naturels, pour notre clientèle locale et internationale. On a même travaillé pour le roi du Maroc, vous voyez, donc c'est la princesse de Thaïlande.
6: Et bien souvent, c'est surtout pour les cérémonies de mariage que l'atelier travaille avec des clients de Paris, d'Angers, de Tours, qui viennent directement sur place pour ça. Mais autrement, l'atelier s'active aussi dans des domaines bien variés, cinéma, palace, spectacle, mode de luxe, ou encore cirque. Tout est possible.
4: On a ici 350 moules de formes différentes, dans des tailles différentes.
6: Et avec une variété de matières, feutres ou pailles, de toutes les couleurs et toutes les qualités.
4: Tellement de sortes de chapeaux que tout le monde peut y trouver son compte.
6: Des chapeaux qui passent d'abord tous par la main et les machines de Xavier David, le chapelier. Ces fameuses machines de 1905 qu'il a appris à dompter sur le terrain. Des belles machines, encore joliment entretenues et peintes de verte, avec un système mécanique qui est encore aujourd'hui inégalé. Le moule chauffe par en haut et par en bas, au gaz. On place le feutre au milieu et c'est parti.
2: Et par un jeu de pédale, je peux bloquer le feu.
6: Après cette étape du moulage, Xavier taille et nettoie avant de passer le relais à ses collègues de la couture, à la main et à la machine. La dernière étape, c'est Mirella qui s'en charge. Elle gère toutes les finitions.
8: Donc je commence avec préparation d'extérieur.
9: le nœud, le galon, l'intérieur, toute la finition, c'est moi. Je fais tout, et même le dressage.
6: Une rigueur et un savoir-faire reconnus par le cinéma, puisqu'on peut voir sur grand écran nos chapeaux sartois.
4: C'est vraiment une fierté pour nous, comme quand on a vu dans le film Astérix, par exemple, donc pour les petits chapeaux chinois. Ils sortent de l'atelier, donc c'est vrai qu'on est tous allés au cinéma pour aller voir le film.
6: Alors si le monde du chapeau vous intéresse et que vous voulez profiter de la qualité à prix réduit, sachez que c'est possible.
4: Oui, tout à fait. On ouvre les portes de notre atelier du lundi au jeudi pour la clientèle locale, donc les gens qui veulent venir acheter un chapeau, ou ça peut être aussi un béret, un bonnet.
6: Ou chapeau de mariage, vous pouvez en tout cas soit venir sur place ou faire des demandes particulières si vous le souhaitez également par téléphone. Dans tous les cas, les ateliers Fernand Robert ont encore de beaux jours devant eux et sans conteste, c'est un savoir-faire testé et approuvé par Issimène.
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15: Bonjour à toutes et tous, bienvenue dans Affaires classées, le podcast. On vous parle beaucoup de Notre-Dame de Bétarame actuellement. Figurez-vous qu'en 1840, il y a de cela bientôt deux siècles, un enseignant de l'établissement qui se destinait à une vie au service de Dieu va soudain passer à la rubrique des faits divers. Vincent Elisabide, officiellement enseignant dans le vénérable collège, va assassiner une jeune mère de famille et ses deux enfants. Comment ce trentenaire émérite a-t-il soudain vendu son âme au diable ? Réponse dans un instant.
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15: Vincent Elisabide vient au monde le 15 juin 1810 à Mauléon, capitale de la Soule. Son père, bien que modeste, est si fier de ce fils aîné qu'il ne recule devant aucun sacrifice pour lui offrir la meilleure éducation. Premier de sa classe, le garçon fait l'admiration des enseignants qui le décrivent précoce et fort intelligent. Vincent affiche très tôt une vocation pour le sacerdoce. Le dimanche, il sert la messe et ne rate jamais une occasion d'échanger avec le curé du village de Gautin. Elisabide a 14 ans lorsqu'un matin, son père le conduit au séminaire d'Oloron-Sainte-Marie. Il réussit l'examen d'entrée si brillamment que l'évêque de Bayonne, Monseigneur d'Astros, se déplace pour le féliciter. Le fils prodige décide qu'il consacrera sa vie au service de Dieu. Dans les campagnes pauvres de ce Béarn et de ce Pays basque si fervent, l'Église offre ainsi le moyen à un élève méritant, qu'il soit riche ou pauvre, de parfaire son éducation et devenir un personnage respecté. Vincent souffle sa 18e bougie. Il entre au séminaire de Notre-Dame de Bétarame où il apprend la philosophie. Il rejoindra ensuite celui de Bayonne où il suivra l'enseignement de théologie. Lorsqu'il revient parmi les siens, le jeune homme est accueilli avec les honneurs, lui qui croise fréquemment le prélat du diocèse. Vincent se destine à devenir prêtre. Un beau jour, il prend tout le monde de court en annonçant qu'il ne se sent plus aucune vocation pour le sacerdoce. Tiens donc, son supérieur se console en se disant que la brebis égarée finira bien par rentrer au bercail. En attendant, Elisabide dispense des cours particuliers au sein de riches familles installées à Bordeaux. Pris de remords, l'ex-séminariste revient à Bétarame. C'est là qu'il fait la connaissance de Marie, une jeune maman domiciliée à Pau. Joseph, son fils aîné, est un élève d'Elisabide. Peu à peu, l'enseignant tombe discrètement amoureux de la jeune veuve.
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15: Comme lui, Marie est née en Soule, dans le village de Montcaillol. Elle avait 20 ans à peine lorsqu'elle a pris pour époux Pierre Anisa, un représentant de commerce avec lequel la jeune femme s'installe au soleil d'Oran en Algérie. Le couple ouvre une hôtellerie sur place. Deux enfants illumineront cette union. Joseph, qui naît en 1829, et Mathilde, sa cadette, qui naît 2 ans plus tard. En 1833, un drame frappe la petite famille d'origine basque. Le papa est tué à Mostaganem alors qu'il a été mobilisé pour combattre l'ennemi. Isolée, la jeune veuve rentre au pays, à Pau. Elle travaille sans compter pour offrir la meilleure éducation possible à ses deux orphelins. On lui suggère pour cela d'inscrire Joseph, son fils aîné, à Notre-Dame de Bétaram. Voilà comment, en 1840, Marie Anisa rencontre Vincent Elisabide, cet enseignant dont on murmure qu'il est excellent, mais très sévère. Le charme de la jeune veuve plonge l'ex-séminariste dans le trouble. L'instituteur se prend à visiter régulièrement la jeune maman à son domicile palois. Ses attraits féminins l'attirent davantage que les progrès en français du jeune Joseph. Elisabide confie au passage que le métier d'instituteur l'ennuie. Il rêve de s'installer à Paris. Là-bas, croit-il, il fera fortune. Octobre 1839, le jeune enseignant boucle ses valises et part tenter l'aventure. Logé dans un modeste hôtel, Elisabide réalise qu'à Paris, personne ne l'attend. C'est la désillusion. Vincent ne rate pourtant jamais une occasion de prendre sa plume afin d'écrire à l'élu de son cœur. Il l'encourage à le rejoindre avec ses deux enfants. Ici, à Paris, ils pourront étudier dans les meilleures écoles. Ici, écrit-il, l'argent coule à flot. Vincent affirme même qu'un établissement envisage de le recruter. Pur mensonge. Séduite, Marie tombe dans le piège. En attendant que le couple soit réuni, pourquoi ne pas lui envoyer son fils ? Le 11 mars 1840, le jeune Joseph quitte Pau pour Paris.
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15: Il y a foule dans la grande cour de cette gare parisienne. Le jeune Joseph Anisa débarque, valise à la main, dans l'après-midi du 14 mars 1840. Comme prévu, Vincent Elisabide est là. Il se jette sur le gamin qu'il prend dans ses bras et comble d'embrassades. Épuisé par ce long voyage en diligence depuis Pau, Joseph serre, confiant, la main de cet homme qu'il entraîne à pied à la découverte de plusieurs quartiers de la capitale parisienne. Le bambin est émerveillé. L'heure du dîner arrive. Avant de regagner ce qu'Elisabide dit être son domicile, le trentenaire pousse la porte d'un restaurant. L'adulte et l'enfant font bombance. Rien n'est de trop. À la fin du repas, Elisabide se met à écrire une lettre sur un coin de table. Il y raconte que Joseph est bien arrivé, qu'il est émerveillé et qu'il serait ravi que la jeune femme et sa fille cadette viennent les rejoindre ici, à Paris. Elisabide tend même le stylo au garçonnet afin qu'il écrive un petit mot à sa maman. Ma chère maman, je suis bien arrivé, Paris est bien beau. Je crois que je m'y plairai beaucoup. Adieu. Je t'embrasse tendrement ainsi que ma sœur Mathilde, signé ton fils Joseph. La jeune maman reçoit la lettre quelques jours plus tard. En lisant ce mot si tendre à Pau, Marie n'imagine pas un instant que son fils n'est déjà plus de ce monde. En sortant du restaurant, Elisabide la conduit dans un endroit sombre, près des abattoirs du quartier de la Villette. Dans un recoin, il s'est emparé d'un marteau qu'il dissimulait sous sa veste. Il a frappé l'enfant à plusieurs reprises avant de l'égorger. Des passants ont découvert son corps le lendemain. Le gamin n'ayant aucun document d'identité sur lui, il n'a pu être identifié. Elisabide fait comme si de rien n'était. Il envoie de nouvelles lettres d'amour à Marie qu'il presse de les rejoindre à Paris. « Joseph se porte à merveille », écrit-il. Le 6 mai 1840, Marie Anisa se décide enfin. Elle part rejoindre son amant.
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15: La jeune mère et sa fillette franchissent le porche de la gare de Pau. Elles montent à bord d'une diligence qui les conduit à Bordeaux. C'est là que Vincent Elisabide leur a donné rendez-vous, histoire qu'ils fassent ensemble ce long trajet jusqu'à Paris où Joseph, le fiston, est, paraît-il, impatient de les retrouver. La jeune maman ne nourrit aucun regret à l'idée de quitter le Béarn. Son nouvel amant affirme lui avoir débusqué un emploi de femme de maison dans les faubourgs huppés de Saint-Germain-des-Prés. Mais avant, Elisabide suggère à Marie et Mathilde de faire étape durant une nuit en Gironde. Il veut en profiter pour les présenter à sa sœur, employée de maison chez de riches propriétaires à Artigues, près Bordeaux. En ce matin de mai, le soleil est de la partie. Pourquoi ne pas profiter de ce temps printanier pour s'y rendre à pied ? Le trio part donc à travers champs. Soudain, le ciel se gâte. De gros nuages apparaissent à l'horizon. Sur la commune d'Ivrac, le trio arpente un chemin tortueux. La jeune femme et sa fillette sont épuisées par cette marche interminable. Elles n'ont même pas remarqué qu'Elisabide marche légèrement en retrait, tenant un marteau dans sa main droite. Le jeune homme se met soudain à les frapper l'une et l'autre au point de les assommer. Il les étend ensuite à ses pieds avant de leur sectionner la gorge à l'aide d'un couteau. À deux mois d'intervalle, usant d'un mode opératoire strictement identique, l'ex-séminariste de Bétharram a assassiné le fils, la mère et la jeune sœur. Elisabide dissimule les deux corps avant de s'enfuir. Plus tard, des passants feront la macabre découverte. L'annonce du double crime se répand le soir même à Bordeaux. Un aubergiste signale à la police qu'un étrange client porte des vêtements tachés de sang. Elisabide est démasqué et aussitôt interpellé. Il doit maintenant livrer les clés de l'énigme.
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15: Comment un séminariste respecté est-il devenu un triple assassin ? Plusieurs témoins brossent le portrait d'un Elisabide au tempérament brillant. Son caractère était sombre, peu communicatif, mais était-il violent ? Plusieurs le décrivent parfois sévère avec ses élèves, n'hésitant pas d'ailleurs à les châtier physiquement. En chœur, plusieurs témoins pointent un orgueil démesuré qui l'a déterminé à abandonner Bétharram pour le rêve d'une brillante carrière à Paris. De vilains mensonges jaillissent lorsque Vincent dissimule à l'élu de son cœur qu'il vit dans une profonde misère, lui qui affirme mener grand train. Pourquoi alors faire venir le garçonnet à ses côtés alors qu'il n'a même pas de quoi se nourrir ? Pour lui dérober les quelques 100 francs que Joseph avait dans sa poche, selon certains. Mais pourquoi alors ensuite assassiner la mère et la fillette ? Pour éviter que Marie ne lève le voile de ses mensonges, lui, l'enseignant brillant, qu'elle plaçait sur un piédestal. En septembre 1840, une impressionnante foule se presse au palais de justice de Bordeaux. Le triple assassin sous le teint s'affiche tantôt sarcastique, tantôt angoissé. « Je ne demande aucune grâce, ma mort sera bien méritée ». L'accusé confirme qu'il n'est pas fou, mais un autre homme en proie à des idées sombres. À la barre, le banc et l'arrière-banc de l'évêché de Bayonne et de Notre-Dame de Bétharram défilent. Chacun souligne la piété, la bonté de l'accusé qui a pourtant tué une mère et ses deux enfants. Selon ses proches, une puissance maléfique s'est emparée de son âme. Le diable, voilà une explication qui n'enchante guère l'avocat général. L'accusateur public réclame la tête de l'assassin. Sans surprise, la cour prononce la peine capitale. Le président lui lance un commentaire. Elisabide, vos crimes étaient trop grands pour que vous échappiez à la justice des hommes. Le jeune sultan finira en enfer après un crochet par la guillotine.
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15: Vendu au diable, c'était ce nouvel épisode des affaires classées. Je vous retrouve dans un prochain numéro à la découverte d'un fait divers qui fit couler beaucoup d'encre il y a deux siècles en 1827. C'était entre Oloron et Barcus. Le 1er mai était longtemps ce que l'on appelle un jour de foire dans la capitale du Haut-Béarn. Que s'est-il passé en l'an 1827 ? Réponse dans un prochain numéro. À bientôt.
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1: Un curé en soutane et en charentaise. Un curé farfelu, hein, mais aussi romancier et brocanteur, est capable de faire venir Jacques Brel ou Pierre Dac à Tusson, ce village situé dans le Nord-Charente. Bienvenue dans la vie trépidante de l'abbé Ducouré. Roger Ducouré, il est ordonné prêtre en 1937. Il arrive à Tusson en 1942, il a alors 30 ans, et il restera près de 40 ans dans le village charentais. Très vite, il devient une figure incontournable de Tusson. Alors, bon, il faut dire que l'abbé Ducouré, c'est un sacré personnage. Alors, c'est un homme cultivé qui vit avec ses chats et ses livres au milieu d'un énorme bric-à-brac installé dans le presbytère. Alors, il s'est aussi distingué par les échanges réguliers et parfois musclés, avouons-le, qu'il avait avec le maire, qui était un instituteur athée. Évidemment, difficile de ne pas faire le parallèle avec le célèbre duo Don Camillo et Pépone. Et c'est d'ailleurs ce parallèle que faisaient les habitants de Tusson à ce moment-là. Et cette relation, va inspirer un premier roman policier à notre curé en 1954. Le titre de ce roman, écoutez bien, « On a assassiné Monsieur le maire », tout un programme. Mais l'abbé Ducouré ne se contente pas d'écrire. Pour financer l'école privée qu'il a fondée, il organise des spectacles. Et il arrive à faire venir à Tusson des vedettes de l'époque. Pierre Dac, Fernand Reynaud ou encore Sacha Distel. Ce qui est quand même incroyable pour un village de cette taille dans les années 1950-1960. L'abbé Ducouré publie des contes pour enfants, des ouvrages historiques et même un livre intitulé « L'humour en soutane », salué à l'époque jusqu'au Vatican et le pape en personne. En 1970, il est élu membre de l'Académie d'Angoumois, en reconnaissance de son travail littéraire et surtout de la place accordée à la Charente dans ses écrits. À côté de ça, c'est aussi un rêveur. On raconte qu'un jour, il a oublié d'aller célébrer un mariage dans une commune voisine. Pourquoi ? Parce qu'il regardait un match de foot à la télé. À la fin de sa vie, l'abbé Ducouré entreprend une vaste monographie consacrée à l'histoire de Tusson. Deux volumes sont parus, le troisième n'a pas pu être édité en raison de son décès le 3 mars 1990. 36 ans après sa mort, l'abbé Ducouré demeure une figure singulière du paysage de Tusson, mais du paysage charentais, un prêtre écrivain profondément attaché à son village et dont l'empreinte dépasse largement les murs du presbytère de Tusson.
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2: Elle est complètement dingue cette histoire, Hugo, et pourtant son nom ne vous dit rien. Je pense presque à personne. Marcel Chaumien, un homme discret, devenu vauclusien d'adoption, maire d'un petit village quand même du Luberon, et en même temps, l'un des personnages clés des services secrets français de l'après-guerre.
3: Vous voulez dire un maire espion?
2: Exactement. En fait, maire, c'était sa couverture. C'est quand même assez dingue cette histoire. Marcel Chaumien n'est pas né en Provence, il voit le jour à Reims, dans la Marne, mais tout change en 1944, lorsqu'il est envoyé en mission dans le Vaucluse, en pleine Seconde Guerre. C'est là, en fait, qu'il découvre le territoire et qu'il va s'engager autour de la résistance locale, aux côtés de la résistance surtout vauclusienne, et qui ensuite s'installera après la guerre chez nous. Alors avant ça, Chaumien était un militaire d'élite, un parachutiste d'essai. C'était un métier assez risqué, puisqu'il consiste en fait à mettre au point des parachutes, les équipements, mais aussi les techniques de saut.
3: Et tu sens déjà que ça s'ouvre ou pas, en fait, c'est
2: ouais,
3: ça.
2: Oui, puis surtout les ennemis aussi. Ouais. Il pouvait sauter de nuit, dans les forêts, voilà. Donc c'est assez dur, et cette expertise va faire de lui en fait un homme clé des opérations clandestines.
3: Et c'est là qu'il bascule dans le renseignement.
2: Bah oui, parce que son CV est super beau, ancien résistant, parachutiste, membre du service action. Marcel Chaumien va travailler d'abord pour le SDECE, c'est l'ancêtre de la DGSE en fait. On le retrouve dans les années 40-50 sur des missions ultra sensibles et en fait il va entraîner nos agents secrets dans le parachutage notamment. Il va participer aux opérations du rideau de fer en Afrique, en Europe de l'Est, et dans les archives son nom apparaît, alors son nom d'emprunt, puisqu'il avait un pseudo, vous imaginez bien, oui. Aux côtés de figures centrales. Tiens par exemple Jacques Faucard, c'est le conseiller très secret du général de Gaulle, s'il vous plaît. Donc c'est quand même du très haut niveau. Chaumien qui circule entre ambassades, pistes africaines, aéroports aéroport parisien et réseau clandestin. Et pendant ce temps-là, notre Marcel, donc, il est élu dans le Vaucluse.
3: Et oui, incroyable ce parcours.
2: Exactement. C'est là que l'histoire devient fascinante. Marcel Chaumien devient maire de Viens en 1959. Il va le rester jusqu'en 1977. Trois mandats, 18 ans, donc, au service du village. Il faut s'imaginer, la journée, il va s'occuper d'assainissement, d'école, de voirie. Et régulièrement, il reprend l'avion pour Paris-Orly, Roissy, ouais, pour retrouver les services secrets où il va mener cette double vie pendant des années.
3: Et on comprend mieux pourquoi on ne connaît pas son nom. Hein.
2: Oui, je vous ai parlé de Jacques Faucard, le conseiller très spécial, oui, de De Gaulle. Il dira que c'est un homme très bien, courageux, un agent secret qui ne cherchait aucune reconnaissance. Marcel Chaumien meurt en 1979, décoré, respecté dans les cercles du pouvoir, mais finalement presque inconnu du grand public. Ce destin, c'est comme un roman d'espionnage, il faut le dire quand même. Et aujourd'hui, eh bien, c'est Catherine Chaumien, sa fille, qui le raconte dans des conférences en Vaucluse. On a pas mal d'archives aussi qui existent, notamment au service historique de la Défense. On a des ouvrages sur l'histoire du service secret français, où il est nommé souvent.
3: Ouais.
2: Et aujourd'hui, je vous mets tous les documents et les photos, grâce à sa fille Catherine, que je salue, sur notre appli. Ici, vous le voyez au bras de Gaulle, et aussi pendant ses missions. Enfin, c'est juste exceptionnel, ce discours, et surtout ce destin de Marcel Chaumien.
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3: Je ne vais pas vous apprendre que la vie est injuste. Ne vous inquiétez pas, je vais bien, mais force est de constater que la vie est injuste. Prenez par exemple la silhouette des gens. Il y en a de toutes sortes, des petits, des grands, des roux, des blonds, des crépus, courts, longs, carrés, minces, gros ou ronds. Viens avec nous chez les barbapapas. Mais pour certains, la vie est plus dure que d'autres. L'exemple le plus frappant que la vie est injuste, c'est quand ma grand-mère disait en parlant d'une de mes matantes qui essayait à toute fin de maigrir, mais sans succès, quel malheur. Elle peut faire ce qu'elle veut, mais chez elle, tout fait penche. Ne paniquez pas, Wikizef est là pour vous aider. Tout fait penche. Rassurez-vous, il n'y a rien qui penche et qui va peut-être caire. Non. Tout fait penche.
0: Traduction.
3: Tout fait ventre. Ventre, une panse, une penche. Pour illustrer ce que c'est qu'une penche, il suffirait que je me mette de profil. Et vous verrez que là, il n'y a pas que pour ma tante que tout fait penche.
0: Définition.
3: Tout lui fait